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1: Être de mauvaise humeur, ça arrive, mais savoir le dire en breton, c'est pas simple. Eh bien, je vais vous l'apprendre. Et puis, les Botorels, coucou, ça va être votre tour aujourd'hui.
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1: Alors, pour les râleurs du matin ou les râleurs de toute la journée, bah oui, il y en a, on en connaît, hein, ceux qui ne sont jamais satisfaits et aboient au lieu de parler, eh bien, c'est gualimor, le mot à employer. Gualimor et out armintiement. Tu es de mauvaise humeur ce matin. Gualimor et out armintiement. C'est un mot composé donc avec gual en premier qui signifie mauvais, le mal ou le malheur. Employé devant un mot, gual sert à insister sur le côté néfaste, mauvais d'une chose. Par exemple, gual vrudet, c'est une personne de très mauvaise réputation. Donc, gual et immor, gual immor, hein, ça veut dire de mauvaise humeur, de très mauvaise humeur même d'ailleurs. À dire à votre ado, à votre conjoint ou collègue ou pas en fait, hein, sinon ça va créer la dispute. Mais maintenant, vous saurez dire. Gualimor et des Irio, ceci est de mauvaise humeur aujourd'hui. Gualimor et des Irio. Retenez donc pour aujourd'hui que Gual signifie mauvais en breton, immor, l'humeur. Gualimor, la mauvaise humeur.
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1: Et maintenant, nos Botorels. Nom de famille assez répandu. Alors, Botorel, ça sonne fortement breton, hein? Ouais? Eh ben non. C'est une version bretonisé d'un nom de famille qui vient de l'ancien français. Il n'y en a pas beaucoup en breton, mais il y en a quelques-uns, comme celui-là. Botorel, ça vient de Boterel, qui avait perduré dans la langue galaise, en Haute-Bretagne, un nom attesté au XVe siècle. On le trouve aussi chez nos voisins de Cornouailles britanniques, d'ailleurs. Mais Botorel, Boterel, ou encore Botrel, comme Théodore, le célèbre chanteur de la Paimpolaise, eh bien, tous ces noms viennent d'une ancienne forme française, Boterel, qui signifie le petit crapaud. Mais alors, c'est pas un petit crapaud. Ça servait surtout de surnom péjoratif, donné à une personne n'ayant pas des traits de visage des plus beaux, ou d'une personne méprisable, pas agréable du tout. Donc, même si ça semble breton, eh bien, l'origine, pour le coup, vient de la partie non bretonnante de la Bretagne. Et ça a été mis ensuite à la sauce armoricaine, langue bretonne par nos anciens. Voilà, quelques mots de plus et des explications sur notre belle langue bretonne. Je vous dis à demain pour d'autres surprises. Quelle marquoise.
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1: Un circuit court aujourd'hui à Saint-Pierreville. Nous sommes au nord-ouest de Privas avec Sabine Loulier pour découvrir Castanaïs.
2: J'ai décidé de créer une ligne de cosmétiques qui sont fabriqués avec les châtaignes que l'on produit sur l'exploitation. Et donc cette ligne de cosmétiques, elle est certifiée bio et nos châtaignes sont bio et AOP châtaignes d'Ardèche.
1: Et donc aujourd'hui, Sabine nous propose une crème corps et une crème visage.
2: Donc la particularité en fait de la châtaigne, elle est multiple. D'abord, la châtaigne est très riche en sucre, ce qui permet d'avoir ce côté très très hydratant de la crème. Également, la châtaigne contient du tanin, qui est issu, vous savez, de l'arbre et de la sève. Hein, c'est, le châtaignier contient beaucoup de tanins. Et donc, ces tanins, en fait, ont un rôle un petit peu antioxydant qui permet de faire que la crème convienne aux peaux qui sont un peu rosacées, vous savez, des peaux un peu atopiques, des peaux un petit peu fragiles. Et puis, troisième effet, et pas des moindres quand même, ce sont les polyphénols qui sont très riches et condensés dans la châtaigne et qui en font un anti-âge naturel imparable. Pour l'instant, l'accueil est plutôt favorable, très favorable. C'est vrai que les Ardéchois sont très surpris. Ils ne connaissaient pas, évidemment, je leur dis que c'est normal parce que ça n'existait pas avant. L'usage en cosmétique est encore balbutiant.
1: Et c'est donc en profitant des 12 hectares de sa châtaigneraie multicentenaire que Sabine a décidé de se lancer dans l'aventure Castanaïs. Et donc forcément, en parallèle de ses produits cosmétiques, vous avez également toute une gamme de bonnes choses à déguster.
2: C'est une gamme qui est assez restreinte mais qui va à l'essentiel. De la crème de châtaigne, de la crème de châtaigne saveur pain d'épices, de la farine de châtaigne et des châtaignes au naturel. Et qui fonctionne bien, quoi qu'il reçoit aussi un bon accueil de la part des clients. Donc c'est chouette, franchement, c'est une super aventure.
1: Bon, et vous savez quoi? C'est une belle aventure aussi parce qu'elle résulte d'une belle histoire d'amour.
2: J'ai rencontré mon mari donc il y a 30 ans maintenant. Et mon mari est fils de castanéiculteur. Moi, ça fait 30 ans maintenant que je vois mon mari passer énormément de temps dans ses châtaigniers. Tous les jours, il y va, il connaît les arbres, il sait ce qui se passe dans ces arbres, il suit l'évolution des arbres qui graissent. Parce qu'en fait, nous, on travaille sur une châtaignerie ancestrale et traditionnelle et nous ne plantons rien. Nous greffons. C'est un travail au long cours. Mon mari fait de la taille en prévision des greffons qui vont sortir si tout se passe bien de cette taille. Et donc l'année d'après, il récupère ses greffons, il regresse, donc on choisit nos variétés. Une chose aussi importante, c'est que mon mari est un des derniers à pratiquer une greffe en flûte traditionnelle sur laquelle on n'utilise absolument pas de mastic. Voilà, c'est-à-dire qu'on utilise la sève qui sert de colle. Et donc tout le process est super naturel. Donc moi, quand j'ai vu ça, je me suis dit, mais c'est un travail incroyable qui passe sous silence. Et donc moi, je voulais essayer de donner à voir cette passion pour le châtaignier. Donc c'est pour ça que j'ai aussi cherché à faire des produits qui soient élégants, qui soient vraiment de très haute qualité. C'est pour ça d'ailleurs que la crème que je produis, les crèmes cosmétiques, elles sont bio, mais elles sont dans des pots qui sont compostables et biodégradables. Avec des étiquettes en papier, une encre, une colle qui sont non impactantes pour l'environnement. Vraiment, c'est l'essence même de l'Ardèche. Sans aucun PFAS, sans aucun produit controversé. Et les produits, on peut les mettre au jardin quand on a fini de les utiliser.
1: Alors, pour en profiter, plusieurs possibilités. Rendez-vous directement ici à Saint-Pierreville, après avoir passé un petit coup de fil. Ou alors, sur le site internet Castanaïs. Comme d'habitude, je vous mets toutes les infos qu'il vous faut sur ici.fr, Drôme Ardèche, rubrique circuit court.
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3: Bonjour à toutes et tous, bienvenue dans Affaires Classées, le podcast. Nous sommes en janvier 1879. Le sympathique garde-champêtre du village de Laguinge, en Haute-Soule, est poignardé de 5 coups de couteau dans une auberge. Les gendarmes arrivent et son meurtrier a disparu.
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3: Les Bohémiens. Ces individus migrant en groupe d'un village à l'autre ont longtemps alimenté les conversations, les polémiques, les peurs au Pays Basque et au-delà. Les historiens situent leur arrivée dans le coin en l'an 1602. C'est le seigneur d'Urtubi à Urugne et le vicomte d'Etchaus à Baïgorry qui accueillirent en nombre ces descendants du peuple tzigane ou rome venus de Bohême grâce au sauf-conduit que le roi de cette contrée d'Europe centrale délivrait. Nombre d'entre eux vont finir par s'implanter en Soule ainsi que dans les pays de Cise et de Nix. Vivant à l'écart des villages, ils offraient leurs services aux villageois, bien contents de leur donner du travail contre très peu d'argent. Selon les saisons, ils étaient employés chez les paysans. D'autres œuvraient comme vanniers, empailleurs de chaises ou tondeurs de mulets. Leurs épouses fabriquaient des chapeaux, de la vannerie aussi. Elles ne tardèrent pas à susciter la curiosité, voire la peur, lorsqu'elle disait disposer de pouvoirs magiques, de remèdes naturels ou jurant prédire l'avenir en lisant dans les lignes de la main. Frappant à la porte des fermes, on les disait mendiants, voire chapardeurs. Dans les gendarmeries du secteur, les plaintes des villageois affluaient pour vol d'animaux, de victuailles ou de linge. Leur présence finit par agacer le préfet palois qui décide de lancer en 1802 une gigantesque rafle. 475 bohémiens sont arrêtés et jetés en prison dans l'attente de les expédier outre-Atlantique en Louisiane. Mais le projet du préfet tourne court et la plupart des rescapés de la rafle reviendra vivre au Pays Basque où ils désigneront leur propre roi.
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3: Il se nomme Pierre Aguerre. Il vit en Haute-Soule, dans le petit village de Laguinge, et partage son existence avec une femme, encore jeune, qu'il dit être son épouse, même si les registres d'état civil du secteur ne trouvent nulle trace de leur mariage. Chez les bohémiens, point n'est besoin de s'ennuyer avec les formalités. On est libre depuis des lustres, et la loi que l'on reconnaît, d'abord, est celle des traditions. La modeste masure qui lui sert de quartier général, à Laguinge, ne l'empêche toutefois pas de faire de fréquentes excursions ailleurs. Pour tondre les mulets, officiellement, comme il le clame à ceux qui l'approchent, et peut-être aussi pour tondre les bourses et les biens des paysans du secteur. Combien de fois, en effet, son premier voisin n'a-t-il pas déploré des vols d'objets agricoles ou d'animaux dans sa propre ferme ? Le dit voisin aurait bien aimé récupérer ses biens en signalant ses méfaits aux gendarmes de Tardette. Mais Aguerre traîne une sale réputation. Maintes fois condamné pour vol, violence, il pourrait bien se venger. Aguerre sait cultiver ses relations et, pour asseoir son autorité, il va lier amitié avec un homme influent au village. Le garde champêtre, un certain monsieur Iriard. Le brave fonctionnaire est au courant de tous les potins du village. Son goût immodéré pour la bouteille fait de lui un informateur facile, de premier choix. Ce 9 janvier 1879, Aguerre accoste le garde champêtre. Il l'invite sans peine à boire ensemble dans le premier cabaret venu. Les deux larrons y retrouvent le vieux Albex, un paysan du coin, et l'instituteur du village, qui a momentanément déserté sa classe. C'est alors parti pour une série de plusieurs tournées de vin.
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3: Dans le canton de Tardette, chacun sait que le garde champêtre, Iriard, est de ces muets à qui

0: A-t-il fini sa phrase que Pierre Aguerre, le roi des bohémiens, se retourne. Il lui assène 4, voire 5 coups de couteau en hurlant « Ah, puisque tu le veux, c'est comme ça !» Celui qu'on surnomme le roi des bohémiens prend, sans attendre, la poudre d'escampette, sans doute en direction de son domicile. Dans le troquet, c'est la panique absolue. Le pauvre garde champêtre hurle de tous ses poumons. Il scande des mots de peur, conscient sans doute qu'il vit ses derniers instants. Quelques secondes suffiront pour qu'il s'effondre, baignant dans son sang. On accourt des maisons voisines, le médecin de Tardès arrive peu après, mais il est trop tard. Le malheureux Hyriard accuse plusieurs plaies profondes. L'une d'elles a perforé l'abdomen, causant la libération d'une partie de ses intestins. Les gendarmes rappliquent à cheval. Avant d'expirer, Hyriard réussit malgré tout à leur balbutier quelques mots, dont le nom de son meurtrier. On se lance aussitôt à la recherche d'Aguerre. Voyant de la lumière à l'intérieur de sa ferme, les gendarmes l'encerclent avec prudence. Qui sait si le roi des bohémiens n'a pas encore quelques armes qu'il pourrait utiliser pour s'enfuir.
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0: Malin, Aguerre s'éclipse par la porte arrière de la demeure. Il marche à pas de loup avant de se blottir dans les broussailles, espérant tromper la vigilance des gendarmes et s'évanouir dans la nature, afin peut-être de se planquer plus tard en Espagne. Hélas, le bruit de ses pas sur les feuilles desséchées va le trahir. On le saisit avant de le coucher au sol sous la menace d'un fusil. Les gendarmes imaginaient qu'une telle posture lui ôterait toute envie de résistance. Que nenni ! La perspective de sombres lendemains réveille son audace. Aguerre tente les plus violents efforts pour se soustraire à ses gardiens, usant de coups, de nouveaux coups de poing à dessein. Mais la vaillance des gendarmes aura raison de lui. Le voilà maintenant conduit à Tardets, où son interrogatoire commence. Et la première question qui se pose, pourquoi a-t-il tué Hyriard ? Le roi des bohémiens aurait fort bien pu être en proie à des remords, formuler des regrets au besoin. Pas un instant. Il livre une fable ingénieuse à ses yeux. À l'écouter, le garde champêtre l'a d'abord frappé avec un bâton, jeté à terre et menacé de mort. C'est pour se défendre et seulement pour cela qu'il s'est emparé d'un couteau qu'il range habituellement dans sa poche. Il avoue donc son forfait, sans hésitation, mais entendez-le bien, son seul regret est de ne pas lui avoir tranché la gorge. Hyriard l'avait saisi au bras et serré si fortement qu'il n'avait pas le choix, dit-il. Hélas, pour Aguerre, cette jolie fable ne convainc personne. Les piliers de comptoir présents le soir des faits démentent formellement son récit. Et le médecin venu l'examiner ne trouve sur son corps aucune trace de plaie, de contusion ou d'ecchymose. Conclusion, Aguerre ment.
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0: Le procès du roi des bohémiens s'ouvre à Pau le 21 février 1879. Une foule nombreuse a fait le voyage pour l'occasion. Des congénères venus du Pays Basque, des amis et aussi des proches du malheureux garde champêtre que chacun appréciait en Haute-Soule. Le procès d'un bohémien n'a rien d'une première à la cour d'assises des Basses-Pyrénées, mais cette fois, on juge l'autoproclamé roi des bohémiens. Âgé de 58 ans, il a le teint cuivré, l'air astucieux et même féroce, selon l'un des journalistes parisiens présents au procès. Les préjugés contre les bohémiens ne manquent pas. Le président de la cour, par exemple, M. de Lagerie, pose en préambule, je cite, « qu'au milieu de la race noble et loyale des Basques vit la race maudite et dangereuse des bohémiens ». Aguerre, selon les témoins, aurait été proclamé roi des siens à cause de ses innombrables méfaits. Il était si redouté en Soule que même le maire du village de Laguinge en avait peur. L'élu lui dé...

délivrer son certificat de bonne vie et de bonne mœurs, non parce qu'Aguerre était vertueux, mais pour qu'il aille migrer ailleurs. Le procès vire au mauvais spectacle. Tantôt calme, Aguerre justifie sa royauté bohémienne et tente de lui donner quelque chose d'imposant. Tantôt en colère, il se dresse sur son banc. Saisissant la rampe des deux mains, il insulte, il menace les témoins qu'il dit être des suppôts du diable. Ses regards menaçants n'épargnent personne, pas même son avocat. Aucune émotion n'affecte son visage quand on lui présente les vêtements ensanglantés du défunt. Avec un tel client qui ne rêve que de représailles et de vengeance, la cour d'assises n'aura aucun état d'âme à envoyer le roi des bohémiens au bagne. À

0: roi des bohémiens. C'était ce nouvel épisode en podcast. Merci de l'avoir écouté. Dans un prochain rendez-vous, je vous emmènerai en 2018 du côté de Pau avec une intervention policière qui va faire couler beaucoup d'encre.
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1: Observer, analyser, décortiquer, reproduire, quatre verbes qui résument le mode de fonctionnement et une bonne partie de l'enfance de Jacques de Vaucanson. Né le 24 février 1709 à Grenoble et dixième enfant d'une famille de gantiers, quand la mère de Jacques, très pratiquante, va voir son confesseur, il passe ses dimanches dans une pièce quasi vide où trône seulement une vieille et immense horloge.
2: Il est 8 ans.
1: C'est comme ça que le petit Jacques va comprendre son fonctionnement jusqu'à en reproduire une avec un couteau et quelques bouts de bois.
3: Alors il faudrait pas dire le bout de bois, mais les deux bouts d'un bois.
1: C'est le début d'un long voyage dans l'ingénierie qui mettra pourtant un moment avant de prendre son rythme de croisière. Influencé par sa famille, Jacques est pendant longtemps tiraillé entre la vie religieuse et les recherches scientifiques. Mais à l'âge adulte, l'attrait de la technologie est le plus fort.
4: J'ai fait mon choix.
5: Ouais.
4: Il est quand même trop tôt pour le faire.
1: Après plusieurs années d'études et perte de ses économies, un de ses cousins l'envoie en Normandie pour lui faire passer l'envie de continuer dans ce domaine. Mais c'est là que Jacques va faire une rencontre qui va annihiler les espoirs de sa famille.
6: Les calculs sont pas bons, Kevin.
1: Celle du chirurgien médecin Claude-Nicolas Leca, superstar de la médecine à l'époque. C'est comme ça que va se confirmer l'une des ambitions de Vaucanson, recréer avec un automate les fonctions vitales humaines, comme la circulation du sang, la respiration ou encore la digestion.
7: On commence toujours par un petit jus pour bien se purifier de l'intérieur.
1: Il lui faudra une petite dizaine d'années pour présenter ce qui fera sa renommée. Nous sommes en 1738 et malgré un coût exorbitant, le tout Paris se presse pour observer le joueur de flûte traversière, l'automate de Jacques de Vaucanson.
8: Son histoire parle d'humanité et de son voyage pour trouver sa place parmi les hommes.
1: Jacques conçoit un ingénieux système stocké dans le socle, un cylindre en bois garni de picots qui entraîne des leviers, des chaînes et des câbles. Un mécanisme qui pouvait modifier le débit d'air, la forme des lèvres, le mouvement des doigts. Même l'Académie des sciences est bluffée. L'année d'après, Jacques de Vaucanson récidive non pas avec un, mais deux automates.
9: Oui, les automates, elles restent parallèles, il n'y a aucun problème.
1: Un nouveau musicien, le joueur de tambourin, et surtout ce qui deviendra son chef-d'œuvre, le canard digérateur. Une réplique de l'animal capable de cancaner, simuler la nage, manger et digérer. Le mécanisme de la digestion était d'ailleurs laissé visible pour que chacun se rende compte de la complexité de l'œuvre. Même si l'existence d'une vraie digestion est contestée par certaines sources, elles s'accordent toutes sur la perfection technique de l'animal. C'est la consécration pour Jacques.
10: Et ouais, c'est top. Il est très connu. Par contre, avant ça, c'était un parfait inconnu.
1: Il se retrouve nommé par l'État français inspecteur général des manufactures de soie. La soie, à cette époque, c'est une industrie florissante mais qui a besoin d'être modernisée. Ce à quoi Vaucanson travaillera jusqu'à la fin de sa vie en développant notamment un prototype de métier à tisser.
8: Si mes calculs sont exacts, attends-toi à voir quelque chose qui décoiffe.
1: La machine, basée sur ces automates, est trop complexe et trop en avance sur son temps. Mais notons qu'elle sera reprise plus tard par un certain Jacques-Joseph Jacquard, dont le métier à tisser révolutionnera le monde. À sa mort en 1782, Jacques de Vaucanson lègue tous ses travaux et ses machines. Ce legs permettra la création du toujours actuel Conservatoire des Arts et Métiers. Voltaire disait de lui, le hardi Vaucanson, rival de Prométhée. L'un des plus grands génies du XVIIIe siècle était un Isérois, illustre Isérois.
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11: 10e étage au CHRU de Nancy, service médecine légale, unité médico-judiciaire. Ah, elle est là.
12: Bonjour.
11: Bonjour Élodie. D'habitude, quand on voit un médecin, bon, ça peut être qui tout double, c'est pour se faire soigner ou pour avoir de mauvaises nouvelles. Mais quand vous êtes dans les coins, vous, c'est pas bon.
12: Alors généralement, non, c'est assez mauvais signe de venir chez le médecin légiste. Ouais, mais il y a des gens qui pensent qu'ils ne viennent chez le médecin légiste qu'une fois décédé,
11: oui.
12: Ce qui n'est pas vrai.
11: Puisque
12: là, actuellement, vous êtes dans le service de l'unité médico-judiciaire où on prend en charge les victimes vivantes.
11: On vous connaît plus en tant que médecin légiste quand vous intervenez dans les feuilletons sur les scènes de crime, par exemple.
12: On va dire du point de vue du grand public, on nous voit à travers les séries télé, dans sa salle d'autopsie, parfois un petit peu lugubre, pour rajouter. Mais on intervient finalement beaucoup plus en fait auprès des victimes vivantes.
11: D'accord. Les victimes vivantes représentent plus de votre temps de travail.
12: Oui, alors sur Nancy par exemple, on voit à peu près 5000 victimes par an et on va faire 500 autopsies par an.
11: C'est qui une victime ?
12: Alors une victime, c'est une personne qui a été victime, mais de violences. Alors on pense aux violences volontaires, bien sûr, aux agressions hein, dans la rue, malheureusement aussi des faits de violences sexuelles ou des maltraitances à enfants, mais aussi les personnes qui ont été victimes de violences dites involontaires. accident de voie publique, accident du travail, même un accident domestique.
5: Toutes les victimes passent par chez vous ?
12: Alors oui, sur Nancy, en fait, à partir du moment où elles souhaitent déposer plainte, elles vont au commissariat ou à la gendarmerie, et ensuite l'enquêteur va prendre contact avec notre service pour prévoir un rendez-vous sur cette unité.
5: Et c'est vous qui les recevez ?
12: Et c'est les médecins légistes qui les reçoivent pour pouvoir les examiner.
5: Vous, c'est une vocation ?
12: Oui, j'ai fait médecine pour faire médecine légale. Bon, je suis de l'ancienne génération où j'avais quand même une spécialité, je suis médecin du travail de formation, mais je n'ai exercé que dans le cadre de la médecine légale.
5: Pourquoi ?
12: C'est une excellente question, souvent posée. Pourquoi on en arrive à la médecine légale ? Donc déjà, pas du tout par rapport aux séries télé ou autres.
5: Vous avez quel âge ?
12: Alors moi, j'ai 38 ans.
5: Donc votre génération, elle a regardé quoi comme séries télé médicale ?
12: À l'époque, c'était Urgence. Moi, j'ai connu aussi les débuts de Bones à l'époque. Et je fais, d'ailleurs, on pourra en parler, de l'anthropologie médico-légale dans mon activité.
5: Qu'est-ce que c'est ça ?
12: Alors ça, c'est l'examen des ossements qui sont découverts, soit par exemple à l'extérieur, soit dans une habitation, dans la nature, mais ça peut être aussi l'examen d'ossements au décours d'une autopsie d'un corps qui a pu être très altéré, justement pour rechercher des lésions et aussi pour établir ce qu'on appelle le profil biologique pour essayer de comparer aux personnes disparues.
5: Oui, là on rigole, mais c'est pas drôle en fait. Hein.
12: Non, c'est pas drôle, mais c'est assez satisfaisant parce que ça permet aussi de pouvoir identifier des ossements et ça c'est toujours satisfaisant de pouvoir rendre, on va dire, un défunt à sa famille.
5: Bon, on revient ou pourquoi du comment, pas du tout inspiré par les séries, votre vocation ?
12: Non. Alors moi, de base, je pense que mon inspiration vient surtout de mon père, qui était paléontologue. Donc depuis toute petite, j'étais bercée dans les ossements, plutôt australopithèque, hein, on était plutôt sur l'ancien humain. Et beaucoup sur l'archéologie, anthropologie, et je voulais être égyptologue quand j'étais petite, mais pour découvrir des momies. Donc maintenant, je fais des momies, mais dans un cadre plus récent que de l'Antiquité. Et je pense que c'est ce qui m'a donné en fait ce plaisir, cette curiosité vis-à-vis de l'humain, de l'humanité. Et puis après, d'autres m'ont fait découvrir en fait ce qu'était la médecine légale par le biais d'amis de mes parents qui étaient médecins légistes et médecins généralistes. Et quand j'ai assisté à ma première autopsie, quand j'étais en troisième année de médecine, j'ai su que ma place était là.
5: On peut aller visiter un peu le service ?
12: Il y a des victimes à toute heure et tous les jours qui viennent ici. Alors en fait, l'unité médico-judiciaire, c'est un service de consultation. Donc on est ouvert de manière fonctionnelle du lundi au vendredi, aux horaires classiques de consultation, mais on a aussi une permanence de médecine légale, c'est-à-dire que les nuits et les week-ends, un médecin légiste peut être contacté pour justement soit voir des victimes en urgence, soit aller faire des levées de corps, donc examiner des défunts sur des lieux de découverte.
5: Oui, c'est ça, de toute façon, si quelqu'un décède, on fait appel à vous. Vous vous déplacez, vous venez forcément.
12: Non, alors non. Si quelqu'un décède, c'est un médecin qui va faire le constat de décès. S'il y a quelque chose de suspect, si on est dans le cadre de mort violente, à ce moment-là, la justice sera informée par un obstacle médico-légal sur le certificat de décès et demandera à ce moment-là au médecin légiste de se déplacer éventuellement sur place ou décidera directement de faire amener le corps à l'Institut de médecine légale pour les autopsies.
5: Donc les autopsies, elles ont lieu ici au 10e étage ?
12: Non, c'est pas dans ce bâtiment, c'est un bâtiment qui est excentré au fond du CHU à côté d'une petite chapelle en continuité de la chambre mortuaire.
5: Bon, là, le service, c'est quoi ? C'est un couloir, des portes et des bureaux ?
12: Exactement.
5: Rien à voir.
12: Donc effectivement, ça c'est un service de consultation, donc il y a des consultations classiques de bureaux. Et en fait, à l'unité médico-judiciaire de Nancy, comme dans maintenant une grande majorité de centres hospitaliers universitaires, il y a en fait un dispositif qu'on appelle audition Mélanie. Donc ça, c'est cette salle où l'enfant va être en présence d'un enquêteur qui est formé à recueillir la parole d'un enfant victime de violence. Et pendant ce temps-là, donc, il va être à la fois filmé et puis enregistré à l'aide d'un micro. Et donc, il y a une vitre sans teint qui sépare d'une salle qu'on appelle la salle de régie où va se faire l'enregistrement et où un autre enquêteur sera également présent derrière la vitre pour voir un petit peu ce qui se passe et poser éventuellement des questions complémentaires par la suite.
5: Bon, quand vous avez choisi cette voie, vous saviez qu'il y avait cette partie-là ?
12: Oui. Oui. Quand j'ai fait médecine, je voulais faire médecine légale. Et quand j'ai fait mes stages, en fait, en tant qu'étudiant en médecine, j'ai découvert que je n'avais pas eu l'occasion d'appréhender, le côté victime vivante. Donc oui, j'ai choisi la voie en sachant quelle était toute la globalité du travail.
5: C'est un quotidien très intense, j'entends. Hein ?
12: Alors très intense et très varié surtout. Et c'est ça qui est très agréable aussi, nous, dans notre travail, je pense, pour justement même si ce ne sont pas des choses joyeuses dans tout ce qui se passe. Mais voilà, on va être le matin auprès des victimes vivantes, on peut être l'après-midi au niveau de l'Institut de médecine légale. Ça nous arrive d'être appelés pour faire ce qu'on appelle les reconstitutions. Donc quand on a fait des autopsies ou des examens de victimes, un juge d'instruction peut demander à ce qu'on soit présent quand il va essayer de refaire ce qui s'est passé pour demander notre avis par rapport à ce qu'on avait constaté aux déclarations de la personne qui est entendue. Et puis après, comme ça arrive, je l'ai fait ce matin, aller aux assises également, enfin devant des cours criminels pour pouvoir être entendu par rapport à nos constatations faites et donc pouvoir apporter, en fait, suivre le dossier jusqu'au bout.
5: Ah, c'est ça. Vous avez une vie comme dans une série quand même, j'ai l'impression. Hein.
12: Oui, on a quand même des éléments qui sont repris dans les séries télé.
5: Bon, on va refermer cette porte. Bon, souvent un médecin soigne, il peut être porteur de mauvaises nouvelles, mais aussi de guérison. Vous êtes plutôt dans un aspect morbide, sordide, plus difficile. Comment vous le vivez finalement au quotidien ?
12: Alors moi je ne le vois pas en tant que morbide. Je suis un médecin de constat, d'expertise, pour apporter des choses objectives à la justice. On a quand même une pierre à apporter justement aux victimes pour faire reconnaître les préjudices qu'elles subissent et apporter un éclairage factuel à la justice.
5: Bon, bah merci de nous avoir accordé un petit peu de temps entre deux autopsies. Ah, je rigole, mais
12: c'est pas tout à fait faux.
5: Merci bien, bonne fin de journée.
12: Merci, vous aussi.
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1: Vous êtes dans un club de quelque chose, vous? Genre, vous faites du foot le dimanche matin ou du tennis le mardi soir, à moins que vous attendiez impatiemment le mercredi après-midi pour aller vous éclater au club des cheveux d'argent. Cathy, elle, son club à Bois-Guillaume, il s'appelle In Vigno Meritas. Bon, je vous le dis, Cathy, dans son club, on cultive du raisin. Par contre, j'ai du mal à la trouver.
2: Ah, si on se carre pas au même endroit aussi, hein?
1: Bah oui.
2: Comment tu vas?
3: Bien, toi?
1: T'as vu le soleil?
3: Bah écoute, regarde, l'exposition est bien.
2: Magnifique, hein?
1: On est au pied du conservatoire de musique de Bois-Guillaume.
3: Oui!
1: Et ici, Cathy et ses copains ont planté des vignes pour faire du vin.
3: Bah oui, le vin de In Vigno Meritas.
2: Tu me les montres de plus près, là?
3: Allez, on y va.
1: Il y en a pas mal des vignes dans l'agglo rouennaise.
3: Il y en a à Bois-Guillaume, il y en a à Biorel, il y en a à Mont-Saint-Aignan.
1: Et les copains d'In Vigno Meritas n'en ont pas qu'au conservatoire de Bois-Guillaume.
3: Deux arts sur le Montfortin, avec 1431 pieds.
1: Ouais.
3: Et tu peux voir les vignes de Rouen. Quand tu es en bas de la rue Jeanne d'Arc, tu lèves le nez au-dessus de la gare, tu vois les vignes.
2: Alors qu'est-ce que vous avez appris de monter cette association là de viticulteurs amateurs?
3: De Philippe Rival, qui est d'une famille de vignerons dans le Tarn. Hein. Et il habite à Bois-Guillaume, en face d'un terrain, et il disait ça serait bien de mettre des vignes sur ce terrain. Et avec le propriétaire du terrain, M. Humann, il nous a mis à disposition gracieusement son terrain. Et puis, courageusement, les vignerons de Bois-Guillaume ont planté différents cépages. Ça fait 10 ans.
1: Et pas toute jeune, l'association.
3: Ça fait 10 ans que l'association existe. On apprend sur le tas.
2: Tu connaissais rien avant, toi?
3: Rien du tout.
1: Rien du tout.
3: Rien du tout.
2: Là, t'es venu avec ton sécateur et tout.
3: Je peux te montrer comment on taille une vigne maintenant.
2: C'est la période, en fait.
3: Ah, on va le faire. Ah, ça y est, on commence.
2: Ouais.
3: On attend un petit peu parce qu'on voudrait pas se taper des petites gelées le mois prochain.
2: Quand t'étais gamine, tu gaulais les pommiers.
3: Oui, plutôt les pommiers.
2: Aujourd'hui, tu tailles les vignes.
3: C'est ça.
2: Il a fallu prendre des cours ou quoi, alors? Comment vous avez
3: On fait des cours ouverts à tout public. On a eu la semaine dernière une session de taille.
2: Ah, vous en donnez en plus?
3: Bois-Guillaume, les gens viennent.
1: Il y avait du monde à la dernière session de taille.
3: On était une quinzaine de personnes quand même.
2: C'était une session de taille.
3: Tu veux essayer?
2: Vas-y, mais il faut pas trop en couper alors. Mars, c'est pas encore trop le moment. Là.
3: On peut commencer là. Sur le dessus, tu vois, t'as des départs comme ça.
2: Ouais.
3: Et à partir de là, tu comptes 1, 2 bourgeons et tu coupes.
2: Tout simplement.
3: Voilà.
2: Tu mets tout par terre.
3: Tout qui est mort, hop, tu coupes.
2: Combien il y a de pieds en tout à...
1: Je te l'ai dit tout à l'heure.
3: 1431. Et tu sais pourquoi?
2: 1431.
3: Ça te rappelle pas une date?
2: C'est pas Waterloo.
3: Non.
2: C'est pas...
3: C'est chez nous quand même. Jeanne d'Arc.
1: C'est en 1431.
2: Quelle était... Est-ce que vous avez une cuvée Jeanne d'Arc au moins?
3: Pas encore.
1: Mais c'est une idée.
3: Bien vu, Fred.
1: Et il est comment ce vin?
3: Il est bon.
1: Il est bon.
3: Très très bon.
1: Il leur reste des bouteilles des premières cuvées.
3: Oui, plein. Ouais.
1: Il n'était pas aussi bon.
2: Il est gardé pour la postérité, quoi.
3: Exactement.
2: Pour la collection.
3: Pour les gens qu'on aime pas.
1: Vous savez ce qu'ils font avec les feuilles de vigne?
3: C'est des feuilles de vigne farcies.
1: Rien ne se perd.
3: C'est très très bon.
1: Tapez In Vigno Meritas sur un moteur de recherche, vous aurez toutes les infos.

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0: La politique et l'amour ne font pas bon ménage. Dans cette nouvelle histoire, on plonge dans le quotidien du premier président du Parlement de Bourgogne. Voici la légende de Giroux le Fou et Marie Baillet, extrait de votre ouvrage Sandra Amani, Amour et passion d'antan en pays bourguignon, aux éditions de l'Escargot Savant. Bonjour Sandra.
2: Bonjour Charlotte.
0: Nous voici en l'an de grâce 1634, sous le règne de Louis XIII. Pierre Giroux vit à Dijon et aime beaucoup les femmes.
2: Notre président a 30 ans. Il est marié à une femme de la haute société, Mademoiselle Legout de la Bergère. C'est grâce à son épouse que Pierre a si bien réussi en politique. Même s'il ne l'aime pas, pour sa carrière, il ne peut pas s'en séparer. Après plusieurs aventures sans lendemain avec des prostituées beaunoises, Pierre Giroux tombe éperdument amoureux de la femme de son cousin, Marie Baillet. Et cet amour est réciproque.
3: Grand Dieu, dire que cette femme n'est même pas jolie. Pourquoi l'amour est-il si capricieux?
2: Quelques mois après leur coup de foudre, les amoureux ont de plus en plus de mal à dissimuler leur relation extra-conjugale. Lors des réceptions, ils s'isolent dans les petits salons où ils échangent des baisers passionnés. Ils ne peuvent plus se passer l'un de l'autre. Un soir, après une étreinte fugace dans un placard, Pierre n'en peut plus.
3: Si seulement nos deux minables conjoints étaient morts, ma tendre Marie. Nous pourrions alors arrêter de nous cacher. Je te fais la promesse. On sera un jour réunis. Je vais d'abord m'occuper de mon cousin.
2: Aussitôt, Giroux dépêche Denis Carteau, l'un de ses fidèles amis, et lui demande, moyennant 20 pistoles, d'éliminer l'encombrant cousin Baillet dans les bois du Val-Suzon. La première tentative échoue, tout comme la deuxième dans la forêt de Bresnay-sur-Tille. Le président est furieux.
3: Bande d'incapables !
2: Il va donc falloir que je me débarrasse moi-même de cette vermine. Mais en attendant le bon moment, occupons-nous de l'autre idiote.
3: Je ne peux plus supporter sa présence chez moi. Je la déteste.
2: Justement, l'occasion est belle. Madame Giroux ne se sent pas très bien ces derniers temps. Elle se plaint de la tête, du ventre, elle vomit sans cesse. Pierre fait donc appel au docteur Rodeau. Le fameux praticien s'installe chez les Giroux pour suivre au plus près l'évolution de la santé de madame. Nuit et jour, le médecin reste au chevet de sa patiente. Il lui donne des potions, non pour guérir son mal, mais pour la faire mourir à petit feu. 10 jours plus tard, l'épouse décède d'une maladie incurable, impossible à combattre. Le docteur Rodeau sera grassement rémunéré.
3: Maintenant, c'est au tour de l'autre imbécile.
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0: Jusqu'où iriez-vous par amour ? En septembre 1638, Pierre Giroux, le premier président du Parlement de Bourgogne, devient complètement fou. Vous écoutez l'histoire de Sandra Amani, extraite de l'ouvrage « Amour et passion d'antan en pays bourguignon » aux éditions de l'Escargot Savant. Pierre Giroux et la femme de son cousin, Marie Baillet, sont amants. Après avoir éliminé sa propre épouse en l'empoisonnant, un dernier obstacle se dresse devant ce couple sordide. Ce soir de septembre 1638, le cousin Baillet se rend gaiement chez Pierre Giroux. Il est en compagnie de sa femme, Marie.
4: Mon cher cousin, quel plaisir de vous recevoir.
0: Prenez donc place à cette table,
4: juste à l'endroit où s'asseyait ma tendre épouse. Oh, elle me manque terriblement, vous savez. Un peu de compagnie sera salutaire pour moi. La solitude où m'a plongé sa mort me désole.
2: Le vin coule à flot. et surtout dans le verre du cousin. Bientôt complètement ivre, le cousin Baillet perd la raison. Pierre rit avec lui mais ne boit pas. Marie tremble à mesure que s'écoule le repas. Elle est déjà prise de remords. Lorsque Baillet s'apprête à prendre congé, Giroux s'empare d'un immense couteau à viande. Le cousin, complètement saoul, ne réagit même pas. Quand le couteau le frappe en plein cœur, Baillet pousse un cri horrible, un cri de bête qu'on éventre. Il meurt estomaqué. Le cousin Baillet, après une soirée forte arrosée, aurait perdu la tête et a mystérieusement disparu. Les jours suivants, Giroux s'assure que personne ne le dénoncera. Il commence par éliminer ses complices. On n'est jamais trop prudent. 12 personnes sont ainsi victimes de la folie du tueur.
4: Mince, j'ai oublié l'avocat. Humbert doit mourir, sinon il ira clamer au juge que je l'ai consulté sur des questions d'héritage.
2: 2 années passent. Les corps des victimes, bien dissimulés, ne sont jamais retrouvés. Les 2 amants restent discrets et continuent de se voir en secret pour ne pas éveiller les soupçons. Mais la vieille mère du cousin Baillet ne peut croire en la disparition de son fils si talentueux. Sa belle-fille, Marie, lui suggère de porter plainte contre X sur les conseils du diabolique Pierre Giroux. Les premiers à être interrogés sont les domestiques du président. Ils cèdent après des nuits de torture et avouent l'impensable. Le corps de Baillet a été mis dans un sac et caché dans un hôtel particulier de Dijon. Le 6 mai 1643, Pierre Giroux est enfermé dans les cellules du château de Dijon. Le tribunal ne tarde pas à donner son verdict.
5: Qu'on lui coupe la tête.
2: Marie, qui a quitté la ville de Dijon avant la mise à mort de son amant, est arrêtée quelques temps plus tard et condamnée à mort. Un ami du roi sauve sa tête et obtient l'annulation de la condamnation. Marie peut alors se remarier,
6: en espérant que sa prochaine union sera moins mortelle.
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8: Je rêvais d'avoir une maison à la campagne. Cette maison, c'est comme si j'y étais née. C'est ma maison de famille.
9: Ma maison s'appelle l'Ostao de la Mar.
10: C'est une maison un peu envoûtante.
11: Eh bien, vous voyez, des livres et 3 fenêtres qui me donnent le paysage du pays, comme si c'était 3 tableaux.
12: Ils ont vécu ici.
13: Thibaut Gaudry.
14: Alain Delon, vous l'aviez rencontré sur un tournage?
15: Non, je l'ai rencontré dans la rue. Mais on a fait un film ensemble qui était Jeff et qui était un film qu'Alain désirait faire avec moi, donc ça a été aussi une rencontre.
16: En 1968, 2 stars du cinéma français sont réunies pour la première fois à l'affiche de Jeff, un film qui ne restera pas dans les mémoires, contrairement à la grande histoire d'amour qui est en train de naître depuis quelques semaines. Mireille Darc et Alain Delon ne se quittent plus.
17: Alain Delon enchaîne les films, dont Jeff et Madly, sur lesquels il a comme partenaire l'égérie de Georges Lautner, Mireille Darc. Ils tourneront 8 films ensemble. Nouveau coup de foudre qui scellera une histoire d'amour qui le marquera à jamais. Il dira de Mireille près de 40 ans plus tard, lors de sa disparition, « Elle était la femme de ma vie, ma moitié ».
16: 2 ans plus tard, alors que Delon est à Marseille pour tourner Borsalino et que le couple cherche un coin de soleil et de tranquillité, l'ami et agent de l'acteur, Georges Baume, leur fait découvrir Aix-en-Provence où il habite. Il sent sous le charme et ne tarde pas à s'installer dans un hôtel particulier du quartier Mazarin, le plus ancien de la ville.
18: Pourquoi tu t'en vas?
19: Parce qu'on est 2.
18: Je comprends pas.
19: Facile à comprendre.
18: Du rouleau.
19: Il n'en reste pas plus qu'un de nous 2.
18: Mais je m'en aille avant, on finira par se tirer dessus.
16: Dans l'hôtel de Bois-Delin, aux belles pierres ocre, construit en 1650 et classé monument historique, ils louent le vaste rez-de-chaussée qui leur permet de profiter de l'adorable jardin avec son imposante fontaine à vasque. Ils y font même percer une porte dans l'un des murs afin de pouvoir sortir discrètement et éviter les éventuels groupies ou paparazzi. Et flâner dans les rues ou aller déjeuner aux 2 garçons, la plus célèbre brasserie de la ville.
20: Tu sais que tu m'aimes?
18: Sûr.
20: Après, tu m'auras fait l'amour.
18: Elle parle toi.
16: Ils y mènent une vie paisible, en famille, dans cette ville qui est encore une belle endormie. Qu'une polémique va réveiller un peu. Alain et Mireille aimeraient bien pouvoir se baigner au saut du lit et faire construire une piscine. Une faute de goût majeure pour les habitants du quartier et les défenseurs du patrimoine. Une polémique qui en créera une autre. Mireille Darc aime bronzer au bord de sa nouvelle piscine en tenue d'Ève, conduisant un voisin, dont la vue donne sur le jardin, à déposer une main courante pour offense aux bonnes mœurs. Une protestation qui n'empêche pas l'actrice de continuer à lézarder nue sous le soleil aixois.
20: Faudra encore un peu de champagne.
21: Sommelier ?
20: Est-ce que vous avez besoin du sommelier pour me servir ? Doucement, le champagne c'est fragile. C'est mon père qui m'a appris ça.
21: Ah oui?
20: Tiens, n'avez pas besoin du sommelier pour me tenir la main? Vous ne voulez pas coucher avec moi en plus là, tout de suite sur la banquette?
16: Ils passeront 5 ans dans ce lieu dont la beauté laisse interdit, comme le dit Mireille. Et aujourd'hui, il n'y a aucune plaque pour rappeler aux nombreux touristes qui se baladent sur la jolie place des Quatre Dauphins que cet hôtel particulier a abrité l'une des plus fameuses idylles.
22: C'est un mot qu'elle m'a écrit, il doit y avoir 40 ou 35 ans, ou 35 ou 40, peu importe, qui résume à lui seul tout ce qu'est Mireille. Et c'est un mot que j'ai toujours avec moi depuis ces 40 ans et qui m'aide à vivre. Mon amour, il est 3 heures du matin et je n'arrive pas à dormir. Je pense à toi qui as tellement de mal à vivre. Je t'ai donné, tout. Et j'ai simplement besoin d'un peu de calme et de tendresse. Et d'un sourire le matin parce que la vie est là et qu'il faut remercier le ciel d'être l'un en face de l'autre.

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2: Il a été révélé dans l'émission The Voice.
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2: Ce chanteur marseillais corse a vraiment tout pour plaire. 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

0: Le nouvel album de Pascal Obispo, c'est Héritage, volume 2. Mais j'ai raté le volume 1, vous demandez-vous, incrédule, car normalement la carrière de Pascal Obispo n'a aucun secret pour vous. Eh bien non, les amis, Jurisprudence Star Wars, le volume 2 de ce nouvel album de Pascal Obispo vient de sortir avant le volume 1, qui arrivera à la rentrée. Ne vous en faites pas, il va tout vous expliquer.
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0: 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L'album de mon invité Pascal Obispo, on file le retrouver. Il est pas loin, il est assis à côté de moi. Bonsoir Pascal.
3: Bonsoir, ça va bien.
0: Comment ça va?
3: Oui, ben ça va. L'album est sorti, c'est.
0: Oui.
3: C'est toujours, une joie, parce qu'avec depuis 2 ans et demi, c'est vrai que.
0: C'est un boulot,
3: hein. Travail, ouais, c'est beaucoup de travail. Je pense que les gens qui écoutent de la musique et qui adorent écouter des chansons, je suis pas sûr qu'ils se rendent compte à quel point on passe énormément de temps à s'écouter. C'est d'ailleurs pour ça que je ne m'écoute plus une fois que c'est sorti. J'adore écouter les autres, d'où cet album Héritage.
0: Bah oui. Ouais. Parce que c'est vraiment des chansons qui sont écrites sur mesure. En fait, c'est la haute couture. Ce que vous avez fait, Pascal, mais c'est vrai, c'est de la haute couture, puisqu'en fait, chaque chanteur, chanteuse, et à la fois, bonjour, je parlais de Star Wars, mais c'est aussi un peu les Avengers de la chanson française qui sont là, et donc, non seulement les textes, ce sont des textes qui leur parlent, et qui ont été associés donc, à des mélodies que vous avez composées, des musiques que vous avez composées, en pensant à eux, à leur voix, à ce qui leur correspondrait, enfin, c'est de la haute couture, et c'est aussi beaucoup d'amour.
3: D'abord, c'est le boulot d'un compositeur de pouvoir s'adapter à l'interprète.
0: Quoique, Gainsbourg, il faisait l'inverse. Hein. Il faisait exprès de taper des notes très hautes pour faire souffrir Jane Birkin.
3: Oui, mais sauf que là, le problème, c'est que je me suis positionné en tant qu'un compositeur, sauf qu'eux, ils n'avaient pas besoin de moi. Hein. Ah. principe, parce qu'ils sont aussi auteurs-compositeurs. Ouais. En fait, c'est ça le concept, c'est rendre hommage à une stylistique un peu des années 70. Mon album est complètement organique. Un album, comme je dis pour rigoler, INA, intelligence non artificielle.
0: C'est bien.
3: Et le reste, c'est vrai que, voilà, remercier des icônes de ces années-là, et puis des héritiers aussi, comme Bruno Benabar, comme Icar. Alors, pour vous répondre à votre question, parce que voilà, vous ne savez pas, peut-être pas pourquoi c'est le volume 2, c'est parce que quand vous enregistrez 26 duos, on répartit un peu en fonction.
0: Fait
3: on fait deux disques, on essaye d'équilibrer entre les plus anciens, les plus jeunes, un peu de génération, etc. Équilibre de générationnel. Et puis surtout que il faut quand même avoir un peu d'élégance parce qu'ils sont tous venus quasiment au même moment dans la période de 2 ans et demi.
0: Ouais.
3: Donc en fait l'élégance c'était que le volume qui sortait en octobre s'appellerait le volume 1.
0: Oui,
3: tout simplement.
0: J'aime bien. Oui mais c'est bien comme ça fait pas tiens il reste un fond du tiroir, on vous le met.
3: Exactement.
0: Là, c'est le volume 1.
3: Surtout que dans le volume 1 il y a
0: On le dit ou pas?
3: Oui, moi je à chaque fois qu'on vient.
0: Oui, c'est vraiment pas obligé, non.
3: On le dit. il y a Véronique. Il y a Véronique.
0: Une chanson. William Scheller, ouais. Eddie Mitchell, Serge Lama. Donc voilà, vivement la rentrée.
3: Calogero, Robin Cerf. Il y a pas mal là.
0: Santa, Adjani.
3: Ouais.
0: Ah non, ça va être beau. Mais là,
3: je suis en train de le finir.
0: Voilà.
3: Concentrons-nous sur celui-là, mais de toute façon, oui, c'est beaucoup de travail.
0: Donc, effectivement, composer pour des auteurs-compositeurs qui, en plus, d'habitude, ne chantent que sur leur propre musique.
3: Ils s'en foutent complètement de vous, voilà.
0: Prenons l'exemple de Cabrel. Cabrel, il écrit ses paroles, il écrit ses musiques, il est tranquille, il n'a rien à personne. Il est venu chanter, il faudrait que pleuve l'amour.

0: Alors, comment on drague un Cabrel? Si c'est de la drague, je sais pas.
1: Bah déjà, on se connaît depuis les restes du cœur, parce que voilà, on s'est croisé beaucoup. Je l'avais invité déjà pour l'album pour le sida. Et puis là, grâce à l'application, parce que tout a été déclenché par mon application Obispo All Access, que vous pouvez avoir sur Apple Store ou sur Google Play, puis voilà, avec
0: une sur laquelle
1: des choses, voilà, je fais une anthologie de la chanson française, et à chaque fois que je fais une petite anthologie, c'est-à-dire que je fais un album sur un artiste,
0: je lui envoie.
1: Ouais. Donc j'ai envoyé à Francis. Est-ce que ça l'a influencé? Je sais pas.
0: Bah en tout cas, ça lui a pas déplu.
1: Le truc, c'est que la qualité principale d'un compositeur, quand il décrète qu'il veut écrire pour quelqu'un, c'est qu'il faut au moins aimer d'abord l'artiste, connaître son répertoire. Donc déjà, c'est le truc, ouais, c'est la base, quoi. C'est aimer l'artiste. Donc à partir du moment où un artiste sait que vous le respectez, vous aimez son répertoire, vous le connaissez bien, vous chantez, vous produisez pour rien, c'est-à-dire que moi, je le fais juste pour le plaisir avec mes sous, ça, peut-être que ça fait quelque chose. Après, je pense que je suis aussi heureux que d'être reconnu par ces artistes, ces auteurs-compositeurs. C'est vrai que c'est un projet un peu ambitieux, mais finalement ils sont venus, donc je suis hyper fier et je suis hyper touché, hyper fier, et je leur en dois une.
0: Il y a Renaud aussi.
1: Ouais.
0: Bah oui, là encore. Alors pareil, Renaud qui chante pas des mots qu'il a écrits.
1: Ouais.
0: Ça, c'est dingue.
1: Ça n'existe pas, ouais.
0: C'est que chez Obispo qu'il y a ça. Le dernier des rugissants. C'est...

0: Le dernier des rugissants. Oh là là, la chair de poule, Pascal.
1: Bah oui, c'est un enfant.
0: Quand il vient en studio, justement, ou quand vous allez l'enregistrer, d'ailleurs, je ne sais pas comment ça s'est passé pour Renaud spécifiquement, mais il y a aussi toute l'admiration. Il y a le Pascal, peut-être gamin, qui écoutait Renaud et tout. Il faut qu'il se taise à ce moment-là. Parce que sinon, on est trop fan, on est trop impressionné, non?
1: Alors, au début, quand ça commence, on est comme ça.
0: Ouais.
1: Et après, je deviens un despote.
0: Vous avez engueulé Renaud?
1: Non, pas du tout. Bah, je rigole parce que c'est Pierre qui m'appelle comme ça. Non, pas du tout. Mais il me dit, on aurait dit un commandant, quoi.
0: Un
1: militaire.
0: Temps.
1: Et en fait, voilà, et le fan laisse place au producteur en studio. Et j'ai de la chance d'avoir un acolyte qui s'appelle Yuri Benaïs qui fait le son, qui mixe. Et puis aussi d'avoir des super musiciens avec qui j'ai fait l'album. Fred Nardin, Romain Saron, Zizou Sadki, Seb Chouard, Michel Aimé, Christophe Deschamps. J'ai eu une équipe de musiciens de folie. Donc ils sont là, donc voilà, tout va bien. Je suis pas tout seul pour dire non.
0: Ouais.
1: Et en fait, l'idée c'est que ouais, pour Renaud, je lui ai demandé de parler. Je trouvais que c'était plutôt pas mal d'entendre sa voix parler sur cette chanson, le dernier des rugissants, qui lui va bien. Plutôt ce que ça dit, c'est vraiment lui.
0: C'est Lionel Florence et Pierre-Dominique Burgot qui ont écrit des textes.
1: Ouais.
0: Les textes sont nés avant les musiques.
1: Oui, c'est-à-dire que... En fait, au début, je voulais faire un album tout simplement dans la stylistique des années 70.
0: Un peu comme l'Archipel des Séquelles, si on avait
1: écrit avant. L'Archipel des Séquelles, c'était plus un album de femmes, où on mettait en exergue le silence, un peu de jazz.
0: C'était un peu 70s aussi, moi je trouvais le duo avec Carla Bruni.
1: Ouais, c'est 70s, mais là on utilisait beaucoup plus de piano, alors d'accord, que là vraiment, c'est un 70s de 66 à 77 qui est plus basé sur les guitares, sur les 12 cordes, sur l'orgue. Voilà, c'est vraiment des éléments de langage particuliers à cette période-là, avec des solos de guitare qui sont plus près de George Harrison que de Scorpion. ou de David Gilmour, par exemple. Voilà, ah ouais. C'est vraiment des éléments de langage de cet album. Donc, je suis parti comme ça. Et puis après, de fil en aiguille, comme je faisais en même temps les chansons pour des artistes, voilà, je faisais mon anthologie à droite à gauche, je fais des albums comme ça, enchaînés. Ben, j'ai osé... je me suis dit, oui, c'est ça. La vraie question, c'est si j'osais... leur envoyer et j'ai osé.
0: Et là, vous avez bien fait.
1: J'ai osé, et puis je trouve que ça fait un... Et puis c'est bien, la musique, c'est du partage dans un monde qui tend à se fragmenter, et se communautariser, je sais pas si ça existe ce mot. Ouais,
0: s'archipéliser, puisqu'on parlait de
1: l'archipel. Et en fait, voilà, il y a un peu... Voilà, je trouve que l'artiste est là pour faire des ponts justement entre ces communautés, et l'artiste est là pour résister et proposer comme Zazie elle dit aussi, mais il faut qu'on s'aime, quoi. Enfin, ouais. c'est juste le problème. Il faut qu'on s'aime tous, il faut qu'on s'entende tous. Si on s'entend pas, c'est la merde. Donc et un artiste est là pour ça. Moi, c'est pour ça que je fais jamais de, entre guillemets, je parle jamais de politique, parce que je trouve que la politique c'est super clivant. Faut qu'on choisisse un camp. Je m'en fous de choisir un camp. Enfin, nous, on est né avec Touche pas à mon pote. On est là pour faire de la musique ensemble. Et quand tu vas travailler dans une autre communauté musicale, artistique, t'apprends des trucs, puisque c'est pas ton domaine. Donc, nous, on n'est pas contre ça. On est vraiment pour chanter ensemble, pour faire de la musique ensemble. Et c'est vrai que cet album, c'est un peu ça. C'est hérité de cette appétence pour l'autre, tout simplement.
0: Alors quand l'autre, c'est Julien Clerc, et que, je vous cite, Pascal Obispo, c'est l'un des plus grands mélodistes français.
1: Ah oui, sans aucun doute.
0: Sans aucun doute. Et que donc, vous proposez une chanson qui s'appelle Nénuphar. Alors, on va
1: dans la merde.
0: Vous vous rendez compte quand même qu'il n'était pas vraiment dans la merde, Pascal Obispo, parce que vous avez bien soigné votre histoire.
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0: Là, quand je parlais tout à l'heure de haute couture, de sur-mesure, c'est vraiment ça. C'est-à-dire que vraiment, c'est une chanson de Pascal Obispo, c'est une chanson de Julien Clerc.
1: Mais c'est le boulot d'un compositeur.
0: Ouais, mais là, c'est un exemple criant, c'est un exemple frappant, c'est, et personne d'autre, on peut la filer à personne d'autre, celle-là.
1: Si, on peut la chanter, mais c'est une chanson qui est faite pour Julien.
0: Eh oui, ça s'entend.
1: Enfin, moi, je l'ai fait pour Julien, donc j'ai tellement de respect pour lui. C'est tellement un gars qui m'a inspiré quand j'ai commencé à faire de la chanson en français, après ma période rock, évidemment, quand j'ai commencé à mettre les mains dans de la chanson française, de la pop, ce que vous voulez, c'est vrai que...
0: Et lui,
1: t'écoutes Julien Clerc, tu dis, oh, ma vie, c'est compliqué, quoi, parce que là, il va falloir travailler un peu. Et j'ai mis 35 ans.
0: Il est connu pour être intransigeant en studio.
1: Super dur,
0: ouais. Racontait qu'il envoyait bouler Benjamin Biolay en disant, mais enfin, c'est pas du tout la note que tu as écrite sur ta partition, c'est n'importe quoi, il faut recommencer et tout. Très Françoise Hardy, très...
1: Ça, c'est la spécialité de Benjamin aussi.
0: Oui, peut-être. Mais alors, comment ça s'est passé en studio? C'est un rêve qui
1: s'est réalisé précis, d'être évidemment qu'il est très précis, on a affaire à un musicien incroyable, avec une oreille parfaite, donc comment ça s'est passé? Ben, je lui ai fait écouter une chanson, il a voulu en écouter une autre. Je l'ai envoyé par texto. Et en fait, il a gardé la première chanson. Ça tombait bien, puisque c'est celle que j'avais vraiment écrite pour lui. Celle d'après, j'ai fait comme si... Mais ce n'était pas celle-là, c'était la première. Et le truc, c'est qu'on est aussi avec mes camarades en studio, avec Fred Nardin, avec Yuri. Et en fait, ces gens-là, ces génies de la musique, sont très... ils sont précis, c'est mathématique la musique aussi. D'abord c'est mathématique, puis après il y a l'émotion, enfin c'est mathématique. Il y a des constructions totalement différentes, tu peux commencer par un refrain, ton refrain peut être après, ou tu peux très bien ne pas avoir de refrain, juste avec des gimmicks, etc. Donc tout ça, il le sait bien, Julien. Quand il vient, voilà, il a choisi cette chanson-là, et honnêtement, c'était un des premiers, s'il refusait, c'est vrai que je pense que j'aurais pas fait l'album. En fait, enfin, j'aurais pas continué à demander des duos. Et quand Julien a accepté, je me dis c'est franchement merci, c'est une vraie reconnaissance. Mais j'avais déjà fait une chanson en pensant à Julien. Elle s'appelait Rosa Parks. Faut l'écouter.
0: Ouais.
1: Et quand on écoute Rosa Parks et quand on met je l'avais dit, voilà. Et c'est vrai que c'est sans doute touchant pour lui parce qu'on a envie d'être reconnu par d'autres générations. Et c'est aussi touchant pour moi, donc en fait c'est gagnant-gagnant.
0: En fait, c'est exactement ça. Ça se sent dans tout l'album, dans tout ce volume 2 Héritage, que je vous recommande. Hein. C'est ça, c'est que tout le monde est heureux d'être là, et tout le monde se donne des choses très positives. Vous ne vous tirez pas la bourre.
1: Alors
0: que parfois, il y a des duos que je ne citerai pas. Non, mais on sait que c'est toi qui as la plus grosse. Là, ce n'est pas le cas. Vois.
1: Non, mais le truc, c'est que moi, je suis qu'un compositeur qui chante. Donc en fait, je ne vais pas me mettre au niveau de ces auteurs, compositeurs, interprètes, qui sont aussi des super interprètes. En fait, je ne me mets pas au niveau, moi je me mets vraiment dessous et derrière. Je n'ai pas de souci avec ça. Moi je veux que la chanson soit belle. Il n'y a pas de compète, il y a juste, allez, on va essayer d'harmoniser nos deux voix et essayer de faire en sorte que ce soit la plus belle chanson qu'on ait écrite. Et à chaque fois, je fais la même chose pour chacun, quoi. Ouais. J'essaye.
0: Il n'y a pas de compète, mais moi, ma préférée quand même, je le dis, c'est le mur. Avec Jonas.
1: Ah.
0: Oh là là.
1: Alors le mur, je l'avais écrit, j'étais en train de fabriquer avec Manu Katché et Jean-Yves D'Angelo la fantologie, donc sur mon application, l'album Jonas.
0: Ouais.
1: Et au moment de faire ça, je me suis amusé à faire une chanson comme si j'écrivais pour lui. Sauf que je l'ai mis sur l'album Le Beau qui pleut, déjà. Et en fait, au moment où Julien a commencé à dire oui, je dis, oh là là, il faut que je refasse une chanson pour Michel, c'est très, très, très, très compliqué, parce que Michel, et comme Julien, c'est un génie de la composition, et je me suis dit, j'ai qu'à reprendre la chanson que j'avais fait en pensant à lui, et quand on en a parlé, quand il est venu, on se marrait, je lui dis, bon, excuse-moi, hein, je suis désolé, il me dit, oui, j'ai bien entendu que t'as quand même été fort. Et c'est ça qui est super beau, parce qu'il est venu quand même. Et dedans, il y a vraiment tous les éléments de langage de Michel, quoi.
0: Ah oui, c'est une chanson de Jonas, avec Jonas.
1: Ouais, c'est ce que j'ai écrit en pensant à lui, et je l'ai partagé avec lui, voilà. Mais je me mets en retrait parce que c'est un artiste exceptionnel.
0: Eh ben, on l'écoute. Un trop merveilleux cette chanson. Pascal Obispo, Michel Jonas, Le Mur. 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Il est 20h17.

0: 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Que voulez-vous que je vous dise ? C'est parfait. Le mur, Pascal Obispo, Michel Jonas sur Héritage, volume 2, qui vient de sortir la peau des
1: gens. C'est donc, merci. Mais c'est Michel, hein, c'est parce que c'est fait pour Michel en pensant à Michel. Donc il a la responsabilité de ce titre. Et avec les textes, évidemment, Pierre-Dominique Burgot, tout à l'heure c'était Lionel Florence, un auteur exceptionnel avec qui je travaille très très bien, qui comprend ce que je veux, qui comprend ce que je veux dire, qui comprend les gens, qui est vraiment très très très très formidable.
0: Ouais.
1: C'est drôle parce qu'à la fin du mur, là, quand j'écoutais Michel, c'est moi qui lui ai demandé de faire ça parce que c'est ce qu'on kiffe. Aussi,
0: son truc de gorge, là, incroyable.
1: Ouais, quand il fait des petites vibes comme ça à la fin des chansons, c'est bon.
0: Ah oui, on y est complètement. Alors, il y a aussi vos fantômes bienveillants, ceux que vous avez aimés, que vous aimez encore, même s'ils ne sont plus là sur ce disque. Il y a Philippe Pascal, le chanteur de Marquis de Sade.
1: Ah oui.
0: Marquis de Sade, c'est un de vos groupes de jeunesse, quoi.
1: C'est mon groupe
0: hyper formateur.
1: Ouais. C'est ce qui m'a construit.
0: Philippe Pascal était devenu votre ami.
1: Ouais.
0: Il n'est plus là. Mais il est là sur l'album. La chanson s'appelle Les Roses.

0: pas la première fois qu'on entend vos voix ensemble. Vous aviez chanté en vrai dans la vraie vie, mais là, de faire ce duo...
1: J'avais trois chansons. On avait fait un album avant qui refonde Marquis de Sade avec moi.
0: Ouais.
1: Voilà, j'ai dû avoir une petite influence aussi parce qu'en fait, ils se sont revenus habiter dans la même ville 15 ans après à mon concert. J'avais fait chanter Philippe, on avait fait une reprise de Marquis de Sade et j'avais invité Franck. Donc, ce qui était revu, j'avais un peu déclenché tout ça. J'espère que ça n'a pas signé son départ parce que j'ai toujours une forme de culpabilité par rapport à ça depuis qu'il n'est plus là. Mais donc, on avait fait quelques chansons et puis j'en avais gardé trois où il chantait. Il en reste encore une session qui est sur mon application. C'est un poème de Charles Cros, là c'est un texte de Lionel Bourg, parce que Philippe cultivait des roses, il adorait son rosier.
0: Voilà, c'est important pour vous de le mettre sur ce disque.
1: Oh bah, s'il n'y a pas Philippe, il n'y a personne.
0: Ouais, c'est ça, en fait c'est la source.
1: S'il n'y a pas Philippe, s'il n'y a pas Franck, alors le début quand j'ai commencé la musique, mais avant moi j'étais Marie-Thise Hubert-Carpentier,
0: ouais.
1: Et cet album il est très comme ça, il est très la musique avant Rennes. Mais je ne pouvais pas faire le même héritage sans mettre aussi ceux qui m'ont donné envie de la faire physiquement. Donc c'était Marquis de Sade, c'était Philippe, c'était Franck, Darcel. Et il nous manque sérieusement.
0: Ouais, mais c'est beau qu'il soit là.
1: C'est ce qui m'a construit, donc je ne veux pas... Y a pas de, moi, je n'ai pas de posture. De toute façon, je n'ai pas de posture, je n'ai pas de carte. Donc comme je n'ai pas la carte, je ne peux pas avoir de posture. Moi, je suis de toutes les musiques. Philippe, il n'aimait pas tout ça, il s'en foutait de tous ces trucs-là.
0: Il s'appelle musical.
1: Bah oui, il s'en foutait. C'était la plus grande icône du rock français indépendant des années 80 et 90. Et lui, il voulait que je...

0: viennent chanter, enfin jouer du piano avec Marquis de Sade. J'ai dit mais non, je peux pas. Ce que je raconte toujours, cette anecdote, j'ai dit mais non, mais je l'ami te dit oui, mais le fan te dit non. Tu vas pas avoir Pascal Obispo avec Marquis de Sade, Philippe, c'est pas possible.
1: Les gens vont pas comprendre.
0: J'ai quand même été chanté, il a insisté pour que je vienne chanter au festival des Inrecuptibles.
1: Ah.
0: C'était chaud. C'est...
1: Et c'était Vanda The Wing Boy.
0: Exactement.
1: Je me souviens très bien.
0: T'es sûr ou quoi de... Et il faut que tu viennes de ton temps. Tu viens. Voilà, donc ça c'était Philippe. Et puis voilà, et puis Michel Delpech. Lui,
1: oui.
0: Lui, il était fan de rock. Donc tout va bien.
1: Ouais.
0: Tout va bien. Ils sont tous ensemble avec la même envie de faire de la musique avec la même culture, quoi. Quelque ouais. part. Avec des nuances, évidemment. Mais bon.
1: Et vous, ça vous... Ça vous procure un peu de réconfort d'avoir ces bandes-là, de travailler sur les bandes de Delpech. J'imagine, oui, vous l'avez beaucoup, beaucoup aimé, parce que là, carrément, pour l'anniversaire de sa mort, il y a carrément...
0: Ouais, eu, un album,
1: voilà,
0: ouais, ouais.
1: Un album. Voilà, il y a aussi Daniel Lévy, aussi, ouais. Daniel Lévy, avec qui vous avez fabriqué la comédie musicale de l'an 2000. Les 10 commandements. Et Daniel Lévy, il est là, sur Héritage, la chanson s'appelle L'amour qu'il faut.

0: Daniel Lévy, il est mort hyper jeune, il avait encore plein de choses. Oui. Enfin, vous aviez peut-être des trucs à faire ensemble.
1: Oui, ben, c'est sûr.
0: Est-ce que c'est réconfortant de les mettre dans un disque, dans votre disque?
1: Ce serait vraiment bizarre de ne pas considérer qu'il puisse être dedans, en fait. C'est évident que Daniel, c'était une partie de ma vie très importante.
0: Oui. Mais je ne demande pas si c'est bien, je demande si ça vous fait du bien.
1: Ouais, ça me fait du bien, en même temps ça me fait du mal, mais c'est impossible qu'il ne soit pas là, quoi. Voilà, okay. J'ai des bandes, je dois le faire. C'est tout, j'ai les bandes de Philippe, j'ai les bandes de Michel Delpech, j'ai travaillé avec lui, j'ai les bandes de Daniel, c'est normal. En plus, cette chanson était sortie d'une manière différente, il y a 10-15 ans. Elle n'avait pas marché, et c'est impossible que cette chanson ne marche pas. Enfin, je veux dire, c'est une super chanson, et je l'ai refait avec justement la stylistique de cet album. Elle est un peu soul comme ça, et avec la voix de Daniel, c'est vraiment magnifique. Alors lui, pour le coup, lui, c'est un chanteur. Moi, je suis vraiment un compositeur qui chante.
0: L'amour qu'il faut, vous allez l'écouter. Ouais. Nous, on va écouter J'étais un ange, avec Michel Delpech.
1: Ah, c'est sympa, ouais.
2: Ah bah, c'est sympa.
1: C'est parce que je voulais qu'il y ait Barbe Olivien dedans aussi.
0: Pourquoi ?
1: J'ai pas mis ma chanson, parce que moi j'ai composé Sans remords ni regrets, pour Michel Delpech,
0: ouais,
1: que j'ai mis sur l'album Le Chanteur, et j'aurais pu mettre celle-là et la faire en duo. Et je me suis dit non, parce que comme il y a une stylistique, tu vois, 70, je trouve ça pas mal de mettre quand même un auteur qui m'a marqué aussi dans cette construction à l'époque, avant 77, avec des chansons comme Michel, quoi.
0: Ouais.
1: Michel, pour moi, c'est...
0: Oh,
1: ça me rappelle quand j'étais petit, quoi. J'ai eu des premiers amours là-dessus. Donc, quand j'entends cette chanson, c'est compliqué pour moi. Comme les divorcés.
0: Oh là là. Non, n'allons pas là-dedans. J'étais un ange. Pascal Obispo avec Michel Delpech. L'album s'appelle Héritage. Et c'est le volume 2.

0: là, et l'orgue et la guitare qui se draguent à la fin, c'est beau, hein.
1: J'ai des musiciens extraordinaires. C'est... Moi, en studio, avant, je jouais un peu, mais je joue plus, là.
0: Ah bah non, pas la peine.
1: Ah bah moi, j'ai des toiles d'araignée sur mes instruments. Moi, je fais que composer. Je suis un compositeur. Je suis là, je dirige un peu. Après, quand ça devient... Quand on doit enregistrer et tout, on entend... Parce que tout est en direct, en fait. Il faut que les gens sachent que...
0: Donc, tous les musiciens ensemble dans le studio.
1: Ensemble, prise 1, prise 2, prise 3, prise 4. Et puis après, on les mélange, mais tout est live. Et après... Il y a des heureux, donc une deuxième guitare, un solo, comme on a entendu là, ou un solo de d'orgue. Mais toute la base est faite en direct. Il n'y a pas 50 pistes, en fait. Il y en a 6. Ouais,
0: c'est ce que vous appelez la musique, un album organique.
1: C'est organique, quoi. Ouais. C'est super important de ne pas se, comment dire, tomber dans cette saloperie d'une intelligence artificielle qui n'est pas un chemin pour comment dire se construire, en fait. Je suis sûr que c'est vachement bien pour d'autres trucs, la médecine et tout, on attend des choses, des résultats.
0: Mais pour la musique,
1: pour l'art, sérieusement.
0: Héritage est disponible. Le volume 2, on a parlé des super-héros de l'album, Cabrel, Renaud, Julien Clerc, Jonas, on a parlé des gentils fantômes aussi, Michel Delpech, Daniel Lévy, Philippe Pascal, de Marquis de Sade. On va parler des copains dans 2 minutes, à tout de suite.
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0: Alors, je disais qu'il y a aussi des copains, des gens qui n'ont pas le statut de super-héros dont on parlait tout à l'heure de la chanson française, comme Jonas, comme Claire, comme Renaud, comme Cabrel, mais des gens qui sont plus contemporains, on va dire, de votre carrière à vous, Pascal Obispo.
1: Pas des gens des années 70, on va dire, voilà.
0: Voilà.
1: 70, c'est plus... On va dire, on est plus dans les 90.
0: Voilà, 90, voire 2000, comme une carte.

0: Moi, je suis ravie. On était avec Icar en direct vendredi soir depuis Marseille pour le concert Corso Mezzo Mezzo.
1: Bravo à Patrick Fiori d'ailleurs, parce qu'il a mis toute son âme pour ça, et franchement, c'est... Ouais. Ça c'est du gros projet. Hein. C'est...
0: Bravo. Ouais. Bravo. Icar, comment il débarque sur le projet?
1: En fait, je le connaissais, je l'avais vu à la télévision, je le trouvais bizarre.
0: C'est vrai qu'il était bizarre.
1: Il m'a interpellé quand il faisait ses yeux, comme ça. Et puis après, je l'avais invité à un séminaire, et puis il n'était pas resté longtemps, séminaire d'écriture. Et puis on s'est recroisé, une émission de télé, et puis il était en pleine rédemption, dont il a écrit ce bouquin magnifique qu'il m'a offert sur sa résilience et sur d'où il est... Il est parti, enfin il est descendu très très bas et puis là il est remonté et je trouve que il est devenu quelqu'un d'autre quoi, et c'est vrai que la personne qu'il est aujourd'hui, ce poète ésotérique, voilà, croyant et sportif aussi.
0: Oui, court en priant, essayez ça à la maison.
1: il me plaît beaucoup, je l'ai souvent au téléphone, on s'appelle, je l'ai appelé d'ailleurs ce matin, juste pour savoir comment il allait après ce concert. Et je vais et je serai le 8 avec lui, je lui ai promis que j'irai marcher avec lui 10 km.
0: Ah oui, c'est vrai qu'il fait sa grande marche. Ouais. 8 juin, ouais.
1: J'espère qu'il y a, un bon kiné, genre kiné vélo à la fin pour me foutre les cuisses dans bon ordre.
0: Un bac avec la glace.
1: Un bac de glace, parce que là, ça va être compliqué.
0: Et tout à l'heure, on parlait de cette chaleur qui vous envahit quand Julien Clerc vient chanter, quand Francis Cabrel dit « Ah oui, ça me plaît ». Est-ce que vous réalisez que finalement, vous faites ce genre de cadeau-là aussi à Icar en lui disant « Viens ». C'est marrant, la chanson s'appelle « Viens », mais « Viens » dans cet album.
1: Non, je fais... c'est un truc de génération, mais en fait, s'il est là, c'est parce que je respecte son travail en tant qu'auteur et compositeur, et je trouve qu'il a un truc vraiment particulier. Et non, c'est
0: une belle mise en lumière pour lui, n'empêche.
1: Ouais, sans doute. En fait, je lui ai fait écouter des chansons. Il a adoré celle-ci, la seule que j'ai écrite en entier. Et il m'a dit que c'est parfaitement maladroit. Et c'est pour ça que je t'aime, parce que c'est vraiment toi, quoi. Mais non. C'est tout cet album. Dans cet album, il n'y a que des auteurs-compositeurs, ou auteurs ou compositeurs, ou les deux, et interprètes. Donc non, ils sont là parce que j'aime leur travail. C'est parce que je les respecte. Pour des choses différentes chacun, quelquefois il y en a qui ont le tout,
0: quoi, tout le package,
1: tout le package. Mais c'est vrai que je l'ai vu sur scène, je trouvais qu'il avait un côté Beko 2.0, j'étais subjugué, je l'avais jamais vu sur scène, je trouve que la scène c'est beaucoup mieux, et encore mieux que les disques pour le connaître. Pour ceux qui connaissent pas Icar, il faut aller le voir sur scène et vous allez voir qui est cette personne qui, entre les chansons, vous ennuyez jamais, et sur scène il est fabuleux. Donc j'aime beaucoup cet homme, aussi bien lui que Benabar.
0: Oui, comme on a entendu tout à l'heure, il y a Chico et Gypsies.
1: Exactement.
0: Voilà. On tape dans les mains directes.

0: des chansons qui donnent de l'élan. Il y a aussi des chansons qu'on connaît, comme l'archipel des Speckels avec Zazie.
1: Oui, je l'ai refait parce que je voulais lui donner une...
0: Un côté plus guitare.
1: Une style, ouais, plus 70.
0: Ouais.
1: Entre, je sais pas... Simon and Garfunkel.
0: Ouais.
1: Et
0: America.
1: Ouais. C'est là qu'il y a le solo, non? Ah ouais, faut écouter. Ouais. Ouais, ce côté rock 70, ouais. J'adore.
0: C'est rock progressif, mais avant que ça devienne chiant. Moi, je trouve que le rock progressif, ça devient chiant dans les années 80, mais dans les années 70, c'est vachement bien.
1: Ouais.
0: Et là, c'est beau.
2: Ouais, ouais.
1: Les Floyd et tout ça, ça c'est un peu ça. Enfin, on a essayé. Et le truc pour les gypsies, que je voudrais dire un tout petit mot, parce que Zazie, elle a le paquet complet. D'ailleurs, j'adore son nouveau single, peu importe. Les gypsies, c'est parce que mon père a toujours rêvé que je fasse un truc de flamenco. Alors, j'en fais plein. Mon père est plus là depuis 2011, mais j'en fais plein dans mon application. Mais j'ai jamais réellement chanté de trucs un peu flamenco comme ça. Je voulais écrire une chanson. Et parce que je suis espagnol aussi, je suis franco-espagnol, j'ai deux passeports. Et c'est vrai que c'est un exercice particulier pour moi, l'enfant du rock. Puis quand je suis avec eux, chaque fois qu'on se voyait, je buffais, j'étais là au centre, j'étais là en train de chanter avec eux, de jouer. Je peux pas m'empêcher à chaque fois que je les entends, à chaque fois que je les vois dans une émission de télé.
0: On peut pas rester assis, quoi.
1: Il y a toujours un buff, mais je suis un des premiers à aller.
0: Ouais.
1: Et c'est vrai que Chico, je lui ai proposé. Bon, ils étaient super contents de venir, et c'est vrai que c'est de la musique authentique de ce qu'on fait, donc c'était encore mieux. Ça allait complètement dans le sens. Mais pour moi, c'était vraiment une performance. De pouvoir chanter un truc flamenco comme ça. Mais j'en rêvais depuis longtemps. Je n'avais pas fait un album en entier. Ouais. Moi, j'adorais Manitas de Platas, etc. C'était vraiment... C'est les trucs qu'aimait mon père, quoi.
0: Ouais. Et puis alors, il y a le rock à guitare en français.
1: On va pas laisser l'intro en entier, elle fait 1 minute 30.
0: Axel Bauer.

0: ça, vous avez lâché les chevaux. Mais lui aussi, c'est son dernier album d'ailleurs. Hein. Retour de la guitare ou pas? Qu'est-ce qu'on dit
1: Ah ben, pour cet album, c'est que guitare, moi.
0: Ouais. Oui, mais dans la vie, dans la musique en général. On nous promet depuis quelques années, on nous dit retour du rock, retour
1: de la guitare. Bah là, en tout cas, moi j'ai fait ce que j'ai pu de mon côté.
0: Oui, bravo, oui, c'est vrai, la pierre a été mise à l'édifice. Oui.
1: Et Axel Bauer, lui, c'est pas une pierre qui m'a mis à l'édifice, c'est un pont. C'est-à-dire que quand on écoutait Mark Itzad et tout, on n'avait pas envie de faire de la variette, quoi. C'est, en gros. Et c'est vrai que Axel, ça a été vraiment un mec qui m'a fait un pont entre le rock et la chanson en français. Son premier album, je le connaissais par cœur, et d'ailleurs, quand je l'ai rencontré, il était très surpris que je connaisse toutes ses chansons. Donc, en fait, on a lié amitié comme ça au fur et à mesure depuis toutes ces années. Et c'est un super gratteux, mais au-delà de ça, c'est un mec super, c'est un mec qui aime la musique. Et ça, c'est le truc principal, quoi. Le mec, il pue la musique, quoi. C'est la folie. Et travailler avec des mecs comme ça, tu vois, bon, c'est fantastique. Quand t'écoutes Cargo, et quand t'as, je sais pas, à quel âge, c'était quelle année Cargo? 82.
0: C'était il y a 42 ans.
1: C'était quelle année? 44? 84?
0: 84, ouais. 85, un truc comme ça. Ouais.
1: Quand t'entends ça, ça te brille la tête et tu dis, mais waouh, le mec, je ne comprends rien à cette chanson, mais on la chante, elle est efficace. Il y a pas de truc, il y a une structure complètement alambiquée. Faire un truc comme ça, c'est la preuve d'un génie, quoi. Parce que le mec est vraiment un truc incroyable avec la musique. C'est un super musicien. Je suis très heureux qu'il ait accepté. Voilà.
0: Alors, on a presque fait le tour de tous les invités de cet album.
1: Est-ce qu'on fera le tour réellement avec le prochain? On va voir.
0: Oh, bah bien sûr, j'espère bien. Là, on va se quitter en écoutant le duo avec Gaëtan Roussel, en quart d'heure d'anonymat.
1: Oui.
0: Et donc, rappeler les informations essentielles. Ce Héritage, volume 2, est disponible. Et le volume 1 paraîtra en octobre.
1: Le 23.
0: Voilà, on y attend. Véronique Sanson, William Scheller, Eddie Mitchell, Serge Lama, Santa, Calogero, David Dalidet, Gauvin Cerf, Isabelle Adjani.
1: Il y a du monde.
0: Il y a du monde. Merci.
1: C'est génial. Voir, merci, hein, Pascal. Merci. Et c'est vrai que ça fait toujours plaisir de venir ici, parce que voilà, les personnes qui aiment la musique dans les radios, voilà, donc je voulais simplement te le dire, parce qu'on se tutoie dans la vie.
0: Oui, c'est vrai, quand le micro est éteint. Ben, je te remercie.
1: Quand le micro est éteint. C'est ce que je remarque à chaque fois. Merci d'aimer la musique et merci d'écouter les chansons.
0: Merci beaucoup et merci à vous d'avoir choisi Décibel, Pascal Obispo, Gaëtan Roussel, un quart d'heure d'anonymat.
1: Dans la vie, tout le monde aura.

0: Il est très très guitare, ce nouvel album de Pascal Obispo, ici en duo avec Gaëtan Roussel, un quart d'heure d'anonymat. Album qui est à gagner au Blind Test, maintenant.
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0: Didier et David sont avec nous pour jouer au Blind Test. Salut messieurs.
2: Salut Émilie.
0: Bonsoir. Alors je suis ravie de vous annoncer que vous avez d'ores et déjà gagné chacun un exemplaire de Héritage Volume 2. Voilà, l'album de Pascal dont on a parlé avec lui.
2: Le grand Pascal.
0: Voilà, depuis tout à l'heure 20h. Didier, un exemplaire. David également. Et maintenant que vous avez gagné, on peut jouer, messieurs. Allez, cette année 1990, est-ce qu'elle vous rappelle des choses musicalement? Est-ce que, qu'est-ce que vous écoutiez à l'époque? Est-ce que vous vous souvenez, Didier, par exemple?
2: Ah, ça a toujours été plus la chanson française, donc quoi exactement, je sais plus, j'avais 20 ans, et voilà.
0: Et pour David?
2: C'était il y a 35 ans, donc
0: ben voilà. Oui. David, 1990?
3: 90, moi j'avais 18 ans.
0: Ouais.
3: Non, je ne me rappelle pas les chansons exactement, non.
0: Alors on va voir. Moi j'ai choisi trois chansons, chacune dans un style différent. Il y a un gros tube de variette pour démarrer. Allez-vous retrouver le nom de l'interprète de cette chanson qui passait vraiment à la radio tous les quarts d'heure en 1990. Didier, David, dès que vous avez une idée du nom de l'interprète, vous me donnez d'abord votre prénom pour prendre la main, okay. Puis vous proposez votre réponse. On y va.
2: D'accord.
0: On est en 1990.
2: Didier.
0: Didier.
2: Thierry Hazard.
0: Oui.

0: hasard et le jerk. En 1990, moi j'étais en CM2, on organisait des booms, et à chaque boom, on passait ça. Didier, David, dites-moi, qui chantait ça?
1: David.
2: Bénébi.
0: Oui.
2: Vous êtes fou.
0: Premier tube rap, c'est Bénébi. Vous êtes fou. 1990.
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0: Ah voilà. Et c'est à peu près à la même époque aussi le bouche de là de MC Solar. Bénébi représentant la Belgique. Bon, un point pour Didier, un point pour David et un album de 1990 qui a eu énormément de succès. Avec des guitares, tiens, on parlait guitare avec Pascal Obispo. Là, des guitares, il y en avait. David, Didier, qui chantait ça en 1990? Didier.
2: Vanessa Paradis.
0: Oui, bravo. Effectivement, un album qu'elle avait fait avec Serge Gainsbourg. Et David l'avait aussi un quart de seconde plus tard. Mais bon, j'ai bien compris que tous les deux, en fait, sous vos airs de « Oh, 1990, je me souviens très bien », en fait, vous êtes parfait sur cette année-là. Alors, je suis contente. Ça veut dire que vous avez bien mérité l'album de Pascal Obispo. On vous l'envoie. Merci Didier, merci David.
2: Génial.
0: Merci à vous deux, je vous embrasse, merci d'être venu jouer avec nous. Et puis en 1990, il y avait un sacré album de la Mano Negra. Il est sorti en 89, Put a Fever, mais c'est en 1990 que cette chanson a été un tube assez improbable finalement, mais absolument inoubliable.

0: cette chanson, pas assez de toi, la Mano Negra, en 1989 sur l'album Putas Fever, deuxième album de la Mano. C'est aussi l'album où il y a King Kong 5, où il y a Sidi Habibi. En fait, c'est fou, c'est un album polyglotte en français, en anglais, en arabe, en espagnol, à réécouter d'urgence.
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0: Il n'y avait pas de chanson en allemand, en revanche, sur l'album de la Mano Negra. Heureusement, Scorpion est là. Allô ? Bah oui, on va souhaiter un bon anniversaire, enfin, à une schöne Geburtstag, au rocker allemand Klaus Meine, le chanteur de Scorpion, à 78 ans aujourd'hui. Il a très bien vieilli, aussi bien que son slow qui tue, Still Loving You, ou encore la chanson qui est devenue l'hymne de la réunification et de la chute du mur de Berlin, le merveilleux Wind of Change, une chanson qui a vraiment marqué l'époque. Alors, nos petits Scorpions vont venir en concert, sachez-le, ici en France, le 14 juillet à Lyon, le 17 juillet à Paris, le 20 à Strasbourg, ou Strasbourg, comme on dit là-bas. Fil passe, amusons-nous bien et écoutons Scorpion pour célébrer l'anniversaire de Klaus Meine. La chanson donc, Wind of Change, qui donne envie de savoir très très bien siffler.

0: Wind of Change, Scorpion, pour célébrer l'anniversaire du chanteur du groupe. Wind of Change, c'est sur l'album Crazy World au tout début des années 90. Bon, ben là, c'est la toute fin de l'émission, mais on revient demain. Notre invité sera Zazie. Ben oui, on passe à l'Obispo le lundi, Zazie le mardi. Comme ça, tout va bien. L'équipe de l'émission de ce soir, c'était Iris Guidoni, Iki, Elodie Bianca Maria, Oumaïma Abaz et Franck Moilier. Et vous, ben oui, merci d'avoir été là. La musique continue sur votre radio ici.
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3: Bonjour la France, bonjour, bonjour. Alors ceux qui sont évidemment au week-end prolongé, je vous déteste. Nous on est en direct avec Éric Bastien, c'est une nouvelle semaine qui commence. Qui dit nouvelle semaine dit évidemment nouveau cadeau. Bon alors la semaine dernière...
4: Qu'est-ce qu'il y a? Bonjour à tous. Vous avez gagné, c'est ça? Vous avez passé un mauvais week-end.
3: Par contre, on a une autre candidat qui nous a envoyé des photos ce week-end. Oui. Mais merci, on a trop adoré. Il nous a envoyé des photos de lui déguisé en Dark Vador, déguisé en tout.
4: Enfin bref, on a stuff.
3: C'était génial. Alors cette semaine, c'est un week-end exceptionnel.
4: Ah oui.
3: Et oui. Et on part à Autun. Et on part à Autun faire le roi. Et oui, parce que c'est Augusto Dunum, le rêve du roi. Et vous gagnez ce petit cadeau pour deux personnes. C'est votre radio ici et l'office de tourisme du Grand Autunois Morvan qui vous offre ce week-end du rêve du roi. Vous partez le vendredi, le transport est compris, c'est vous qui choisissez, train ou voiture. Vous posez vos valises pour deux nuits à l'hôtel de la gare. Petit déjeuner, dîner, déjeuner, tout est inclus. Et bien sûr, évidemment, la ville d'Autun, le musée, le site archéologique du Mont Beuvray et le superbe château de Couches. Tout ça, c'est évidemment à découvrir, mais le grand moment, c'est le vendredi soir, parce qu'à la nuit tombée, le théâtre antique d'Autun va s'illuminer et va devenir la scène de l'un des plus grands spectacles historiques de France. C'est un show monumental, son et lumière. Et vous allez en prendre plein les yeux, mes petits chéris. Ça, c'est le premier prix. Le deuxième prix, c'est quoi ?
4: Bah, écoutez, le deuxième prix, c'est une machine Nespresso. 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
3: Oh là là là là, oui d'accord, allez, c'est parti.
4: Voilà.
3: Bien, allez, jingle Iki.
4: J'essaye. Hein.
3: Allez, on accueille tout de suite nos candidats, les premiers de la semaine, Serena et Thierry, comment ça va les amis?
4: Bonjour.
5: Bonjour.
3: Alors, Serena, elle a 31 ans, elle habite à Paris, comment ça va Serena? Est-ce que tu te sens prête à jouer avec nous et gagner ce magnifique week-end à Autun?
5: Je suis prête comme jamais.
3: Prête comme jamais. Alors, tu es illustratrice, tu fais des dessins de ci, de là. Et là, tu t'es occupée de faire un livre sur le Japon. Qu'est-ce que ça veut dire un livre sur le Japon? Qu'est-ce que tu as fait exactement?
5: En fait, j'ai fait un voyage au Japon et j'ai fait plein d'illustrations sur mon voyage, en fait.
3: Et c'est-à-dire, tu nous racontes quoi exactement?
5: Je vous raconte tout mon voyage, tout mon parcours. Il y a plein de petites adresses, d'anecdotes rigolotes, de rencontres que j'ai fait là-bas. C'est tout mon voyage.
3: Mais c'est génial ça. Alors on peut l'acheter où ce livre?
5: On peut l'acheter sur internet, sur le site de ma maison d'édition.
3: C'est magnifique. Alors tu adores les animaux. Ça c'est une petite passion. Quand tu étais petite, tu voulais être vétérinaire, c'est ça?
5: Ouais, exactement.
3: Et d'où te vient cette passion pour les animaux? Tu n'as pas peur de personne, d'aucun animal?
5: J'aime pas trop, par exemple, les serpents, mais sinon, ouais, tout ce qui est chien, poney, chat, j'aime tous les animaux.
4: Total.
5: J'ai été élevée dans une maison pleine d'animaux, donc j'adore les animaux, quoi.
3: Ça, c'est bien, parce que nous, on aime les gens qui aiment les animaux.
4: Bien sûr.
3: Et oui, prochainement, en juin, c'est la journée mondiale des animaux contre l'abandon. Tous les jours, on a des cas d'abandon. C'est pas bien du tout, mais Serena, elle adore les chiens, les chats et tout le monde. Et Serena, elle va tout de suite répondre à la première question. Vrai ou faux? Je te pose la question et à mon top chrono, tu auras 5 secondes pour me dire, et c'est très court, vrai ou faux. Tiens, je te mets une petite ambiance.
6: Une bonne choucroute et des patates.
4: Oh, C'est le terroir, ouais. Rajoute du lard, de la viande, du saucisson.
6: Spécialité au Japon.
3: Ouvre c'est une spécialité japonaise. Choucroute japonaise.
6: Serena, elle connaît.
3: Serena, elle adore. Alors écoute bien cette question. La choucroute est devenue l'aliment tendance, c'est-à-dire le truc à la mode aux États-Unis. C'est vrai ou faux? Top chrono, 5 secondes.
5: Je sais pas.
3: Elle dit oui. T'as dit oui? Eh bah tu as un point, c'est vrai, la choucroute ça cartonne aux États-Unis. Évidemment, c'est des aliments fermentés. Robert Kennedy Jr. affirme en manger tous les matins. Les producteurs alsaciens, ils ont même reçu de plus en plus de demandes des États-Unis. C'est magnifique, la choucroute avec le café. Premier point pour Serena.
6: Ouais, une choucroute avec un café Malongo, c'est l'extase.
3: Évidemment.
6: Thierry est avec nous, avec ICI Provence, et Thierry il habite à Marseille.
7: Bonjour tout le monde.
6: Marseille bébé, comment ça va Thierry?
7: Ça va et vous?
6: Bah, ça va bien, t'étais au stade Vélodrome ce week-end avec le concert Corsou Mezzou Mezzou avec la radio ICI Provence?
7: Non, j'ai pas pu y aller en fait parce que j'avais déjà gagné un concert avec Daniel Guichard et donc je peux pas gagner deux fois.
6: Non, oui, il y avait un grand concert, hein, c'était au Vélodrome avec Jennifer, Francis Cabrel, Patrick Fiori, on y était. Avec toute l'équipe là, avec Émilie Mazoyer vendredi, puis toute l'équipe d'ICI Provence. Bon, qu'est-ce que tu fais dans la vie Thierry?
7: Je sais pas, en distance. Alors, je suis dans la sécurité.
6: Ok, agent de sécurité depuis à priori, de sécurité. Pas mal de temps. Ça fait combien de temps que tu fais ça?
7: 47 ans.
6: Ah oui, bodyguard, exactement.
3: Voilà. Bodyguard,
7: hein. J'ai fait bodyguard aussi.
6: Non mais attends, 47 ans de sécurité, mais tu dois avoir des anecdotes de fou quand même.
7: Oh là, oui, j'en ai plein.
6: La plus dingue, là, qui te vient à l'esprit? Un souvenir, un truc qui t'a marqué?
7: La plus dingue, c'était un jour, on avait été chercher Jean-Claude Van Damme à l'hôtel Georges V à Paris.
6: D'accord.
7: Et on l'a récupéré, on l'a mis dans la voiture, et arrivé à 50 mètres de l'hôtel, il nous dit, vous avez oublié mon père, ma femme et mon fils dans l'hôtel. Donc il a fallu faire demi-tour pour aller les chercher.
6: Non mais le pire dans tout ça, c'est qu'il a quand même mis 5 minutes avant de s'en rendre compte, c'est surtout ça l'histoire.
3: C'est magnifique.
7: Oui, c'est normal, c'est lui. Hein.
6: Ouais, c'est Jean-Claude Van Damme, on est d'accord. T'es marié à Rosalie, depuis pas longtemps d'ailleurs, ça fait combien de temps que t'es avec Rosalie?
7: Alors, on s'est mariés en 2023.
6: 2023, ouais, mais vous êtes ensemble depuis longtemps ou...
7: Depuis 5 ans.
6: Rosalie, hein, ben oui. Et alors, il y a deux enfants, chacun de son côté. Du coup, c'est la grande famille recomposée à la maison à Marseille.
7: Tout à fait, oui, tout à fait.
6: Et puis, il y a trois petits-enfants, comment ils s'appellent, les petits boutchous?
7: Alors, il y a Mathéo, il y a François et Lorena du côté à Rosa. Et moi, de mon côté, il y a Malone, Lia et...
6: Lola.
7: Et Lola.
6: Et voilà, heureusement que je les ai sous les yeux. Bon, bienvenue Thierry. Toute la famille marseillaise est avec nous. On a envie de gagner. Je te rappelle que j'ai gagné vendredi et que c'est de bonne aloi aujourd'hui pour toi lundi. Partons à Cannes dans un premier temps.
7: Oui.
6: On a suivi un festival de Cannes, on a vu ça là, ce week-end, avant de devenir rouge. Le tapis des marges du festival de Cannes, qui vient de s'achever donc, était bleu. Est-ce que c'est vrai ou faux? Top chrono, 5 secondes. C'est pas rouge, c'est bleu.
7: Faux.
6: Tu dis faux. Eh ben, je l'apprends comme toi, mais il était bleu de 1946 à 1949, ça a quand même duré 3 ans, et à partir de 1950 et 1983, la montée des marches n'avait pas encore ce rituel glamour qu'on lui connaît, et c'est Yves Mourouzi qui a un peu popularisé tout ça en France à partir de 1984. Bon, ça te fait pas de points Thierry, mais ne t'inquiète pas, il y a plein d'autres points qui arrivent avant 13h.
3: Allez, un point pour Serena, pas de points pour Thierry, et là tout de suite, un jour, j'irai à New York avec toi, hey ! Et on écoute Téléphone New York avec toi. Vous écoutez ici, on vous aime, à tout de suite.

0: week-end de Pentecôte prolongée qui nous emmène jusqu'à New York avec toi, c'est Jean-Louis Aubert.
1: Oh là là là là, c'était Jean-Louis Aubert, on l'adore, jungle là.
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0: Le téléphone, hein, il n'était pas tout seul.
1: Il n'était pas tout seul, mais non, c'est quand même seul. Lui qui chante.
0: Mais en parlant de téléphone, vous n'avez pas donné le téléphone pour participer à l'émission?
1: Mais bien sûr, puisque tout le monde nous demande comment on fait.
0: Ben oui.
1: Bien, vous faites le 0-810-055-056. Et aujourd'hui, c'est Laura qui prendra vos candidatures. Ouais. Alors, je rappelle que nous sommes avec Serena qui a un point, Thierry qui n'a pas de point, Serena qui habite à Paris, qui adore les animaux, qui fait beaucoup de dessins, qui voyage aussi pas mal, parce que Serena, il lui est arrivé une petite aventure à New York un soir.
0: Ah bah justement.
1: Et oui, il paraît que t'es sortie, t'étais avec ton chéri, tu devais aller à une soirée, et au loin, tu aperçois des mecs ultra baraqués. Que s'est-il passé?
3: Bah oui, on était à New York, on était à Brooklyn. Et en fait, on était dans la rue et on rentrait de soirée. Et au loin, on voit voilà des mecs avec des capuches, un peu avec une dégaine et tout. Donc nous, on se dit bon, bah on va quand même passer devant eux, mais on n'était pas rassurés. Et en fait, l'américaine était trop sympa. Ils nous ont checké. Ils ont dit oh, your friends et tout. Ils étaient hyper sympas. Et en fait, on a fait une vidéo avec eux où on danse. On a fait un TikTok. Ils étaient, en fait, c'était les meilleurs mecs du monde, quoi. Donc c'était c'est hyper sympa comme moment, donc finalement, on en fait des amis.
1: Eh ben voilà, faut pas avoir peur des mecs baraqués. Regarde, est-ce que j'ai peur d'Éric Bastien, moi?
0: Bon, toi, je suis pas baraqué.
1: Est-ce que j'ai peur d'Éric Bastien?
0: Alors, celui qui a peur de moi, qui lève la main, parce que j'aimerais bien le savoir, est-ce qu'il existe? Ça ne fait peur à personne, Valérie.
1: Je ne sais pas, Céline vient de lever la main, je pense que tu la terrorises, cette pauvre. Alors.
0: Je ne suis rien, je ne suis qu'une glaire de mouche coincée entre le nul et le zéro.
1: Merci. Est-ce que tu as un petit rituel le matin? Tu fais quoi le matin quand tu te lèves? C'est quoi ton petit rituel?
3: Moi, j'adore boire du matcha.
1: Ah, mais c'est toi qui le fais?
3: Ouais, je le fais. Je prends du lait végétal, je mélange tout et je mets des glaçons et je me bois ma petite boisson. J'essaye de mettre le nez au soleil, c'est pas facile à Paris, mais voilà, c'est mon petit rituel beauté.
1: Oh, le rituel beauté. Alors, tu as déjà eu un point. Là, c'est le deuxième point peut-être pour toi. C'est encore une question vrai ou faux. Tiens, je te lance une petite ambiance.
4: Sous l'océan.
1: Oui, sous l'océan.
4: Sous l'océan.
1: Et pas. Sous l'océan. Papi, papa. L'océan. Alors, écoute bien cette question. Le squash, le sport, hein, a été créé par des ouvriers britanniques qui construisaient à la base un aquarium géant. Vrai ou faux? Top chrono, 5 secondes. Allez vite.
3: Je sais pas, je dirais vrai.
1: Et non, c'est faux. Non, le squash s'est inventé dans une prison anglaise de Fleet à Londres. Des détenus auraient commencé à frapper une balle contre les murs avec des raquettes. Et voilà, ça a été codifié ensuite. Pas de point pour toi, mais tu restes avec un point.
0: Bon Thierry, ici Provence, il fait quel temps à Marseille aujourd'hui? Fais-moi rêver un petit peu.
5: Il fait très chaud.
0: Ouais, très chaud, 30,
5: d'ailleurs,
0: 32.
5: D'ailleurs, je vais aller me baigner d'ailleurs.
0: Tu vas aller où? Tu vas aux plages du Prado?
5: Dans ma piscine.
0: Ah, dans ta piscine. D'accord, ok. Simplement. Non, mais parle-nous un peu de l'Estac, de la Côte Bleue. Fais-moi un peu rêver, Thierry, quand même.
5: Bah écoute, moi je suis pas de Marseille à la base, je suis parisien.
0: D'accord.
5: Donc je connais un peu Marseille, bien sûr, parce que bon, j'y suis depuis 96 quand même.
0: Non mais.
5: Ouais.
0: Non mais je comprends pourquoi t'es musclé et baraqué et que t'es agent de sécurité, parce que t'es parisien et t'es parti vivre à Marseille. Mais t'es fou, Thierry. T'es fou, tu prends des risques.
5: C'est dingue. Non, du tout. Non, mais après, voilà, je jouais au rugby à l'époque et donc je suis parti jouer à Marseille, à la SPTT Marseille.
0: Ouais.
5: Et voilà quoi.
0: Bon, et t'as travaillé au Stade de France en protection rapprochée de personnalité. On peut savoir. On peut avoir des noms ou c'est top confidentiel?
5: Non, j'en ai fait pas mal, hein. J'ai fait, bah, comme j'ai dit,
0: j'ai fait Van Damme,
5: j'ai fait Brahim Masloum, j'ai fait Michael Jackson, j'ai fait Johnny Hallyday, j'ai fait, en effet.
0: Attends, t'as été en protection rapprochée de Michael Jackson? C'est énorme.
5: Ouais, au concert, le premier concert qu'il avait fait à l'hippodrome de Vincennes à Paris.
0: Bien sûr.
5: Et j'ai même une anecdote aussi avec lui, je l'ai emmené aux toilettes.
0: Tu l'as emmené aux toilettes? D'accord.
5: Tout à fait.
0: Tu l'as accompagné. Enfin,
5: je l'ai déposé devant, hein.
0: Non, mais voilà, bah, c'est extraordinaire comme anecdote. Bon, et puis tu disais, parce que je t'ai mis Jump tout à l'heure, je t'ai mis Van Allen, puisque bah voilà, je faisais directement allusion à l'OM. Et tu viens de le dire, toi, c'est le rugby, hein, ton truc.
5: Ah oui, moi c'est le rugby, ouais.
0: Et puis à haut niveau.
5: Je suis même allé en Nouvelle-Zélande jouer au rugby, la Coupe des Coupes du Monde du Pérou.
1: Quoi?
0: Toi, t'as été en Nouvelle-Zélande?
5: Ah ouais? Ouais, je suis parti à Christchurch. Je suis parti jouer la Coupe du Monde vétéran là-bas.
0: Ah écoute, je suis admiratif, mais il paraît qu'aujourd'hui t'as les cervicales en vrac total, hein, qu'il n'y a plus moyen.
5: Ah là. Oui, là maintenant c'est fini, bah 62 piles, on a plus, ouais. On a plus grand chose à faire maintenant.
0: Bon allez mon Thierry, on reparlera peut-être du rugby dans un instant, je vais t'offrir sans doute un nouveau point avec la musique des vainqueurs, des winners. On parle des tigres. Sous leur fourrure, pour un point, la peau des tigres est aussi rayée sous leur fourrure. Top chrono, 5 secondes.
5: Non. Non, non.
0: Tu dis non. Eh bien écoute, c'est faux parce que c'est vrai. Oui, les rayures du tigre ne sont pas seulement dessinées sur les poils, la peau est également pigmentée en dessous, il n'y a pas de faux. Bah, tu verras que c'est exactement pareil, comme un tatouage naturel, comme des empreintes digitales. Ça paraît fou, j'avais vu ça à la télévision, mais c'est vrai. Je suis désolé Thierry, il n'y a toujours pas de points. Hein.
1: Ah, Serena un point, Thierry pas de points. Et là tout de suite, oh là là, mais on adore toute ma jeunesse. Tan, tan, tan.
0: Oh, je mets mon blouson de cuir.
1: Vas-y, mets ton blouson de cuir. John Travolta, Olivia Newton-John, Summer Night.

0: Night, c'est un peu nouveau ça. John Travolta, Olivia Newton-John, on pourrait faire la même chose, non?
1: Ah bah moi j'ai vu 17 fois le film, hein. Je te jure que je le connais absolument par cœur, je peux faire toutes les répliques. Allez, jungle, hop là.
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1: Et on joue avec Serena qui a un point, Thierry qui n'en a pas. Serena, alors il paraît que tu adores, adores chanter au karaoké. Qu'est-ce que c'est ta chanson préférée que t'aimes le mieux chanter au karaoké?
3: Oh là là, j'aime tout, j'adore les chansons françaises, j'adore Johnny, mais j'avoue que celle d'avant, la de Grise, c'est une de mes préférées, donc j'ai chanté en même temps que vous.
1: Eh oui, t'as vu le film?
3: Ouais, j'adore le film.
1: Eh oui.
0: Est-ce qu'elle peut le fredonner, là?
1: Vas-y, chante-le, on écoute, vas-y.
3: I'm loving, I'm here blessed.
1: Alors écoute-moi bien, là c'est le quiz musical, c'est un double mix, tu vas écouter deux titres enchaînés, c'est deux artistes, et donc un point par artiste trouvé, donc écoute bien les deux artistes, et après tu auras 10 secondes pour me dire qui chante, c'est parti.

0: Alors, qui c'est qui chante? 10 secondes, top chrono.
1: Alors, le premier, c'est Ben l'oncle Saul.
0: Ouais, et le deuxième?
1: Et Lara Fabian.
0: Eh bien, le premier, tu as bon, c'est Ben l'oncle Saul. Et c'était Chimène Badi.
2: Ah oui.
1: Ah merde.
0: Et
2: ah non. Oui.
0: Bon, eh ben ça fait 2 points pour Serena, pas de points pour Thierry. Il va sûrement se rattraper.
2: Bon Thierry, il nous l'a dit tout à l'heure, il a rencontré sa chérie il y a environ 5 ans et vous êtes marié il y a 3 ans. Thierry, tu t'es marié avec Rosalie. Rosa, et vous avez été, raconte-moi un peu, filmé par M6. Il y a un lien avec ton mariage, raconte-nous. Thierry ?
3: Oui ? Allô ?
2: Oui Thierry, bah, je te disais qu'il y avait un lien entre ton mariage et M6, parce qu'il me semble que vous avez été filmé pendant le mariage.
3: Tout à fait.
2: Ouais, raconte.
3: Tout à fait. En fait, sur Facebook, Rosa a vu une demande de personnes qui se mariaient à 60 ans. Et bah, elle a répondu à l'annonce, elle a dit nous.
2: Ouais.
3: Bah, après, M6 nous a contactés, ils sont venus passer 3 jours à la maison pour nous filmer dans notre quotidien.
2: D'accord.
3: Et ils ont filmé notre mariage.
2: Et alors, je crois savoir même que la télé a sponsorisé ton mariage, c'est extraordinaire.
3: Tout à fait, oui.
2: Ils sont occupés de quoi? De la déco, de tout le reste?
3: Bah, tout ce qui est maquillage, déco, enfin tous ces trucs-là, quoi. Ça a été...
2: C'est super, un photographe, coiffeur, maquilleur à hauteur de 11 000 euros pour le financement de ton mariage. Et t'as même un chanteur de The Voice qui est venu, mais c'est qui?
3: Alors, c'est un petit jeune, mais après, je ne me rappelle plus de son nom exactement.
2: D'accord.
3: Il a chanté à The Voice et voilà, il a chanté à mon mariage.
2: Bon, mais Valérie...
3: J'avais aussi Franck Castello, qui est un chanteur gitan, qui est pas mal aussi.
2: Oh, c'est génial.
3: Et donc,
2: Et alors, juste un petit clin d'œil, parce que t'es passé dans un jour un doc sur M6, où... Rappelons-le, bien sûr, toi qui es un fan de déco.
0: C'est
2: bien une émission qui revient, ça, Valérie, me semble.
0: C'est une émission qui revient, ça va remaroufler ses verres.
2: Mais c'est quand?
0: On ne sait pas, on vous en dira plus.
2: Mais c'est sur M6.
0: C'est sur M6.

0: en prime à l'été, là, je crois.
1: Peut-être, on verra.
2: Elle est comme ça, celle-là. Thierry, nous jouons avec ton double mix. Il y a deux chanteurs, ça dure environ 20 secondes. Faut identifier les deux pour 2 points. Allez, c'est parti. Okay.

0: Allez, c'est parti, 10 secondes. Qui as-tu reconnu, Thierry?
1: La première, c'est Loane.
0: Loane.
1: La deuxième, alors la deuxième, je sais pas. La
0: deuxième, tu sais pas. Aïe. Alors, je vais te dire, tu t'es tout planté. Pour le deuxième, forcément, tu l'as pas. Alors, écoute le premier. C'est Carla. Tu m'aimes. Carla Bruni. Et ça, ça a été un tube, ça l'est encore. Renan Luce avec la lettre. Aïe, Thierry, depuis midi, tu n'as pas marqué un point.
2: Je sais pas freiner.

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2: Et je vous rappelle que nous jouons avec Serena et Thierry. 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
2: 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Et si vous ne gagnez pas ça, vous gagnez notre bonne vieille machine à café Malongo, avec les 32 dosettes et le petit verre en verre. On reprend immédiatement la compétition avec un très joli jingle donné par Mandiki.
3: Ah, ça change tout.
2: Ah, ça change tout. Alors, nous sommes avec Serena qui a 2, Thierry qui a 0 plus 0, la tête à Toto.
3: Ah ouais, non, ça passe.
2: Serena qui habite à Paris, qui adore les animaux, qui fait des dessins, qui voyage, qui rencontre des baraquiers dans des soirées. Et alors, moi, je voudrais savoir quel animal tu voudrais être si tu te transformais en animal.
4: Moi, j'adore les chiens, c'est mes animaux préférés, mais si je devais, moi, me transformer en animal, peut-être un oiseau, ça doit être incroyable de voir les choses d'en haut. J'ai l'impression qu'on est libre, ça a l'air d'être sympa.
2: Ça a l'air d'être sympa, bon. Uh-huh. Et quel genre d'oiseau, un aigle ou un pigeon? Enfin, j'ai quand même, parce que c'est...
4: Ah bah non, un aigle, ça m'irait bien, je trouve.
2: Un aigle, ça t'irait bien, d'accord, ok. Alors, est-ce que tu as un porte-bonheur que t'emmènes tout le temps avec toi?
4: Peut-être mon chien.
2: Ah bah d'accord, le chien est un porte-bonheur, ok, super. Est-ce que tu l'as à côté de toi, là?
4: Ouais, non, c'est dodo parce qu'il fait chaud.
2: Ah bah oui, il fait chaud, c'est pas terrible pour les chiens, là, la chaleur. N'oubliez pas, hein, oui, si vous avez des chiens, faites gaffe, hein, parce que mettez-vous pieds nus sur le bitume, vous allez voir comme il fait chaud, on sort pas les animaux quand il fait trop chaud. Alors, quel est, si tu devais, comme ça, là, d'un coup, on te propose de déjeuner avec la star dont tu rêves, avec qui tu aimerais?
3: Moi, je suis pas disponible à midi, mais bon, après, je suis quand même là.
2: Ah d'accord, alors, ok.
3: On est sur de l'ego avec Serena. Moi, j'ai envie de découvrir Serena.
2: Oui, bien sûr, gros ego que tu es. Et alors, avec qui tu aimerais déjeuner si tu pouvais déjeuner avec une star?
4: C'est un date ou c'est juste...
3: Oh, c'est un petit personnel, c'est un date que je veux, moi.
2: Alors, écoute, donc, tu déjeunes avec ta star, après, tu fais bien ce que tu veux. Voilà.
4: Peut-être un beau gosse, alors, moi,
3: effectivement,
4: je...
3: Effectivement,
4: je trouve que Adam Driver, il est hyper beau, alors
2: ah ouais, carrément.
4: C'est l'acteur là qui joue le nouveau méchant dans les Star Wars.
2: Ah oui, le brun avec les yeux. Oui, d'accord. Ok. Aïe.
4: Tu irais avec lui, quoi.
2: Tu déjeunerais avec lui. Bah écoute, ça serait super, ça. Et alors, si tu devais donner ton principal défaut, ça serait quoi?
4: Mon principal défaut, je pense que je suis trop perfectionniste.
2: Ah, t'es chiante, quoi.
4: Ouais, un peu chiante, peut-être.
2: Ah, c'est ça, ouais, souvent, bon. Eh là là là là là là. Alors, écoute, là, c'est la question à choix multiples. Je vais te poser la question, je vais te proposer tes choix, évidemment. Et tu auras 10 secondes pour me répondre. Alors, je te mets une ambiance.
3: Ça va prendre compte, hein.
2: Alors, je vais te poser une question sur, en effet, la question de la Pentecôte. Aujourd'hui, évidemment, c'est lundi de Pentecôte.
3: Oui, le Pentecôte.
2: Est-ce que tu sais combien il y a de jours après Pâques et célébrer la Pentecôte? Après combien de jours après Pâques on célèbre la Pentecôte? Je te donne des choix. 7 jours, 40 jours, 50 jours, ou le temps que les cloches reviennent de week-end. Top chrono, 10 secondes.
4: Peut-être que je dirais 40 jours.
2: 40 jours?
4: Ouais.
2: Alors, c'est c'est presque ça, mais non, c'est 50 jours. La Pentecôte est célébrée 50 jours après Pâques. La descente du Saint-Esprit, les apôtres, tout ça, voilà. Pentecôte, ça signifie 50e.
3: Thierry est parisien, mais aujourd'hui il vit à Marseille, dans les Bouches-du-Rhône, avec toute la petite famille. Il est marié à Rosalie depuis maintenant 3 ans. On a vu d'ailleurs ce beau mariage sur M6. Thierry qui, est agent de sécurité depuis des années, qui a connu de la star, c'est vrai. Oui, qui a été le garde du corps de Daniel Auteuil, il paraît aussi.
5: Aussi.
3: Ah ouais,
5: oh, j'en ai fait beaucoup, ouais.
3: Ah, t'as protégé Emmanuel Macron aussi sur un salon, hein.
5: Aussi, mais quand il sur un salon à Paris, quand il était venu, il était ministre à l'époque.
3: Bah oui, mais c'est pas une mince affaire. Et alors t'es une star, toi, parce que t'es à l'affiche d'un film, Les Vacances de Mr Bean. Mais raconte.
5: Bah en fait, comme je faisais de la sécurité rapprochée sur les plateaux, et en fait, on m'a demandé de faire la protection à Mr Bean. Sur le film Les Vacances de Mr Bean.
3: D'accord.
5: Et à un moment donné, la production m'a demandé, écoute Thierry, puisque t'as des tatouages et tout ça, ils m'ont dit, écoute, si tu veux, on te met sur une affiche, parce que Mr Bean doit faire une cascade à la fin du film. Et ils ne savaient pas quoi mettre sur l'affiche, donc ils m'ont mis moi. Voilà.
3: Alors t'es en train de dire que là, l'affiche Les Vacances de Mr Bean, s'il la chope, t'es dessus. C'est extraordinaire.
5: Tout à fait, je suis sur l'affiche.
3: Ah bon, on va tous aller regarder. On va regarder ça. Tu as un petit rituel, puisque nous, on offre la machine espresso, hein, la machine Malongo. Thierry.
5: Oui, le petit rituel, c'est, je me lève tous les matins avant ma femme pour lui, pour lui préparer son café.
2: Mais dis donc, qu'est-ce que c'est que ça?
3: Oui, qu'est-ce que ce robot?
2: Oh là là.
3: Un petit peu, alors tu te rends compte.
5: Dès qu'elle bouge, je me lève, je prépare la machine.
3: Alors, je te souhaite de gagner le très beau séjour à Autun, mais enfin, là, tu peux déjà prévenir que si tu ne gagnais pas, il y a quand même la machine espresso Malongo. Là, tu pourras te régaler à nouveau. Toi, si tu étais un animal, ce ne serait pas comme Serena qui a dit un aigle. Toi, tu serais quoi?
5: Moi, un lion.
3: Un lion. Oui, à nouveau de plaisir. Ben oui, le mâle dominant, l'animal plus fort de la lâche.
2: Allez, ça va poser ta question, là, parce que le temps presse.
3: Le temps presse, pour qu'on ait déjà en retard.
2: Absolument.
3: Non, vous savez, c'est un coaching. C'est son coaching, elle essaie de mettre la pression.
2: Non, elle a juste la tête dans les horloges et elle voit Céline Laréal qui tremble.
3: C'est une horloge.
2: Qui a envie de te taper, donc stop.
3: Ah oui, non, il y a déjà la petite goutte de sueur sur le fond des kits. Voici la question, et elle vaut 3 points. Extrait. Un pied devant l'autre, Jean-Pierre Madère. Écoute bien, si un homme chose du 8,5 en taille américaine, il veut des chaussures, quelle taille il doit acheter en pointure française? Est-ce que c'est du 41, du 42, du 43, du 200? Le poids accumulé de Valérie Damido et d'Éric Bastien, on le rappelle, mais de bonne humeur. Top chrono.
5: Moi, je dirais 43.
3: Si on fait 8,5 en taille américaine...
5: Tout à fait, ouais.
3: On fait du 43.
5: Moi, je fais du 46, et c'est du 10.
3: Thierry, ça me fait tellement plaisir. Parce que depuis midi, c'est 0 plus 0 plus 0. Et enfin, eh bien là, tu accumules un nouveau 0. Puisque c'est pas du tout la bonne réponse. C'était 42, 8,5 américains, c'est 42 français. Thierry!
2: Bien, alors, écoute, ça fait 2 Serena, Thierry 0.
3: On est mal, là. Hein.
2: Et là, c'est une nouvelle semaine. Oh là, ça, c'est... Je ne sais pas qui n'a pas dansé ou chanté là-dessus. C'est Camaro. Oh là là, Femme Like You. Je pense que c'est ma chanson, hein, j'ai envie de te dire. Vous écoutez Camaro, Femme Like You. C'est le pied. Quel pied? À tout de suite, mes petits canards.

0: mets ton sang, bébé.
1: Ouh là là.
0: Rends-moi ton.
1: Ah bah voilà, elle est en extase.
0: Ça va, je fais exprès de chanter mal. Ouais. J'adore cette chanson. Ouais. C'est qui?
1: Non, bah c'est Camaro avec Femme Like You.
0: D'accord, bah ça c'est un bon, une bonne des annonces, hein.
1: Ah oui, bah c'est Camaro,
0: avec
1: Camaro. Ah, c'est Camaro. Allez, jungle. L'accent parisien, des fois, je me rends compte. Ah, écoutez, c'est Camaro. Excusez-moi, une tête d'atmosphère, moi. Camaro.
0: Bah, bien sûr. Ouais. Alors, nous sommes avec Serena qui a deux, Thierry qui n'a pas de points. Serena qui a
1: dit. J'ai vu ça.
0: À Paris. Alors, dis donc, qu'est-ce que ça serait? On a parlé de ton plus gros défaut. T'es perfectionniste, ta plus grande qualité, ce serait quoi alors?
2: Je suis créative, j'aime bien faire en sorte que les moments de la vie, même les petits moments, ils soient jolis, soient sympas, voilà.
0: Voilà, ok, super. Et alors ton talent inutile, ça serait quoi? Moi voilà, par exemple, tu vois, je fais des nœuds avec les queues de cerises. Ça, c'est un talent inutile. Mmh. Toi, ce serait quoi ton talent inutile?
2: Mes doigts de pied craquent à l'infini.
0: Ah, c'est intéressant, c'est-à-dire.
2: Dès que je les bouge, ça craque et ça s'arrête jamais.
0: Ah, c'est bien ça. Ça fait dire, ben écoute, c'est un tempo, hein, c'est un talent. Qu'est-ce que tu veux? Alors, on n'en a pas parlé, mais tu es avec ton chéri Marc depuis 10 ans. Vous vous êtes rencontrés à l'école et vous étiez d'abord copains, comme d'employés baisés. Et alors, comment ça s'est passé cette première fois où vous vous êtes embrassés, vous vous êtes dit, ça y est, on n'est plus copains?
1: Ça a coupé. Je crois que ça a coupé. Il a très mal vécu cette question-là.
0: Il a très mal vécu, Marc.
1: Et il lui a dit, tu raccroches tout de suite, immédiatement, ça suffit.
0: Il lui a raccroché.
1: Racontez notre histoire, c'est notre vie privée, Serena,
0: bon,
1: raccroche.
0: Bah, le temps que Gwen rappelle Serena, tiens, on passe. Ah, elle est là, elle est revenue.
2: Oui, je suis revenue. Oh, bah, alors, ça a coupé.
0: Alors, Marc, ça s'est passé comment la première fois que tu t'es dit ça, il était fini, c'est plus mon pote. Et ça...
2: Moi, je l'ai jamais considéré vraiment comme un pote. Je l'ai toujours un peu kiffé, mais c'est lui, il avait une nana, donc je devais un peu attendre, quoi.
0: Ah, comment on s'est débarrassé d'elle?
2: Bah, en fait, c'est lui qui l'a quitté et j'ai organisé une soirée exprès pour qu'on puisse se pécho. Et ça a marché, au final, à la fin de la soirée, il est resté dormir, quoi.
0: C'est magnifique.
1: C'est quoi une soirée spéciale pour se pécho? Parce que j'aimerais bien d'organiser. Comment t'organises ça, Serena? C'est quoi?
2: En fait, j'ai organisé une soirée normale, mais moi, mon idée, c'était que à la fin de la soirée, on s'embrasse. Donc, il y avait plein de gens, mais en fait, c'était les figurants, quoi. Moi, je voulais...
1: Mais t'as vraiment les moyens. En fait, t'es productrice de film. T'as joué des figurants et tout.
0: Évidemment.
1: Les bougies, j'adore.
0: Alors, on va passer à la question qui peut te permettre de gagner 5 points. Tiens, je te mets une bande originale.
1: C'est stressant, ça.
0: Bah, c'est la BO de Monte Cristo. Alors, quel acteur a joué Monte Cristo dans le film sorti en 2024? Top chrono, 10 secondes.
2: C'est François Civil.
0: On les confond tout le temps.
1: Précipitation n'est pas conseillée.
0: C'est Pierre Ninet, bien sûr.
1: Là.
0: Et oui, on les confond tout le temps. C'était Pierre Ninet. C'est, voilà. Bon, bah écoutez, c'est pas grave. Ça reste Serena 2 points.
1: Bon, Thierry est avec nous. Thierry à Marseille. Thierry qui rumine quand ça ne lui plaît pas. Et j'imagine que quand on est à zéro depuis midi et qu'il est midi 47, ça ne te plaît pas.
3: Pas du tout.
1: On est bien d'accord.
0: Ouais, ça va falloir secouer le plumeau.
1: Avant,
3: il va falloir que je me bouge un peu le boule, hein, parce que ça va pas
0: bien. Ça va pas bien, là, le petit boule.
1: Bouge-toi le boule et ouvre le frigo. Pourquoi ouvre le frigo? Qu'est-ce que c'est que cette histoire de frigo? C'est lié à ton histoire d'amour avec Rosa.
3: Tout à fait, ouais. Rosa cherchait un frigo sur Internet. Et moi, j'en avais deux parce que j'étais séparé, donc j'étais arrivé sur Marseille plutôt, avec deux frigos. Et je lui ai dit, écoutez, moi j'en ai un, si vous voulez, je vous l'amène. Et du coup, je l'ai amené, je suis arrivé avec le frigo dans les bras, je l'ai porté tout seul.
0: Mm-hmm.
3: Et après, je suis resté.
1: Bah non, attends, c'est-à-dire qu'à un moment donné, tu l'as vu et...
0: Coup de foudre,
3: Du coup, je suis plus reparti.
1: Elle t'a proposé quand même de rester dormir chez elle dès le premier soir, si j'ai bien compris, non? Ou après le dîner?
3: Oui, au départ, on a été manger chez son fils, où elle m'a présenté son fils, un de ses fils. Et puis, du coup, elle m'a dit, écoute, si tu veux, tu restes à la maison. Et bah ça va. Donc on est resté et depuis on est ensemble.
4: Ah ouais. Eh Serena, tu vois, on se a dit aussi, elle s'est organisée des soirées pour pécho. Hein.
0: Et voilà.
4: Exactement. Exactement.
0: Toujours les femmes qui font les premiers pas.
3: Le frigo, on l'a toujours.
0: Et voilà, c'est ouais. Bien.
4: Allez Thierry, je désespère, mais je. J'ai pas d'espoir. Je me dis qu'on pourrait quand même.
0: Espérons.
4: Au moins faire un point, tu vois, au moins.
3: Espérons.
4: Parce que là, je crois que j'ai jamais vu ce scénario, là. 0-0-0-0-0. Thierry. Concentration.
0: Oui.
3: Allez, concentration.
4: Dans 10 minutes, si tu allumes la télévision, tu entendras ça. Voilà. C'est 13h.
3: Oui, information de 13h.
4: Oui, bravo, bonne réponse, merci Daniel.
0: Non, c'est pas ça.
4: Mais non, c'est pas la question. Quelle expression anglaise désigne une fausse information diffusée sur Internet? Top chrono, 10 secondes.
3: Un fake news.
4: Un fake news?
3: Ouais.
4: Comment tu m'as dit?
3: Je suis pas anglais, moi je sais pas parler anglais.
0: Oui, bah attends,
4: tout
0: c'est
4: le monde
0: pas
4: a entendu.
0: Oui, mais moi je vais pas critiquer l'accent anglais.
4: Non, mais c'est pas la même signification. Ah, on va l'accorder, c'est des fake news. Fausses informations.
0: Allez, 5 points pour Thierry, 2 points pour Serena. Il restera le bingo pour vous départager. Mais là, tout de suite, c'est Miley Cyrus. Dream as one. 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

0: 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Miley Cyrus. 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
1: Ici, nous sommes avec Serena qui a 2, Thierry qui a 5. Alors, Serena, il paraît que quand tu étais petite et que tu mettais tes dents sous l'oreiller pour la souris, tu mettais aussi du fromage pour qu'elle mange.
2: Oui.
1: Et la première fois, elle avait mangé le fromage, mais tu étais très étonnée parce qu'elle n'avait pas fait caca.
2: Oui, en fait, je comprenais pas pourquoi elle faisait pas des petites crottes après avoir mangé comme les petites souris. Donc j'en avais parlé à ma mère et en fait je l'ai su qu'après bien sûr, mais en fait elle a peint des petits grains de riz en marron.
0: Mais non.
2: Et elle les a mis sous l'oreiller à la prochaine dent pour faire croire que c'était des petites crottes de souris.
1: Et donc
2: du coup, j'étais trop contente.
1: T'as cru un petit peu plus longtemps à la petite souris.
0: Ah, t'as une mère extraordinaire, oui. Hein, excuse-moi. Hein, mais...
2: J'y crois encore. Hein.
1: Tu crois encore? Bah oui, je comprends.
0: Ça, évidemment. C'est plus grave, par contre. Hein.
1: Alors, pour t'encourager, on va mettre une chanson que tu as choisie, qu'on adore. Allez.
0: Est-ce que c'est une musique pour les soirées à pécho, ça?
1: Bah, Alan Parsons Project, normalement...
0: Il y a un projet.
1: Il y a un projet de pécho.
0: Normal.
1: Alors, Serena, voici ton bingo. À mon top chrono, tu vas avoir 10 secondes pour me donner un maximum d'animaux toxiques ou venimeux. Top chrono, 10 secondes.
2: Voilà, les araignées... les serpents.
1: Alors le serpent seulement, l'araignée c'est un insecte, c'est pas un animal.
2: Ah mince. Okay.
1: Donc tu as un point. Donc
0: C'est un espèce de petit boulevard quoi.
1: C'est un petit boulevard pour notre ami Thierry, mais bon.
0: Bon, c'est pas gagné. Alors, c'est pas gagné, ouais, attention. C'est pas gagné. Mais c'est vrai que voilà, cette émission est dingue parce que tu as quand même brillé par ta nullité, Thierry, hein, jusqu'à 12h47.
3: Merci pour le compliment.
0: Bon, écoute, à 12h47, j'avais toujours aucune trace de poids. Donc, à un moment donné, bon. Là, il y en a un fébrilement qui est arrivé. On ne sait de nous, on ne sait d'où.
1: Bah oui.
0: Enfin, 5 quand même, parce que tu as répondu à la question à 5 points.
1: Oui, bah parce que il a eu la chance que Serena confonde François Civil et Pierre Nivet.
0: C'est pas un dizaine, notre ami Thierry. Mais sur la fin, il se réveille. Ah mon Thierry, les fans d'Eddie Mitchell.
1: Ah bon, la ferme aux prières du soir. Boogie boogie, pas de boogie boogie.
0: Bon, mais alors, ça c'est bien. Mais il y en a une quand même que tu préfères parmi les autres. Surtout pour faire plaisir à ta femme. Et comme je sais que tu aimes chanter du Eddie Mitchell, on va écouter La fille du motel. Tu chantes avec ou pas, Thierry? On y va?
3: Allez, on chante.
0: Allez.
3: La chambre sent, réclame encore des croissants. 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
0: Ça c'est génial, bravo.
1: Mais non, c'est ça bien. Va le roi du karaoké.
0: C'est roi du karaoké.
3: On chante beaucoup dans les karaokés avec ma femme.
1: Bah, t'as bien raison, moi aussi.
0: Bah oui. Ah bon Thierry, on va y aller. Dis donc, t'as pas un peu maigri Thierry, d'ailleurs, je voulais te le dire.
1: Allez.
3: Ah si, j'ai perdu 54 kilos pour mon mariage.
0: On s'est posé la question comme ça.
1: Je m'attendais pas du tout à ce chiffre.
0: Ah oui, je n'existe plus.
1: Ah bah écoute, voilà.
0: Je fais 2 grammes maintenant. Thierry, non mais je sais que c'était un compliment que tu avais envie d'entendre, mais on ne s'attendait pas. Voici ton bingo, tu as 10 secondes. Alors, il te faut 2 bonnes réponses. Hein. Elle n'a fait qu'un point, ouais. Serena. Alors. Donc, 2 bonnes réponses et tu reviens avec nous vendredi. Max d'insectes qui piquent. En 10 secondes, un max d'insectes qui piquent. Top chrono.
3: Araignées, moustiques, fourmis aussi.
0: Oui.
3: Fourmis rouges.
0: Ouais.
3: Fourmis rouges. Qu'est-ce qu'il y a d'autre?
1: Eh ben, ça fait 3.
0: Il y a la punaise, il y a la puce, il y a la tique, il y a le moucheron.
1: Bien, Serena, tu l'as compris, l'injustice totale de ce jeu.
0: Oh, c'est triste.
1: Ma chérie, tu n'iras donc pas à Autun à l'occasion d'Augusto Dunum, le rêve du roi.
0: Non.
1: Tu n'iras pas au super théâtre d'antique d'Autun. Et tu n'iras pas voir le Son et Lumière, ni le Mont Beuvray, ni le château de Couches, le musée, tout ça, ni la machine Malongo. C'est pas grave, bravo. Merci Serena d'avoir joué. Quant à toi, Thierry.
2: Avec plaisir.
1: Bravo, on te retrouve vendredi pour la finale. Donc t'as compris, hein, t'essaieras de gagner.
3: Oui, Serena.
4: désolé Serena.
1: Oui. Ce jeu est d'une injustice cruelle.
0: Ah, c'est triste.
1: C'est d'une cruauté. En tout cas, nous, on vous retrouve bien évidemment demain. Je vous souhaite à tous une excellente journée. Je remercie évidemment Éric Bastien, le roi de la vanne.
0: Je vous en prie, Valérie Damido, je vous remercie.
1: Céline à la réalisation, Iki à la technique, Laura au standard, et puis évidemment, vous qui nous écoutez, on vous aime très fort, on vous embrasse. Bonne journée. Donc, il n'est pas un peu l'heure d'aller se coucher ?
0: Oui, parce que là, on vient de passer un bon moment avec le best-of d'Otake. Faut quand même qu'on récupère pour tout à l'heure, là. Hein.
1: Et puis surtout, c'est l'heure que Yoann Guérin nous informe.
0: Il est là, Yoann Guérin ?
1: Mais oui !
0: Le grand Yoann Guérin ?
1: Bien sûr !
0: Il arrive tout de suite avec ici, dès 5h.

0: rien de mieux pour lancer la semaine que David Bowie, Life on Mars. Bonjour.
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0: Très bon réveil, on espère que vous avez passé un bon week-end en fin de la fraîcheur sur le pays. Ça va continuer cette semaine. On démarre ce mois de juin avec l'équipe d'Electo, Faustine et Laurie, Saveria, Mélodie et Cyril Ardo. Bonjour Cyril.
3: Bonjour Yohan, bonjour à tous.
0: On va parler des festivités autour du PSG ce matin.
3: Énorme fête hier dans les rues de la capitale après la victoire du PSG en Ligue des Champions. 100 000 personnes sur le Champ de Mars devant la Tour Eiffel, plus de 40 000 au Parc des Princes. Incroyable.
0: Vous allez revivre ça avec nous ce matin. Tiens, si vous pensez déjà au week-end prochain, à vous évader ou aux vacances d'été, ce matin, on vous livre un bon plan pour acheter des billets de train vraiment pas chers. Explication de Valère Correa dans 5 minutes. 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
0: Lundi 1er juin, bon début de semaine, bon réveil, il est 5h. On commence le journal avec une collégienne de 11 ans introuvable depuis vendredi après-midi.
3: Liana a disparu après sa sortie du collège de Fleurance dans le Gers. Une enquête a été ouverte pour enlèvement et séquestration de mineurs par le parquet d'Auch et un homme de 41 ans est en garde à vue depuis samedi midi. La jeune fille est montée dans sa voiture selon les images de vidéosurveillance. Et Claudia Calmel, les recherches se poursuivent avec notamment une battue qui est organisée hier après-midi.
4: Plus de 300 volontaires encadrés par des militaires.
5: Le but, c'est vraiment d'être espacés de 1 mètre, c'est pas beaucoup plus.
4: Les participants répartis en ligne fouillent les secteurs à explorer près de la piscine, les champs, les bosquets, les fossés ou les abords de l'hippodrome où se trouve Joachim.
6: Je regarde par terre, je regarde partout, il y a des hautes touffes d'herbe. Je vais essayer de trouver quelque chose.
4: Magali est venue en voisine.
7: Pour moi, ça paraît normal. Je vais venir aider à chercher si on peut faire avancer un peu la chose.
4: Les habitants qui cherchent et qui se raccrochent pour certains à ce qu'ils peuvent, comme Chloé.
8: Qu'est-ce que vous avez dans les mains?
9: Un chapelet. Qu'on puisse la retrouver, qu'elle puisse aller bien. C'est ce qu'on espère de tout cœur, en tout cas.
10: Je vous salue, Marie. Salut de grâce.
4: La journée se termine. Liana est toujours introuvable, mais ses battues citoyennes ont une vraie plus-value opérationnelle pour le colonel Philippe de la Fourcade. C'est lui qui commande le groupement de gendarmerie du Gers.
11: On a une logique de recherche technique, chirurgicale, pointue, avec de la thermie, de la cynotechnie, etc. Et puis de façon complémentaire, on a aussi besoin de couvrir du territoire, d'avoir de l'œil humain, d'avoir de la compréhension humaine. On est tous absolument habités par le souhait de retrouver Liana et on déploie tout ce qui est possible à cet effet.
4: 130 gendarmes sont mobilisés autour de la disparition de Liana.
3: Claudia Calmel, ici Occitanie, et les recherches sont aussi aériennes avec des drones et des hélicoptères. Plus de 2 millions de travailleurs vont bénéficier d'une hausse du SMIC, plus 2,41% dès aujourd'hui en raison de l'inflation, 6 mois après la hausse de 1,18% en janvier. Laurine Benjebaria.
12: Le SMIC mensuel augmente d'environ 35 euros net pour passer à 1477 euros pour un temps plein. C'est une évolution mécanique. Dès que l'inflation dépasse les 2%, le salaire minimum doit automatiquement être revalorisé. Pour les syndicats, le compte n'y est toujours pas. Ils regrettent l'absence de coup de pouce de la part du gouvernement et évoquent une smicardisation des salaires, un tassement vers le bas. Car les négociations salariales dans les entreprises se sont pour la plupart terminées avant le conflit au Moyen-Orient, donc sans prendre en compte la hausse des prix. Et avec cette revalorisation, le SMIC rattrape le bas des grilles salariales dans plusieurs secteurs. 70% des branches professionnelles ont des minima inférieurs au salaire minimum. Les organisations syndicales réclament donc l'ouverture de réelles négociations et la mise en place immédiate de sanctions pour les branches non conformes.
3: Explication de Laurine Benjebria sur ICI. Et tous les changements en ce 1er juin sont à retrouver sur ICI.fr.
0: Des violences inqualifiables, dit Emmanuel Macron après les débordements suite à la victoire du PSG en Ligue des Champions.
3: Ça, c'est pas le foot, ça, c'est pas le sport, c'est pas ce qu'on aime, dit le chef de l'État, alors que le dernier bilan fait état de 780 personnes interpellées en France, des dégradations à Rennes, à Limoges, au Mans. Deux personnes sont mortes, l'une dans un accident de moto cross sur le périphérique à Paris, l'autre de noyade après avoir sauté dans la Seine. C'est à lire sur ici.fr. Et la célébration qui se poursuit encore ce matin. Hier, une grande fête populaire était organisée à Paris, sur le Champ de Mars, devant la Tour Eiffel. 100 000 personnes rassemblées. Le capitaine du PSG, Marquinhos, a pris le micro devant les supporters pour les remercier et les appeler au calme.
2: Salut tout le monde ! Merci tout le monde. J'espère que vous étiez sales. Je sens que vous fêtez un sort beaucoup de titres. Vous êtes les meilleurs au monde. Regardez-moi ça. C'est incroyable. Merci beaucoup. Allez, on fait ça.
3: Marquinhos et les autres joueurs du PSG qui ont eu un programme chargé hier après la parade au Champ de Mars. Puis une réception à l'Elysée avant une grande fête au Parc des Princes avec feux d'artifice, concerts et ambiance de folie. plus de 40 000 supporters en tribune, dont Tiva.
8: J'ai acheté ma place 5 minutes avant de venir. Incroyable. Tribune Borelli, j'ai tout vu. L'arrivée de Marquinhos et Nasser, non mais rien à dire. Franchement, le meilleur spectacle que j'ai vu de ma vie. C'est incroyable. J'ai trop kiffé du début jusqu'à la fin. Le show était incroyable. Le jeu de lumière, le fait qu'il y ait tout le monde. C'est le meilleur week-end de ma vie. J'ai d'abord été au concert d'Aya Nakamura. Samedi, après, il y a la finale. Et là, aujourd'hui, celui-là, je ne dors pas.
3: La joie d'Iva, cette fan du PSG, au micro d'Hugo Marceau. Et on revient sur cette victoire en Ligue des Champions, sur sa célébration sur ici.fr et évidemment sur notre antenne. Prochain reportage à 5h30. Et c'est une journée qui s'annonce agréable sur le pays, sur le ciel.
0: Sous le ciel généreux, un soleil généreux sur le sud-est, une alternance d'éclaircies de passages nuageux ailleurs. Ces nuages sont temporairement, alors plus nombreux, c'est vrai, sur le nord-ouest, près de l'océan et aux abords des Pyrénées ce matin, puis du bassin parisien et de la Normandie jusqu'à la frontière belge l'après-midi. Des nuages également sur les Alpes frontalières et surtout sur le relief des Pyrénées où ils conduisent là à des averses, voire un orage localement. À noter, tramontane ce matin et jusqu'à ce soir qui souffle autour de 50 km/h en rafale. Les températures ce matin à Rennes, Caen et Clermont-Ferrand 12 degrés, à Lille, Nantes et Dijon 13, nous avons à Paris, Bordeaux et Tours 15, 16 à Strasbourg, 17 à Toulouse, 21 à Nice, 23 à Marseille et pour les maximales entre 20 et 26 degrés sur le tiers nord du pays pour cet après-midi. Les maximales qui atteindront entre 25 et 30 au sud et localement 33 degrés en Languedoc-Roussillon et en Provence.
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0: 5h06, très beau réveil. Merci de choisir ici des 5h info, musique, bonne humeur pour lancer la journée. Et on démarre avec Jean-Jacques Goldman.

0: La vie par procuration, Jean-Jacques Goldman, 5h11. Bon début de semaine.
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0: Cyril Ardo. Bon, Cyril, on en parlait dans le journal L'Actualité du week-end. Ça a été notamment la deuxième étoile pour le PSG en Ligue des Champions. Oui, mais on a trop peu parlé d'un événement dans l'événement. Un carton rouge pour la géographie. La mésaventure qui a fait le TikTok. Un supporter du PSG pensait en fait s'envoler pour assister à la finale à Budapest en Hongrie. Problème, il a atterri où ça ? À Bucarest, en Roumanie. Maillot de Paris sur le dos. Il avoue face caméra, je le cite. Bon, je pensais que c'était pareil, je me suis gouré. C'est un truc de fou. Résultat, il a regardé le match à la télé à en gros 650 km du stade. Alors, si l'histoire fait sourire ce matin, le coup du Bucarest-Budapest est plutôt un grand classique parce que pendant l'Euro 2021, l'équipe de France jouait ses trois matchs de poule. Alors, il y a eu Munich, mais aussi à Budapest. Et des supporters des Bleus s'étaient alors rendus. Où ça ?
3: À Bucarest.
0: Bucarest. Ouais, voilà. En Roumanie. Voilà, en tout cas.
3: Je vous avoue que même moi, à chaque fois, je dois vérifier quelle ville se trouve en Roumanie, quelle ville se trouve en Hongrie.
0: Vous, en plus,
3: à chaque fois, je fais l'air.
0: Un grand voyageur. Soccer 12. Tiens, on parlait de cette chaleur des célébrations autour de la victoire du PSG. Et côté météo, un peu de fraîcheur, bienvenue ce lundi, Cyril.
3: 10 degrés de moins en seulement quelques heures par endroit, comme en Mayenne, et ça fait du bien, et nous serons sur place.
0: Oh, gentiment, oui, ça, c'est vrai que ça fait du bien. Côté musique, on démarre la semaine au son de Genesis. Et ça aussi, ça fait du bien. Invisible Touch arrive dans 5 minutes, mais avant, par ici, les économies.
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0: Bonjour Valère Correa.
5: Bonjour Johan.
0: Chaque jour avec vous, un bon plan pour notre pouvoir d'achat. Aujourd'hui, vous vouliez nous parler d'une solution pour acheter des billets de train à un prix imbattable.
5: J'ai découvert une plateforme de revente des billets de la SNCF, vraiment pas mal. Hein. Son nom, WeGoSwap, que vous retrouvez sur wegoswap.wego.com. En fait, c'est la plateforme officielle de revente de billets pour les trains Ouigo, l'offre discount de la SNCF. Alors, premier avantage, vous pouvez vendre ou acheter en toute sécurité vos billets. Avec toutes les arnaques qu'on voit passer en ce moment, c'est plutôt pas mal. Deuxième avantage, les prix jusqu'à 50% moins chers que les tarifs du jour. Alors évidemment, la première chose que j'ai faite, c'est de me balader sur le site pour y voir un peu plus clair. Et je reconnais que ce que j'ai vu était intéressant. Pas mal de trajets en aller simple à 10 euros par exemple. Montpellier-Lyon, Paris-Nantes, Poitiers-Bordeaux, tous ces trajets à 10 euros avec la possibilité bien sûr d'ajouter des options ou des voyageurs si besoin.
0: Et c'est facile de s'inscrire sur cette plateforme de revente de billets de train ?
5: Oui, rien de compliqué, tout est intuitif, que ce soit pour acheter ou revendre des billets. Vous saisissez votre ville de départ et d'arrivée souhaitée, puis vos dates de voyage et vous croisez tous vos doigts en espérant que la magie opère. Une fois les infos saisies, vous avez un calendrier qui vous indique les prix disponibles. Et le mieux, c'est si vous êtes flexible bien sûr, vous indiquez le mois souhaité, le nombre de jours et vous avez des propositions de trajet. Par exemple, un aller-retour Paris-Avignon à 50 euros, c'est quand même assez imbattable comme prix. Mais il faut être flexible ou avoir de la chance. Alors, est-ce que vous aussi, vous avez des bons plans pour voyager pas cher ? Pensez à m'écrire. Mon mail, c'est parisdeséconomies@radiofrance.com.
0: Merci beaucoup, Valère. Demain, on s'intéressera au téléphone portable reconditionné parce que là aussi, il y a de vrais bons plans à trouver. Par ici, les économies, les liens pratiques et toutes les infos sont à retrouver sur ici.fr.
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0: 5h15, vous avez constaté ce matin en sortant de chez vous, il fait nettement plus frais depuis hier.
3: Et ce n'est pas forcément pour nous déplaire après cette vague de chaleur. Par endroit, on a perdu 10 degrés en 24 heures, comme en Mayenne où 24 degrés sont attendus aujourd'hui après des records de température battus pour un mois de mai. Et pour les Lavallois que vous avez rencontrés, Stéphanie Deneveau, c'est le soulagement.
7: Au volant de sa voiture, Asia, une jeune aide à domicile, a son programme lendemain de canicule.
8: Oui, ouvrir toutes les fenêtres, changer tous les draps, sortir, me promener, me balader, et puis voilà.
7: Constance, la trentaine, promène Augustin, son bébé de 5 mois, dans un landau. Elle compte bien profiter de ces températures moins étouffantes.
9: Qu'est-ce que je vais faire Je pense que je vais enfin profiter de mon jardin, et puis retourner dormir dans ma chambre avec le petit, parce qu'on était au deuxième. Mais c'est invivable parce que là il faisait plus de 30 degrés dans les chambres.
7: Dans la famille de Constance, on trouve également Combe, 5 ans, mais aussi Hubert, 4 ans.
9: Est-ce que toi tu préfères quand il fait chaud ou quand il fait froid ?
10: Quand il fait chaud.
7: Parce que pendant cette canicule, il a pu manger beaucoup de glace sans se faire gronder. Comme le petit Hubert, Nicole, une retraitée hyperactive, en short violet et débardeur vert, regrette déjà les 35 degrés de la semaine dernière.
11: Excusez-moi pour ce que je vais dire, mais j'adore la canicule. Parce que moi, je suis une solaire. Et moi, j'adore ce temps-là, même si ça colle. Mais j'adore parce que l'hiver, j'ai trop froid. Mais j'adore. J'ai l'impression de revivre. J'adore.
3: Un reportage de Stéphanie Deneveau, ici Mayenne. Et vos prévisions météo pour cette semaine sont à retrouver sur ici.fr.
0: Ouais, vous pouvez aussi nous laisser vos messages sur la page Facebook ici. 5h17. Ce soir, France 5 vous invite au Brésil.
3: Sympa.
0: C'est la destination de la mission Thalassa Aventure Extrême. C'est la première saison. On embarque avec son présentateur dans 3 minutes grâce aux coulisses télé. Mais avant, Invisible Touch, c'est Genesis pour vous accompagner à l'heure du réveil. Oui, faut peut-être pratiquer un petit peu plus l'anglais répété en même temps à 5h17.
3: Oui, Peter. For me, Brian is in the kitchen.
0: Brian is in the kitchen. Très bien, on va continuer. Bon réveil, merci de démarrer la semaine avec nous.

0: Les pierres qui roulent, les Rolling Stones.
1: Avec Brown Sugar que vous entendez. Puis on termine ça avec le 7ème art. 1089 ans pour Morgan Freeman. 1989.
0: Ne le vieillissez pas trop quand même.
1: 89 ans pour Morgan Freeman. Tiens, date importante, on va rester dans la musique. 1er juin 1967, les Beatles sortent l'album Sgt. Pepper's. Une petite pépite.
0: C'est mon album préféré des Beatles.
1: Ah bah franchement, album qui a transformé à jamais l'histoire de la musique pop et du rock psychédélique.
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1: Retrouvons Patrice Gascon avec ses coulisses télé. Aujourd'hui, Patrice, vous avez envie de prendre le large. Et pour cela, rien ne vaut une émission culte qui existe toujours. Place ce soir à un nouveau numéro de Thalassa.
3: Je suis sûr que si je vous parle de Thalassa, vous avez tout de suite un visage et une voix qui vous viennent en tête.
4: Voilà, ces 42 années passées à bord de Thalassa ont d'abord été pour moi un immense plaisir.
3: Vous avez sûrement reconnu Georges Pernoud, le papa de l'émission Thalassa. Bon, les temps ont changé. Déjà, on a une pensée émue pour le regretté Georges Pernoud, disparu en janvier 2021 à l'âge de 73 ans. Mais désormais, c'est le grand reporter Diego Buñuel qui présente l'émission. Vous vous souvenez d'un Thalassa sur France 3, mais non, là aussi ça a changé. Ce soir, c'est sur France 5 que vous allez pouvoir suivre un nouveau numéro de Thalassa Aventures Extrêmes, un numéro intitulé Brésil, rythme de l'océan. Et vous allez comprendre que dans le nouveau Thalassa, son présentateur, il se remonte le pantalon, il va sur le terrain. C'est ça l'idée, Diego Buñuel, être dans l'action?
5: Oui, tout à fait. L'idée, c'est de pouvoir accompagner en fait le téléspectateur dans des situations assez folles, assez extrêmes, dans des endroits extrêmement beaux aussi. Mais surtout, pas tellement pour que moi je fasse des choses, mais moi je vais vous présenter à des gens et à des animaux qui sont extraordinaires et partir à la rencontre de cette planète océan extrême.
3: On est d'accord quand même que la touche Diego Buñuel, c'est plutôt tendance Nicolas Hulot que Georges Pernoud.
5: Tout à fait. Et Georges, qui a quand même créé Thalassa, et qui a créé cet engouement autour de la mer. Aujourd'hui, on perpétue cette vision qu'a eu Georges sur l'importance de parler des océans. Mais là où avant, et le monde a changé beaucoup depuis, mais là où avant on était beaucoup plus sur de la voile et de la pêche, par exemple, aujourd'hui on va être beaucoup plus sur de la découverte et de l'environnement pour Thalassa Aventure Extrême.
3: Est-ce que c'est pas un peu compliqué quand même de faire revivre, on a l'impression, pour la énième fois cette marque Thalassa?
5: Oui, oui, c'était un vrai défi de relancer, je dirais, Thalassa. Mais je pense qu'avec ce qu'on a réussi à faire là sur Thalassa Aventure Extrême, c'était de redonner entre guillemets les lettres de noblesse de cette émission culte, mais aussi d'apporter une fraîcheur, une énergie et une découverte essentielle.
3: Diego Buñuel, le nouveau visage de ce nouveau Thalassa Aventures Extrêmes, direction le Brésil ce soir sur France 5. Le Brésil et ses 8000 km de littoral. Je vous laisse avec cette jolie maxime brésilienne à propos de la mer. Ici, on croit en la mer comme au miracle. Ce qui n'en est pas un de miracle, c'est que je reviens demain pour de nouvelles coulisses télé.
1: Merci Patrice Gascon. 5h24, l'histoire à l'honneur ce matin. Je vous parle d'une place royale dans les Ardennes qui a tenté d'imiter, de rivaliser avec une célèbre place parisienne. On file à Charleville-Mézières.
3: Ah,
1: avec Stéphane Bern, mais avant, ce sont les Enfoirés. Voici L'île au trésor, titre écrit par Gaëtan Roussel.
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0: Les Enfoirés, l'île au trésor, 5h27, un peu d'histoire avant l'actu. Stéphane Bern, ce matin, en voyage au temps, une petite ville des Ardennes tentait de rivaliser avec Paris à coups de briques rouges.
1: Une place des Vosges à Charleville-Mézières. Derrière cette copie très soignée, il y a un prince qui veut jouer dans la cour des grands. C'est 106. Aux marges du royaume de France, Charles de Gonzague regarde la carte et se dit modestement « Pourquoi pas moi ?» Alors, il fonde une ville neuve. Pas un bourg qui pousse tout seul au fil des siècles, non. Ou un camping avec deux tentes qui soient et des toilettes chimiques, non. Une ville pensée et dessinée. Et pour être sûr qu'on sache à qui on doit tout ça, bah, il règle aussi la question du nom Charleville. L'humilité fait homme, ou presque.
2: Égocentrique, intéressé, narcissique, qui n'est occupé que par son intérêt propre.
1: Le modèle est tout trouvé. La très chic place des Vosges, vitrine du pouvoir royal, inaugurée quelques années plus tôt. Il lance donc la construction de la place ducale. Même recette, briques rouges, pierres blanches, arcades régulières, pavillons strictement identiques. Rien ne dépasse, rien ne déborde. Le bon goût, version géométrique. Un copier-coller parfait, les loyers parisiens en moins. Et autour, même logique. Rue droite, plan net, ville tracée au cordeau. À une époque où les villes ressemblent encore à des labyrinthes, ça fait son effet. Reste à attirer du monde. Gonzague déroule alors l'argument imparable. Exemption d'impôts, liberté de commerce, privilège à la clé. Dubaï, version 17e siècle, les gratte-ciels en moins. Résultat, sous les arcades, ça négocie, ça vend, ça circule. Rien à voir avec la tranquillité guindée de Paris. Ici, la place est un outil économique avant d'être un décor. Et puis, il y a ce dernier détail, presque discret. La place ducale est légèrement plus grande que celle de Paris. Copier, oui, mais en plus grand, évidemment. Un détail capital pour narguer la capitale.
0: Merci Stéphane Bern. À présent, tiens, prenez une inspiration. C'est vrai qu'il est plutôt simple, ce geste. Et pourtant, là, à l'instant, vous venez d'inspirer un air de milliards d'années d'équilibre invisible. Et c'est dans ce vertige que vous emmène Benoît Prospero, dans un merveilleux livre illustré que vous allez pouvoir lire tranquillement en vacances cet été. 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Nous sommes le lundi 1er juin. Dans l'info du jour, on vous emmène notamment, eh bien, Paris qui a célébré hier soir les joueurs du PSG dans une ambiance de folie. Rendez-vous dans moins de 2 minutes. Mais avant 5h30, toute l'actualité en français dans le monde, c'est le 90 secondes avec vous, Cyril Ardo.
3: Deux morts, 780 interpellations, des débordements dans 71 villes françaises, plus d'une cinquantaine de forces de l'ordre blessées. C'est le dernier bilan des débordements samedi soir après la victoire du PSG en Ligue des Champions. Violence condamnée par Emmanuel Macron, Emmanuel Grégoire, le maire de Paris, ou encore Marine Le Pen. Liana, une collégienne de 11 ans, est introuvable depuis vendredi après-midi à Florence, dans le Gers, entre Bordeaux et Toulouse. Une battue hier après-midi a rassemblé plus de 300 volontaires. La jeune fille est montée dans la voiture du père de l'une de ses amies, selon sa mère. L'homme de 41 ans est en garde à vue depuis samedi. Une proposition de loi examinée aujourd'hui par les députés pour que les adultes qui travaillent avec des enfants présentent régulièrement un certificat d'honorabilité et pour allonger le délai de prescription du délit de non-dénonciation des violences sur mineurs. Cela fait suite notamment aux affaires Betarame et aux violences dans le périscolaire. Des changements en ce 1er juin, le SMIC augmente de 35 euros net par mois, tout comme le salaire minimum des assistantes maternelles qui gagnent 55 centimes bruts de l'heure. Le prix repère du gaz recule, lui, de près de 5%, c'est-à-dire sur SI.fr. C'est la 9e édition du sommet Choose France. Aujourd'hui, au château de Versailles, 200 patrons étrangers sont attendus. Une édition qui promet d'être historique, selon l'Elysée. Un data center dans les Hauts-de-France a déjà été annoncé. Un projet à 75 milliards d'euros. Et puis, c'est la dernière française toujours en lice à Roland-Garros. La tenniswoman Diane Parry, 92e mondiale, affrontera la polonaise Maya Kowalska, 114e en 8e de finale. C'est à partir de 12h40.
0: L'info du jour, il y a les débordements, vous le disiez à l'instant Cyril, mais il y a aussi ces images de fêtes et de célébrations après la victoire du PSG en Ligue des Champions.
3: Une journée de folie hier, 100 000 personnes à Paris sur le Champ de Mars devant la Tour Eiffel, plus de 40 000 supporters au Parc des Princes, avec, en attendant les joueurs, un feu d'artifice et des concerts. Hugo Marceau, vous avez suivi cette soirée incroyable pour ici.
4: Le back-to-back est fait.
5: Une image pour résumer la folie furieuse de cette soirée quand, arrivé avec la coupe au centre de la pelouse du parc,
6: Monsieur Nasser El Khelaifi,
5: le président bâtisseur de ce PSG doublement sacré, veut prendre la parole.
7: Bonsoir.
5: La tribune Auteuil lance alors un chant et tous les joueurs une farandole autour de lui dans l'élan. La scène dure plusieurs minutes pour le plus grand bonheur d'Iva.
8: C'est incroyable, j'ai fait que chanter, j'ai relancé. Je voulais pas qu'il pense, je voulais juste que les supporters chantent pour lui montrer qu'on est les meilleurs supporters d'Europe, bien sûr.
5: Les supporters sur un petit nuage, justement récompensés pour leur soutien, pour beaucoup plus anciens que ces deux titres européens. Antoine, 21 ans, porte le même t-shirt que les joueurs qui défilent sous ses yeux.
9: Ce soir, on réalise à peine ce qui se passe et franchement, j'ai peur de me réveiller tous les matins et que ce soit qu'un rêve tout ce qui se passe depuis deux ans. Des clubs qui font des back-to-back, il n'y en a pas eu depuis, à part le Grand Real, mais sur les années 2000, il n'y en a pas eu d'autres et il faut savourer, c'est tout.
5: Joueurs et staff aussi ont savouré à chacun sa musique d'entrée et pour tout le monde, un tour d'honneur, épilogue d'une deuxième saison étoilée d'affilée.
3: Hugo Marceau sur ICI et vous revivez ces célébrations, cette très belle fête sur ICI. .fr, un coup d'œil sur le ciel avec une belle journée qui nous attend aujourd'hui.
0: Oui, c'est généreux, notamment sur le sud-est, alternance d'éclaircies, de passages nuageux ailleurs, mais ça va rester agréable. Ces nuages sont temporairement alors plus nombreux sur le nord-ouest, près de l'océan, puis du bassin parisien et de la Normandie à la frontière belge pour la fin de journée. Des nuages également sur les Alpes frontalières et surtout sur le relief des Pyrénées, où là, ça va conduire à des averses, voire des orages localement. Tramontane ce matin, Mistral jusqu'à ce soir, qui souffle autour des 50 km/h en rafale. Le mercure ce matin à Rennes et Clermont-Ferrand 12 degrés, à Lille, Nantes et Dijon 13, on a à Paris, Bordeaux et Tours 15, 17 à Toulouse, 21 à Nice, 23 à Marseille. Vos messages aussi sur la page Facebook ici. On a Frédéric qui est dans le Calvados qui a relevé 12 degrés, même température à Rouen, salut Nicolas. 13 à Saint-Robert, c'est en Corrèze, merci Paul. Même température tiens, dans le Poitou relevé par Maria. On a 15 degrés à Mulhouse, on salue Stéphane. Et puis Vladimir qui est à Villefranche-sur-Mer a relevé 22 degrés. Pour les maximales, entre 20 et 26 sur le tiers nord cet après-midi. Ça atteindra entre 25 et 30 au sud et localement 33 degrés en Languedoc-Roussillon et en Provence.
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0: 5h35, excellent réveil. On espère que vous avez passé un bon week-end, un week-end de sport animé, vous l'avez entendu. Week-end à profiter aussi de la baisse des températures depuis hier. C'est vrai qu'on respire mieux et ça fait du bien. Autre bonne nouvelle pour démarrer ce mois de juin, c'est Florent Pagny qui s'invite à la table du petit déjeuner.

0: compagnie, bienvenue chez moi à 5h38, bon réveil.
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0: Info, musique et bonne humeur et un rendez-vous aussi à ne pas manquer chaque matin, c'est pas vrai, qui vous évite les pièges et les arnaques.
3: Ce matin, focus sur une vidéo truquée de Céline Dion qui circule toujours sur les réseaux. Alors que dit-elle? Réponse avec Aude Raso dans 5 minutes.
0: Pour la musique du réveil, c'est avec Julien Lib.
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0: Julien Lib et le titre Autrement arrive dans 5 minutes. Mais avant, on accueille Eric qui est en Mayenne. Bonjour Eric.
5: Bonjour Yvan.
0: Ravi de vous accueillir de bon matin. Comment ça va en ce lundi?
5: Eh ben, fraîchement, ça va mieux.
0: Ah,
5: ça respire.
0: Mais c'est vrai, on en parlait.
3: 10 degrés de moins en Mayenne ce matin par rapport au jour précédent.
0: Ah, franchement, ouais.
5: C'est la Mayenne qui t'a l'honneur là ce matin.
0: Ah, bah, exactement. Non, mais Eric, c'est vrai que ça a été compliqué les jours précédents. Quel est le programme pour vous aujourd'hui?
5: Eh ben, moi, je pense que je vais rester un peu au frais, faire du rangement déjà.
0: Ouais.
5: Et puis, bah, peut-être faire des mots fléchés, c'est ma passion, donc voilà.
0: Ah, donc on a.
5: Ouais.
0: Donc, passion mots fléchés, passion sport aussi, c'est ce que je découvre?
5: Oui, j'ai fait un peu de sport pendant 4 ans et demi avec un coach à domicile.
0: Ouais.
5: Et j'ai interrompu un petit peu parce que bah il fallait faire une petite mi-temps, mais ça n'empêche pas que je reprenne quoi.
0: Ouais. Qu'est-ce que vous faisiez comme sport?
5: Bien. Ah, c'était du renforcement musculaire, du gainage et tout ça quoi. Parce qu'il fallait. À 50 ans, je me suis dit la mi-temps elle peut être la deuxième mi-temps peut être très longue et très douloureuse, donc il faut être. Je ne pas, je bois pas, donc il fallait trouver une activité. Donc j'avais trouvé un coach sportif.
0: Ah, franchement, non mais c'est vrai qu'à un moment donné, quand on avance dans l'âge, on se dit ah oui c'est vrai, on sent des petites douleurs et le renforcement musculaire, c'est vrai que c'est précieux. Vous faites bien, Eric. On va suivre aussi avec Cyril ce travail.
3: On m'a fait faire des squats hier.
0: C'est vrai,
3: j'ai encore mal.
0: C'est vrai.
3: Oui,
0: les cuisses, ça va.
3: Oui, non, ça brûle. Ça tire.
0: C'est pour ça que vous marchez bizarrement depuis.
3: En canard.
0: Exactement. Eric, vous suivez-vous une équipe? Vous avez un sport de prédilection ou pas?
5: Bah, moi, il y avait des boucles de la Mayenne hier.
0: Ah, d'accord.
5: Ouais. Bec gagné par mon choix, Benoît Cosnefroy, voilà, c'est sûr, c'est nous.
0: Ouais, bah, ouais. Et est-ce que vous avez suivi aussi la finale de Ligue des Champions?
5: Pas du tout.
0: Pas du tout. Le non, foot.
5: J'entends le résultat en main, mais c'est les supporters qui me bagassent un peu, on va dire.
0: Est-ce que ça a klaxonné aussi chez
5: les fanatiques, sinon, excusez-moi du mot, mais c'est.
0: Ouais, mais on le voit parfois avec certains clubs. Est-ce que ça a klaxonné chez vous aussi en Mayenne ou pas? Est-ce qu'il y a des supporters?
5: Oui, je pense. Oui, il y a eu pas mal de. Bah, j'ai entendu du bruit, pas la nuit passée, mais l'autre d'avant.
0: Ouais, donc c'est lié donc à cette victoire. En tout cas, nous, Eric, ce matin, on vous offre le livre illustré La boussole céleste du papillon, publié aux éditions Tana et Radio France. C'est un livre de Benoît Prospero qui arrivera très bientôt chez vous en Mayenne. Eric, on vous souhaite une bonne journée.
5: Merci à vous aussi, bon courage.
0: Et merci de votre fidélité, à très bientôt.
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0: C'est pas vrai, le rendez-vous anti-arnaque. Aude Raso, une vidéo truquée de Céline Dion tourne donc beaucoup sur les réseaux sociaux depuis quelques jours.
9: Oui, on y voit la star dans sa voiture, lunettes noires sur le nez, vitres baissées. Celle que vous entendez chanter, là, c'est une fan. Céline Dion la regarde chanter, la fixe quelques secondes et ferme sa vitre brutalement, sans dire un mot. On la voit même furtivement faire un doigt d'honneur à la fin. Elle est en pierre, c'est une statue glacée, commentent les internautes indignés. La vidéo choquante, c'est vrai, a fait plus d'un million de vues en seulement 24 heures.
0: Bon alors, Aude, ce matin, rétablissons la vérité. Céline Dion n'a jamais fait ça.
9: Non, absolument pas. La vraie séquence, on la connaît, puisque la jeune femme qu'on voit et qu'on entend chanter a posté la vraie vidéo. Elle commence pareil. Mais Mais dans cette vraie version, Céline Dion ne ferme pas sa vitre. Au contraire, elle tend la main à cette fan pour la saluer, discute quelques secondes avec elle et lui envoie même quelques baisers. Alors d'où sort la vidéo truquée ? J'ai trouvé. En fait, c'est vieux. La première fois qu'elle a été postée, c'était en 2020 sur un compte français, grand spécialiste des vidéos humoristiques. En fait, c'est assumé, c'est un montage. 6 ans plus tard, la revoilà, avec des comptes qui, cette fois, tentent de surfer sur l'actu Céline Dion et son retour sur scène prochainement à Paris. Là où c'est triste, c'est que la séquence truquée en 2020 comme aujourd'hui cumule bien plus de likes et de commentaires que la vraie triste réalité des réseaux sociaux. Bon, je me console un peu en voyant aussi beaucoup d'internautes dans les commentaires qui tentent de rétablir la vérité, navrés de voir l'image de leur idole écornée.
0: Et pour rétablir la vérité, vous êtes là chaque matin. Merci beaucoup Audrazo. Cette chronique, c'est pas vrai, t'as retrouvé et à partager sur ici.fr. Et pour nous alerter, il y a aussi une adresse mail, ici.arnaque avec un s@radiofrance.com. 5h45, voici Julien Lib et son titre Autrement. Bon réveil, bon lundi.
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0: Julien Leeb et son titre Autrement, un artiste qu'on aime et qu'on soutient sur votre radio ici. Tiens, on parlait de sport il y a quelques minutes justement avec notre auditeur. Bah, marcher, on le sait, c'est aussi bon pour la santé. Vous allez comprendre que c'est également bon pour le mental. Alors, est-ce qu'il faut vraiment marcher? Vous savez, les 10 000 pas qu'on préconise par jour. Eh ben, on va voir ça avec le magazine Science et Avenir dans moins de 2 minutes. 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C'est avec l'équipe d'ici matin. Bonjour.
1: Bonjour. En Normandie, l'actu, Jean-Baptiste Marie.
2: Ils l'ont fait, les Vikings de Caen sont en finale des playoffs de Pro League pour la deuxième année consécutive. Hier soir, ils ont battu Ponto Combo 34-30 dans le match retour. C'est Ivry qu'ils affronteront en finale dès jeudi. L'heure est donc d'ores et déjà au repos. Avant le combat, explique le capitaine des handballeurs canadiens.
3: Là, le mot d'ordre, ça va être récup. Parce que voilà, on n'a pas envie d'aller en finale une deuxième fois et une deuxième fois de pas la concrétiser, cette deuxième chance. Donc on va se récupérer très très vite. On va se remettre la tête à l'endroit et repartir de l'avant encore une semaine pour espérer aller chercher ce Graal.
2: Et on va revenir sur cette qualification finale des handballeurs de Caen dans l'info d'ici ce matin. Entre 6h et 9h.
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2: C'est quel jour de juillet?
1: Le jeudi.
2: Ah, Orelsan.
1: Bien sûr. 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Ça commence fort. En fait, on va surtout commencer par une question à poser au docteur Kerzak à 6h15. Il nous dira si ces veines qui sont parfois bien visibles sur le front, c'est un problème. Et si on ne supporte plus de les voir, peut-on faire quelque chose? Vraie question. Rendez-vous à 6h15. On sera aussi à Lyon-sur-Mer à 6h20 avec notre première Normande d'ici. C'est la commune que nous découvrons cette semaine avec ses habitants. À 6h45, on vous dira aussi pourquoi votre chat fait pipi partout, dans la maison, dans l'appartement, avec Florence Zachy, notre vétérinaire. Allez, prenez place, on est ensemble dans 10 minutes.
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4: Anxiété, dépression, quand marcher guérit, c'est le dossier à lire dans le dernier numéro de Science et Avenir.
0: Ouais, et on est avec son rédacteur en chef. Bonjour Mathieu Novak.
5: Bonjour Johan, bonjour à toutes et à tous.
0: C'est un plaisir de faire un peu d'exercice ce matin avec vous, parce que marcher c'est bon pour le corps. Est-ce que vous nous dites aussi ce matin que c'est aussi bon pour le cerveau?
5: Oui, c'est une grande enquête qu'on a fait en interrogeant beaucoup de scientifiques. En fait, déjà pour commencer pour le corps, alors ce qui est super avec la marche, c'est que c'est l'activité physique la plus simple. Et bien que ce soit la plus simple, elle stimule les muscles, le système cardiovasculaire, la respiration, mais aussi l'équilibre ou les articulations. Et en fait, parmi les nombreux chercheurs qu'on a interrogés, il y en a un qui nous rappelle que Homo sapiens, c'est un marcheur, et que la marche, elle agit comme un activateur physiologique. Alors c'est là que ça devient vraiment intéressant. C'est que c'est pas seulement un effet mécanique de la marche, elle agit aussi sur le cerveau. Et on a découvert que le mouvement musculaire, il libère des molécules. Alors on appelle ces molécules des myokines. Bref, ça n'a pas d'importance, mais elles dialoguent avec le cerveau et elles peuvent faciliter la plasticité cérébrale. Donc on a un effet direct sur le cerveau, mais on a aussi un effet très concret, du coup, sur l'anxiété, sur l'humeur, sur la pensée. Bon, on peut dire en gros que la marcher, c'est une médecine très très simple. On soigne un peu le corps, mais on remet aussi la pensée en mouvement.
0: Ouais, et ça on aime. On entend aussi souvent parler, Mathieu, de faire les fameux 10 000 pas par jour. Ça peut être à un moment donné contre-productif. Pourquoi?
5: Ben oui, parce qu'en fait, ce chiffre de 10 000 pas, contrairement à ce qu'on pourrait croire, il n'a pas une assise vraiment scientifique. À l'origine, c'est une histoire assez marrante, il faut remonter dans les années 60, et avec l'invention du podomètre. Alors ça se passe au Japon, et ce podomètre, ça s'appelle au Japon le Mampokei, et le nom, ça signifie la jauge des 10 000 pas. Donc en fait, c'est un argument purement marketing. Mmh. Et bon, comme ça sonnait bien, c'est facile à retenir, c'est passé, et puis les médecins se sont appropriés. Mais le problème, c'est que les 10 000 pas, en fait, c'est beaucoup, hein. C'est beaucoup, c'est quoi, c'est 6 à 8 kilomètres, parfois 1h30, 2h de marche. Et pour des personnes qui sont très sédentaires, qui sont âgées ou simplement débordées, hein, l'objectif, il peut paraître assez inaccessible. Et donc, au lieu de motiver, ça va culpabiliser. Alors maintenant, si on en revient à la science, qu'est-ce qu'elle dit? Elle dit quelque chose de plus subtil. C'est-à-dire qu'il n'y a pas vraiment de seuil, quoi. Il y a pas un 10 000, c'est facile à retenir, mais ça ne correspond pas à grand-chose. C'est vraiment juste un chiffre. En fait, on voit que les bénéfices, ils augmentent dès qu'on marche un peu plus. Il y a une grande revue de la littérature scientifique qui dit qu'en gros 7000 pas, c'est vraiment un objectif beaucoup plus réaliste, mais qui est aussi extrêmement efficace. En fait, le message, ça pourrait être on peut en faire un peu plus que ce qu'on fait déjà. Si vous êtes très sportif, gardez 10 000 pas en tête, c'est super. Mais là où on gagne en fait le plus, c'est pour ceux qui font par exemple 2 000 pas. Si eux, ils passent à 4 000, c'est eux qui vont avoir les plus grands bénéfices, quoi. Donc juste un peu plus, c'est super.
0: Il y a un autre point passionnant que vous mettez en avant, c'est qu'en observant la manière de marcher, on peut aussi détecter des maladies.
5: Ouais, la marche, c'est une sorte de, comment dirais-je, de signature de notre état neurologique et physique. En fait, comme ça mobilise et le cerveau et l'équilibre, la vision, les muscles, les articulations, etc. Donc, pour les médecins, ça donne beaucoup d'informations sur l'état de santé. Alors, sur certaines pathologies, ça se voit, donc, par exemple, en Parkinson, les gens qui sont atteints de la maladie de Parkinson, on voit qu'ils font des petits pas avec un tronc penché vers l'avant, des bras qui sont moins mobiles. Après un AVC, on peut avoir une raideur, une jambe qui frotte. Dans Alzheimer, il y a des troubles de coordination et de repérage dans l'espace. Alors évidemment, c'est pas un diagnostic à l'œil nu qu'on fait dans la rue comme ça. Mais pour les médecins, la marche, ça devient vraiment un biomarqueur précieux parce qu'elle dit quelque chose de notre cerveau, de nos nerfs, de nos muscles et ça, parfois, avant que la maladie soit à un stade très avancé.
0: Bien sûr. Mathieu Novak, en tout cas, merci de votre présence. On vous retrouve dans le dernier numéro de Science et Avenir qui est à la une des kiosques et qui a reçu d'ailleurs le prix du magazine Passion cette année. Donc bravo à vous et à bientôt. 5h53, on se rapproche doucement de l'été, plus que quelques jours avant le 21 juin. Mais attention, mauvaises habitudes de conduite quand arrive l'été. Est-ce que vous changez de comportement au volant? Muriel Jourdan vous a posé la question, mais avant le réveil, se partage avec Timon Wild et son titre Cambodia. Bon réveil.

0: Suis-moi, il est Cambodia, 5h56, chaque jour Muriel Jordan s'arrête sur une tendance, une expression à la mode, un phénomène de société qui raconte notre époque. Et en ce moment, Muriel, la tendance est aux mauvaises habitudes de conduite.
1: Oui, quand le thermomètre grimpe, vous savez, on a aussitôt envie de ressortir ses doigts de pied, d'exposer ses orteils et de leur faire voir du pays. Pour ça, il y a les tongs, les claquettes, les sandales, mais au volant. C'est toléré tout ça? Peut-on conduire en tongs, en talons, en claquettes, voire pieds nus? Eh bien, oui et non. Moi aussi, j'ai entendu et lu tout et son contraire à ce sujet. Alors, pour y voir plus clair, je contacte par téléphone Jean-Baptiste Yoska, avocat spécialisé en droit routier. Il faut toujours avoir un avocat dans ses contacts. Ça aide.
2: Bah, écoutez, contrairement à ce que tout le monde peut penser, il n'y a aucune difficulté à ce qu'on conduise en tongs sur son véhicule, ou éventuellement avec des escarpins, avec des talons de 10 cm, ou éventuellement pieds nus. Le code de la route ne prévoit pas ces dispositions. En revanche, il est nécessaire de rester maître de son véhicule en toutes circonstances. Ça veut dire quoi? Ça veut dire qu'en cas d'accident, éventuellement, la responsabilité, votre responsabilité pourrait être engagée si les forces de l'ordre arrivent à démontrer qu'en conduisant en tongs ou en escarpins de 10 cm, éventuellement votre pied a glissé et vous n'avez pas eu accès directement à la pédale de frein ou d'accélérateur.
1: Donc, si en cas d'accident, votre assureur estime que vos chaussures ont compromis votre conduite, vous pourriez être jugé partiellement fautif, ce qui réduirait, voire annulerait votre indemnisation.
3: Donc, Muriel, aucun texte législatif n'interdit de conduire en tongs, mais on peut être sanctionné. Ce qui compte, c'est de préserver une bonne conduite.
1: Vous avez tout compris, oui, un gendarme ou un policier peut considérer que porter des chaussures inadaptées nuit à votre conduite. C'est pourquoi certaines formatrices d'auto-école font des vidéos, des tutos pour mieux conduire en talons, avec des conseils, des astuces, des mises en situation.
4: Alors, le talon, il est face au frein et il bifurque sur l'accélérateur, donc tel quel, d'accord. Et si je veux changer de vitesse, je dois appuyer, donc je soulève mon pied, bien sûr, j'appuie avec la pointe des pieds sur l'embrayage, donc tel quel. Et je repositionne mon pied.
5: Pose le talon au sol et fais pivoter de l'accélérateur au frein à l'accélérateur sans lever le pied.
1: En cas de contrôle, vous risquez 35€ d'amende, 22 en paiement immédiat, et si vous n'avez pas de chaussures de rechange, votre véhicule peut même être immobilisé. Donc, conduire en tongs, en talons ou pieds nus, ok, c'est tendance quand il fait beau et chaud, mais méfiez-vous, hein, si vous essayez de conduire en claquettes chaussettes, alors là, ce sera amende et police de la mode qui viendra vous verbaliser.
0: Merci beaucoup, Muriel Jordan. Cyril, retirez-moi ces escarpins et mettez une bonne paire de baskets, ce sera beaucoup mieux.
3: Toujours en tongs, de toute façon.
0: Quoi qu'il en soit, ce matin, soyez prudent si vous prenez le volant. Et comme copilote, il n'y a pas mieux que l'équipe d'Ici Matin qui nous rejoint en studio. Bon lundi.
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8: Et oui, c'est nous. Bienvenue. J'espère que vous passez un bon week-end. On est ensemble jusqu'à 9h et jusqu'à vendredi aussi. Une nouvelle semaine qu'on va vivre ensemble. Bienvenue. On salue Jean-Baptiste Marie, évidemment, qui est à l'écoute.
9: Bien, salut François. Bonjour à toutes et tous.
8: Vous passez un bon week-end, Jean-Baptiste.
9: Excellentissime.
8: J'espère que vous aussi. On salue Gwendoline qui réalise l'émission, Sylvie qui vous accueille au standard et Estelle qui met en image l'émission à partir de 6h30.
9: Gwendoline qui a passé un super week-end. C'était son anniversaire.
8: Oui, les anniversaires.
9: Anniversaire. Gwendoline a quelques jours de retard.
8: Mm-hmm. J'ai un anniversaire aussi à vous, peut-être qu'il vous
9: oui, reste aujourd'hui, voilà. C'est le 1er juin.
8: Ouais, ça y est, on s'approche
9: de moi.
8: Hein.
9: Ouais, ça approche, mm-hmm.
8: Allez, prenez place, c'est parti.
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8: Merci de choisir votre radio locale. Ici Normandie, pour vous réveiller, il est 6h. Dans les succès de ce 1er juin, Jean-Baptiste Marais, la Normandie retrouve un peu d'air après 10 jours étouffants.
9: Ouais, c'est une semaine davantage conforme à la saison hein, qui nous attend après une vague de chaleur totalement inédite pour un mois de mai, conséquence immédiate du réchauffement climatique que certains continuent de remettre en doute malgré les publications scientifiques. Les climato-sceptiques affichent leurs doutes sans complexe sur les réseaux sociaux. Parfois en utilisant l'insulte comme façon de parler, ce qu'a vécu la semaine passée Christopher Bribet, passionné de météorologie qui tient la page Facebook Météo Basse Normandie.
10: C'est vrai qu'avec cette vague de chaleur, donc évidemment les cartes sont rouges, rouge foncé, voire même plus, parce que on est des températures comprises entre 10 et 15 degrés au-dessus des normes de saison. Malheureusement, on a été victime d'un défouloir, une farandole de menaces, d'insultes, donc t'es qu'un clown. t'es un météorologue en carton, change de métier, tu sais pas faire de la météo, ça reste gentil, entre guillemets. La pire que j'ai eue, c'est Stan Nazi complotiste de la météo. Les gens sont dans le déni total. Enfin, on peut pas nier le réchauffement climatique que nous avons actuellement. C'est la première fois depuis le lancement de la carte vigilance en 2004 de mémoire que Météo France émet une vigilance jaune puis orange concernant la canicule au mois de mai. En fait, ouais, c'est ça, les gens, ils sont dans le déni total. Certaines personnes me disent, ouais, vous faites peur aux gens, vous rendez les gens anxieux, les gens vont plus sortir chez eux à cause de vos cartes ou de vos posts qui sont anxiogènes. En fait, c'est totalement linéaire, quoi. À la fin, je ne sais même plus quoi dire parce qu'ils sont dans leur monde, ils vont avoir raison, donc, bah, à bout d'un moment, on laisse couler, quoi.
9: Et à 7h47, l'invité d'ici matin sera un météorologue de Météo France en Normandie pour analyser avec lui ce coup de chaud de la semaine dernière. Deux personnes interpellées dans Calvados après la victoire du PSG en Ligue des Champions. Comme à Paris et dans de nombreuses villes françaises, des débordements ont eu lieu après la victoire du club de foot en Coupe d'Europe. Ainsi, à Lisieux, la situation a dégénéré. 400 personnes environ se sont rassemblées sur la préfecture du Calvados, entraînant des tensions et dégradations de mobilier urbain dans la commune Augeronne. Une personne a été blessée à la main à cause d'un mortier d'artifice. Un autre blessé a également été pris en charge par les secours. Il est soupçonné d'avoir mis le feu à des voitures et tagué le tribunal d'Alençon et la mairie fin avril. Un jeune majeur de 19 ans va être jugé aujourd'hui au tribunal correctionnel. Lors de sa comparution immédiate, il avait demandé un délai pour préparer sa défense. C'est donc aujourd'hui que son procès va se tenir. L'individu au casier judiciaire vierge avait répondu à une petite annonce postée sur le réseau social Telegram, invitant à commettre des dégradations dans le centre-ville d'Alençon. Les tags mentionnaient le ministre de la Justice, Gérald Darmanin, et le quartier de lutte contre la criminalité organisée de la prison de Condé-sur-Sarthe.
8: Après les boîtes à camembert, les vieux ordinateurs.
9: Oui, les travailleurs handicapés de l'ESAT Terre de Guillaume à Falaise changent de cœur de métier. Ils viennent de retrouver une occupation après 2 mois sans emploi en raison de la fermeture de la CIBEM à Saint-Pierre-en-Auge. L'ESAT était chargé de contrôler la qualité des boîtes à camembert que fabriquait cette usine. Mais depuis avril, la dizaine de travailleurs en situation de handicap démonte désormais de vieux ordinateurs, une idée portée par Hervé Burban, le directeur de la structure.
11: On avait dans des bureaux ou dans les archives des vieux ordinateurs. L'idée était de leur donner à démonter pour les occuper. Sinon, ils ne faisaient rien du tout de leur journée. Pendant 2 mois, ils sont venus le matin prendre leur poste à 9h, quitter à 17h sans aucune activité, donc à rester assis sur leur téléphone toute la journée. Alors, le moniteur d'atelier a pris en charge le démontage et a contacté les entreprises du secteur de Falaise pour récupérer des ordinateurs ou du matériel informatique usagé pour leur démontage. Ah bah, les travailleurs étaient super contents de retrouver une activité, de développer de nouvelles compétences parce que c'est quelque chose qu'ils ne faisaient pas d'habitude. Il va falloir qu'on continue de diversifier, de trouver d'autres idées. Il faut qu'on arrive à trouver l'article ou les articles qu'on pourrait fabriquer de A à Z qui puissent permettre d'arriver à l'équilibre financier de cet atelier.
9: Et les ATV va maintenant devoir trouver un moyen de valoriser ces ordinateurs désossés. On en reparlera dans l'info d'ici à 6h30.
8: En sport, Jean-Baptiste Marie, les Vikings de Caen sont en finale.
9: Eh oui, comme l'an dernier, ils auront l'occasion de jouer la montée en Star League, l'élite du handball français. Les Canets se sont imposés hier soir comme à l'aller dans la demi-finale retour des playoffs de Pro League. Un succès 34-30 contre Ponto Combo dans un palais des sports quand la mer chaud bouillant. Les Vikings de Caen retrouveront Ivry en finale, tombeur de Pobillière. Match aller dans 3 jours, jeudi à Caen. Match retour en région parisienne dimanche prochain. Le badiste calvadosien Alex Lagnier a remporté le 2e titre majeur de sa carrière. Le champion de France en titre a remporté l'Open de badminton de Singapour hier, en dominant en finale le Singapourien Lokin Yu en 3-7. C'est la 2e fois qu'Alex Lagnier, qui a commencé le badminton à Dives-sur-Mer, s'adjuge un tournoi de ce niveau.
8: En voile, Jean-Baptiste, c'est parti pour la Normandie Channel Race.
9: Et oui, départ hier matin du port de Caen et début de la bagarre en mer au large de Ouistreham. À 6h, au dernier pointage, c'est le bateau Esprit Large qui est skippé par Corentin Douguet et Axel Trien qui est en tête. Signalons que Fabien Delahaye et Pierre Leboucher sur le galet sont pour l'instant 3e. Mais avant le départ, hier, certaines chanceuses ont pu monter à bord des voiliers de course, comme Capucine qui a pu grimper sur le bateau Le Galet, barré, je vous le disais à l'instant, par Fabien Delahaye et Pierre Leboucher. Avec sa maman, cette jeune fille de 11 ans, atteinte d'un cancer rare et soignée au CHU de Caen, a pu s'offrir un bon bol d'air. Vous les avez accompagnées, Irène Prigent.
12: C'est la première fois que Capucine et sa maman embarquent sur un voilier. La petite fille grimpe facilement dans le bateau. Émilie, par contre, est à deux doigts de goûter l'eau du port.
13: Elle a failli tomber à l'eau, maman.
14: Oui, une petite frayeur. Je me suis pas bien tenue pour monter sur le bateau.
12: La navigation, ce n'est pas trop son truc.
14: Là, je me dis que c'est le canal, ça devrait aller. En mer, je l'aurais pas fait.
15: Allez, tiens, mets ta main et regarde devant toi.
12: En pleine remontée du canal, Capucine apprend à diriger le bateau.
15: Qui part le bateau.
13: C'est trop drôle.
12: Fabien Delahaye et son acolyte Pierre Leboucher leur font découvrir leur univers.
16: C'est génial là, de pouvoir partager ces moments, faire découvrir notre milieu, notre monde, comment on vit dans ce bateau et ce qu'on fait pour prendre les courses. C'est vraiment chouette.
13: Les skippers, ils sont gentils et puis le bateau, il est grand. Surtout le mât.
12: Capucine sourire jusqu'aux oreilles. Elle, dont le quotidien est marqué par les allers-retours à l'hôpital pour soigner son cancer.
13: Quand je suis à l'hôpital, c'est pas drôle.
17: Là, du coup, t'as de chance.
13: Elle fait du bien. L'air.
12: Un grand bol d'air que savoure aussi sa maman.
14: De passer du temps avec elle, surtout sur des choses comme ça où qu'on fait pas régulièrement, en tout cas, l'avoir avec les yeux qui pétillent, c'est plus beau.
12: Quand le bateau arrive à Ouistreham, elles n'ont pas envie de redescendre.
14: Je crois qu'elle serait bien restée. Elle m'a dit que c'était trop bien, qu'elle voulait refaire pareil l'année prochaine.
12: Pour cette année, ne reste plus qu'à souhaiter bon vent aux skippers après cette expérience inoubliable.
9: Un reportage à retrouver en vidéo sur ici.fr et les réseaux sociaux d'ici Normandie. Votre radio locale qui vous fera suivre cette course, la Normandie Channel Race, dont le départ a été donné hier matin.
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9: François, passons à la météo, et c'est bien moins chaud que la semaine dernière. Même si la journée sera agréable.
8: Ah, très agréable, en effet. Hein. Journée plutôt calme avec un ciel partagé entre nuages éclaircis, nous annonce Météo France. Ces dernières seront même plus franches dans l'après-midi. Le ciel se couvrira un peu plus dans la soirée avec l'approche d'un passage pluvieux dans la nuit prochaine. Le vent de sud-ouest souffle à peine jusqu'à 25 km/h. Bref, RAS, tout va bien ce lundi matin.
9: Côté Mercure, on suffoque beaucoup moins que la semaine dernière.
8: C'est agréable. Hein. 13 à 15 degrés, nous annonce Météo France pour ce matin. 13 relevés en ce moment à Saint-Georges-de-Groseillers. À Bagnols-de-l'Orne, 13 également à C ou à Ras-du-Pin, 15 degrés pour Alençon et Mortagne. On a 13 degrés dans le Calvados, à Pont-l'Évêque, à Cambremer, sur la côte Fleurie, à Vire, à Falaise et Clessy, 15 degrés pour Caen et Bayeux en ce moment. Et dans une manche, 13 degrés à Sourdeval, 14 à Ducé, 15 pour Grandville. Et dans l'après-midi, 22 à 27 degrés, c'est quand même des températures au-dessus des normales de saison, hein. 22 en bord de mer, 26 dans l'agglomération cannaise et à Alençon. 27 pour vous dans le pays d'Auge. Demain, mardi, donc de la pluie au lever du jour, hein, parce qu'elle va tomber la nuit prochaine, et par intermittence toute la journée de ce mardi, avec de possibles coups de tonnerre localement, nous dit Météo France. Ça baissera franchement au thermomètre, pas plus de 19 degrés pour demain. Mercredi, un temps sec, ensoleillé le matin, les nuages l'après-midi, et ils pourront donner de la pluie en fin de journée. Un risque de pluie qui se maintiendra pour la suite.
9: Et sur la route, François?
8: Eh bien, c'est le démarrage de nouveaux travaux en ce premier jour, notamment dans le Calvados, au nord de Caen, par exemple du côté de Fontaine-Henri, de Pont-sur-Seul. C'est ce que nous indique Bison Futé. Les travaux qui concernent ces deux communes jusqu'au 12 juin, départemental 141 dans les deux sens de circulation à Fontaine-Henri et Pont-sur-Seul, prudence en arrivant sur le secteur. Voilà pour nous. Est-ce que vous, de votre côté, vous avez des choses à signaler à nous et surtout aux autres automobilistes? Si c'est le cas, appelez-nous 02 31 44 48 44. Sylvie est là, au bout du fil, au bout de cette ligne infotrafic ce matin.
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8: Non, vous n'entrez pas dans le château de la Starac. Et non, Jean-Baptiste et moi ne sommes pas vos coachs. Un coach, franchement. Mais attendez, vous n'êtes besoin de rien. C'est parfait pour être avec nous. Dès 6h10, oui, vous êtes un ou une auditrice irréprochable. Et on vous en remercie.

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2: Bonne de l'Europe, restez tous les sur 6h14.
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2: Une maison incontournable de Lyon-sur-Mer. Vous qui vous baladez le week-end à Lyon, faut absolument la voir, car elle a une histoire incroyable. C'était le premier casino à Lyon. Il s'est passé plein de choses. De grands noms y sont passés aussi. On va vous raconter son histoire. Oui, parce que nous sommes à Lyon-sur-Mer cette semaine pour les Normands d'ici. Notre premier Normand d'ici, on la rencontre à 6h20.
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2: Tous les jours à 6h15 avec vous, Dr Kerzek. Et on vous retrouve ce matin pour une question pratique. Les veines sur le front sont-elles inquiétantes, docteur? Bonjour.
7: Bonjour à tous. Oui, on va parler d'un petit souci esthétique qui embête pas mal de monde, surtout quand on commence à, disons, prendre un peu de bouteille. Je veux parler de ces veines visibles sur le front, c'est ces petites lignes bleutées qui se dessinent au-dessus des sourcils et qui vous donnent l'air parfois d'une carte routière. Alors d'abord, rassurez-vous, dans l'immense majorité des cas, ces veines frontales sont totalement bénignes. Ce ne sont pas des varices du cerveau, rien à voir, c'est juste que votre peau, avec l'âge, elle s'amincit, elle perd en collagène. Du coup, les petits vaisseaux sanguins qui étaient dessous et qui étaient discrets deviennent plus visibles. C'est un peu comme si votre front passait en mode transparent. Ajoutez à ça une peau claire, une exposition au soleil, ça fragilise les vaisseaux, ou encore un coup de chaud ou d'émotion qui les fait gonfler temporairement, et voilà votre front décoré de ces racines de la vie, comme on dit gentiment. Mais attention, si la veine devient soudainement très grosse, dure, douloureuse, ou si elle bat de manière un peu pulsatile anormalement, là bien sûr faut consulter. Ça peut être une thrombose ou un anévrisme artério-veineux superficiel, mais rassurez-vous, c'est rarissime, on parle de quelques cas par an, donc pas de panique.
2: Docteur, est-ce qu'on peut les faire disparaître sans chirurgie?
7: Il existe des traitements très efficaces et peu invasifs. Le plus courant, c'est le laser vasculaire. Le principe, on envoie un flash de lumière, un peu comme l'épilation définitive. Ça va chauffer la veine. Elle se rétracte et disparaît en quelques semaines. Ça picote un peu sur le moment, mais pas de gros bobos. Ensuite, on met de la crème solaire, très haute protection pendant plusieurs mois, car le soleil peut faire revenir les veines. Autre option, plus rare, la sclérothérapie. On injecte un produit qui colle la veine, donc c'est à l'intérieur de la veine. Elle va se transformer en un filament inoffensif et elle se fait absorbée par le corps finalement. Sur le front, c'est plus délicat, mais on peut faire ça dans les jambes. Mais sur le front, c'est possible aussi, et c'est réservé aux cas un peu rebelles. Et bien sûr, il y a des solutions préventives. Protéger son front du soleil. Oui, il y a la crème solaire, mais il y a aussi le chapeau. C'est le meilleur moyen de protéger contre les rayons ultraviolets. Bien hydrater sa peau et éviter les écarts de température trop brusques, genre sauna suivi de la douche glacée. Là, vos vaisseaux n'aiment pas du tout. Et maintenant, un petit conseil. Si ces veines ne vous gênent pas vraiment, ne les traitez pas. Elles font partie de votre histoire, finalement. C'est votre corps qui raconte sa vie avec ses petites rides, ses petits réseaux bleutés. Et franchement, mieux vaut un front bien veiné qu'un front lifté façon ballon de baudruche, non, sans expression aucune. Allez, d'ici là, portez-vous bien.
2: Merci Doc. Docteur Kerzek, on retrouve sur ici.fr en podcast. Vous semblez l'avoir reconnu. En tout cas, dans les nombreux commentaires sur sa photo sur Facebook, il y a peu de doute. Oui, ce week-end, vous avez pu entendre un Normand, un René précisément, fils d'une légende du cinéma français. Et c'est vrai que la ressemblance est assez frappante. Si vous n'avez pas encore vu, allez voir sur notre page Facebook, vous nous direz en commentaire ou rendez-vous sur ici.fr, ma rubrique Ma Normandie.

0: France Gall, 6h21.
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0: Les Normands d'ici, un reportage consacré à une commune, un village, et ce qui l'anime. Avec vous, Julia, bonjour.
2: François, bonjour.
0: Et cette semaine, nous sommes dans le Calvados, sur la Côte de Nacre.
2: Oui, et c'est une Côte de Nacre en effervescence à l'approche des commémorations du 6 juin et aussi du D-Day Swing Festival. Par une belle journée ensoleillée, eh bien, je suis allée me la couler douce à Lyon-sur-Mer.
3: Bonjour, je suis Nadège Anturo, la fondatrice et l'organisatrice du Festival Swing D-Day de South Beach.
2: Ici, la mer déploie ses plus belles couleurs, une lumière douce et changeante. Sur la digue, face au sable et aux vagues, vous avez les villas Belle Époque, élégantes et discrètes. Parmi elles, la fameuse Villa Louis.
3: Alors, nous sommes à la Villa Louis, qui est une maison assez emblématique sur la côte de Nacre. C'est une maison de style Art Nouveau, qui a été construite en 1860. Sa particularité, c'est ces fresques exceptionnelles d'animaux marins, ces poissons, ces coquillages incrustés en céramique. Le céramiste, c'est Alexandre Bigot. Et donc, la maison est classée au patrimoine grâce à ces céramiques exceptionnelles. Et aussi, à l'intérieur de la maison, il y a aussi cet escalier monumental en bois sculpté, ainsi que des cheminées aussi qui sont avec des céramiques et en bois. Donc, tout ça fait partie du patrimoine de cette maison.
2: Une demeure familiale qui propose des chambres d'hôtes. Ici, on plonge hors du temps dans une déco chargée d'objets, chacun à son histoire. La maison est restée dans son état d'origine.
3: Anciennement, donc, quand la maison a été construite, ça a été l'un des premiers casinos de Lyon-sur-Mer. Voilà, et puis après, ça a été transformé en pension de famille. Et avec les événements, la Seconde Guerre mondiale, la maison a été aussi occupée. Donc pendant 4 ans, les Allemands étaient présents. Après la guerre, c'est vrai que les villageois nous ont dit que c'est là que Edith Piaf, et Marcel Cerdan se retrouvaient pour se cacher de la presse, pour des moments romantiques au sein de la Villa Louis. Voilà, donc on a toute cette histoire incroyable aussi autour de ces personnages qui étaient là.
2: Un patrimoine préservé. Aujourd'hui, cette villa est devenue le siège du festival Swing D-Day, un festival qui associe culture et festivité, transmission, devoir de mémoire et célébration de la liberté retrouvée il y a 82 ans.
3: C'est un moment important. Il ne faut pas oublier ce qui s'est passé il y a plus de 80 ans ici. C'est d'autant plus important que, à l'heure où je vous parle, chaque jour, un vétéran ou plusieurs vétérans sont en train de partir. Cette mémoire s'efface, cette mémoire vivante s'efface. Et moi, le 6 juin, c'est toujours très important pour moi parce qu'on est les descendants de ces gens-là. On rassemble aussi un public très varié. Les gens qui viennent nous voir viennent de tous horizons, mais on a des enfants comme on a des vétérans, en fait. Et c'est ça qui est formidable, c'est que c'est complètement transversal.
2: Le D-Day Swing Festival, 5e édition cette année, avec la présence exceptionnelle d'un Spitfire, des conférences passionnantes, une nouvelle expo photo, des balles swing et rock, et quelques belles surprises. Un festival intergénérationnel et immersif aux musiques, danses et rencontres donne vie aux souvenirs et aux débarquements.
0: Merci Julien.
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0: 6h25, votre horoscope avec Catherine Viguier, c'est juste après Benabar.
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1: 6h27, Catherine Viguier, bonjour.
3: Bonjour François.
1: Alors du côté de notre zodiaque, du mouvement ou pas?
3: Oui, et ça ne plaît pas à tout le monde. Bélier. Il est question de bouger, de projets dans ce sens et d'un échange possible avec une personne éloignée. Taureau, Vénus, la bienveillante, réchauffe votre cœur et vous permet de relativiser côté budget. Gémeaux, une journée clé importante pour vos relations côté job comme en privé. Cancer, le ciel est presque tout à vous. Aujourd'hui, cultivez la complicité et le secret. Lion, une belle aventure vous attend prochainement et en plus, cette journée sera chouette. Vierge, ce qu'il y a de bien, c'est que vous saurez réfléchir intelligemment pour votre bien. Balance, vous n'aurez qu'une envie, prendre vos distances avec vos habitudes, et vous y parviendrez. Scorpion, belle journée qui vous fait avancer au sujet de votre budget et sur le plan psychique aussi. Cher Sagittaire, cette journée vous met en avant, mais en face, un ou une autre vous déstabilise beaucoup. Capricorne, vous avez encore du travail et pourtant vous aurez l'occasion aussi de vous distraire. Verseau, il y a quelque chose qui vous dope, un travail artistique ou une belle histoire d'amour. Poisson, ne vous laissez pas trop influencer par votre entourage, c'est vous qui agissez, faites-vous confiance. Et pour nous tous, tel le roseau, on s'adapte au courant avec sensualité bien sûr.
1: Faisons cela, merci Catherine. L'horoscope évidemment, à réécouter sur votre podcast, sur votre application ICI.
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1: Bienvenue, bon réveil, merci d'être avec nous, nous sommes le 1er juin. Oui déjà, le temps passe et on arrive proche de l'été. Ça fait du bien. Bonjour Jean-Baptiste.
4: Bonjour François, bonjour à tous les tous.
1: Ça fait du bien de vous retrouver aussi.
4: Bon, c'est gentil.
1: Plaisir de démarrer la semaine partagée. En plus, on a plein de cadeaux à vous offrir. On vous emmènera à Festiland avec votre passe-famille et les deux bracelets pour le Festival Beauregard. La deuxième journée, ou plutôt la vraie première journée, hein, parce que le mercredi, c'est le day before. Voilà. Et bien, pour le jeudi 2 juillet, soyez là avant 9h. Pour l'instant.
4: On prend la direction de Falaise dans un instant, la rencontre de travailleurs en situation de handicap qui contrôlaient jusque-là les boîtes à camembert produites par la CIBEM, usine de Saint-Pierre-en-Auge, qui a fermé ses portes il y a quelques mois. Il a donc fallu trouver un autre travail et ils l'ont trouvé. On vous l'explique dans une minute trente.
1: Pour l'instant, l'info en France et dans le monde avec vous, Cyril Ardoux.
5: 780 personnes interpellées à travers tout le pays, des débordements constatés dans 71 communes, dont Rennes, Grenoble, Clermont-Ferrand. Deux personnes tuées à Paris, une cinquantaine de policiers et gendarmes blessés. C'est le dernier bilan des violences après la victoire du PSG en Ligue des Champions samedi soir. Les dernières heures ont été bien plus calmes. Journée et soirée de célébration à Paris. 100 000 supporters du PSG rassemblés sur le Champ de Mars à Paris hier après-midi pour acclamer les joueurs. Plus de 40 000 personnes rassemblées au Parc des Princes. C'est à voir en images sur ici.fr. Elle est introuvable depuis la sortie du collège vendredi. Liana, 11 ans, a disparu à Florence dans le Gers, entre Bordeaux et Toulouse. Les images de vidéosurveillance la montrent entrer dans la voiture d'un homme qui a été placé en garde à vue samedi. Hier, une battue a rassemblé plus de 300 personnes. Présenter un certificat d'honorabilité lors du recrutement quand on travaille avec des enfants, allonger le délai de prescription du délit de non-dénonciation des violences sur mineurs. Une proposition de loi est examinée aujourd'hui par les députés dans le sillage de l'affaire Betaram et des violences dans le périscolaire. Les prix de certains tabacs en hausse. Le SMIC augmente de 35 euros net par mois pour un temps plein. Ce sont les changements de ce 1er juin à retrouver sur ici.fr. Et puis les espoirs tricolores reposent sur elle. À Roland-Garros, Diane Perry, 92e mondiale, affrontera à 12h40 la polonaise Maya Kowalska, 114e en 8e de finale. C'est la seule française toujours en compétition.
4: Merci Cyril Ardorodon. L'info d'ici ce matin, Normandie nous emmène dans l'atelier de travailleurs en situation de handicap de l'ESAT de Falaise. Si certains bossent dans la restauration, les espaces verts, la blanchisserie, d'autres étaient chargés de contrôler la qualité des boîtes à camembert produites par la CIBEM. Sauf que l'usine de Saint-Pierre-en-Auge ayant fermé, eh bien les travailleurs handicapés se sont retrouvés sans activité pendant 2 mois. Avant de passer tout récemment au démontage d'appareils informatiques, c'est la solution qu'a trouvé l'ESAT de Falaise, Rachel Cocchio.
6: Julien, l'un des travailleurs de l'ESAT, est en plein décortiquage d'un morceau de photocopieur.
7: J'essaye de enlever le ferraille qui est là, parce qu'en fait, faut pas qu'il y ait de ferraille, faut qu'il y ait le plastique. Ouais. Je suis en train de galérer un peu à l'enlever, je sais pas comment l'enlever. Pour moi, c'est mieux, pour moi. J'aime bien travailler d'électronique.
6: Il est très content de cette nouvelle activité, surtout que ça fait 2 mois qu'il se levait le matin sans avoir de travail à faire.
7: Oui, c'était ennuyant, ouais. Enfin, c'était long. Ouais. On s'occupait comme on pouvait. Moi, je faisais un peu de mots mêlés, parce que j'aime bien faire les mots mêlés, mais sinon, ça va un temps, les mots mêlés.
6: Un changement qui n'a pas vraiment convaincu Philippe, un autre travailleurs.
8: Pour faire les bottes à camembert. C'était mieux. Pas plus facile, mais c'était mieux.
6: En même temps, démonter un ordinateur, c'est bien différent de contrôler une boîte de camembert. Mais Sébastien, le moniteur qui gère l'équipe, n'a pas eu de mal à les former.
9: Le démontage, c'est pas quelque chose qui est compliqué en soi. Après, c'est surtout choisir le bon matériel. On a travaillé là-dessus sur la dextérité. Ça a mis un élan d'envie, en fait, auprès de chacun. Donc, c'est motivant pour tout le monde. Donc, c'est très bien. Ça fonctionne et en espérant ça continue comme ça.
6: Trier le plastique, le métal, le cuivre, Hervé Burban, le directeur de l'ESAT, trouve que c'est une bonne idée. Mais maintenant, il aimerait pouvoir en faire quelque chose de ces déchets.
10: L'idée, c'est de trouver une entreprise qui va pouvoir reprendre tous ces ordinateurs démontés pour lui le valoriser sans côté.
6: Vous n'avez pas encore trouvé ?
10: Non. On a des idées sur des grosses entreprises comme de Richebourg. Il va falloir qu'on continue de diversifier, de trouver d'autres idées. À mon avis, il faut qu'on s'oriente plus sur de la production propre. Il faut qu'on arrive à trouver l'article ou les articles qu'on pourrait fabriquer de A à Z qui puissent permettre d'arriver à l'équilibre financier de cet atelier.
6: Pour l'instant, la dizaine d'employés s'occupe des vieux appareils qui prenaient la poussière dans les locaux de l'ESAT. Mais ils en récupèrent aussi chez d'autres entreprises voisines dans la zone industrielle.
4: Reportage ici, Normandie, à l'instant, a signé Rachel Cocchio, qui s'est donc rendu dans cet ESAT, cet établissement de services et d'accompagnement par le travail à Falaise. Dans le journal de 7h, on reviendra sur la qualification en finale des play-offs des handballeurs de Caen pour la 2e saison consécutive. Mais cette fois, les Vikings tenteront de l'emporter, de monter dans l'élite du hand français. Dans une demi-heure, on entendra aussi le témoignage rare d'une femme qui a été violée. Son agresseur a été condamné par la justice à Caen il y a quelques jours. Elle témoigne sur Ici Normandie pour toutes les femmes victimes. La météo pour ce lundi 1er juin, François, des nuages et des éclaircies.
1: Oui, c'est une journée plutôt agréable, nous dit Météo France pour ce lundi 1er juin, avec un ciel partagé entre nuages et éclaircies. Ces éclaircies seront plus franches même dans l'après-midi, et le ciel se couvrira ensuite dans la soirée, ce qui annoncera des pluies la nuit prochaine. Le vent du sud-ouest est faible, les températures 13 à 15 degrés. Ça y est, on retrouve cette semaine enfin des températures agréables et respirables. 13 degrés en ce moment en de Flers à Aubusson, 13 également à Lonlay-l'Abbaye, 13 à Carouge, à Camembert, à Vimoutiers, à L'Aigle, encore 15 degrés pour Bellem et Alençon. Dans le Calvados, on a 13 degrés du côté de Lisieux, 14 à Cabourg, à Vire, à Falaise, à Crécy, 15 degrés à Rouville-Saint-Clair et Grand-Cambaisis, et dans le Sud-Manche, 13 degrés à Saint-Hilaire-du-Harcouët, 14 degrés pour Dragé-Ronton, dans l'après-midi, 22 à 27 degrés pour le maximal. On est quand même au-dessus du normal de saison, 22 degrés à Courcelles-sur-Mer, 26 pour Carpiquet et Alençon, 27 pour vous à Lisieux. Demain, de la pluie donc au lever du jour, et même par intermittence tout au long de ce mardi, avec de possibles coups de tonnerre et des orages localement, nous dit Météo France. Mercredi, un temps sec et ensoleillé le matin, les nuages reviendront l'après-midi, et la pluie sera encore attendue dans les prochains jours, jeudi et vendredi.
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4: Et sur la route, François, signalons des travaux sur une départementale du Calvados.
1: Oui, une départementale empruntée par de nombreux automobilistes tous les jours. Départementale 6, celle au sud de Bayeux. Départementale 6 qui donc sera impactée par des travaux à partir de ce lundi jusqu'au 4 juin dans les deux sens de circulation. Saint-Ouen sur les communes de Hélon, Condé-sur-Seul, Choin, Bucel, Jouémondé et Nonan. Prudence donc, nous dit Bison Futé, des travaux qui ont lieu tous les jours entre 7h et 19h jusqu'au 4 juin. Attention donc. 02 31 44 48 44. Si en prenant la voiture ce matin, on découvre des travaux, un problème sur les routes, quelque chose de dangereux, eh bien signalez-le aux autres automobilistes grâce à votre radio locale.
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1: C'est le principal. Merci d'être avec nous. Bon réveil. C'est Madonna.

0: Il est 6h41 et peut-être que déjà votre chat a fait pipi sur votre tapis dans le salon. Alors pourquoi fait-il pipi partout sauf dans sa caisse et sa litière? Eh bien on va en parler de ce problème avec notre veto Florence Desachy dans quelques instants.
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0: Pour l'instant le Normandie Sport, et c'est bien sûr avec vous mon cher Olivier Duc. Parlons de la voile, la Normandie Channel Race, ça y est hein. Cette course de classe 40 est partie au large de Ouistreham hier à partir de 14h. Eh bien, on va évoquer ça ensemble. On va suivre ces skippers. Les skippers qui vont parcourir 1000 milles en Manche et en mer Celtique entre la France, l'Angleterre et l'Irlande. Un parcours tricotier avec de nombreux passages à niveau. Ils seront l'une des clés de la course d'ailleurs, Olivier.
3: Oui, alors quand on parle de passage à niveau en voile, cela n'a évidemment rien à voir avec les passages à niveau à terre. Mais l'image est parlante, ce sont ces endroits en mer où les vents et les courants peuvent retenir une partie de la flotte et il ne manque pas sur le parcours de la Normandie Channel Race, le skipper manchois Calliste Antoine.
4: Si on devait résumer, c'est qu'on risque de se faire bloquer si on est en retard pour des histoires de marée, de vent qui tombe ou des choses comme ça. Et en général, il vaut mieux être devant pour partir avec le groupe de devant et on peut avoir juste la porte devant nous qui se barre d'un coup. On peut rester 4-5 heures sur place avec plus de vent et le courant dans le mauvais sens quand les premiers qui sont déjà partis devant vont rester à continuer leur course, donc ouais, ça peut faire un peu le yo-yo dans un sens ou dans l'autre sur les passages à niveau.
3: Il y en a quelques-uns sympathiques sur le parcours.
4: Ouais, le Ralph Blanchard, le Barfleur, le passage de l'île de White dans le Solent, on en a quelques-uns, ouais.
3: Prenons un exemple classique de passage à niveau avec Axel Tréhin, vainqueur de la Normandie Channel Race l'an passé, et vous allez vite comprendre le risque de rater la marée.
5: On peut prendre un exemple qui est très simple, hein, c'est le Ralph Blanchard au nord du Cotentin, avant d'arriver à Cherbourg, qui est un endroit où il peut y avoir jusqu'à 6 nœuds de courant. On imagine bien que si un bateau passe avec 6 nœuds de courant qui le pousse, ça pas du tout le même effet sur sa capacité à se rapprocher de l'arrivée que quand son concurrent passe une demi-heure plus tard avec moins de 6 nœuds qui vont peut-être se transformer en 4. Mais celui qui va passer une heure plus tard, il n'y aura plus que 2 nœuds de courant. Puis celui qui va passer 3 heures plus tard, pour le coup, lui, il aura du courant à l'envers qui va le ralentir.
3: Et si par malheur vous êtes stoppé par le courant au Ras Blanchard ou près de l'île de Wight, vous devrez vous battre pour gratter quelques kilomètres. Le skipper Grandvillet, Nicolas Jossier.
6: Déjà, quand on a raté le passage, on est assez vexé. Donc on commence par essayer de voir les scénarios alternatifs. Soit on est arrêté, ce qui est possible. On ne peut pas avoir de vent et de face au courant. On est obligé de mettre le bouillage, on est à l'ancre. Et puis on attend le moment où ça va redécoller. Soit on va tirer des bords. Alors souvent, on s'abrite le long des côtes parce qu'il y a un peu moins de courant. On tire des bords, on n'a pas avancé beaucoup. En plusieurs heures, on peut ne parcourir que 1 mille ou 2 mille, mais pas tellement plus. Mais il ne faut pas les lâcher, quoi. Ce sont peut-être les mètres qui vont faire la différence quand ça va redémarrer et que le courant sera à nouveau favorable.
3: Les courants en baie de Seine et le parcours permettent en général aux malchanceux de voir la flotte se regrouper, mais mieux vaut quand même éviter de se retrouver derrière la barre.
0: Merci Olivier Duc. Et évidemment, notre chouchou dans cette flotte, c'est Fabien Delahaye. Sur le bateau Le Galet, parce que nous sommes l'un de ses sponsors, l'un de ses supporters avec Ici Normandie sur la coque. Donc on sera attentif à sa course, lui qui fait partie, il me semble, des 3 premiers hier soir dans cette course à la voile. Les premiers devraient arriver jeudi dans la journée, 6h45. Autre événement sportif, c'est bien sûr la victoire des Vikings du camp de balle en match retour des demi-finales de play-off hier soir au Palais des Sports quand la mer. Alors la finale, c'est dès jeudi à domicile, premier match face à Ivry. Et alors la billetterie s'ouvre aujourd'hui pour les abonnés, demain 20h, mardi 20h pour le grand public.
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0: Ici matin, c'est la 46e de l'Animaux d'ici avec Florence Zachy, vétérinaire dans le Pays d'Auge. Bonjour Florence.
9: Bonjour à tous.
0: Alors un chat qui fait pipi partout, dans l'appartement, dans la maison. Est-ce normal Florence? Est-ce une mauvaise éducation? C'est dû à quoi?
9: Eh bien, on va commencer par la normalité. Si le chat n'est pas castré, ou même la femelle, si elle n'est pas opérée, alors c'est plus intense chez le mâle, c'est tout à fait normal, il veut dire qu'il est chez lui. Bon, évidemment, on ne fait pas tous comme ça, mais le chat qui veut dire qu'il est chez lui, eh bien, il urine pour bien montrer éventuellement aux autres chats qu'il ne faut pas venir. Donc, il faut castrer son chat, même s'il va uriner dehors, il va quand même marquer son territoire. Un chat se castre à peu près vers 6 mois. Une femelle aussi s'opère à partir de 6 mois. Donc ça, c'est la normalité. Ça, c'est la première chose. Ensuite, il peut y avoir des affections, c'est-à-dire qu'il peut faire pipi partout. Alors, il faut vérifier la litière. Ça, c'est important, parce que si on met la litière au milieu du passage, ben, il peut ne pas aimer cet endroit-là. Et puis, il y a aussi des affections qui vont entraîner des cystites.
0: Mais vous nous dites, Florence, toujours éliminer une cause urinaire, c'est-à-dire?
9: Eh bien, par exemple, il y a des chats qui font en dehors de la litière et souvent, par exemple, dans la baignoire. Et les gens disent « Ah, il y a du sang dans son urine ». Alors, pourquoi il va plus dans sa litière? Parce qu'il associe la litière à la douleur qu'il a, en fait, quand il urine. Et il va uriner ailleurs. Et les chats font des calculs urinaires. Attention, ce ne sont pas des calculs rénaux. Ce sont des calculs urinaires qui sont souvent dus à une mauvaise alimentation. Alors, je ne vais pas rentrer dans les détails, mais l'urine est soit trop acide, soit trop basique, et donc des calculs se forment sous forme de petits cristaux. Ça irrite la vessie, et le chat urine un petit peu partout. Alors, il va dans son bac, il en sort, il en revient, il en sort, mais c'est vraiment un signe très précis.
0: Merci pour ces précisions, Florence.
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0: 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Bon réveil, il est 6h48.

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0: de la Vega, 6h51.
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0: Évoquons tout d'abord ce matin un dispositif mis en place dans l'agglomération de Flers, la CLAF, la classe locale de l'alimentation. C'est une première en Normandie. On va vous la présenter cette semaine avec Alban Gelin, coordinatrice de la CLAF, un dispositif inspiré d'autres déjà existants.
3: La CLAF est inspirée d'un principe qui s'appelle la sécurité sociale de l'alimentation, la SSA, et qui est déjà expérimenté dans plusieurs endroits en France. L'expérimentation la plus connue dont vous avez peut-être déjà entendu parler est celle de Montpellier. Il y a aussi plein d'autres communes en France, Toulouse, Lyon, Strasbourg, Paris, etc., qui testent ce genre d'expérimentation. La spécificité de la CLAF, donc la Caisse locale de l'alimentation de Flers Agglo, c'est qu'elle est portée par la collectivité de Flers Agglo, alors que pour l'instant, les autres initiatives, la très grande majorité, sont portées par des associations, des collectifs.
0: Alors comment fonctionne cette CLAF? Vous pouvez vous rendre sur le site de Flers Agglo ou restez à l'écoute d'ici Normandie. Jusqu'à vendredi, dans les 3 plus, on vous expliquera comment ça marche. L'association A Vue de Truffe, dans le Calvados près de Caen, qui forme des chiens guides d'aveugles, vous renseigne toute cette semaine au centre commercial Côte de Nacre. Oui, si vous voulez devenir famille d'accueil, accueillir un chiot, l'élever, l'éduquer, l'emmener tous les jours à l'école des chiens guides d'aveugles, allez vous renseigner au centre commercial Côte de Nacre, tous les jours entre 10h et 19h. Les bénévoles de l'association A Vue de Truffe vous accueillent et vous renseignent. Et puis, si on commence la semaine tenait en faisant un don de sang. Oui, la collecte mobile de l'établissement français du sang continue dans la région avec aujourd'hui dans le Pays d'Auge deux collectes. Tout d'abord à Lisieux à l'espace Victor Hugo entre 9h30 et 13h et 15h30 et 15h et 19h ou encore à Orbec, là c'est au centre culturel d'Orbec ce lundi entre 15h et 19h. On compte sur vous. Merci d'être avec nous, bon réveil, nous sommes le lundi 1er juin. L'actu préféré vous arrive dans 7 minutes à peine. La météo, vos conditions de circulation aussi, hein, parce qu'on vous accompagne tout le jour jusqu'au boulot. Et puis il y aura une part de rire aussi avant les infos avec Fred Ballard et ses humoristes dans l'humour en tube. A tout de suite.

0: Christian Dao, 6h57. Le combat d'une femme victime de viol qui, sans doute, vit un soulagement aujourd'hui. 5 ans après l'agression, son agresseur a été condamné au tribunal de Caen et elle a décidé de parler, de s'exprimer sur Ici Normandie. On va l'entendre dans le journal de 7h.
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0: Sommes-nous tous programmés génétiquement pour être parents? Oui, au lendemain de la fête des mères, c'est la question qui taraude Fred Ballard et qui va sûrement nous faire marrer dans l'humour en tube.
6: Mais là, il va voir que je l'élève, ce gamin. Moi, je sais pas comment ça marche, ce truc-là. Non, mais sérieux, quand il est né, j'étais là à la naissance. On me l'a mis direct sur moi avec le câble.
7: Oui, alors, traduction cordon ombilical, hein, ce qui ressemble à un câble, pour Mathieu Madénian, est en réalité une merveille d'ingéniosité produite par Dame Nature pour lier à jamais ce petit être à ses parents et donner du sens à leur vie.
6: Comment je vais élever ça, moi? Et à la fois, je le tenais dans mes bras, ma soeur me fait: tu feras un bon père. Ah, parce que je tiens à l'endroit, c'est ça le test? Moi, j'ai pas été élevé dans la confiance. Moi, j'ai été élevé terre à terre. Quand j'étais petit, mon rêve, je voulais être pilote de chasse, comme dans Top Gun. Je vois mon père: papa, je vais être pilote de chasse. Mon père, il fait: tu peux pas, t'as une cicatrice. Avec la vitesse, ça va s'ouvrir. Voilà, fin du rêve.
7: Oui, bon, bah, pardonnons à nos darons pour leur certitude comico-cinglante du temps jadis. Et projetons-nous vers l'avenir pour accepter d'être des parents totalement imparfaits, mais parfaitement marrants.
8: Oui, c'est pas une idée d'être une bonne mère. Moi, je pensais que du moment que j'allais mettre base, j'allais faire des trucs de maman, genre trouver beau les dessins moches des enfants. Mais non, ils ne respectent jamais la perspective. Bon, quand même, une fois, mon fils me dit: oh, regarde, maman, j'ai fait un dessin de toi avec ta bouteille de vin. Ah, c'est mon sens d'observation.
7: Voilà, ben, comme quoi, même si, comme Julie Conti, on n'est pas tout à fait sûr d'être une mère exemplaire, faut faire confiance à nos gosses, ils savent toujours comment transformer nos vices de forme en éclats de rire.
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0: Je vous réveille à l'écoute de votre radio locale, Ici Normandie, il est 7h. Nous sommes le 1er juin et on est en finale. Voilà ce qui résonne à n'en pas douter ce matin dans la tête des Vikings et leurs supporters. Les handballeurs cannais ont décroché hier pour la deuxième année consécutive leur billet pour la finale des playoffs de Pro League. Hier soir, dans la demi-finale retour, ils ont battu Ponto Combo 34-30. Un succès mérité, célébré dans une chaude ambiance, mais qu'il faut déjà mettre derrière soi. C'est ce que nous dit ce matin le capitaine des Vikings, Jordan Alley, car le match aller de la finale est déjà dans 3 jours, jeudi.
9: Pas forcément une grosse fierté. Voilà, on voit tout le public qui est en rouge encore ce soir, qui nous a porté parce qu'on monte à plus 7, plus 8 à un moment donné. Ils nous font une défense très atypique et on perd un nombre incalculable de ballons d'affilée qui font qu'ils arrivent à revenir à 2-3 buts. Et voilà, donc très fier. Ce public qui nous porte. Cette équipe est aussi très solidaire dans les moments compliqués. Et là, pour l'instant, beaucoup de fatigue. C'est aussi ce qui a fait qu'on n'a pas réussi à bien finir ce match. Donc là, le mot d'ordre, ça va être récup. Parce que voilà, on n'a pas envie d'aller en finale une deuxième fois et une deuxième fois de pas la concrétiser, cette deuxième chance. Donc on va se récupérer très très vite. On va se remettre la tête à l'endroit et repartir de l'avant encore une semaine pour espérer aller chercher ce Graal.
0: Et c'est Ivry, hein, qu'affrontera le Caen handball en finale des playoffs de Pro League pour décrocher le ticket pour la Star League, l'élite du hand français. Match aller jeudi prochain donc à Caen et match retour dimanche en région parisienne.
10: L'actu sportive, c'est aussi la victoire d'Alex Lanier à l'Open de badminton de Singapour.
0: Oui, le badiste originaire de Dives-sur-Mer dans le Calvados s'est imposé hier en finale de ce Super 750. C'est le deuxième niveau le plus élevé des tournois mondiaux. Il a dominé le Singapourien Low Kin Yu en 3-7. Il avait aussi éliminé durant son parcours le troisième joueur mondial. Avec ce succès hier, Alex Lanier remporte ainsi le deuxième titre de sa carrière dans cette catégorie. une première dans l'histoire du badminton français. Le top départ hier au large de Ouistreham de la Normandie Channel Race. 22 bateaux au départ, les premiers contournent déjà l'île de Wight au sud de l'Angleterre. En tête actuellement le bateau bleu-blanc Planète Location de Quentin Lenebourg et Thierry Chabani. Le team voile Le Gallet, lui, est juste derrière. Deuxième, ce bateau barré par le canet Fabien Delahaye et Pierre Leboucher.
10: Ce matin, 7h03, un témoignage rare à présent, celui d'une Normande qui a été violée.
0: Son agresseur a été condamné par la justice il y a quelques jours à Caen. Victime d'un viol en 2021, la jeune femme de 32 ans a porté plainte. Classée sans suite dans un premier temps, elle n'a pas lâché l'affaire avec son avocate et un procès s'est tenu devant la cour criminelle du Calvados. L'accusée a été reconnue coupable, l'aboutissement d'un long combat judiciaire pour elle et finalement un soulagement immense qu'exprime cette femme qui a souhaité conserver l'anonymat.
11: Quand ils disent reconnu coupable de viol, sans voix. On s'effondre de larmes, de bonheur. C'est vraiment un peu tout qui est mélangé, mais ça enlève vraiment un poids d'être reconnu par des hommes, des femmes, de la justice qui lui disent « Oui, on croit à votre histoire, vous êtes bien fait violer, madame, c'est bon, il va être puni. »
12: Et là, vous croisez son regard ?
11: Ouais, là, je le regarde. Et là, il n'est pas content du tout. Lui, ah, non, il ne comprend pas du tout. J'ai réussi à le regarder dans les yeux, lui dire « Tu m'as bien violé. »
12: Et ce moment, il est tellement important pour vous.
11: Pour moi, pour mes enfants, pour tous ceux qui sont autour de moi. Je sais pas comment expliquer, c'est vraiment un soulagement, quelque chose d'impressionnant. Ça y est, c'est fini.
12: Le temps du procès, il est dur,
11: ouais.
12: mais il est indispensable.
11: Oui, pour se reconstruire, c'est vraiment... j'ai voulu abandonner tellement de fois, parce qu'à chaque fois qu'on a des nouvelles, que mon avocate elle m'appelle, on replonge automatiquement dedans pendant une semaine ou deux. Ah là, on va faire des cauchemars, et chaque fois c'est comme ça. Mais il faut le faire.
0: Et on entendra le témoignage de cette femme violée, donc, dont l'agresseur a été condamné. On l'entendra plus en longueur dans l'info d'ici à 7h30.
10: C'est le premier jour, Jean-Baptiste Marie, le jeune majeur soupçonné d'avoir incendié des voitures et inscrit des tags sur le tribunal de la mairie et la mairie d'Alençon fin avril, va être jugé aujourd'hui devant le tribunal correctionnel.
0: Oui, âgé de 19 ans, il avait demandé un délai pour préparer sa défense lorsqu'il avait été présenté en comparution immédiate. Son casier judiciaire était vierge quand il a répondu à une petite annonce postée sur le réseau social Telegram. C'était le mois dernier. Une invitation à commettre des dégradations dans le centre-ville d'Alençon pour la somme de 1000 euros. Interpellation de deux personnes dans la nuit de samedi à dimanche dans le Calvados, en marge des célébrations de la victoire du Paris Saint-Germain en Ligue des Champions, où la situation a notamment dégénéré du côté Lisieux, avec environ 400 personnes qui se sont rassemblées, donnant lieu à des tensions ponctuelles, à des dégradations de mobilier urbain. Une personne blessée à la main à cause d'un mortier d'artifice a été prise en charge par les secours, ainsi qu'une autre personne blessée.
10: 7h05, après une vague de chaleur inédite, la Normandie retrouve une météo de saison.
0: Et on le verra avec vos prévisions météo dans un instant, François, mais c'est vrai, la chaleur, la semaine passée, nous a fait battre des records de température inédits pour un mois de mai, avec un coup d'œil particulièrement attentif sur certains plans d'eau la semaine passée. Ce sera le cas aussi l'été prochain. Puisque, souvenez-vous, l'an dernier, les cyanobactéries, ces petites algues toxiques, avaient proliféré, notamment en raison de la canicule. Et lorsqu'elles sont présentes, eh bien, elles empêchent la baignade, ce qui était le cas sur le cas de Pont-l'Évêque l'an passé, avec une baignade interdite de mi-juillet à fin septembre. Alors forcément, cette année, et après cette première vague de chaleur, tout le monde croise les doigts, Martin Cotta.
13: La qualité de l'eau est testée régulièrement, explique Gary Touchard, responsable de la base nautique pour la société Mab Experience.
14: La qualité de l'eau, elle est labellisée par Pavillon Bleu. Et on a, à partir du début de la saison, des tests au niveau de l'eau qui sont faits une fois par mois, à partir de mai jusqu'à début juillet et toutes les semaines juillet.
13: Pas question de revivre l'été dernier pour Palmera et Ghislaine, d'autant que se baigner dans un lac présente plus d'avantages que la mer pour ses deux copines.
15: Nous, ça nous change. Bon, bah, le cas. Pas de vagues. Ouais. Le repos, les activités, on n'a pas à la mer forcément. Et puis rencontrer des gens, se poser dans. Ouais, tranquille. Parce qu'à la mer, c'est pas toujours tranquille.
13: La société Mab Experience a perdu 75% de son chiffre d'affaires en 2025 à cause des cyanobactéries. Aujourd'hui, Gary raconte que des entreprises le démarchent régulièrement pour proposer des solutions.
14: Bah, ça va être de l'oxygénation, de l'oxygénation au niveau des zones de baignade. Donc, c'est des machines qui mettent, ou sinon des espèces d'éoliennes, mais sans de résultats qui garantissent en fait à 100% l'arrêt des cyanobactéries, donc c'est assez compliqué. En plus de ça, c'est des dizaines de milliers d'euros, donc c'est assez onéreux.
13: Si la prochaine saison est encore gâchée par les cyanos, le responsable y regardera peut-être à deux fois quand même.
0: Reportage d'ici Normandie a signé Martin Cotta. Et j'ajoute qu'à 7h47 tout à l'heure, notre invité sera Nicolas Buffard. Il est référent en Météo France pour la Normandie et on reviendra avec lui sur cette vague de chaleur inédite que nous avons connue la semaine dernière. Et bien interrogé aussi, pourquoi pas, sur le temps attendu cet été, peut-être, on ne sait jamais. Hausse du SMIC, baisse du prix du gaz, voilà quelques-uns des changements du 1er juin. Le gouvernement qui annonce aussi une revalorisation de 3,2% des indemnités kilométriques pour les agents publics qui sont contraints d'utiliser leur véhicule personnel dans le cadre de leur mission. Certains cigares, cigarillos et tabac chauffés augmentent eux de 10 centimes à 4 euros à partir d'aujourd'hui. On vous a mis à tout ce qui change en ce lundi 1er juin. En détail sur notre site ifsi.fr.
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0: Alors la pluie va revenir ce soir, mais avant, François en profite du soleil.
10: Ouais, de quelques nuages aussi dans le ciel, une journée plutôt agréable, hein, nous annonce Météo France pour ce 1er juin, avec des nuages, des éclaircies qui sont même bien plus franches cet après-midi, avant donc le retour de nuages porteurs d'averses dans la soirée et la nuit prochaine. Le vent de sud-ouest souffle jusqu'à 25 km/h. Les températures,
0: on respire mieux.
10: Ah oui, tout à fait, mieux que la semaine dernière. 13 à 15 degrés, nous annonce Météo France. 13 degrés ce matin, par exemple, à Saint-Georges-de-Groseillers, tout près de Flers. 13 également à Bagnols-de-l'Orne, à Cé, ou à Rat-du-Pin, à L'Aigle. 15 degrés pour Alençon et Bellem. 13 degrés dans le Pays d'Auge, au Breuil-en-Auge, par exemple. Ou encore sur la Côte-Fleurie, à Merville-Franceville, dans le Pays de Falaise, dans le Bocage-Virois, ou en Suisse normande. 15 degrés dans l'agglomération cannaise et dans le Bessin. Dans le Sud-Manche ce matin, on relève 13 degrés à Saint-Hilaire-du-Harcouët, 14 à Ducé et Dragey-Ronton, 15 degrés pour Granville. Et dans l'après-midi, 22 à 27 degrés, 22 en bord de mer, 26 pour Caen et Alençon, 27 dans le Pays d'Auge. Et donc de la pluie dans la nuit prochaine et demain matin, on va se réveiller sous les averses. Des pluies par intermittence tout au long de cette journée de mardi avec pas un moment et localement quelques coups de tonnerre, des orages ne sont pas à exclure. Et au thermomètre, ça va baisser. Hein. 19 degrés, pas plus au maximum pour demain.
0: Hep taxi!
10: On n'est pas à New York, Jean-Baptiste, là. Je ne sais pas si ça marche comme ça. Joël, bonjour!
18: Bonjour, François.
10: Est-ce qu'on vous a déjà appelé comme ça en vous hélant dans la rue, en criant?
18: Ah, ça arrive de temps en temps.
10: Ça arrive. Bon.
18: C'est assez rare chez nous. Hein.
10: Ouais, il n'est pas jaune, votre taxi?
18: Non, il n'est pas jaune.
10: Vous êtes où, Joël, dans le Calvados?
18: Je suis à Cagny.
10: D'accord, comment ça roule?
18: Ça roule super bien.
10: Ouais, pas de difficulté.
18: Ça très bien. À cette heure-là, il n'y a pas de particules. Non, pas du tout. Non, tout fonctionne. Ça roule.
10: On est proche de Caen. L'agglomération canadienne, pour l'instant, est tranquille à cette heure-ci. Ça ne va pas durer, on sait. Dans la prochaine demi-heure, les premiers ralentissements vont se créer dans Caen et sur le périph. On vous les signera, bien sûr. Reste à l'écoute d'ici Normandie. Bon, bah, Joël, ça, c'est une bonne nouvelle. Il fait beau. Les conditions sont parfaites pour circuler. On se rappelle dans une heure?
18: Y a pas de problème, à tout à l'heure, François.
10: Salut Joël, merci d'être à Cinébé qui nous accompagne tous les jours. 02-31-44-48-44, parce que vous aussi, vous nous accompagnez. Et vous nous appelez en cas de problème. On compte sur vous.
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10: Mais comment ça, c'est pas facile ce matin? Oui, c'est un lundi, c'est vrai. Mais c'est un lundi avec le soleil. Et ici Normandie. Allez, souriez. Et bon réveil, voici Indochine.

0: C'est bon hein, pour se réveiller. Hein. Troisième sexe d'Indochine, 7h15 précisément.
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0: Ici matin, il y a 14h15, on a quelques secondes, on va pas chipoter. Hein. Et si vous deveniez, tenez, parrain ou marraine, oui, à des jeunes qui en ont besoin. Besoin d'ouverture, de découverte, de créer une relation de confiance, pour parler, se confier aussi. Une association recherche des parrains volontaires dans le Calvados. On vous en dit plus à 7h20.
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0: C'est votre coup d'œil sur l'actu, David Ossillou. Nous sommes le 1er juin aujourd'hui. Et si elle était toujours vivante, Marilyn Monroe aurait eu 100 ans ce lundi.
3: Vous l'imaginez à Roland-Garros, dans les tribunes, lunettes noires, regardant le match. Et en entendant un joueur du Paraguay, la semaine dernière, battu par le jeune français Moïse Kouamé, expliquer après sa défaite que ce genre de match doit être arbitré par un homme, parce qu'une femme n'aurait pas la force de s'imposer face au public. C'est exactement ce qu'a osé dire Adolfo Daniel Valero, à qui la direction du tournoi promet maintenant des sanctions. Encore heureux. Je suis pas sûr que Marilyn aurait été surprise, parce qu'avant même qu'on invente le mot « MeToo », elle racontait des choses qui résonnent étrangement aujourd'hui. En 1953, dans une interview, elle a cette formule « À Hollywood, éconduire les loups est un travail à plein temps ». Et puis il y a son histoire personnelle, une enfance ballottée entre familles d'accueil et orphelinat, des agressions sexuelles subies enfant, qu'elle acceptait d'ailleurs d'évoquer publiquement, c'était rarissime dans l'Amérique des années 50. Mais ce qui est peut-être le plus moderne chez elle, ce n'est pas seulement ce qu'elle dénonçait, c'est ce qu'elle a fait. En 1955, au sommet de sa gloire, elle quitte Hollywood, elle attaque son studio et crée sa propre société de production. Une actrice qui défie les patrons des studios de l'Amérique des années 50, presque impensable. Alors, est-ce que Marilyn aurait été féministe? Peut-être. Icône MeToo, ça c'est impossible à dire, mais si elle était dans les tribunes de Roland-Garros aujourd'hui et qu'elle entendait ce joueur paraguayen, elle aurait sans doute juste soupiré et remis ses lunettes noires. Bon anniversaire, Marilyn.
0: Marilyn Monroe. 7h17, merci David.
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0: Ça c'est juste happy de Pharrell Williams.

0: Happy dans quelques instants parce qu'on vous offre votre passe-famille pour vous rendre et vous amuser au parc Festiland dans moins de 3 minutes. Ici, ça marche. Notre rendez-vous des belles initiatives en Normandie. Julia, bonjour.
1: Bonjour François. Bonjour à tous.
0: Aujourd'hui, on s'intéresse à une nouvelle chaîne de solidarité qui est en train de se mettre en place dans le Calvados.
1: Vous savez, parfois, il suffit d'un cinéma, d'un goûter ou d'une balade pour changer un quotidien. Intéressons-nous à l'association France Parrainage qui cherche des adultes prêts à devenir des repères pour des jeunes qui en ont besoin.

0: Dans le Calvados, l'antenne travaille main dans la main avec les services de protection de l'enfance. Et surtout, rien n'est imposé aux jeunes. Le parrainage repose avant tout sur l'envie de créer une relation de confiance à son rythme. Aujourd'hui, une dizaine de parrainages existent déjà dans le département, mais l'association cherche de nouvelles bonnes volontés parce qu'un lien régulier, même quelques heures par mois, peut avoir un impact immense dans une vie qui manque parfois de stabilité. On n'a pas toujours besoin de faire extraordinaire pour être important dans la vie de quelqu'un. Créer du lien, transmettre un peu de confiance et ouvrir des portes, voilà une richesse qui ne coûte pas grand-chose, mais qui change beaucoup. Et ça, franchement, ici, ça marche.
1: Merci Julia, 7h23.
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1: Ça aussi, ça marche. Hein. 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Vous découvrirez la nouvelle attraction de 2026, hein, Valkyrie. Les deux mascottes du parc seront là, bien sûr, Festi, Dina et toutes les attractions, une centaine d'attractions à découvrir. Et puis se balader dans le parc, c'était vraiment sympa, franchement. Alors, place maintenant à la question pour remporter ce pass duo. Un parc qui a été inauguré, écoutez bien, la même année qu'un autre grand parc d'attractions en France en 1989. Mais lequel ? Donc le parc Festiland créé en 1989, en même temps que, ou plutôt la même année que, le parc Astérix ou Disneyland Paris ? Disneyland Paris ou le parc Astérix ? Allez, voici le numéro, bonne chance.
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0: La dame de sa voix, Francis Cabrel, à 7h27. À 7h40, c'est le Piment Normand, avec notre humoriste, non pas Adrien Meltois ce matin, mais Thomas 911, ou, que dis-je, Thomas 911. Faut pas qu'il entende, parce qu'il ne supporte pas qu'on l'appelle Thomas 911. C'est un humoriste un peu complotiste sur les bras, je vous laisse le découvrir dans moins de 10 minutes.
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3: 7h28. Nous sommes dans le Calvados, dans le Bessin. Bonjour Valérie.
4: Bonjour.
3: On est en bord de mer avec vous. Oui. Pas trop loin de 40 ans, Isigny-sur-Mer, à Jeffos-Fontenay.
4: C'est ça.
3: Est-ce que la mer est belle ce matin?
4: La mer est belle, la mer est calme.
3: Qu'est-ce qu'on fait le matin? On se balade un petit peu en bord de mer? On a le temps de faire ça avant de partir au boulot ou pas?
4: Oui, mais comme je travaille pas, tout va bien, on en profite.
3: Bah ouais, on en profite. Qu'est-ce qu'on fait aujourd'hui?
4: Qu'est-ce qu'on fait? Bon, on va sûrement aller au marché à 40 ans ce matin.
3: Voilà, acheter de bons fruits et légumes.
4: Voilà, des bons fruits, des bons légumes, des bons plants de salade et tout.
3: Bah
4: voilà.
3: Oui, ça y est, les salades d'été, c'est parti, hein?
4: Oui, oui, c'est parti. Ah, c'est ça y est, on les récolte.
3: Valérie, ce qu'on récolte aussi, c'est les cadeaux sur ici Normandie. Votre passe bio pour le parc Festiland. Est-ce que vous y êtes déjà allé?
4: Oui, oui, oui. Il y a longtemps, il y a longtemps. Les dernières attractions, je ne les connais pas.
3: Bon, bah écoutez, vous allez découvrir au moins la toute dernière Valkyrie, hein, qui va ouvrir en 2026. Ce parc d'attractions qui, eh bien, est ouvert depuis 1989. Inauguration 1989, année d'ouverture pour un même autre parc en France. Lequel?
4: Le parc Astérix.
3: Exactement, la même année que le parc Astérix. Félicitations, ma chère Valérie.
4: C'est merci gagné. Beaucoup. Serez...
3: Oui.
5: Merci beaucoup et vous remercie.
3: Ah, ok, très bien. Et bien de rien, Valérie. On vous laisse vous balader en bord de mer, profiter du marché à 40 ans.
4: Voilà.
3: Et à bientôt.
4: Merci beaucoup, merci.
3: Salut Valérie.
4: Bonne journée. Au revoir.
3: Et peut-être que comme Valérie, vous serez heureux ou heureuse dans une heure parce qu'on va vous offrir votre passe, vos deux bracelets pour le deuxième jour du Festival Beauregard, le jeudi 2 juillet avec les Landskis, un groupe normand, mais il y a aussi un autre. Notre star normande, Aurel Stein, sera sur la scène de Beauregard. Je vous détaille le programme dans moins d'une heure et on vous offre vos invitations.
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3: Il est 7h30, Jean-Baptiste Maric.
5: Dans un instant, on va entendre un témoignage rare, celui d'une femme qui a été violée et dont l'agresseur a été condamné. Elle témoigne pour les autres femmes victimes, vous l'entendrez dans 1 minute 30.
3: Pour l'instant, faisons un point sur l'actu en France et dans le monde en 90 secondes. C'est avec vous, Cyril Ardoux.
5: La fête immense dans les rues de Paris hier au lendemain de la victoire du PSG en Ligue des Champions. 100 000 personnes rassemblées sur le Champ de Mars pour acclamer les joueurs, puis 40 000 supporters au Parc des Princes, avec en plus un concert et un feu d'artifice. C'est à revivre en images sur ici.fr. Le dernier bilan de la soirée de samedi, 780 personnes interpellées à travers tout le pays. Des débordements constatés dans 71 communes, dont Rennes, Grenoble, Clermont-Ferrand. Une cinquantaine de policiers et gendarmes ont été blessés. Une collégienne de 11 ans introuvable depuis vendredi dans le Gers. Une enquête est ouverte pour enlèvement et séquestration de mineurs. La Yana, 11 ans, a disparu à Florence, entre Bordeaux et Toulouse. Les images de vidéosurveillance la montrent entrée dans la voiture d'un homme qui a été placé en garde à vue. Cela fait suite à l'affaire Betaram et au scandale dans le périscolaire. Les députés examinent une proposition de loi aujourd'hui qui prévoit d'allonger le délai de prescription du délit de non-dénonciation des violences sur mineurs. Les personnes qui travaillent avec des jeunes devront régulièrement présenter un certificat d'honorabilité. Une lettre ouverte adressée au gouvernement signée par les médecins libéraux. Ils tirent la sonnette d'alarme sur la pollution chimique de l'eau potable. 30% des Français ont, selon eux, consommé une eau non conforme au moins une fois en 2024. Et puis la vue sur notre Terre est splendide, époustouflante, inimaginable. Depuis la Station Spatiale Internationale, l'astronaute française Sophie Anneau donne une interview exceptionnelle. Elle est en orbite depuis 3 mois et demi, c'est à lire sur ici.fr.
6: Merci Cyril Ardo-Redon. L'info d'ici en Normandie, c'est le témoignage de Marine, une jeune femme de 32 ans, victime d'un viol en 2021 et dont l'agresseur a été condamné il y a quelques jours par la cour criminelle du Calvados. L'affaire avait été classée après son dépôt de plainte à l'époque, mais elle n'avait rien lâché avec son avocate pour obtenir un procès. Et l'accusé a finalement été reconnu coupable. Marine a décidé de témoigner ce matin au micro ici Normandie de Nolwenn Lejeune.
7: Un large sourire illumine aujourd'hui son visage. Il y a quelques jours pourtant, c'est une toute autre jeune femme qui est entrée dans la salle d'audience.
8: J'étais pas bien du tout. J'ai même pris des anxiolytiques avant, parce que je savais qu'il fallait que je l'entende, que je l'écoute, que moi je parle à la barre.
7: Mais elle se dit...
8: T'as attendu 5 ans pour ça, t'y es, c'est la fin, tiens bon.
7: Pendant 2 jours, elle revit donc le viol subi il y a 5 ans, son intimité exposée, disséquée même à l'audience.
8: Toute ma vie, mon intimité à plat, les photos à 4 pattes avec vraiment des gros plans, qui constatent effectivement qu'il y a des lésions, des hématomes avec des déchirures anales. Tous les magistrats l'ont vu, les avocats.
7: Dans son affaire, Marine sait que la notion de consentement va être discutée car au départ, le rapport était voulu avant que les choses ne dérapent et elle culpabilise.
8: Est-ce que si j'avais mis une robe un peu plus longue, si j'avais pas été chez lui avant ou après la boîte de nuit, est-ce que j'avais pas vu un verre avec lui, est-ce que ceci...
7: Alors quand elle entend l'avocat général prononcer son réquisitoire,
8: il me regarde droit dans les yeux et il me dit voilà qu'il me croit.
7: Et puis le verdict tombe.
8: Quand ils disent reconnu coupable de viol, sans voix. Vraiment, on s'effondre de larmes, de bonheur, d'être reconnu en face par des hommes, des femmes, de la justice qui lui disent vous êtes bien fait violer, madame, c'est bon, il va être puni.
7: Enfin, elle ose regarder l'accusé.
8: Ouais, là, je le regarde dans les yeux, lui dire tu m'as bien violé.
7: Et immédiatement, Marine est déchargée du poids immense qui l'écrasait.
8: J'ai vraiment cette impression d'avoir eu une épée de Damoclès sur la tête pendant 5 ans. Et vraiment, le moment du verdict, elle s'est envolée. J'ai senti que, ok, c'est bon, je me suis pas battue pour rien.
7: Alors, elle prend la parole pour dire à toutes les victimes de viol d'aller jusqu'au bout.
8: Faut arrêter que nous, les femmes, on se sente coupables d'avoir soit eu une relation sexuelle qui est au début consentie, après non consentie. C'est lui qui devrait avoir honte de ce qu'il a fait. Mais c'est toujours les femmes, on se sent toujours la culpabilité.
7: Alors que non, c'est non.
8: Non, c'est non. Voilà, on peut avoir une relation et pendant la relation sexuelle dire bah non, d'un coup là j'ai plus envie, il y a quelque chose dans mon corps qui se passe qu'on a le droit d'arrêter. Non, c'est non.
6: Le témoignage de Marine, donc, ce matin, recueilli par Nolwenn Lejeune, que vous pouvez retrouver plus en détail sur notre site ici.fr. Dans un quart d'heure, l'invité d'ici matin sera Nicolas Buffard, référent Météo France pour la Normandie. Avec lui, nous allons revenir sur cette vague de chaleur inédite que nous avons connue la semaine dernière. Dans le journal de 8h de votre radio locale ici Normandie, nous monterons à bord du bateau Le Galet en course pour la Normandie Channel Race. Une enfant de 11 ans, victime d'un cancer rare, a pu monter à bord avant le départ. Elle s'est ainsi offert un bol d'air dans un quotidien difficile pour elle. Vous l'entendrez. Mais pour l'heure, il est 7h35. François, il fait moins chaud que la semaine dernière, c'est vrai. Mais il fait toujours aussi beau. Il y a le soleil qui brille ce matin.
3: Et la semaine commence bien avec du soleil, quelques nuages, c'est vrai. Les éclaircies seront même bien plus franches cet après-midi, nous dit Météo France, avec un vent de sud-ouest qui ne dépasse pas les 25 km/h. Bref, tout va bien en Normandie. Profitez-en, car ça va changer. Profitez des températures, notamment, qui sont douces ce matin, 13 à 15 degrés. Cet après-midi, elles sont élevées, au-delà des normales de saison, 22 à 27 degrés sur l'ensemble de la région. Profitez-en, car demain, c'est 19 degrés. Ouais, on part presque 10 degrés par endroit. 19 degrés parce que la pluie va revenir dans la nuit prochaine. Et demain, une journée sous les averses par intermittence, c'est même quelques coups de tonnerre. Des orages ne sont pas à exclure et sont possibles localement, nous dit Météo France. Mercredi, un temps sec dans l'ensemble jusqu'en soirée où la pluie va revenir. Et la pluie, ce risque d'averse, ça va perdurer encore jeudi et vendredi, nous annonce Météo France.
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6: Et sur la route, François, comment on circule à 7h36?
3: On circule bien, mais ça commence à coincer dans l'agglomération canaise, évidemment, à cette heure-ci. Ça ralentit entre Yves et Cormel-le-Royal sur la chaussée extérieure, ou encore à l'ouest, chaussée intérieure, à hauteur du parc Festiland. Donc, pour l'instant, ça roule bien. C'est vrai que nos yeux sont attentifs, nos regards attentifs à cette prairie de Caen, le boulevard Evguillou, qui est en travaux. Évidemment, tous les jours, ça coince. Pour l'instant, ça roule bien, d'après nous. Ralentissement du côté de Béterville, départemental 8 en direction de l'agglomération canaise. Sinon, ça roule sur les routes du Calvados, de l'Orne. 02-31-44-48-44. Si vous constatez un souci, on veut le savoir. Appelez-nous.
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3: Il fait partie de ceux qui ont cru au retour des années 80 dans les plus grandes salles de France. Jean Schultes, directeur musical du spectacle Star 80 en 2018. Et depuis, ça ne s'arrête pas. Le spectacle était encore passage à Caen il y a quelques semaines. Oui, il y a une tendance à la nostalgie. 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Et il n'est pas impossible qu'on vous offre vos invitations cette semaine sur votre radio locale. Alors, restez à l'écoute. Il est 7h50.

0: 7h40 vous êtes sur Ici Normandie.
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0: Et à cette heure-ci, c'est le piment normand. Ce matin avec Thomas 9-11 en lieu et place d'Adrien Beltoise. Alors on rappelle Thomas que vous êtes une figure dans le milieu du complotisme.
3: Des chercheurs de vérité, c'est dans le milieu des chercheurs de vérité que je suis un expert de l'expertise. Complotiste, j'aime pas parce que y a le mot con dedans et on est tous le con de quelqu'un. Tenez, j'ai acheté un matelas gonflable l'an dernier, sur la boîte c'était marqué attention, parce que c'était des grosses lettres. Ceci n'est pas une embarcation nautique, si c'est marqué ça. C'est forcément que quelqu'un a essayé. Hein.
0: Alors Thomas, il y a une actualité de la semaine qui a éveillé vos soupçons.
3: Oui, notamment votre article là, sur les origines normandes de l'acteur Jim Carrey. Le vrai, hein. le sosie présent à la cérémonie des Césars. Hein. Ça n'aurait échappé à personne que ce soir-là, c'était carrément pas Jim. Je ne sais pas quel menteur se cachait sous The Mask, mais c'est une nouvelle preuve que le cauchemar a déjà commencé et que les reptiliens sont parmi nous et vont nous remplacer. Regardez, bon sang, ils ont déjà remplacé votre collègue Jean-Baptiste. Je le sais, ça, grâce à ma source. Depuis la mort de Gorge Profonde, j'obtiens mes infos grâce à Huggy, les bons tuyaux. Un crack. Il m'a dit que les reptiliens ont organisé une grande loterie pour remplacer petit à petit les stars du showbiz. Bon, après, il y a des gagnants et des perdants. Hein. Tu peux aussi bien remplacer Brad Pitt que Boudère, c'est pas le même costume, c'est pas le même délire non plus. Mais le fait de remplacer Jim Carrey, comme par hasard un descendant de Normand, c'est bien la preuve que les extraterrestres en veulent à notre région. Hein. Et tant de vous équiper, ils vont d'abord attaquer votre esprit, puis ensuite votre fertilité, mesdames, messieurs. Vous croyez que je porte des slips en alu pour le plaisir? C'est pas leur coup d'essai. Hein. Déjà, le Covid, c'était eux, mais un vaillant Normand avait réussi à les repousser, souvenez-vous. Hein.
0: Un Normand?
3: Mais oui, souvenez-vous, le docteur Ragoût. Oh, j'imagine que vous savez pas qui je parle, vu que non. Les merdias l'ont baïonné. Le docteur Didier Ragoût, donc, est un scientifique normand brillant, diplômé d'un bac S, option SVT, avec une moyenne remarquable de 11 sur 20. Il a ensuite fait de nombreuses années de médecine. De mémoire, il a fait 3 fois la première année, 1 fois la deuxième, avant de passer en autodidacte. Le docteur Ragoût a passé alors les années suivantes à lire les nombreux articles du site de référence Doctissimo et à visionner l'intégralité de la série Il était une fois la vie. Ils font ensuite l'ordre du plexus solaire, qualifié honteusement de secte et qu'il dédie au traitement naturel contre les virus et au placement en crypto-monnaie. C'est grâce à lui que moi, j'ai jamais attrapé le Covid. Le remède miracle, c'était de prendre une orange, d'y planter 44 clous de girofle, de laisser macérer 44 jours dans 1 litre de calva du grand-père avec 44 grains de café et 44 morceaux de sucre et d'en boire une tasse. Bon. J'ai perdu la vue pendant une semaine, mais j'ai gardé le tonus et l'odorat, moi, et sans vaccin. Forcément, tout le monde m'a critiqué, mais entre ça et l'idée. Souvenez-vous de Donald Trump de s'injecter de la Javel pour tuer les microbes, j'ai choisi. Parce que, comme je le disais, on est toujours le con d'un autre. Sauf Trump, qui est un peu le con de tout le monde, quoi.
0: Thomas, 9-11, Adrien Beltoise, que vous avez reconnu, bien sûr, n'est pas avec nous au studio ce matin. Il est souffrant, l'embrasse, on lui fait de gros bisous. Et on le retrouve mercredi en pleine forme à la même heure. Le piment normand, on va écouter sur ici.fr, sans modération.
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0: Jamais ça n'était arrivé. C'était historique la semaine dernière, cette vague de chaleur qui a touché la France et la Normandie. On va y revenir avec un météorologue de Météo France, notre invité, après Marine, cœur maladroit sur Ici Normandie.

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2: Vous le remarquez, vous l'appréciez sûrement, la Normandie retrouve un peu d'air. Après 10 jours étouffants, une vague de chaleur totalement inédite hein, pour un mois de mai avec des records de température battus. On y revient ce matin, Jean-Baptiste Marie, avec notre invité Nicolas Buffard, référent météo France pour la Normandie.
3: Bonjour Nicolas Buffard.
4: Bonjour.
3: On va revenir sur ces records de température, mais d'abord revenons sur un fait hein, que certains ont encore du mal à accepter, mais cette vague de chaleur que nous avons connue a bel et bien été inédite pour la saison. C'est la conséquence du réchauffement climatique.
4: Oui, alors c'est un événement effectivement exceptionnel pour un mois de mai. Et d'abord, c'est un événement météorologique. Effectivement, on est obligé de penser changement climatique et les projections qui sont faites depuis plusieurs années sur ce changement climatique s'avèrent de plus en plus réalistes.
3: Alors, un thermomètre autour des 30 degrés pendant plus d'une semaine pour une fin mai, ça n'avait jamais été mesuré par Météo France ?
4: Non, la vague de chaleur est remarquable par sa précocité, mais aussi par son intensité, puisque toutes les stations de la Manche, de l'Orne et du Calvados ont battu leur précédent record du mois de mai, et de jour en jour, de nouveaux records étaient établis. La température la plus élevée qu'on a mesurée est de 35,5 degrés à Gouville, on avait aussi 35 degrés à Coutances. Et puis la plus basse température maximale mesurée, c'est la pointe de la Hague avec 28,5 degrés.
3: Oui, effectivement, vous le disiez là, on parlait de température dans le département de la Manche. La Hague, c'est le bord de mer. C'était le cas aussi sur le littoral du Calvados. La chaleur n'a pas épargné le bord de mer. Parfois, on croit qu'il fait plus frais, mais là aussi, on a senti le coup de chaud.
4: Ah oui, même sur le bord de mer, hein, même si c'est quand même là qu'on avait un petit peu plus d'air et que c'était un peu plus respirable. Même le bord de mer a eu des températures très élevées pour un mois de mai, oui. Avec près de 30 degrés du côté de Bernières, pour Ambessin, même Saint-Val-la-Hougue, on a eu 29,6 degrés, donc on a presque partout atteint les 30 degrés.
3: Avec la Manche en vigilance orange canicule, jaune pour l'Orne et Calvados, qui arrive très rarement, y compris en été, ça prouve que ce n'est pas anodin comme genre d'épisode chez nous.
4: Ah non, comme je l'ai dit tout à l'heure, c'est un événement exceptionnel pour un mois de mai, en particulier parce que il a été très intense et puis il a duré plusieurs jours, hein, puisqu'on a l'épisode a commencé vendredi 21 ou 22, et puis c'est achevé samedi dernier pour certaines stations où on a encore battu des records.
2: Notre invité ce matin, Nicolas Buffard, référent météo France pour la Normandie.
3: Alors on l'a dit, c'est la conséquence directe du réchauffement climatique. Est-ce que cela signifie que l'on va connaître à l'avenir de plus en plus d'épisodes de ce type si tôt dans l'année ?
4: Oui, c'est ce que les projections climatiques disent, c'est que les vagues de chaleur seront de plus en plus nombreuses, mais aussi de plus en plus intenses et aussi de plus en plus précoces, voire de plus en plus tardives. Donc les vagues de chaleur fin mai et au mois de juin seront de plus en plus probables, mais aussi les vagues de chaleur qui pourront se produire jusqu'au mois de septembre, voire peut-être début octobre.
3: Ça oblige les Normands à adapter leur comportement, par exemple de fermer les volets pour garder la fraîcheur, peut-être changer les habitudes de travail, voire de vie entre guillemets en plein air.
4: Oui, parce que on a un climat normand qui change. On n'est pas encore avec un climat méditerranéen, mais effectivement, il va falloir changer ses habitudes et puis peut-être apprendre à se protéger de la chaleur. Alors qu'il y a encore plusieurs années, on pensait plutôt à s'isoler du froid. Mais effectivement, sur le bâti, par exemple, il va falloir prendre des mesures pour se protéger de ce genre d'épisode.
3: Alors forcément, ce coup de chaud précoce, Nicolas Buffard, dans la tête de certains, ça fait craindre la suite et l'été à venir. Vous savez, on fait des réflexions dans notre esprit. Ah bah ça, c'est sûr, on va avoir un été pourri. Qu'est-ce que vous pouvez leur dire ce matin ? Est-ce que d'abord on le sait ou on ne peut pas le dire encore pour l'instant ?
4: Alors, on ne peut absolument pas le dire. Un mois de mai ne fait pas l'été. Enfin, chaque mois ou chaque jour peut être différent. Chaque saison peut être différente aussi. C'est pas parce qu'il a fait très chaud au mois de mai, très sec au mois d'avril, que l'été va compenser et que l'été va être pourri avec des températures trop basses et des pluies trop fréquentes.
3: Et là, à très court terme, pour le mois de juin, là, pour les prochains jours, prochaines semaines, qu'est-ce que ça dit? Ça va être davantage dans des normales de saison, un temps de saison?
4: Oui, on a déjà ressenti le rafraîchissement hier. Même si dans les prochains jours, les températures vont rester un peu au-dessus des normales, on passe sur des températures un peu plus vivables, on va dire, avec des pluies qui reviennent dans les prochains jours, en particulier demain, et puis un petit peu tous les jours jusque vers le 10 juin. On entreverrait un week-end suivant plus sec et plus chaud.
3: Et l'été, le 21 juin, la fête de la musique? Qu'est-ce que ça dit?
4: Pas encore l'information, mais les prévisions de Météo France ne couvrent que 14 jours, et donc je ne vais pas au-delà du 13-14 juin.
3: Bon, on attendra d'ici là. Merci beaucoup, en tout cas, Nicolas Buffard, de votre éclairage ce matin. Je rappelle que vous êtes référent Normandie pour Météo France. Merci de nous avoir éclairé sur cette vague de chaleur donc qui a fait grimper le mercure la semaine passée. Et on l'a entendu, dans les prochains jours, on revient dans des standards de saison. Bonne journée à vous, merci.
4: Merci, au revoir.
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6: 7h53, à quoi pensez-vous en vous rasant le matin, Jean-Baptiste?
3: Je ne me rase pas le matin.
6: Est-ce que vous pensez quoi? À votre boulot? À l'amour de votre vie? À la présidentielle, peut-être? Bah lui, il s'est réveillé un matin, il se dit, tiens, je veux avoir une ville à mon nom. Carrément. Ouais, rien que ça. Stéphane Bern nous parle de Charles de Gonzague dans quelques instants. Alors pour la ville, vous avez 3 minutes pour deviner quelle ville il s'agit.
3: Charles de Gonzague.
6: Michael Jackson, c'est évidemment.

0: classique évidemment du roi de la pop, Billie Jean, 7h57. On parlera sport dans le journal de 8h parce qu'il y a la Normandie Sonnerez qui est partie hier du port de Caen. Il y a aussi un jeune Normand qui a remporté un superbe prix à Singapour et les Vikings du camp de bas qui sont en finale de playoff. Tout va bien sur la planète sport normand, non?
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0: Voilà, Stéphane Bern à 7h58, bonjour.
4: Bonjour François. Et bonjour la Normandie.
0: Ce matin, on voyage au temps où une petite ville des Ardennes tentait de rivaliser avec Paris à coups de briques rouges.
4: Une place des Vosges à Charleville-Mézières. Derrière cette copie très soignée, il y a un prince qui veut jouer dans la cour des grands. Aux marges du royaume de France, Charles de Gonzague regarde la carte et se dit modestement « Pourquoi pas moi ?» Alors, il fonde une ville neuve. Pas un bourg qui pousse tout seul au fil des siècles, non, ou un camping avec deux tentes qui soient et des toilettes chimiques, non. Une ville pensée et dessinée. Et pour être sûr qu'on sache à qui on doit tout ça, bah, il règle aussi la question du nom Charleville. L'humilité fait homme, ou presque.
5: Égocentrique, intéressé, narcissique, qui n'est occupé que par son intérêt propre.
4: Le modèle est tout trouvé. La très chic place des Vosges, vitrine du pouvoir royal, inaugurée quelques années plus tôt. Il lance donc la construction de la place ducale. Même recette, briques rouges, pierres blanches, arcades régulières, pavillons strictement identiques. Rien ne dépasse, rien ne déborde. Le bon goût, version géométrique. Un copier-coller parfait, les loyers parisiens en moins. Et autour, même logique. Rue droite, plan net, ville tracée au cordeau. À une époque où les villes ressemblent encore à des labyrinthes, ça fait son effet. Reste à attirer du monde. Gonzague déroule alors l'argument imparable. Exemption d'impôts, liberté de commerce, privilège à la clé. Dubaï, version 17e siècle, les gratte-ciel en moins. Résultat, sous les arcades, ça négocie, ça vend, ça circule. Rien à voir avec la tranquillité guindée de Paris. Ici, la place est un outil économique avant d'être un décor. Et puis, il y a ce dernier détail, presque discret. La place ducale est légèrement plus grande que celle de Paris. Copiée, oui, mais en plus grand, évidemment. Un détail capital, pour narguer la capitale.
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0: Merci d'être avec nous à l'écoute de votre radio locale. Ici Normandie, il est 8h. Nous sommes le 1er juin, Jean-Baptiste Marie. La Normandie retrouve un peu d'air après 10 jours étouffants.
6: Oui, c'est une semaine davantage conforme à la saison qui nous attend après une vague de chaleur totalement inédite pour un mois de mai. On en parlait un instant avec notre invité météorologue à Météo France. Conséquence immédiate du réchauffement climatique que certains continuent de remettre en doute malgré les publications scientifiques. Les climato-sceptiques affichent ces doutes sans complexe sur les réseaux sociaux, parfois en utilisant l'insulte comme façon de parler. Ce qu'a vécu la semaine passée Christopher Bribet, passionné de météorologie et qui tient la page Facebook Météo Basse Normandie.
7: C'est vrai qu'avec cette vague de chaleur, donc évidemment les cartes sont rouges, rouge foncé, voire même plus, parce que bah on est des températures comprises entre 10 et 15 degrés au-dessus des normes de saison. Malheureusement, on a été victime d'un défouloir, une farandole de menaces, d'insultes, donc t'es qu'un clown. T'es un météorologue en carton, changer de métier, tu sais pas faire de la météo, ça reste que gentil, entre guillemets. La pire que j'ai eue, c'est Stan Nazi complotiste de la météo. Les gens sont dans le déni total, enfin, on peut pas nier le réchauffement climatique que nous avons actuellement. C'est la première fois depuis le lancement de la carte vigilance en 2004 de mémoire que Météo France émet une vigilance jaune puis orange concernant la canicule au mois de mai. En fait, ouais, c'est ça, les gens, ils sont dans le déni total. Certaines personnes me disent, ouais, vous faites peur aux gens, vous rendez les gens anxieux, les gens vont plus sortir chez eux à cause de vos cartes ou de vos postes qui sont anxiogènes. En fait, c'est totalement lunaire, quoi. À la fin, je ne sais même plus quoi dire parce qu'ils sont dans leur monde, ils vont avoir raison. Donc, bah, à bout d'un moment, on laisse couler, quoi.
6: Et retour des standards de saison pour les prochains jours avec même un peu de pluie. Prévision météo complète dans 5 minutes.
0: Deux personnes interpellées dans le Calvados après la victoire du PSG en Ligue des Champions.
6: Oui, comme à Paris et dans de nombreuses villes françaises, des débordements ont eu lieu après la victoire du club de foot en Coupe d'Europe. Ainsi, à Lisieux, la situation a dégénéré. 400 personnes environ se sont rassemblées d'après la préfecture du Calvados, entraînant des tensions et dégradations de mobilier urbain à Lisieux. Une personne a notamment été blessée à la main à cause d'un mortier d'artifice. Un jeune majeur de 19 ans, soupçonné d'avoir mis le feu à des voitures et tagué le tribunal d'Alençon et la mairie fin avril, va être jugé aujourd'hui au tribunal correctionnel. Lors de sa comparution immédiate, il avait demandé un délai pour préparer sa défense. L'individu au casier judiciaire vierge avait répondu à une petite annonce postée sur le réseau social Telegram. Les tags mentionnaient le ministre de la Justice, Gérald Darmanin, et le quartier de lutte contre la criminalité organisée de la prison de Condé-sur-Sarthe.
0: Ici matin, 8h03, après les boîtes à camembert, les vieux ordinateurs.
6: Oui, les travailleurs handicapés de l'ESAT Terre de Guillaume à Falaise changent de cœur de métier. Ils viennent de retrouver une occupation après 2 mois sans emploi en raison de la fermeture de la CIBEM à Saint-Pierre-en-Auge, car les ATS étaient chargés de contrôler la qualité des boîtes à camembert que fabriquait l'usine. Mais depuis le mois d'avril, la dizaine de travailleurs en situation de handicap démonte désormais de vieux ordinateurs, une idée portée par Hervé Burban, le directeur de la structure.
8: On avait dans des bureaux ou dans les archives des vieux ordinateurs. L'idée était de leur donner à démonter pour les occuper. Sinon, ils ne faisaient rien du tout de leur journée. Pendant 2 mois, ils sont venus le matin prendre leur poste à 9h, quitter à 17h sans aucune activité, donc à rester assis sur leur téléphone toute la journée. Alors le moniteur d'atelier a pris en charge le démontage et a contacté les entreprises du secteur de Falaise pour récupérer des ordinateurs ou du matériel informatique usagé pour leur démontage. Ah bah, les travailleurs étaient super contents de retrouver une activité, de développer de nouvelles compétences, parce que c'est quelque chose qu'ils ne faisaient pas d'habitude. Il va falloir qu'on continue de diversifier, de trouver d'autres idées. Il faut qu'on arrive à trouver l'article ou les articles qu'on pourrait fabriquer de A à Z qui puissent permettre d'arriver à l'équilibre financier de cet atelier.
6: Et les ATS va devoir maintenant trouver un moyen de valoriser ces ordinateurs désossés. On en reparle dans l'info d'ici à 8h30.
0: En sport, les Vikings de Caen sont en finale.
6: Comme l'an dernier, ils auront l'occasion de jouer la montée en Star League élite du handball français. Les Canets se sont imposés hier soir, comme à l'aller dans la demi-finale retour des playoffs de Pro League. Un succès 34-30 contre Ponto Combo dans un palais des sports quand la mer chaud bouillant.
9: Incroyable, trop bien.
10: Et un match maîtrisé en vrai, hein. Première mi-temps de qualité, deuxième mi-temps où on s'est fait un peu peur pendant 5-10 minutes, mais derrière on a bien enchaîné et franchement, la victoire au bout, la finale elle est là encore une deuxième année. On va espérer monter maintenant cette année.
9: Avec une ambiance pas possible.
10: Une ambiance comme d'habitude, toujours on fire, toujours chaud. Ça s'appelle le volcan aussi, hein, c'est normal.
9: Vous avez vu qui commence le match?
11: Super bien, on a stressé un petit peu à un moment, mais on a gagné, c'est le principal, on a bien joué, donc voilà. C'est super, comme à chaque fois, les Vikings, les meilleurs.
12: Bon match, il n'y a plus qu'un petit coup de pouce jusqu'au bout, ils vont le faire, on a confiance surtout.
9: Vous pensez qu'ils vont aller jusqu'au bout là?
11: Bien sûr, et on va aller à Ivry pour les voir, bien sûr.
6: Et oui, parce que les Vikings de Caen retrouveront Ivry en finale, tombeur de Pau-Bilière. Le match aller a lieu dans 3 jours déjà. C'est jeudi à Caen, match retour en région parisienne dimanche prochain. Le badiste calvadosien Alex Lagnier a remporté le 2e titre majeur de sa carrière. Le champion de France en titre a remporté l'Open de badminton de Singapour en dominant en finale le Singapourien Lo Kin Yew en 3-7. C'est la 2e fois qu'Alex Lagnier, qui a commencé le badminton à Dives-sur-Mer, s'adjuge un tournoi de ce niveau.
0: En voile, c'est parti pour la Normandie Channel Race.
6: Départ hier matin du port de Caen, mais avant le départ, certaines chanceuses ont pu monter à bord des voiliers de course, comme Capucine, qui est montée à bord du bateau Le Galet, barré par Fabien Delahaye et Pierre Leboucher. Avec sa maman, cette jeune fille de 11 ans, atteinte d'un cancer rare et soignée au CHU de Caen, a pu s'offrir un bon bol d'air. Vous les avez accompagnés, Irène Prigent.
13: C'est la première fois que Capucine et sa maman embarquent sur un voilier. La petite fille grimpe facilement dans le bateau. Émilie, par contre, est à 2 doigts de goûter l'eau du port.
14: Elle a failli tomber à l'eau, maman.
15: Oui, une petite frayeur. Je me suis pas bien tenue pour monter sur le bateau.
13: La navigation, ce n'est pas trop son truc.
15: Là, je me dis, c'est le canal, ça devrait aller. En mer, je l'aurais pas fait.
16: Allez, tiens, mets ta main. Et regarde devant toi.
13: En pleine remontée du canal, Capucine apprend à diriger le bateau.
16: Qui barre le bateau.
14: C'est trop drôle.
13: Fabien Delahaye et son acolyte Pierre Leboucher leur font découvrir leur univers.
17: C'est génial là, de pouvoir partager ces moments, faire découvrir notre milieu, notre monde, comment on vit dans ce bateau et ce qu'on fait pour les Corses. C'est vraiment chouette.
14: Les skippers, ils sont gentils. Et puis le bateau, il est grand. Surtout le mât.
13: Capucine sourire jusqu'aux oreilles. Elle, dont le quotidien est marqué par les allers-retours à l'hôpital pour soigner son cancer.
14: Quand je suis à l'hôpital, c'est pas drôle.
15: Là, du coup, ça te change.
14: Elle fait du bien. L'air.
13: Un grand bol d'air que savoure aussi sa maman.
18: De passer du temps avec elle, surtout sur des choses comme ça où qu'on fait pas régulièrement, en tout cas, la voir avec les yeux qui pétillent, c'est plus beau que tout.
13: Quand le bateau arrive à Ouistreham, elles n'ont pas envie de redescendre.
15: Je crois qu'elle serait bien restée. Elle m'a dit que c'était trop bien, qu'elle voulait refaire pareil l'année prochaine.
13: Pour cette année, il ne reste plus qu'à souhaiter bon vent aux skippers après cette expérience inoubliable.
6: Et vous retrouvez ce reportage en vidéo sur ici.fr et les réseaux sociaux d'ici Normandie. Quant au classement, les premiers concurrents ont contourné l'île de White au sud de l'Angleterre. Pour l'instant, c'est Quentin Lenabourg et Thierry Chabani sur Bleu Blanc Planète Location qui sont en tête, juste devant justement le team Le Gallet, bateau skippé par Fabien Delahaye et Pierre Leboucher.
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6: Du soleil donc ce matin avant l'arrivée de la pluie.
0: Ouais, la pluie qui arrivera en vraiment fin de soirée. Donc c'est vraiment une belle journée, on peut en profiter avec de belles éclaircies. Surtout cet après-midi, nous annonce Météo France, le vent est faible et les températures sont au-delà des températures de saison. Hein. Même si ça a baissé par rapport à la semaine dernière, on respire mieux, mais ça reste quand même bien au-dessus des normales de saison, parce que cet après-midi on sera entre 22 et 27 degrés, nous dit Météo France. 22 attendu à Ouistreham, 26 pour Hérouville-Saint-Clair et Alençon, et 27 degrés à Lisieux par exemple. Demain, donc, de la pluie au lever du jour, vous en aurez, et par intermittence ensuite toute la journée, avec de possibles coups de tonnerre par moment. Oui, les orages sont possibles localement, nous dit Météo France, et ça va baisser, chuter même au thermomètre, parce que par endroit, on va atteindre les 19 degrés, pas plus, nous dit Météo France. Mercredi, un temps sec, ensoleillé le matin, les nuages l'après-midi, et ils pourront donner à nouveau de la pluie en fin de journée, et ça risque aussi d'être humide jeudi et vendredi.
6: Et sur la route, François, y a-t-il des difficultés à signaler ce matin?
0: Posons la question dans le Calvados à notre expert chauffeur de taxi, Joël Rebonjour. Bonjour.
19: Bonjour François.
0: Vous êtes où?
19: Je suis à Saint-Martin.
0: D'accord, à l'hôpital Saint-Martin, à Caen.
19: Oui, tout à fait.
0: Et alors, comment ça roule donc à la fin du mémorial?
19: Bah, sur le périphérique, c'est un peu chargé quand même. Hein, là, le périphérique côté Monteville, c'est assez chargé. Ça roule quand même gentiment, mais bon, c'est pas génial. Mais sinon, autrement, bon, c'est dans la logique des choses, quoi.
0: Ouais, tout à fait. Ouais. C'est un lundi matin, voilà, il y a du monde à l'ouest de Caen, là, c'est la 84 pour remonter jusqu'au mémorial de Caen. Et au sud, en effet, c'est compliqué, mais il me semble qu'il y a eu un accident qui s'est dégagé maintenant. Mais en effet, il y a un important ralentissement entre Fleury-sur-Orne jusqu'à la porte de Paris et même jusqu'au Viaduc. Et d'ailleurs, vous qui arrivez par l'autoroute A13, prudence, parce que dans le dernier kilomètre, vous allez devoir activer vos warnings pour indiquer à celles et ceux qui sont derrière vous qu'il faut ralentir ou même être à l'arrêt parce qu'il y a un bouchon dans le dernier kilomètre en arrivant sur le périphérique Canet. Merci Joël.
19: Eh ben, bonne journée.
0: À très bientôt. Salut Joël.
19: À bientôt. Au revoir.
0: Et puis, bon, le point noir hein, qu'on vous signale hein, depuis des semaines, hein, le boulevard FIO au niveau du lycée Malherbe et de la prairie de Caen. On a connu pire les dernières semaines. Là, ça coince, mais ça va quand même bien. Pas de gros bouchons entre le Zénith et le boulevard Evignou. 02 31 44 48 44. Si vous rencontrez un souci sur la route, vous nous appelez. On passe le message aux automobilistes.
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0: Elle était au Festival Beauregard l'année dernière. Vous y serez cette année. Oui, vos deux passes à gagner juste avant 8h30.

0: 8h14.
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3: Nous sommes en Calvados à Lyon-sur-Mer cette semaine. On va découvrir cette commune avec ses habitants et on va commencer par cette maison incontournable. Vraiment, si vous vous baladez à Lyon-sur-Mer, il faut vous la découvrir. Car elle a en elle toute une histoire incroyable. C'est le premier casino à Lyon. Il y est passé de grands noms. On va vous raconter son histoire avec notre première Normande d'ici de la semaine à 8h20.
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3: Bonjour, c'est pas vrai avec vous, ma chère Audrazo. Alors Aude, on parle ce matin d'une vidéo truquée de Céline Dion qui tourne beaucoup sur les réseaux sociaux depuis quelques jours.
5: Oui, on y voit la star dans sa voiture, lunettes noires sur le nez, vitres baissées. Celle que vous entendez chanter, là, c'est une fan. Céline Dion la regarde chanter, la fixe quelques secondes et ferme sa vitre, brutalement, sans dire un mot. On la voit même furtivement faire un doigt d'honneur à la fin. Elle est en pierre, c'est une statue glacée, commentent les internautes indignés. La vidéo choquante, c'est vrai, a fait plus d'un million de vues en seulement 24 heures.
3: Alors, Aude, rétablissons la vérité, Céline Dion n'a jamais fait ça.
5: Non, absolument pas. La vraie séquence, on la connaît, puisque la jeune femme qu'on voit et qu'on entend chanter a posté la vraie vidéo. Elle commence pareil. Mais dans cette vraie version, Céline Dion ne ferme pas sa vitre. Au contraire, elle tend la main à cette fan pour la saluer, discute quelques secondes avec elle et lui envoie même quelques baisers. Alors d'où sort la vidéo truquée ? Je l'ai trouvée. En fait, c'est vieux. La première fois qu'elle a été postée, c'était en 2020 sur un compte français, grand spécialiste des vidéos humoristiques. En fait, c'est assumé, c'est un montage. 6 ans plus tard, la revoilà, avec des comptes qui, cette fois, tentent de surfer sur l'actu Céline Dion et son retour sur scène prochainement à Paris. Là où c'est triste, c'est que la séquence truquée en 2020 comme aujourd'hui cumule bien plus de likes et de commentaires que la vraie triste réalité des réseaux sociaux. Bon, je me console un peu en voyant aussi beaucoup d'internautes dans les commentaires qui tentent de rétablir la vérité, navrés de voir l'image de leur idole écornée.
3: Merci Aude.
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3: Pas à voir. L'info en France et dans le monde avec vous, Drazo, ce sera à 8h30 en 90 secondes. Avant cela, un cadeau, un superbe cadeau, un vos deux passes pour le deuxième jour du Festival Borga à gagner dans 5 minutes sur Ici Normandie.

0: du cuir à 8h20.
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0: Julien, bonjour.
2: François, bonjour.
0: Nous sommes dans le Calvados cette semaine, sur la côte de Nacre.
2: Oui, et c'est une côte de Nacre en effervescence, à l'approche des commémorations du 6 juin et aussi du D-Day Swing Festival. Par une belle journée ensoleillée, eh bien, je suis allée me la couler douce à Lyon-sur-Mer.
3: Bonjour, je suis Nadège Antureau, la fondatrice et l'organisatrice du festival Swing D-Day de Sword Beach.
2: Ici, la mer déploie ses plus belles couleurs, une lumière douce et changeante. Sur la digue, face au sable et aux vagues, vous avez les villas Belle Époque, élégantes et discrètes. Parmi elles, la fameuse Villa Louis.
3: Alors, nous sommes à la Villa Louis, qui est une maison assez emblématique sur la côte de Nacre. C'est une maison de style Art Nouveau, qui a été construite en 1860. Sa particularité, c'est ces fresques exceptionnelles d'animaux marins, ces poissons, ces coquillages incrustés en céramique. Le céramiste, c'est Alexandre Bigot. Et donc, la maison est classée au patrimoine grâce à ces céramiques exceptionnelles. Et aussi, à l'intérieur de la maison, il y a aussi cet escalier monumental en bois sculpté, ainsi que des cheminées aussi qui sont avec des céramiques et en bois. Donc, tout ça fait partie du patrimoine de cette maison.
2: Une demeure familiale qui propose des chambres d'hôtes. Ici, on plonge hors du temps dans une déco chargée d'objets, chacun à son histoire. La maison est restée dans son état d'origine.
3: Anciennement, donc quand la maison a été construite, ça a été l'un des premiers casinos de Lyon-sur-Mer.

0: Là est devenu le siège du festival Swingy Day, un festival qui associe culture et festivité, transmission, devoir de mémoire et célébration de la liberté retrouvée il y a 82 ans.
1: C'est un moment important, il ne faut pas oublier ce qui s'est passé il y a plus de 80 ans ici. C'est d'autant plus important que, à l'heure où je vous parle, eh bien, chaque jour, un vétéran ou plusieurs vétérans sont en train de partir. Cette mémoire s'efface, cette mémoire vivante s'efface. Et moi, le 6 juin, c'est toujours très important pour moi parce qu'on est les descendants de ces gens-là. On rassemble aussi un public très varié. Les gens qui viennent nous voir viennent de tous horizons, mais on a des enfants comme on a des vétérans, en fait. Et c'est ça qui est formidable, c'est que c'est complètement transversal.
0: Le D-Day Swing Festival, 5e édition cette année, avec la présence exceptionnelle d'un Spitfire, des conférences passionnantes, une nouvelle expo photo, des balles swing et rock, et quelques belles surprises. Un festival intergénérationnel et immersif aux musiques, danse et rencontres donne vie aux souvenirs et aux débarquements.
2: Ouais, merci Julia. Ce D-Day Swing Festival, c'est tout le week-end prochain à Lyon-sur-Mer, avec votre radio Ici Normandie.
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0: Queen, 8h27. Ça y est, ils sont partis, les 25 Class 40 de la Normandie Channel Race. Alors évidemment, ce n'est pas le pied marin, la navigation au pré, tirer des bords, ça ne vous dit pas grand-chose. Bah, soyez là à 8h45, car on va vous expliquer ce qu'est un passage à niveau en mer. Alors non, je vois venir. Le bateau ne s'arrête pas pour laisser passer un train. Soyez là à 8h45.
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4: 8h30, Jean-Baptiste. Dans l'info d'ici, dans 1 minute 30, on pousse les portes d'un atelier de travailleurs en situation de handicap à Falaise. Pour l'instant, 80 secondes, l'actu en France et dans le monde, avec vous, Cyril Ardot.
7: Le bilan du soir de la finale de la Ligue des Champions augmente une nouvelle fois. 890 interpellations, 178 blessés chez les forces de l'ordre, dit Laurent Nunez, le ministre de l'Intérieur. Des débordements constatés dans 71 communes, dont Rennes, Grenoble ou encore Clermont-Ferrand. Après-midi et soirée plus calme, hier, 100 000 personnes rassemblées sur le Champ de Mars à Paris pour acclamer les joueurs, puis 40 000 supporters au Parc des Princes avec en plus un concert et un feu d'artifice. C'est à revoir en images sur ici.fr. Elle est introuvable depuis la sortie du collège vendredi. Liane, à 11 ans, a disparu à Florence, dans le Gers, entre Bordeaux et Toulouse. Les images de vidéosurveillance la montrent entrée dans la voiture d'un homme qui a été placé en garde à vue. Hier, une battue a rassemblé plus de 300 personnes. Une proposition de loi devant les députés aujourd'hui, dans le sillage de l'affaire Betarame et des scandales dans le périscolaire. Le texte prévoit d'allonger le délai de prescription du délit de non-dénonciation des violences sur mineurs. Les personnes qui travaillent avec des jeunes devront, elles, régulièrement présenter un certificat d'honorabilité. Des changements en ce 1er juin. Le SMIC augmente de 35 euros net par mois, tout comme le salaire minimum des assistantes maternelles qui gagnent 55 centimes bruts de l'heure. C'est à lire sur ici.fr. Et puis en tennis, elle est la dernière Française toujours engagée à Roland-Garros. Diane Paré, 92e mondiale, affrontera à 12h40 la Polonaise Maya Kowalska, 114e mondiale, en 8e de finale.
4: Merci Cyril Ardo-Redon. L'info d'ici ce matin en Normandie nous emmène dans l'atelier de travailleurs en situation de handicap de l'ESAT de Falaise. Si certains bossent dans la restauration, les espaces verts, la blanchisserie, d'autres étaient chargés de contrôler la qualité des boîtes à camembert produites par la Cibem. Sauf que l'usine de Saint-Pierre-en-Auge ayant fermé, eh bien les travailleurs handicapés se sont retrouvés sans activité pendant 2 mois avant de passer au démontage d'appareils informatiques. C'est la solution qui a été trouvée par l'ESAT de Falaise, Rachel Cocchio.
8: Julien, l'un des travailleurs de l'ESAT, est en plein décortiquage d'un morceau de photocopieur.
9: J'essaye de comment enlever le ferraille qui est là, parce qu'en fait, faut pas qu'il y ait de ferraille, faut qu'il y ait le plastique. Ouais. Je suis en train de galérer un peu à l'enlever, je sais pas comment l'enlever. Pour moi, c'est mieux, pour moi. J'aime bien travailler d'électronique.
8: Il est très content de cette nouvelle activité, surtout que ça fait 2 mois qu'il se levait le matin sans avoir de travail à faire.
9: Oui, c'était ennuyant, ouais. Enfin, c'était long. Ouais. On s'occupait comme on pouvait. Moi, je faisais un peu de mots mêlés, parce que j'aime bien faire les mots mêlés, mais sinon, ça va un temps, les mots mêlés.
8: Un changement qui n'a pas vraiment convaincu Philippe, un autre travailleur.
10: Enfin, les boîtes à commande ouvertes.
5: C'était mieux, pas plus facile, mais c'était mieux.
8: En même temps, démonter un ordinateur, c'est bien différent de contrôler une boîte de camembert. Mais Sébastien, le moniteur qui gère l'équipe, n'a pas eu de mal à les former.
10: Le démontage, c'est pas quelque chose qui est compliqué en soi. Après, c'est surtout choisir le bon matériel. On a travaillé là-dessus, sur la dextérité. Ça a mis un élan d'envie, en fait, auprès de chacun. Donc, c'est motivant pour tout le monde, donc c'est très bien. Ça fonctionne, et en espérant que ça continue comme ça.
8: Trier le plastique, le métal, le cuivre, Hervé Burban, le directeur de l'ESAT, trouve que c'est une bonne idée. Mais maintenant, il aimerait pouvoir en faire quelque chose de ces déchets.
11: L'idée, c'est de trouver une entreprise qui va pouvoir reprendre tous ces ordinateurs démontés pour lui le valoriser de son côté.
8: Vous n'avez pas encore trouvé ?
11: Non. On a des idées sur des grosses entreprises comme de Richebourg. Il va falloir qu'on continue de diversifier, de trouver d'autres idées. À mon avis, il faut qu'on s'oriente plus sur de la production propre. Il faut qu'on arrive à trouver l'article ou les articles qu'on pourrait fabriquer de A à Z qui puissent permettre d'arriver à l'équilibre financier de cet atelier.
8: Pour l'instant, la dizaine d'employés s'occupe des vieux appareils qui prennent la poussière dans les locaux de l'ESAT. Mais ils en récupèrent aussi chez d'autres entreprises voisines dans la zone industrielle.
4: Reportage ici Normandie à Falaise, signé Rachel Coquio. Dans le journal de 9h sur votre radio locale ici Normandie, nous reviendrons sur la qualification en finale des playoffs des handballeurs de Caen pour la deuxième saison consécutive. Mais cette fois, les Vikings tenteront de l'emporter et de monter dans l'élite du Hand France. Et dans une demi-heure, on parlera aussi des cyanobactéries, ces algues toxiques qui prolifèrent quand il fait très chaud et empêchent la baignade. Elles sont particulièrement surveillées en Normandie. Mais pour l'heure, 8h35, minutes. François Duval, on passe à la météo de ce lundi 1er juin. Et oui, changement de mois, mais ça commence sous le soleil.
12: Exactement, sous le soleil, quelques éclaircies, elles seront plus larges même cet après-midi, nous dit Météo France. Les nuages laisseront une plus grande place au soleil avant le retour de nuages portant d'averse en fin de soirée. Attention donc, les températures aujourd'hui, elles sont très agréables, hein, bien mieux que la semaine dernière, évidemment. On sera entre 22 et 27 degrés pour les maximales, 22 degrés sur la côte de Nacre, par exemple, 23 en baie du Mont-Saint-Michel à Genève, 26 à Caen et Alençon, 27 à Lisieux. Alors demain, de la pluie. Oui, il y en aura la nuit prochaine, donc il y en aura encore demain matin au lever du jour. Et par intermittence aussi, toute la journée de mardi, avec même des coups de tonnerre par endroit, des orages sont possibles localement. 19 degrés, pas plus demain. Mercredi, un temps sec, ensoleillé le matin, les nuages l'après-midi, et ils pourront donner de la pluie en fin de journée, puisqu'on va garder ce risque d'averse une bonne partie de la semaine, au moins jusqu'à samedi.
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12: Et sur la route, François, du rouge sur nos cartes qui nous indique évidemment des bouchons sur le périphérique Canet entre Ifs et le viaduc de Calix, chaussée extérieure. À l'ouest, à la sortie de la 84, ça ralentit à Bretteville-sur-Odon, chaussée intérieure. Dans Caen, bon, il y a du monde, mais on a connu pire. C'est vrai qu'il y a du monde, par exemple, sur la rue d'Auge, la rue de Falaise, le quartier de la gare, boulevard Evillou, évidemment, jusqu'au Zénith de Caen, l'avenue Henri-Chiron, le boulevard Dunois, c'est comme tous les matins dans l'agglomération cannaise. Attention sur l'autoroute A13, hein. Ne soyez pas surpris, dans le dernier kilomètre, ça ralentit fortement en arrivant sur Caen. Ailleurs dans le Calvados, ça ralentit aussi aux abords du pont de Normandie en direction du Havre, et sinon, ça roule bien sur les autres routes de la région. C'est la bonne nouvelle. 02 31 44 48 44. Un seul numéro pour nous signaler tout problème, le signaler surtout aux automobilistes.
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12: 8h37, voici Jean-Jacques Goldman, encore un matin. Et encore un matin, on va essayer de gagner Jean-Baptiste Marie dans quelques instants à notre jeu dans ma rue.

0: 8h40.
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0: Nous sommes Jean-Baptiste près de Caen à Louvigny ce matin. Bonjour Laetitia.
3: Bonjour Laetitia.
4: Bonjour, bonjour.
0: Comment ça va?
4: Bien, avec un beau ciel bleu, le soleil est là, donc tout va bien.
0: Tout va bien, début de semaine. Vous ne bossez pas jusqu'à ce week-end, vous qui bossez à la maternité de Bayeux, parce que vous bossez la nuit, c'est ça, Laetitia?
4: Oui, je travaille la nuit, oui, tout à fait.
3: Il y a eu des bébés ce week-end?
4: Il y en a eu, il y en a toujours des bébés, mais je n'ai pas travaillé là.
3: Ah oui, d'accord, c'est repos.
4: Non.
0: Voilà,
4: oui, je suis en repos.
0: On va à la piscine aujourd'hui?
4: Non, je vais aller courir.
0: Ah,
4: j'irai à la piscine demain.
0: Vous, est-ce que vous courez les marathons de la liberté ce week-end?
4: Non, pas encore. Non. Non, tranquille. Je veux que ça reste plaisir, tranquille pour moi.
0: On pense à toutes celles qui préparent ce marathon de la liberté.
3: Oui,
0: ça approche.
3: Semaine.
0: Les différentes courses, la Rochambelle, le 10 km, le semi et la course Rennes au départ de Courcelle. Vous vivrez sur votre radio locale. Ce que vous allez vivre aussi, Laetitia, c'est un incroyable festival. Beauregard, vous y allez tous les ans ou pas?
4: Ah ben oui, je suis une grande fan.
0: Eh ben écoutez, on vous emmène au jeudi 2 juillet avec une super programmation, avec en tête évidemment la star locale, Monsieur Aurel San.
4: C'est génial.
0: C'est lui que vous voulez voir ou les autres artistes vous intéressent?
4: Ah ouais, non, Aurel San, en fait j'avais prévu à la base d'y aller avec ma fille, donc elle va être ravie quand elle va rentrer du collège de savoir qu'on a les places.
0: Trop bien. Elles sont déjà parties au collège, vos enfants? Bah oui, 8h40.
4: Ah ben oui, hein. Bah oui.
0: Bon, Laetitia, on est entre nous, on est entre adultes. On va jouer ensemble maintenant. Vos places sont les gardes chauds. À nous de jouer avec Jean-Baptiste pour retrouver le nom de votre rue à Louvigny. On vous pose plein de questions. Pendant une minute, vous ne répondrez que par oui, non ou je ne sais pas à chacune de ces questions. À la fin, une proposition. Si c'est la bonne, à votre tour de nous faire un cadeau. Ok?
4: Ça va.
0: C'est parti.
3: Jean-Baptiste, vous habitez près du golf de Louvigny?
4: Pas très loin.
3: Ah, ça veut dire qu'on est pas loin de la zone d'activité aussi. Vous savez, là, ce magasin de déguisement et articles de fête?
4: Pas très loin.
0: D'accord.
3: Donc, on n'est pas du tout du côté de la salle des fêtes, parce que là, c'est vraiment le sud de la commune, donc absolument pas là.
4: Non.
3: Mm-hmm. Mais c'est rue quelque chose?
4: Non.
3: Route quelque chose?
4: Non.
3: Impasse quelque chose?
4: Non.
3: Une allée?
4: Non.
0: Un chemin?
4: Non.
3: Une avenue?
4: Non.
3: Okay. C'est un lieu dit?
4: Non.
3: Non. Une place?
4: Non.
0: Voilà, un square?
4: Non.
3: Une cour?
0: 10 secondes, Jean-Baptiste.
3: Il y a un nom propre dans le nom de votre rue?
4: Non.
3: Non.
0: Okay.
3: Ça désigne une, je sais pas, un lieu?
4: Non.
0: C'est quoi ça? Mais où habitez-vous, Laetitia? Bon, en tout cas,
3: mais qu'est-ce qu'on a
0: on est proche de l'activité, proche du golf. On est de ce côté-là de Louvigny, Jean-Baptiste.
3: Ok, mais qu'est-ce qu'on a pas fait comme type de rue?
0: Moi, je vais vous laisser faire, Jean-Baptiste.
3: Bah non, moi, j'ai aucune idée, François.
0: Bah si.
3: Bah non.
0: Attendez.
3: Allez, je vais tenter.
0: Allez-y.
3: Enfin, c'est pas ça, mais. Laetitia, vous habitez à Louvigny. Est-ce que c'est route du Ménil?
4: Non.
0: Ah. Et vous habitez où à Louvigny, Laetitia?
4: Longue vue des architectes.
0: J'ai failli le dire.
3: Je vois ça aussi sur la carte.
0: Incroyable.
4: Bah oui, vous avez bien oublié, il y a beaucoup de longues vues. Il y a longue vue des photographes, longue vue des théâtres.
0: J'ai failli le dire.
3: C'est vrai qu'il y a plein de petites maisons alignées là.
0: Ah là, je t'assure.
4: Exactement, bon, oui, on est très bien ici.
3: Bordure de champ.
0: Eh ben bravo, ma chère Laetitia, c'est gagné. Vous êtes à Beauregard le jeudi 2 juillet. Les deux places sont pour vous, les deux bracelets pour vous et votre fille. Vous allez adorer.
4: Trop bien.
0: Les Landskies, Dynamic Shakers, La Mano, il y a aussi Girl in Hawaii, j'adore personnellement ce groupe, Tilatine, Aurel San, Pulp et Cassius pour terminer cette journée à 1h du matin. Waouh!
4: Bah, merci beaucoup, c'est super sympa.
0: Bravo,
4: mais malgré tout, je vous emmènerai des petites gourmandises quand je passerai récupérer les places.
3: C'est
4: ce que vous méritez.
3: C'est gentil.
0: Voilà. Je vous embrasse, Laetitia.
4: Bonne journée. Au revoir.
0: Au revoir. Comment on appelle les habitants de Louvigny, mon cher Jean-Baptiste?
3: Je ne sais pas.
0: Vous ne savez pas.
3: Vous ne
0: savez pas. Bien sûr que je le sais, moi. C'est incroyable. Les loupiaciens et loupiaciennes.
3: Ouais, merci, Google.
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0: 8h46 et nous sommes en mer avec vous, Olivier Zuc, pour le Normandie Sport. Car hier, il y a eu le départ de la Normandie Channel Race au large de Ouistreham. Les skippers vont parcourir 1000 milles en Manche et en mer Celtique. Un parcours tricotier avec de nombreux passages à niveau, Olivier. Oui, ils seront l'une des clés de la course.
8: Oui, alors quand on parle de passage à niveau en voile, cela n'a évidemment rien à voir avec les passages à niveau à terre. Mais l'image est parlante, ce sont ces endroits en mer où les vents et les courants peuvent retenir une partie de la flotte et il ne manque pas sur le parcours de la Normandie Channel Race, le skipper manchois Caliste Antoine.
9: Si on devait résumer, c'est qu'on risque de se faire bloquer si on est en retard pour des histoires de marée, de vent qui tombe ou des choses comme ça. Et en général, il vaut mieux être devant pour partir avec le groupe de devant et on peut avoir juste la porte devant nous qui se barre d'un coup. On peut rester 4-5 heures sur place avec plus de vent et le courant dans le mauvais sens quand les premiers qui sont déjà partis devant vont rester à continuer leur course, donc ouais, ça peut faire un peu le yo-yo dans un sens ou dans l'autre sur les passages à niveau.
8: Il y en a quelques-uns sympathiques sur le parcours.
9: Ouais, le Ralph Blanchard, le Barfleur, le passage de l'île de White dans le Solent, on en a quelques-uns. Ouais.
8: Prenons un exemple classique de passage à niveau avec Axel Tréhin, vainqueur de la Normandie Channel Race l'an passé, et vous allez vite comprendre le risque de rater la marée.
10: On peut prendre un exemple qui est très simple, hein, c'est le Ralph Blanchard au nord du Cotentin, avant d'arriver à Cherbourg, qui est un endroit où il peut y avoir jusqu'à 6 nœuds de courant. On imagine bien que si un bateau passe avec 6 nœuds de courant qui le pousse, ça pas du tout le même effet sur sa capacité à se rapprocher de l'arrivée que quand son concurrent passe une demi-heure plus tard avec moins de 6 nœuds, qui vont peut-être se transformer en 4. Mais celui qui va passer une heure plus tard, il n'y aura plus que 2 nœuds de courant. Puis celui qui va passer 3 heures plus tard, pour le coup, lui, il aura du courant à l'envers qui va le ralentir.
8: Et si par malheur vous êtes stoppé par le courant au Ras Blanchard ou près de l'île de White, vous devrez vous battre pour gratter quelques kilomètres, le skipper Grandvillet, Nicolas Jossier.
11: Déjà, quand on a raté le passage, on est assez vexé. Donc on commence par essayer de voir les scénarios alternatifs. Soit on est arrêté, ce qui est possible, on ne peut pas avoir de vent et de face au courant. On est obligé de mettre le mouillage, on est à l'ancre. Et puis on attend le moment où ça va redécoller. Soit on va tirer des bords. Alors souvent, on s'abrite le long des côtes parce qu'il y a un peu moins de courant. On tire des bords à pas avancer beaucoup. En plusieurs heures, on peut ne parcourir que 1000 ou 2000, mais pas tellement plus. Mais il ne faut pas les lâcher, quoi. Ce sont peut-être les maîtres qui vont faire la différence quand ça va redémarrer et que le courant sera à nouveau favorable.
8: Les courants en baie de Seine et le parcours permettent en général aux malchanceux de voir la flotte se regrouper, mais mieux vaut quand même éviter de se retrouver derrière la barre.
0: Merci Olivier. 49, l'événement ici est à la télé aujourd'hui. La deuxième saison de la série Anachronique, cette série historique et humoristique diffusée tous les samedis à 19h sur votre télé ici Normandie. Nous sommes avec son réalisateur, Maxime Chefdeville. Bonjour Maxime.
12: Bonjour.
0: Oui, à la base, c'était un projet pour le millénaire de Caen et en fait, il va bien plus loin.
12: Et bah, il va jusqu'au millénaire de la région Normandie, le Millennium. Et du coup, c'est un projet pastel entre les deux millénaires, de 2025 à Caen, 2027 à Normandie. Mmh. Un projet sur 3 saisons, qui va faire le pont entre les deux événements.
0: C'est une série qui a un grand succès, des millions de vues sur la plateforme France.tv, du monde devant sa télé le samedi. C'est une belle fierté normande. Hein. Alors Maxime, avant de continuer, pour celles et ceux qui n'auraient pas encore regardé Anachronix, rappelons ce que c'est, on découvre la société médiévale avec humour.
12: Oui, alors l'idée c'est un épisode, une thématique, donc ça peut être le commerce, ça peut être la guerre, ça peut être la religion, etc. La série s'appelle Anachronique, parce qu'on fait un parallèle évident avec notre époque actuelle, et on essaie de mettre en relation notre époque contemporaine, notre modernité, avec ce qui se passait au Moyen-Âge, et on trouve à la fois des petits raccourcis entre ces deux époques, et ces 1000 ans qui nous séparent, et on retrouve forcément des choses qui correspondent à notre époque, dans cette époque du Moyen-Âge, et on s'en amuse en fait, voilà, c'est le principe.
13: Et dans cette deuxième saison, on parle même du célibat, c'est-à-dire, qu'est-ce que vous nous racontez sur le célibat au Moyen-Âge?
12: Alors, on raconte le célibat des prêtres, en fait, qui est une création de l'Église catholique en 1266, au Concile de Latran, où à un moment, on ordonne, en tout cas, l'Église catholique demande à ses curés d'embrasser le célibat pour continuer à prêcher la parole de Dieu, voilà, selon la religion catholique. Et nous, on s'est posé la question, mais qu'est-ce qui s'est passé pour toutes ces personnes à qui on a donné cette injonction? Qui avaient déjà des femmes, des familles, et on leur a dit, bah, c'est fini, en fait.
13: Bah, tenez, anachronique, c'est saison 2, extrait.
14: Non, c'est pas du tout ce que vous croyez. Je te confesse, j'ai encore une relation avec ma belle Micheline. Et ça reste entre nous. Hein.
15: Mais ce n'est pas un peu injuste pour les autres?
14: Ah ben oui, mais vous savez, je suis foutu. À mon âge, j'ai pris un mauvais prix. Hein. Par contre, je suis très, très confiant pour les jeunes générations. Hein. Ça, ils vont y arriver. Ils vont y arriver.
13: Ah, c'est ça, coquin. Une série réalisée par Maxime Chef de Ville avec tout ce matin. Maxime, vous avez tourné à Ronavik la première saison, et pour la deuxième, vous êtes même allé ailleurs en Normandie.
12: Eh ben, depuis, et ça sera pareil pour la troisième saison qui a déjà été commandée, on tourne dans des lieux patrimoniaux normands pour aussi mettre ces lieux en valeur et en image. On tourne beaucoup à Ornavik, le parc Aéroville qui nous ouvre grand ses portes. Voilà. On tourne aussi à la cathédrale de Bayeux, on tourne au château de Creuilly, et pour cette saison 2, le dernier épisode se passe au château de Caen. On a ramené le château de Caen au Moyen-Âge. Et c'est ça aussi, encore une fois, anachronique, c'est mettre ces lieux qu'on connaît en image, les ramener 1000 ans en arrière. Et c'est pour le coup, c'est un réel plaisir.
13: Anachronique, c'est une série à voir. N'hésitez pas, déjà fait. Ou si vous êtes impatient de voir les prochains épisodes, ce vendredi au Cinéma Luxe à Caen, vous organisez, Maxime, une projection de plusieurs épisodes. Alors il faut y aller, car c'est l'occasion de rencontrer l'équipe du film et de comprendre comment tout ça se fabrique.
12: Oui, parce que c'est à la base, c'est une commande de France 3 Normandie, ici Normandie, et il y a l'envie de rencontrer son public aussi, et parler de la construction de la série, comment on l'a imaginé, comment on l'a faite, dans quelle économie, c'est aussi des questions que peuvent se poser les gens. Cette avant-première au Luxe, c'est là pour ça, en fait. Nous rencontrer, regarder des épisodes inédits qui ne sont pas encore passés à la télé, pouvoir poser des questions, voilà, aux réalisateurs, aux comédiens, aux techniciens de l'image, de la décoration.
13: Ouais, allez-y, hein, au Cinéma Luxe à Caen, ce vendredi 5 juin à 19h. C'est entièrement gratuit pour découvrir quelques des nouveaux épisodes d'Anachronix, la série réalisée par Maxime Chef de Ville. Et bien, Maxime, on se retrouve vendredi donc au Cinéma Luxe. Passez une très belle journée, merci.
12: Merci beaucoup.
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13: 8h53, le docteur Fazak arrive dans quelques instants pour nous parler de ces gènes qui peuvent apparaître sur le front.

0: 6h56. Docteur Kerzak, vous voilà comme tous les jours pour vos conseils santé. Et aujourd'hui, une question. Les veines sur le front sont-elles inquiétantes? Bonjour.
1: Bonjour à tous. Oui, on va parler d'un petit souci esthétique qui embête pas mal de monde, surtout quand on commence à, disons, prendre un peu de bouteille. Je veux parler de ces veines visibles sur le front, c'est ces petites lignes bleutées qui se dessinent au-dessus des sourcils et qui vous donnent l'air parfois d'une carte routière. Alors d'abord, rassurez-vous, dans l'immense majorité des cas, ces veines frontales sont totalement bénignes. Ce ne sont pas des varices du cerveau, rien à voir, c'est juste que votre peau, avec l'âge, elle s'amincit, elle perd en collagène, du coup les petits vaisseaux sanguins qui étaient dessous et qui étaient discrets deviennent plus visibles, c'est un peu comme si votre front passait en mode transparent. Ajoutez à ça une peau claire, une exposition au soleil, ça fragilise les vaisseaux, ou encore un coup de chaud ou d'émotion qui les fait gonfler temporairement, et voilà votre front décoré de ces racines de la vie, comme on dit gentiment. Mais attention, si la veine devient soudainement très grosse, dure, douloureuse, ou si elle bat de manière un peu pulsatile anormalement, là bien sûr faut consulter, ça peut être une thrombose ou un anévrisme artério-veineux superficiel, mais rassurez-vous, c'est rarissime, on parle de quelques cas par an, donc pas de panique.
0: Docteur, est-ce qu'on peut les faire disparaître sans chirurgie?
1: Il existe des traitements très efficaces et peu invasifs. Le plus courant, c'est le laser vasculaire. Le principe, on envoie un flash de lumière, un peu comme l'épilation définitive, ça va chauffer la veine, elle se rétracte et disparaît en quelques semaines, ça picote un peu sur le moment, mais pas de gros bobos. Ensuite, on met de la crème solaire, très haute protection pendant plusieurs mois, car le soleil peut faire revenir les veines. Autre option, plus rare, la sclérothérapie. On injecte un produit qui colle la veine, donc c'est à l'intérieur de la veine. Elle va se transformer en un filament inoffensif et elle se fait absorbée par le corps finalement. Sur le front, c'est plus délicat, mais on peut faire ça dans les jambes. Mais sur le front, c'est possible aussi et c'est réservé aux cas un peu rebelles. Et bien sûr, il y a des solutions préventives. Protéger son front du soleil. Oui, il y a la crème solaire, mais il y a aussi le chapeau. C'est le meilleur moyen de protéger contre les rayons ultraviolets. Bien hydrater sa peau et éviter les écarts de température trop brusques, genre sauna suivi de la douche glacée. Là, vos vaisseaux n'aiment pas du tout. Et maintenant, un petit conseil. Si ces veines ne vous gênent pas vraiment, ne les traitez pas. Elles font partie de votre histoire, finalement. C'est votre corps qui raconte sa vie avec ses petites rides, ses petits réseaux bleutés. Et franchement, mieux vaut un front bien veiné qu'un front lifté façon ballon de baudruche, non, oui. Sans expression aucune. Allez, d'ici là, portez-vous.
0: Merci, docteur.
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0: 18h50. Nathalie Morel vient d'entrer en studio. Bonjour.
8: Bonjour François, bonjour Jean-Baptiste.
0: Bonjour Nathalie.
8: Bonjour à vous tous.
0: Bienvenue chez vous, quel est le programme?
8: Eh bien, on va vous parler du marathon de la liberté ce matin, parce que c'est un événement sportif attendu chaque année, forcément, donc à cette même période. Et cette question, est-ce que vous faites partie de ces sportifs ou amateurs qui vont participer d'une manière ou d'une autre, donc au marathon de la liberté, ou peut-être la course de la Rochambelle? Enfin, la course, on peut y aller à pied tranquillement pour apporter donc voilà quelque chose et lutter contre le cancer. 02 31 44 48 44, 30 000 participants, 6 épreuves, 4 jours, près de 70 nationalités. Et plus encore, voilà.
0: Belle émission, bonne course.
8: À demain.
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8: 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Jean-Baptiste Marie, les infos.
0: avec la vague de chaleur qui est passée. Malgré tout, de nombreux professionnels redoutent les prochains coups de chaud, notamment en raison de la prolifération des cyanobactéries, ces petites algues toxiques qui se multiplient quand c'est la canicule, et cela entraîne à chaque fois l'interdiction de la baignade, comme à Pont-l'Évêque l'an dernier. Souvenez-vous, le lac avait été interdit à la baignade de mi-juillet à fin septembre. Alors cette année, tout le monde croise les doigts, Martin Cotta.
1: La qualité de l'eau est testée régulièrement, explique Gary Touchard, responsable de la base nautique pour la société MAB Experience.
9: La qualité de l'eau, elle est labellisée par le pavillon bleu. Et on a, à partir du début de la saison, des tests au niveau de l'eau qui sont faits une fois par mois. À partir de mai jusqu'à début juillet et toutes les semaines juillet.
1: Pas question de revivre l'été dernier pour Palmera et Ghislaine, d'autant que se baigner dans un lac présente plus d'avantages que la mer pour ces deux copines.
10: Nous, ça nous change. Bon, bah, le calme, il n'y a pas de vagues. Ouais. Bah, le repos, les activités, on n'a pas à la mer forcément. Et puis rencontrer des gens, se poser dans. Ouais, tranquille. Parce qu'à la mer, c'est pas toujours tranquille.
1: La société MAB Experience a perdu 75% de son chiffre d'affaires en 2025 à cause des cyanobactéries. Aujourd'hui, Gary raconte que des entreprises le démarchent régulièrement pour proposer des solutions.
9: Bah, ça va être de l'oxygénation, de l'oxygénation au niveau des zones de baignade, donc c'est des machines qui mettent, ou sinon des espèces d'éoliennes, mais sans de résultats qui garantissent en fait à 100% l'arrêt des cyanobactéries, donc c'est assez compliqué. En plus de ça, c'est des dizaines de milliers d'euros, donc c'est assez onéreux.
1: Si la prochaine saison est encore gâchée par les cyano, le responsable y regardera peut-être à deux fois quand même.
0: Alors cette semaine, il fait bien moins chaud qu'il y a quelques jours. On se rapproche des standards de saison, mais je suis certain que vous avez pensé la semaine dernière ou entendu autour de vous, oh là là, s'il fait chaud maintenant, on va avoir un été pourri. Alors on a posé la question à notre invité ce matin à 7h47, Nicolas Buffard, référent pour la Normandie chez Météo France.
11: On ne peut absolument pas le dire, un mois de mai ne fait pas l'été, chaque mois ou chaque jour peut être différent, chaque saison peut être différente aussi, c'est pas parce qu'il a fait très chaud au mois de mai, très sec au mois d'avril, que l'été va compenser et que l'été va être pourri avec des températures trop basses et des pluies trop fréquentes. On a déjà ressenti le rafraîchissement hier, même si dans les prochains jours les températures vont rester un peu au-dessus des normales. On passe sur des températures un peu plus vivables, on va dire, avec des pluies qui reviennent dans les prochains jours, en particulier demain, et puis un petit peu tous les jours jusque vers le 10 juin. On entreverrait un week-end suivant plus sec et plus chaud.
0: Et pour des prévisions vraiment fiables, rendez-vous dans deux minutes. Bulletin météo complet à suivre. Le jeune majeur soupçonné d'avoir incendié des voitures et inscrit des tags sur le tribunal et la mairie d'Alençon fin avril va être jugé aujourd'hui devant le tribunal correctionnel. Âgé de 19 ans, il avait demandé un délai pour préparer sa défense lors de sa présentation en comparution immédiate. Son casier judiciaire était vierge quand il a répondu à une petite annonce postée sur le réseau social Telegram le mois dernier, une invitation à commettre des dégradations dans le centre-ville d'Alençon pour la somme de 1000 euros. Hausse du SMIC, baisse du prix du gaz, voilà quelques-uns des changements de ce lundi 1er juin. Le gouvernement annonce aussi une revalorisation de 3,2% des indemnités kilométriques pour les agents publics contraints d'utiliser leur véhicule personnel dans le cadre de leur mission. Certains cigares, cigarios et tabac chauffés augmentent eux de 10 centimes à 4 euros à partir d'aujourd'hui. On vous a mis tous ces changements du 1er juin sur notre site ici.fr.
8: Et puis ils sont en finale les handballeurs de Caen.
0: Mais oui, les Vikings ont décroché hier pour la deuxième année consécutive leur billet pour la finale des playoffs de Pro League. Hier soir dans la demi-finale retour, ils ont battu Ponto Combo 34-30. Un succès mérité, célébré dans une chaude ambiance, mais qu'il faut déjà mettre derrière soi. Car le match aller de la finale est déjà dans 3 jours, jeudi. Sébastien Quintalet est le coach des Vikings.
12: C'était pas évident parce qu'il fallait se défaire de Créteil puis Ponto, mais on l'a très bien fait, on a gagné les 4 matchs, c'est très positif. Aujourd'hui on savait aussi qu'il ne fallait pas tomber un petit peu dans le piège. Après un bon match aller de gagner 3 buts, beaucoup nous voyaient déjà dans l'entourage en fait en finale, et ça c'est un danger parce que chaque match il faut les jouer à 100%, c'est ce qu'on a fait aujourd'hui, donc on a plutôt maîtrisé, dominé le match. On avait pas mal d'avance à un moment donné. Ils sont un petit peu revenus quand ils se sont étagés. Quand ils avaient fait ça jeudi, ça nous avait pas posé de problème. Là aujourd'hui, peut-être en ayant un petit peu d'avance, un petit peu de. À ce moment-là, on a un peu moins bien fait les choses. Ils sont revenus un petit peu et puis on a refait ce qu'il faut et on gagne de 5, 4, 5 à la fin, 4. C'est bien et maintenant, voilà. C'est maintenant la préparation du prochain match, déjà, qui va arriver très vite pour récupérer, encore une fois, physiquement, mentalement et préparer aussi la façon dont on doit jouer et tout ce qu'on doit réussir face à cette équipe d'Ivry.
1: Un match aller jeudi prochain, donc à Caen, et le match retour aura lieu à Ivry en région parisienne dimanche. Un mot de la Normandie Channel Race qui est parti ce week-end. Et c'est le canet Fabien Delahaye qui est actuellement en tête selon le dernier pointage. Lui qui est à la barre de Team Le Gallet avec son coéquipier Pierre Leboucher. Donc 22 bateaux au départ hier et les premiers ont déjà contourné l'île de Wight au sud de l'Angleterre.
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1: La météo de ce lundi 1er juin avec vous Nathalie.
8: Eh bien le ciel est lumineux et peu nuageux, l'essentiel de cette journée. Il y aura des nuages quand même qui vont se développer en fin d'après-midi, ne laissant plus passer que quelques rayons de soleil. Mais les températures sont estivales, on peut le dire. Hein, donc au meilleur moment de la journée, au moment le plus chaud, 23 à Vimoutiers, L'Aigle, Moulin à Marche, 24 à Mortain, Flers, Vire, comme on les vantait, à Vranches, 25 à Bellem, Alençon, Argentan, Falaise, 26 à Lisieux, Caen, Crèvecœur en Auge, donc ce sont des températures estivales, un petit peu moins sur la côte, entre Ouistreham et Médoville, avec 22 degrés. Voilà, merci Jean-Baptiste, à tout à l'heure. 10h. Deux traditionnels ralentissements sur le périphérique de Caen à partir de l'échangeur 10 en chaussée extérieure jusqu'au viaduc de Calix et puis en chaussée intérieure périphérique ouest à partir de Bretteville-sur-Odon et pour rejoindre Saint-Germain-la-Blancherme. Et puis le département du Calvados réalise des travaux de busage de fossé et de réparation de chaussée sur la RD 136. C'est à Saint-Pierre-en-Auge. C'est jusqu'à ce 5 juin. Circulation perturbée à prévoir durant la durée du chantier. Prudence et respect de la signalisation recommandée.
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8: Bonjour, j'espère que vous avez passé un bon week-end. C'est lundi, on y va tranquille avec Michel Sardou.

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0: Michel Sardou. Être une femme sur votre radio locale ici Normandie, passer une bonne journée par exemple près de Caen et Rouville-Saint-Clair, vous est proposé ce mercredi 3 juin l'événement Beauregard des métiers, coach, formation, orientation au domaine de la ferme de Beauregard entre 10h et 16h.
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0: Nous vous proposons une émission consacrée au Marathon de la Liberté. 30 000 participants, 6 épreuves, 4 jours, près de 70 nationalités et un engouement qui ne cesse de grandir. Le Marathon de la Liberté s'impose aujourd'hui comme l'un des grands rendez-vous du running en France. Et vous, qu'en pensez-vous? Faites-vous partie de ces sportifs ou amateurs qui vont y participer d'une manière ou d'une autre? 02 31 44 48 44. Nicolas Hassan, bonjour.
3: Bonjour.
0: Vous êtes directeur du Marathon de la Liberté, un événement qui change de dimension, je pense qu'on peut le dire. 39e édition là, cette année, et ce dimanche 7 juin. Saveur particulière puisque ça précède donc la 40e édition avec un anniversaire en conséquence l'an prochain. Dans quel état d'esprit abordez-vous ce rendez-vous là, cette année?
3: C'est dur à décrire. Je dirais qu'on est, très impatient. Ouais. On a envie de vivre ce moment, cette belle fête. Et en même temps, on aimerait avoir encore quelques heures de plus pour tout peaufiner dans la dernière ligne droite. Mais en fait, je pense qu'on partage le même état d'esprit qu'un sportif qui s'est préparé pour cette épreuve et qui a hâte de prendre le départ.
0: Oui, je le disais, c'est quand même conséquent. 30 000 participants, 4 jours, 6 épreuves. Est-ce que vous avez le sentiment d'avoir changé de catégorie ces dernières années?
3: Oui, depuis quelques années... On a changé de catégorie, on voit des relais, des médias nationaux sur nos épreuves. Notre nom de plus en plus connu quand on sort de la région, ça nous fait plaisir. C'est beaucoup de travail, c'est presque 10 années de travail, un changement d'identité recentré autour du Marathon de la Liberté qui nous permet ça aujourd'hui.
0: Et ça change quelque chose dans l'organisation, évidemment, plus c'est conséquent, plus c'est compliqué.
3: Pas forcément parce qu'on a une belle équipe, on a 1600 bénévoles qui sont mobilisés et franchement des fois j'ai l'impression qu'ils sont capables de faire des choses fantastiques de manière très simple. Il faut les voir, ils sont aujourd'hui là au Stade Elitas en train d'investir les lieux. Ils sont très forts et non, j'ai pas ce sentiment que ce soit plus compliqué.
0: Cette année, 50% des inscrits sur le marathon seront des néo-marathoniens, comme Thibaut qui est à la réalisation technique voilà, ce matin. Ça, c'est une surprise?
3: Alors, pour nous, c'est une fierté, déjà, parce qu'on choisit son premier marathon. C'est particulier pour quelqu'un, un premier marathon, il faut le choisir, il faut le bon. Et déjà, d'être choisi par tous les participants, ça nous fait plaisir. Ça veut dire 2500 personnes sur les 5000 inscrits qui feront leur premier marathon. Et c'est aussi une surprise, c'était la première fois qu'on posait la question aux inscriptions, est-ce que ce sera votre premier marathon? Et on a été très surpris des retours.
0: Nous, on croit beaucoup en Thibaut, en tout cas. Le cadre historique et mémorial joue-t-il un rôle important dans l'expérience vécue par les coureurs? C'est encore une dimension supplémentaire.
3: Je pense que c'est déjà une des raisons de la réussite de la course. Aujourd'hui, on court pour vivre des émotions particulières. On court aussi, on cherche des raisons de courir. Et là, ce sentiment de liberté sur ces plages et tout ce qui a pu s'y passer historiquement sur nos terres qui sont riches, qui sont aussi riches en histoire, en vécu, ça rajoute du sens à cet événement, ça rajoute du sens à sa participation et pour moi c'est aussi pour ça que l'événement marche, que l'événement grandit d'année en année.
0: Et on va y revenir bien évidemment. Et vous, qu'en pensez-vous? Est-ce que vous allez y participer en tant que sportif ou amateur? Peut-être à filer un petit coup de main aussi, voilà, parce qu'il y a beaucoup de bénévoles sur ce Marathon de la Liberté. 02 31 44 48 44.
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0: Voilà, c'est à qui le tour ? C'est la petite dernière de Mylène Farmer.
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0: Running, mémoire, émotion, l'incroyable succès du Marathon de la Liberté ce matin jusqu'à 10h. Et peut-être vous qui allez y participer d'une manière ou d'une autre, comme Ophélie, qui est à Fleury-sur-Orne. Bonjour Ophélie.
2: Bonjour Nathalie.
0: Bonjour. Vous êtes maman de 4 enfants et infirmière, je le précise, infirmière, parce que c'est très important, puisque vous travaillez de nuit, hein, au CHU de Caen, hein, quand même. Donc voilà, vous avez des journées bien remplies. Pourquoi avoir décidé de vous lancer sur le Marathon de la Liberté ?
2: Tout simplement afin de dire que courir un marathon, c'est pas dire que tout va bien ou que le sport guérit. C'est montrer qu'on peut continuer à avancer malgré une pathologie.
0: Vous nous entendez, Ophélie ?
2: Oui, je vous entends.
0: Oui, d'accord. Okay. Donc, vous avez des raisons bien personnelles pour vous y préparer. Et vous vous y préparez comment ? Alors, racontez-nous.
2: Du coup, je me prépare à raison. Je sors 4 fois par semaine.
0: Oui.
2: Donc, souvent, c'est 2 sorties footing, on va dire, en endurance tranquille. Oui. Une sortie en fractionné, donc un peu plus soutenue. Et ensuite, une sortie longue qui peut aller jusqu'à 20 km.
0: D'accord. Et après, vous reprenez le boulot au CHU.
2: C'est ça. Soit je cours avant le travail ou des fois après ma nuit de travail.
0: Bon, en tout cas, c'est important pour vous. Hein, ce combat, je crois que c'est contre l'endométriose et l'adénomiose, c'est ça ?
2: Tout à fait.
0: Mmh. Bon, vous êtes prête là ? Ça y est ? Vous pensez que c'est bon ?
2: Prête pas trop, mais il va falloir y aller.
0: Il va falloir y aller. Merci à vous, Ophélie, d'avoir témoigné ce matin sur notre antenne. Et puis, on vous souhaite le meilleur, forcément, pour ce marathon. Mais a priori, ça me semble déjà bien parti. Merci beaucoup. Bonne journée.
2: Merci à vous.
0: Au revoir.
2: Au revoir.
0: Ce marathon, près de 70 nationalités seront représentées donc ce dimanche. Comment est-ce que vous expliquez cet engouement international ?
3: Là, on va revenir sur l'aspect historique, mais les nationalités les plus représentées sont les Américains et les Anglais sur nos courses. Donc voilà, ça montre aussi le sens et l'importance de ce marathon qui, souvent à l'international, est surnommé le marathon des plages du débarquement. Mm-hmm. 70 nationalités, plus de 600 participants qui viennent de l'étranger sur nos courses. On en est très fiers encore une fois.
0: Voilà, et qui vont traverser 17 villes historiques.
3: 17 communes historiques qui vont passer devant Juno, devant Sword, passer devant le Pegasus Bridge, suivre les chemins de la libération, passer pas très loin du mémorial et puis le centre-ville historique de Caen, bien sûr, avec toute son histoire.
0: Ouais, et sans compter les 60 000 supporters attendus. Ça c'est important aussi de pouvoir soutenir les coureurs au passage.
3: Oui, c'est un autre ingrédient de la réussite de nos courses. Souvent, nos participants et même les athlètes du plateau élite nous le disent en arrivant. J'ai l'impression d'avoir vécu une étape du Tour de France, d'avoir monté gravi l'Alpe d'Huez avec tous ces spectateurs. On parle beaucoup des participants et de ces chiffres de participants, mais les Normands sortent de chez eux pour acclamer tout au long des parcours, des 42 km du marathon, des 5 km de la Rochambelle. Et ça se termine avec le stade Elitas, qui est un vrai chaudron au moment des arrivées de course. Et

0: C'est vrai que l'ambiance est assez particulière au travers de nos balles, puisque je vous rappelle, nos DJ viennent avec des 78 tours d'époque.
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0: One Light Shadow, c'était Michael Field.
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0: On vous parle du Marathon de la Liberté. Quelle belle semaine, quel beau week-end en perspective. Et c'est avec Nicolas Hassan ce matin, directeur du Marathon de la Liberté. Et Jean-Yves qui est avec nous à Saint-André-des-Bertaux. Bonjour Jean-Yves.
3: Bonjour.
0: Bravo d'abord, puisque là je regarde ce qui est indiqué sur ma fiche. Premier Marathon de la Liberté en 88 et 11 participations à ce marathon depuis.
3: Oui, c'est ça. Bon, là, maintenant, j'ai 74 ans, donc j'ai arrêté les marathons. Mais je cours toujours.
0: Oui.
3: Et en fait, j'expliquais, les années auparavant, j'étais un peu en obésité. Une vie un peu de... Voilà. Donc, j'ai tout stoppé. Je me suis mis à courir. Et en 88, j'ai fait donc un an après, j'ai fait mon premier marathon. J'avais perdu

0: 35 kilos. Avec la volonté. Mmh. Et j'avais mis 3h27. Et j'ai réussi. Mon record, c'est 2,47 sur le marathon de la liberté dans les années 92-96.
1: Ouais, ça fait rêver certaines personnes hein, dans ce studio, là, on peut vous le dire.
2: C'est chiffre, ouais,
1: formidable, hein, quand même, Jean-Yves. Ouais, ouais. Vous avez souvent ce genre de cas de personnes qui veulent finalement perdre du poids, qui se mettent donc à la course et qui se disent, mais qui se prennent au jeu finalement.
2: Oui, on a beaucoup d'histoires. La perte de poids, l'hygiène de vie, ouais. ça vient aussi effectivement avec la course à pied. C'est, c'est souvent une motivation. On a parlé juste avant de la maladie. Voilà, il y a beaucoup de combats, d'histoires qui réunissent les gens autour de la course à pied. Oui.
1: Mm-hmm. Bravo en tout cas. Jean-Yves, là, vous y participez encore cette année ?
0: Non, je suis trop âgé, là.
1: D'accord.
0: Mais je vais le suivre.
1: Évidemment.
0: En fait, moi, j'ai fait... Toutes mes arrivées de marathon ont été faites pratiquement au mémorial, et c'était... même après avoir fait 42 kilomètres, on a le cœur serré quand on arrive au mémorial de Caen. Mm. Et j'avais souvent les larmes aux yeux.
1: Mmh. Bon, en tout cas, voilà, c'est plein d'émotions ce que vous nous dites là, Jean-Yves. Merci beaucoup de ce témoignage. Merci vraiment. Merci d'avoir
0: appelé. Bonne journée à tous les coureurs.
1: Absolument. Merci beaucoup. Au revoir, Jean-Yves. Au revoir. Un petit mot sur les coulisses d'une organisation XXL. Hein. C'est le moins qu'on puisse dire, puisque 30 000 participants de marathon, c'est une immense organisation humaine. Ça veut dire 1600 bénévoles sans lesquels rien ne serait possible.
2: Ouais, 1600 bénévoles sur les 17 communes que nous traversons, ouais, c'est conséquent. Souvent, on en sourit en disant que nous sommes 4 à temps plein salariés. On est complété par une vingtaine de personnes de notre conseil d'administration. Et puis, plus le temps passe, plus l'événement se monte. Et on passe de cette TPE à une grosse entreprise de 1600 personnes, ouais. Avec tout ce qu'il faut monter en organigramme ou autre, et pour que ce soit pour que tout fonctionne le jour J à merveille, sans accroc, et puis on redescend très vite après la manifestation à peu pour finir le démontage d'une petite équipe, et on enchaîne ça tous les ans.
1: Et le rôle de ces bénévoles alors ?
2: Alors, il y a tous les rôles sur les bénévoles. Il y en a qui sont aujourd'hui à serrer sur les montages des sites, des rôles logistiques qui sont en place.
1: Oui, parce que c'est bien en amont, évidemment,
2: la manifestation. C'est bien en amont. On a des personnes qui vont préparer cette semaine les sacs de La Rochambelle, la mise en sac, pour que sur la ligne d'arrivée, vous ayez vos sacs de prêt. Et puis après, vous avez le retrait des dossards, vous avez les ravitaillements d'arrivée. Vous avez les signaleurs sur les parcours pour les fermetures de route. Vous avez énormément de missions qui sont mêlées. On a plus de 40 missions référencées.
1: Ouais, c'est beau. Hein. Le marathon de la liberté, on en parle jusqu'à 10h.
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1: Et puis on pense aussi à noter dans le Calvados au nord de Caen ce spectacle Les Noces de Saba Missaliba, une création musicale et poétique inspirée de la rencontre légendaire entre la reine de Saba et le roi Salomon, mélange chants africains, traditions orientales et spiritualité. Ce sera le mercredi 10 juin à 20h30, salle de spectacle du Cube à Douvres, la Délivrande, et sur c3lecube.fr. Et dans l'Orne à l'Est d'Argentan, découvrez Genesis, inspiré de l'histoire de Philippe Asselet, créateur du cirque moderne, pour y découvrir des scènes poétiques, spectaculaires, spectacles qui rend hommage aux chevaux et aux artistes avec des numéros variés et une troupe talentueuse avec une mise en scène vivante jusqu'au 28 juin au Haras du Pin et sur arasnationaldupin.com.
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1: Allez, en 2006, Renan Luce raconte avec humour et tendresse dans Les Voisines les petits fantasmes et la curiosité d'un jeune homme fasciné par ces mystérieuses voisines d'immeubles. À vous d'écouter, de fredonner avec Renan Luce.

0: Lala les voisines, Renan Luce.
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0: On vous parle du Marathon de la Liberté. Est-ce que vous faites partie de ces sportifs ou ces amateurs qui vont y participer ce week-end, ou peut-être à la Rochambelle tout simplement pour marcher? 02 31 44 48 44. Nicolas Hassan, directeur du Marathon de la Liberté, nous accueillons Myriam à Douvres-la-Délivrande. Bonjour Myriam.
3: Oui, bonjour Nathalie.
0: Bonjour. Bonjour. Alors vous êtes la responsable de l'équipe, attention, ça s'appelle I Am We Are.
3: C'est ça.
0: Qui compose votre équipe de 18 personnes, dites-nous Myriam.
3: Alors on a 10 membres de la même famille, dont deux qui viennent des États-Unis, dont aussi le fait I Am We Are, hein, parce que voilà, on mélange France et États-Unis, et on est 8 ou 10 amis à peu près en règle générale à composer cette équipe.
0: Et comment elle est née, cette équipe?
3: Alors, elle est née du fait que nous avons perdu une amie très chère, jeune, hein, 56 ans, de maladie. Et du coup, on a eu l'idée, pour soutenir son mari, de commencer à le faire courir, à faire du sport. Voilà. Donc, l'entraînement, il a été très progressif la première année, ça fait 4 ans maintenant. Et puis, la première arrivée a été magique, quoi. Avoir fait, il avait réussi 10 kilomètres, et puis on a fédéré plein de gens autour, donc la famille et les amis. Donc, à la base, c'est mémoriel, ce qui s'inscrit très bien dans les courants de la liberté.
0: Bon, donc c'est une grande fête, en fait, hein, pour vous, chaque année, entre amis, en famille, hein, c'est ça, hein?
3: C'est ça, exactement. Et puis, ce qui est bien, c'est qu'on a réussi aussi à motiver des personnes qui, au départ, n'étaient que spectateurs, sont venues courir aussi avec nous maintenant. Voilà. Donc, et puis, on se retrouve après pour, autour plus. Oui, pour faire la fête, pour se souvenir et puis pour partager. Voilà.
0: Ouais, c'est ça. Nicolas, vous avez beaucoup de familles ou de groupes d'amis comme ça qui composent.
4: Ah, les amis, les familles, les équipes, entreprises aussi. Oui, on en a énormément. On a plus de 300 équipes qui sont référencées. Ça c'est celles qui sont référencées, parce que d'autres ne sont pas identifiées comme équipes chez nous. Et pourtant le font en groupe. On en a beaucoup, on est sur un moment quand même, une période de fête, on va dire, fin d'année, mai-juin, on commence à retrouver, sortir, faire des barbecues ou autre, et on est un peu le support, on est un peu le support pour ça, déjà sur la Rochambelle où ça se prononce beaucoup l'après-course, et aussi sur toutes les épreuves du dimanche.
0: Merci Myriam d'avoir témoigné ce matin, merci beaucoup.
3: De rien. C'est un grand plaisir.
0: Et donc une belle semaine pour ce marathon avec l'équipe I Am We Are. Voilà. Bravo.
3: In memory. In memory.
0: Merci beaucoup Myriam. Merci beaucoup.
3: Oui. Je vous en prie.
0: Au revoir. Allez, que vous soyez coureur, bénévole ou supporter, on vous attend. 02 31 44 48 44. Vos témoignages sur l'ambiance, le parcours ou votre premier marathon nous intéresse. On évoquera la Rochambelle dans quelques instants.
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0: Men at Work, Who Can It Be Now?
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2: Le marathon de la liberté avec Nicolas Hassan, directeur du marathon ce matin. Et jusqu'à 10h, il vous appelle, hein, vous êtes nombreux. Il y a Fanny qui est à Dives-sur-Mer. Bonjour Fanny.
3: Bonjour.
2: Donc, vous avez couru votre premier marathon l'an passé, c'est ça?
3: Voilà, j'ai couru mon premier marathon l'année dernière. Mm-hmm. C'était parce que je suis mamie depuis le 1er juin. Oui. 2025. Donc voilà, je voulais montrer que mamie Pichoune pouvait faire le marathon parce que j'ai déjà fait donc les 10 km de la liberté avec mon papa. J'ai fait les semi-marathons. Et puis, il me restait plus celui-ci, quoi.
2: Ah ouais, donc vous êtes sportive quand même, hein, à la base, la famille.
3: Voilà, mais là, ça a été vraiment quelque chose très, très fort, parce que mon petit Maël m'attendait au stade Elietas avec mon fils, et du coup, on a fini la course avec le landau, quoi. C'était sur la fin, c'était magnifique,
2: chouette.
3: C'était super.
2: Ouais.
3: C'était très, très émouvant.
2: Ouais.
3: Voilà.
2: Cette année, je fais
3: la Rochambelle avec ma petite sœur. Voilà. Mmh. Et la Rochambelle avec ma petite sœur, et j'ai fait il y a quelques mois le marathon de Bayeux. Mmh. Voilà, qui était super. Magnifique aussi.
2: Ah ouais,
3: voilà.
2: Vous n'êtes pas là de vous arrêter, hein, j'ai l'impression. Hein.
3: Non, ça y est là. Devenir mamie, on prend un coup de jeune.
2: C'est petit-fils ou petite-fille que vous avez?
3: Petit-fils,
2: il va être fier de mamie, hein, franchement.
3: Et bien sûr, il prend un an aujourd'hui d'ailleurs.
2: Alors, un joyeux anniversaire.
3: Voilà.
2: Merci beaucoup, Fanny.
3: Je vous remercie.
2: Merci pour votre appel. Au revoir.
3: Au revoir.
2: C'est vrai que cette année, les femmes représentent 43% des participants sur les courses de dimanche. Évolution importante, ça aussi, hein.
4: Oui, c'est un fait notable depuis quelques années qui me fait vraiment plaisir. Plus de 50% de femmes sur le 10 km, 56% pour être exact. Donc le 10 km est à majorité féminin. C'est super. Et sur le semi, on en est proche. On est arrivé à 45% de femmes cette année. Mmh. Donc on n'est pas loin de la parité sur nos engagements. Et on note une belle progression sur le marathon qui dépasse les 20%, là où il y a quelques années on était à 10-12% sur le marathon.
2: Quelle belle évolution, hein, quand même.
4: Belle évolution.
2: Et parmi les temps forts du marathon de la liberté, alors on le disait à l'instant avec Fanny, et il y a la Rochambelle, évidemment, c'est ce samedi soir dès 19h. Pourquoi cette course occupe-t-elle une place si importante chaque année?
4: Alors, juste pour rebondir, déjà, je pense que c'est une des raisons de la féminisation de nos pelotons, parce que on a des participantes qui viennent pour la cause, pour marcher, et qui n'étaient pas forcément habituées à ces habitudes sportives, juste à mettre un dossard qu'ils ne connaissaient pas et qui l'ont fait pour la première fois et qui l'ont adoré et qui ont basculé sur la Rochambelle en courant, puis sur le 10, puis sur le semi. On en entend qui nous disent qu'elles sont arrivées par la Rochambelle et qu'elles sont aujourd'hui sur le marathon. Donc c'est une raison de la réussite, de la féminisation de nos pelotons.
2: Et plus de 1,6 million d'euros ont été collectés, hein, c'est ça, hein.
4: Et il y a bien sûr cette cause qui fait courir, qui réunit ces 10 000 participants.
2: Pour la lutte contre le cancer.
4: On arrive, depuis 2006, on arrive à 1,6 million d'euros collectés. On va dépasser les 90 000 euros cette année dans des collectes sur les inscriptions, dans les frais d'inscription. Mm-hmm. Et puis des dons supplémentaires qui sont ajoutés aussi sur les courses du dimanche.
2: Et ça veut dire forcément des projets soutenus auprès du CHU de Caen.
4: CHU de Caen et Centre François Laclaise, on soutient quatre projets cette année. En fait, tous les ans, on a notre comité d'éthique qui se réunit pour choisir des projets à différentes étapes de la maladie, soit en amont, sur de la recherche, sur du dépistage, soit sur des soins, soit sur de l'accompagnement, soins de support après pour le retour à la maison. Des soins d'événements qui doivent être locaux, ce sont des projets, des projets locaux, et le but c'est de franchir un cap, de permettre des choses qui n'auraient pas été possibles sans La Rochambelle, sans ces dons, d'accompagner pendant un an, parfois deux, des projets, d'être un petit peu tremplin.
2: Bon, voilà, le marathon de la liberté et la course La Rochambelle, bien évidemment, tout cela est très festif et très sportif. On pourra prendre un dernier appel, mais dépêchez-vous, 02 31 44 48 44.
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0: toi, c'était Slimane et Claudio Capéo.
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0: On vous parle du Marathon de la Liberté, c'est un événement sportif hein, chaque année. Et c'est ce week-end, hein, c'est ce dimanche, et puis la Rochambelle, c'est samedi soir, on l'a dit avec vous Nicolas Hassan, directeur du Marathon de la Liberté. Alors, à un an des 40 ans du Marathon de la Liberté, ça se fête. Quel regard portez-vous sur le chemin parcouru aujourd'hui ?
3: Bonne question.
0: Merci.
3: Alors, moi, je n'ai pas fait les 40 éditions.
0: Vous imaginiez un jour atteindre une telle ampleur ?
3: Moi, j'ai d'abord quand j'ai commencé ici, notre idée c'était que notre marathon n'était pas assez reconnu. Il y avait cette charge d'histoire et l'équipe en place voulait forcément la garder comme trame et l'idée c'était de ne jamais renier l'ADN historique de cette édition de cet événement créé en 88 avec comme objectif de commémorer autrement et ça a toujours été une ligne directrice, un fil rouge des 40 éditions sur lequel on n'a jamais voulu rogner, changer la trame de la course. Et on avait le sentiment que cet événement, il n'était pas assez connu parce que son parcours, il est magnifique. Alors on va être un petit peu chauvin, mais moi je pense que c'est dans les plus beaux parcours de France, cette traversée devant le long des plages du débarquement, c'est plein de sens, plein d'émotions.
0: Il n'y a quand même pas beaucoup de marathons dans le monde.
3: La partie champêtre quand on rentre dans les terres, elle est superbe et le centre-ville de Caen aussi. Donc on voulait mettre le marathon à la place qu'il méritait et là on est heureux d'avoir réussi à le faire et de pouvoir fêter un 40e anniversaire avec en fait un 39e anniversaire. On a été pris d'assaut.
0: Ça se prépare déjà ? Il y a déjà des choses qui se préparent ?
3: Oui, il y a bien sûr beaucoup de choses qui se préparent. On fera des annonces quand on aura toutes les certitudes sur ça. On veut que ce soit mémorable. On veut que ce soit mémorable, on veut que ce soit une belle fête. On veut aussi honorer ceux qui ont fait la réussite de ces éditions par le passé. C'est les ingrédients c'est les ingrédients qu'on veut réunir. Il y a encore une part d'incertitude sur certaines choses que je meurs d'envie de vous dire, mais c'est une
0: oui j'imagine
3: vous dire. On y viendra bientôt et on est très impatients de pouvoir le faire.
0: Tout à fait. Je voudrais juste qu'on termine par la bourse au Dossard qui est toujours très active et ce jusqu'à ce mercredi au moins, c'est ça. Alors ça, ce sont les désistements de dernière minute qui vont bien en arranger certains.
3: Quelques désistements et on a été pris d'assaut effectivement sur nos inscriptions. C'était compliqué pour certains de pas pouvoir s'inscrire, mais aujourd'hui on a encore chaque jour des dossards qui se libèrent. Ce matin il y avait une dizaine de dossards qui étaient disponibles sur le semi.
0: Donc tout de suite ils sont accaparés. Hein,
3: peut-être que j'aurais peut-être dû le dire, mais elle est encore active, la bourse est encore active et il y a encore quelques chanceux qui arrivent à trouver des dossards.
0: Donc ça veut dire qu'on va sur le site internet, on regarde en permanence ce qui bouge.
3: En temps réel, quand un dossard se libère, il devient disponible et on peut s'y réinscrire et le reprendre.
0: Merci Nicolas Hassan d'être venu ce matin.
3: Merci pour nous parler
0: du Marathon de la Liberté qui est vraiment un événement d'ampleur chaque année. Merci beaucoup et une belle course pour tous les coureurs. Voilà,
3: merci. Donc,
0: sportifs ou amateurs. Bienvenue chez vous les experts à retrouver en podcast sur ici.fr comme toujours. Et puis demain, femme et retraite anticipée. Nous verrons ce qui change dès le mois de septembre 2026.
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0: Money, c'était le groupe ABBA. Allez, vous voulez faire des économies? Ne manquez pas les bons plans de Valère Correa. Après le flash de 10h, aujourd'hui, on verra comment acheter des billets de train à prix imbattable. Et puis à Caen, l'association Lille Saint-Jean fait vivre le centre-ville depuis près de 30 ans grâce à de nombreuses animations conviviales et familiales. Et bien, c'est ce que nous découvrirons dans le cadre de notre rendez-vous avec les associations de notre région aux environs de 10h15.
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0: Et sur votre radio locale, ici Normandie, il est 10h. Jean-Baptiste-Marie, bonjour.
2: Bonjour, un jeune majeur de 19 ans, soupçonné d'avoir mis le feu à des voitures et tagué le tribunal d'Alençon et la mairie fin avril, va être jugé aujourd'hui au tribunal correctionnel. Lors de sa comparution immédiate, il avait demandé un délai pour préparer sa défense. L'individu, au casier judiciaire vierge, avait répondu à une petite annonce postée sur le réseau social Telegram. Les tags mentionnaient le ministre de la Justice, Gérald Darmanin, et le quartier de lutte contre la criminalité organisée de la prison de Condé-sur-Sarthe. Deux personnes interpellées dans le Calvados après la victoire du PSG en Ligue des Champions, comme à Paris et dans de nombreuses villes françaises, des débordements ont eu lieu après la victoire du club de foot en Coupe d'Europe. Ainsi, à Lisieux, la situation a dégénéré. 400 personnes environ se sont rassemblées selon la préfecture du Calvados, entraînant des tensions et dégradations de mobilier urbain dans la commune Augeronne. Une personne a notamment été blessée à la main à cause d'un mortier d'artifice. On apprend ce matin la mort d'André Santini, ancien ministre de l'Intérieur de Jacques Chirac. Il avait été réélu maire d'Issy-les-Moulineaux en région parisienne en mars dernier à l'âge de 85 ans. Il venait d'entamer son 8e mandat. Cette figure du centre droit avait mené la campagne depuis l'hôpital. Un témoignage rare à lire sur ici.fr, celui d'une Normande qui a été violée. Son agresseur a été condamné par la justice il y a quelques jours à Caen. Victime d'un viol en 2021, la jeune femme de 32 ans a porté plainte. Classée sans suite dans un premier temps, elle n'a pas lâché l'affaire avec son avocate et un procès s'est tenu devant la cour criminelle du Calvados. L'accusée a été reconnue coupable. L'aboutissement pour elle d'un long combat judiciaire et finalement un soulagement immense qu'exprime cette femme. Son interview est à retrouver sur notre site internet. En sport, les Vikings de Caen sont en finale. Comme l'an dernier, ils auront l'occasion de jouer la montée en Star League, l'élite du handball français. Les Canets se sont imposés hier soir comme à l'aller dans la demi-finale retour des playoffs de Pro League. Un succès 34-30 contre Ponto Combo dans un palais des sports quand la mer chaud-bouillant. Les Vikings de Caen retrouveront Ivry en finale, tombeur de Pobillière. Match aller dans 3 jours déjà, jeudi à Caen. Match retour en région parisienne dimanche prochain. Le badiste calvadosien Alex Lagny a remporté le 2e titre majeur de sa carrière. Le champion de France en titre a remporté l'Open de badminton de Singapour hier en dominant en finale le Singapourien Lo Kin Yu en 3-7. C'est la 2e fois qu'Alex Lagny, qui a commencé le badminton à Dives-sur-Mer, s'adjuge un tournoi de ce niveau. Le top départ hier de la Normandie Channel Race au large de Ouistreham avec 22 bateaux au départ. Les premiers ont déjà contourné l'île de Wight au sud de l'Angleterre et continuent de mettre le cap à l'ouest. Pour l'instant, c'est le Canet Fabien Delahaye, son coéquipier Pierre Leboucher qui sont en tête à bord de leur bateau Team Voile-le-Galet.
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2: Nathalie, quel est le programme pour ce lundi 1er jour d'un soleil de mois?
0: Absolument, c'est le mois de l'été. Alors, il y a du soleil ce matin, mais des nuages sont attendus cet après-midi, avec des températures qui sont très estivales. Ça ne sera pas le cas demain, on sera plutôt aux alentours de 18-20 degrés, mais ça va remonter un peu pour la fin de semaine, mais pas trop en même temps pour le marathon. Voilà, donc c'est plutôt bien. Pour aujourd'hui, 23 à Vimoutier, L'Aigle, Molin-la-Marche, 24 à Mortain, Flers, Vire, Condé, Comont-les-Vanté, Avranches, 25 à Bellem, Alençon, Argentan-Falaise, 26 à Lisieux, Caen, Crèvecœur en Auge, c'est moins sur la côte, 22 degrés en règle générale. Merci Jean-Baptiste. Bonne journée. Prochain rendez-vous avec l'info à 11h. Un petit coup d'œil sur la circulation. Il y a Sophie qui nous dit à tout qu'il y a des travaux au centre de Dozulé. Donc des travaux au centre de Dozulé jusqu'au 30 juin, ce qui provoque des bouchons au niveau des travaux. Donc la circulation est alternée. Voilà, mieux vaut le savoir. Merci à Sophie qui nous a passé un petit coup de fil.
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0: Et c'est une matinée sur Ici Normandie. Fini la canicule pour le moment. En tout cas, on respire un peu mieux et on fredonne Cœur de rocker avec Julien Clerc.

0: Le cœur de rocker, Julien Clerc.
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2: Allez, il est temps de faire des économies avec Valère Coréard. Aujourd'hui, une solution pour acheter des billets de train à prix imbattable.
3: J'ai découvert une plateforme de revente des billets de la SNCF, vraiment pas mal. Hein. Son nom, WeGoSwap, que vous retrouvez sur wegoswap.wego.com. En fait, c'est la plateforme officielle de revente de billets pour les trains Ouigo, l'offre discount de la SNCF. Alors, premier avantage, vous pouvez vendre ou acheter en toute sécurité vos billets avec toutes les arnaques qu'on voit passer en ce moment, c'est plutôt pas mal. Deuxième avantage, les prix jusqu'à 50% moins chers que les tarifs du jour. Alors évidemment, la première chose que j'ai faite, c'est de me balader sur le site pour y voir un peu plus clair. Et je reconnais que ce que j'ai vu était intéressant. Pas mal de trajets en aller simple à 10 euros par exemple. Montpellier-Lyon, Paris-Nantes, Poitiers-Bordeaux, tous ces trajets à 10 euros avec la possibilité bien sûr d'ajouter des options ou des voyageurs si besoin.
2: Bon, et c'est facile de s'inscrire sur cette plateforme de revente de billets de train?
3: Oui, rien de compliqué, tout est intuitif, que ce soit pour acheter ou revendre des billets. Vous saisissez votre ville de départ et d'arrivée souhaitée, puis vos dates de voyage et vous croisez tous vos doigts en espérant que la magie opère. Une fois les infos saisies, vous avez un calendrier qui vous indique les prix disponibles. Et le mieux, c'est si vous êtes flexible, bien sûr, vous indiquez le mois souhaité, le nombre de jours et vous avez des propositions de trajet. Par exemple, un aller-retour Paris-Avignon à 50 euros, c'est quand même assez imbattable comme prix. Mais il faut être flexible ou avoir de la chance. Alors, est-ce que vous aussi, vous avez des bons plans pour voyager pas cher? Pensez à m'écrire. Mon mail, c'est parisdeséconomies@radiofrance.com.
2: C'est sûr que c'est toujours un plus. Merci Valère. Demain, vous nous parlerez téléphone.
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0: Voilà les épines du cœur, Vanessa Paradis. Ici, votre radio locale en Normandie, par exemple, dans le Calvados à Falaise, où se préparent les rendez-vous au jardin avec de très nombreux professionnels autour du végétal et de nombreuses animations. Ce sera gratuit, c'est 6 et 7 juin au château de Falaise.
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0: À Caen, l'association Lille-Saint-Jean participe activement à l'animation du centre-ville à travers de nombreux événements organisés tout au long de l'année. Entre convivialité, commerce et vie de quartier, elle multiplie les initiatives pour faire vivre le cœur de la ville. Et c'est pas Martine Debeau qui va me dire le contraire. Bonjour.
3: Bonjour, salut, tout à fait.
0: Vous êtes la présidente de cette association. Comment présenter en quelques mots l'association Lille-Saint-Jean à Caen?
3: Eh bien, c'est une association qui a été créée en 1993 par des commerçants. Mm-hmm. On parlait du tram, mais les commerçants n'en voulaient pas. Donc, ils voulaient surtout pas qu'elle passe rue Saint-Jean. Donc, ça a été créé. Et puis, le tram est venu. Mm-hmm. Dieu merci. Et ça a été donc plus ou moins abandonné par les commerçants. Mm-hmm. Et nous sommes quelques
0: et l'association est restée.
3: Voilà. Très bien.
0: Alors, quels sont les objectifs principaux de vos actions dans le centre-ville?
3: Alors, nous sommes interlocuteurs entre la ville et le quartier. Et nous faisons des animations aussi ponctuellement au centre-ville.
0: Mmh. Quel autre type d'événement vous proposez dans l'année, s'il en est?
3: Oui, nous en faisons. Ben, au mois d'avril, nous faisons survenir Gratte et Feria, que vous devez connaître.
0: Oui.
3: Donc, ils viennent place de la Résistance et on fait donc une animation. Ensuite, nous louons le petit train de Caen une ou deux fois par an et nous promenons gracieusement les gens dans le centre-ville, tous les gens, les touristes, les habitants, oui, sans aucun problème. Et puis, nous faisons aussi quartier d'été. Nous travaillons avec quartier d'été avec la mairie.
0: Mmh. Et puis, les adhérents avec...
3: les adhérents, nous faisons on fait des animations, des activités ensemble.
0: Et vous cherchez aussi à créer du lien entre les différentes générations et les visiteurs.
3: Ah, tout à fait, tout à fait. Ça, c'est très important.
0: Ouais. Il s'agit de l'association Lille-Saint-Jean avec nous ce matin. Et pour quelques minutes encore, ce sera juste après. Is Over the Rainbow.
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0: c'est tout doux, tout tranquille pour un lundi Ease Over the Rainbow. 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
0: Chaque été, les animations se multiplient dans le centre-ville de Caen avec le soutien de la ville et des associations locales. Parmi elles, l'île Saint-Jean propose notamment des rendez-vous festifs, familiaux, ouverts à tous. Et on en parle ce matin avec vous, Martine Debos, présidente de cette association. Alors, parmi vos animations les plus appréciées, on en a dit juste un petit mot il y a quelques instants, la balade gratuite à bord du petit train de Caen, chaque mois de juin, hein, c'est bien
2: tout
0: ça.
2: Tout à fait, quelquefois en septembre aussi.
0: Et voilà, alors pourquoi, comment est née cette idée de rajouter un petit train, en fait?
2: Eh bien, rajouter un petit train, c'est qu'on avait commencé à faire le Père Noël au mois de décembre, une année, et on avait trouvé quelqu'un qui avait une espèce de petit vélo, mais c'était pas très facile avec le Père Noël. Et un jour, je me suis dit, et pourquoi on n'essaierait pas le petit train? Donc j'ai contacté Gérard, le propriétaire du petit train, et ça l'a tout de suite fait. Donc on le fait très régulièrement depuis des années.
0: Voilà, et c'est un plus, hein, finalement, un plus, pour le mois de juin. C'est entièrement gratuit.
2: Entièrement gratuit. Le prochain est le samedi 27 juin.
0: Ouais.
2: On se met devant chez Sephora.
0: Ouais.
2: Et ensuite, on fait un petit tour en centre-ville.
0: Ouais. Plutôt bien vu en pleine période de solde, en plus.
2: Les gens attendent avec impatience.
0: Et du coup, ça permet de découvrir, c'est quel parcours dans le centre-ville?
2: C'est un petit parcours. Hein. Mm-hmm. Il part donc, on va dans les rues piétonnes, mm-hmm. et ensuite on monte à la mairie, il redescend par la place Saint-Sauveur, il revient en général par la rue Pémani, et puis il revient dans le centre-ville, pas loin chez Sephora.
0: Voilà. Et puis, vous participez au quartier d'été. Alors, quel sera le programme de quartier d'été vous concernant?
2: Alors nous, en concernant le centre-ville, donc nous, le quartier d'été, ce sera le 19 août 2026. Donc, place de la Résistance, on le fait souvent place de la Résistance. Ça va être une fête de l'été, bah, comme tous les quartiers d'été. Et nous allons faire ça de 14h à 18h.
0: D'accord.
2: Il y aura des jeux, il y aura du cirque, il y aura du maquillage. Ils ont fait venir aussi Gratiferia.
0: Mm-hmm.
2: Et puis nous allons offrir un goûter et puis des séances de maquillage aux enfants et aux autres, hein, tout le monde.
0: Ouais, d'accord. On rappelle la date?
2: Alors je vous rappelle la date, ce sera le 19 août 2026 de 14h à 18h.
0: Bon, ben voilà, pour celles et ceux qui seront en vacances à ce moment-là, c'est une occasion idéale.
2: Tout à fait, on pourrait, tout se passe très bien.
0: Ah, tout à fait. Vous avez déjà de nouveaux projets ou des animations après l'été?
2: Alors on va essayer de refaire peut-être un petit train en septembre-octobre et puis si jamais il voulait bien revenir au moment de Noël, parce que c'est tellement festif, on trouve toujours quelqu'un qui veut bien faire le Père Noël, nous on distribue des chocolats et on refait cette petite balade en centre-ville l'hiver, si c'est possible.
0: Et si c'est possible, bien évidemment. C'est l'association Lille Saint-Jean. Merci Martine Debos, d'être venue ce matin, et puis on vous souhaite un très très bel été. Puis on a bien noté le 27 juin pour le petit train, voilà, entièrement gratuit, c'est toujours sympa, hein. Et puis les enfants
2: tout
0: aussi.
2: Tout à fait, ça fait beaucoup. Merci beaucoup Nathalie d'avoir reçu.
0: Bienvenue chez vous, les associations de notre région à retrouver sur ici.fr. Un peu de sport pour tout le monde, je recevrai demain l'association Thury Plein Air.
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de la Manche. C'était les copains d'abord et les premiers transistors. Sidney Bechet, petite fleur, les bleus sur le cœur. En ce temps-là, les trottoirs, c'était magnifique, guitare, même que c'est toujours comme ça.

0: Pierre Bachelet, bien sûr, et cette chanson, Va-t'en. 10h30, 11h, on va se préparer au barbecue, oh non, que dis-je, au bras zéro français, conçu, développé et fabriqué en Normandie à Noron-les-Poteries, avec Tom Henry. Il se trouve qu'il y a des portes ouvertes ce week-end, samedi et dimanche, avec restauration, bar, démo, brasserie, brasero, concert samedi soir, beaucoup de choses. On va vous en parler avec Sylvain Cotigny d'ici quelques minutes.
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0: Depuis 46, vous écoutez Ici Normandie, les 10h30.
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0: Dans le Calvados, Calogero revient sur scène avec le Tour des Théâtres. Une tournée intimiste reprenant les titres marquants de son répertoire dans des versions revisitées. Ce sera le 18 juin à 20h30 à la loco de Mésidon, Canon. Concert complet. Et dans l'ordre, noté le concert des Goldman, un spectacle avec les plus grands tubes de Jean-Jacques Goldman et du trio Frédéric Goldman et Jones que vous avez tant aimé. Ambiance années 80-2000 avec des chansons connues que tout le monde peut reprendre, chanter. Plusieurs tarifs selon la place assise numérotée ce samedi 6 juin, donc à 20h à la Nova d'Alençon. Pensez à réserver sur anova-alençonexpo.com.
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0: Et voici à présent Bernard Lavillier, Nicoletta dans Idées Noires, une chanson sombre et puissante sur les blessures du monde et les combats.

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0: Des Noirs, Bernard Lavillier et Nicoletta. 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
0: Sylvain Cotigny, bonjour.
2: Bonjour Nathalie.
0: Avez-vous passé un bon week-end?
2: Excellent, excellent.
0: Ah, bon, bah, vous m'envoyez ravi.
2: Je veux dire, ensoleillé, c'est vrai, un peu moins hier, c'est
0: non,
2: vrai
0: mais,
2: aussi.
0: Car... Franchement, c'est estival là encore aujourd'hui.
2: Mais c'est plutôt agréable.
0: Mais
2: c'est
0: tout
2: plutôt
0: à fait. Agréable. Moi, je ferais bien un petit bras zéro.
2: Eh ben voilà, je m'en doutais.
0: J'apporte la salade. Hein.
2: Bah, sur le bras zéro, ça va pas être facile.
0: Non, mais parce que je sais que vous êtes expert en bras zéro,
2: ah,
0: c'est pour ça.
2: C'est pour ça.
0: C'est pour ça que j'apporte la salade.
2: Donc,
0: voilà.
2: Je vous explique tout, effectivement. Oui, sorti le barbecue cette semaine, enfin la semaine dernière, je vous propose plutôt de passer au bras zéro. Mmh. Et nous allons le faire avec le bras zéro français qui a conçu, développé donc, en Normandie, Adorons la poterie, avec Tom Henry qui est avec nous. Bonjour Tom.
3: Bonjour Sylvain, bonjour tout le monde.
2: Porte ouverte ce week-end, samedi et dimanche, l'occasion de découvrir vos bras zéro. Alors, pour ceux qui ne connaissent pas bien, est-ce que je peux dire que bras zéro et barbecue, c'est quand même un peu similaire, ça se ressemble tout ça?
3: Oui. Bon, on va dire que le bras zéro, on est dans le même univers. On va dire que le bras zéro va être un peu plus deux en un, avec une partie grill et une partie plancha. Voilà.
2: Bois ou gaz?
3: Alors, bois et charbon. Bois et charbon.
2: D'accord. Comment ça fonctionne?
3: Eh ben, en fait, c'est tout simple. C'est sur pied. Hein. Donc, il y a une cuve. Alors, chez nous, il y a une petite spécificité, c'est qu'on a une grille qui pivote, une grille centrale qui pivote. Vous mettez votre combustible, donc bois ou charbon, de préférence du bois, et puis après, en fait, ça va venir chauffer toute la plancha qui est autour, et puis la grille qui est au centre.
2: Est-ce que ça demande beaucoup de temps avant de chauffer cette plaque?
3: Alors, si on a du bois qui est bien, qui fait bien de la flamme, bois de cuisson, on est sur du 25-30 minutes, quoi.
2: Vous avez fabriqué donc vos bras zéro, quoi. Vous les avez étudiés sur la taille, la hauteur, la facilité d'utilisation, tout cela a été pris en compte?
3: Ouais, exactement, parce qu'en fait, si vous voulez, il y a beaucoup de choses sur le marché et pas forcément ergonomiques, donc on a vraiment travaillé ça, notamment avec des chefs, donc hauteur plan de travail, notre fameuse grille qui pivote, les aérations qui sont très très importantes, on est quand même dans un foyer fermé, des roulettes montées évidemment, ça permet de le transporter si on a un peu de fumée, etc. Et tout est démontable, en fait, si vous voulez. Donc, vous pouvez le démonter, l'emmener dans une voiture, etc.
2: Alors, Tom, si on n'est pas un champion du monde, parce que des fois, on a un peu de mal à allumer le feu, on souffle, etc., c'est quand même ouvert à tout le monde. Tout le monde peut y arriver.
3: Oui, complètement. Non, c'est très, très simple. En effet, il y a une petite prise en main au début, voilà, de mettre la bonne quantité de bois, etc. Et c'est aussi pour ça qu'on va faire de plus en plus de portes ouvertes, des événements pour montrer aux gens comment on utilise, des petites astuces pour allumer, la quantité de bois, etc. Quoi.
2: Bon,
3: c'est très très simple, très simple.
2: Le plaisir, c'est effectivement le feu, la flamme, et puis la convivialité que ça procure. Hein.
3: Ouais, complètement. Bah, c'est vraiment le sujet du bras zéro, en tout cas. C'est ce côté un peu circulaire, tout le monde est autour, tout le monde peut cuisiner. Et c'est vraiment très très simple à prendre en main, donc voilà, on peut aller vraiment sur se faire plaisir sur ce qu'on met dessus, quoi.
2: C'est vrai, tout le monde peut cuisiner, donc il n'y en a pas qu'un seul.
0: C'est un peu comme la raclette finalement, c'est un peu la raclette d'été.
2: Ouais,
3: exactement, exactement. Et vous pouvez même faire une raclette sur le bras zéro, c'est magique.
0: Ah,
3: vous pouvez même l'utiliser en hiver, ouais.
2: Alors
3: ouais.
2: Justement, Tom, on va y venir dans quelques minutes avec un bras zéro français. Est-ce qu'on peut tout cuire, les viandes, les poissons, les légumes, tout?
3: Oui. En fait, c'est un peu l'avantage du produit, c'est que c'est une grande poêle, en fait, si vous voulez. Donc, dans l'idée, oui, on peut cuire de tout. On va faire de l'entrée au dessert et tous les aliments.
2: Eh bien, écoutez, on va découvrir tout cela dans quelques minutes. Vous allez nous donner quelques conseils pour la cuisson des viandes, la cuisson des poissons et plein d'autres choses encore, parce que, vous verrez, on peut faire plein de choses avec un bras zéro.
0: Ben, la preuve, une raclette. Qui l'a cru, hein, franchement.
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0: Alex Warren, Ordinary.
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0: De bonnes choses à mettre sur un... Attends, ça brûle. Sur un brasero, Sylvain.
2: Bah, j'allume le feu.
0: Ah, vous l'allumez comme ça, vous...
2: Bah,
0: ah oui.
2: Bah, je souffle un peu sur les...
0: Sur les... Non, parce que moi, je l'éteins quand je fais ça.
2: Mais... Bon, d'accord.
0: Chacun son truc.
2: Tom, c'est bien ou pas de souffler un petit peu pour...
0: Bah oui, pour faire
2: réveiller un peu les braises.
3: On peut même utiliser un souffleur à feuilles et tout, mais bon, si on a du bon bois, normalement, il n'y a pas besoin.
2: Me voilà rassuré. Le brasero français, c'est à Noron la Poterie, avec une porte ouverte organisée ce week-end, samedi et dimanche, et l'occasion justement de quelques conseils et puis de découvrir ces braseros, quoi. Alors ça y est, moi j'ai une belle braise, je l'étale un peu dans le fond, là, dans la cuve ou pas?
3: Même pas, on n'est pas obligé, faut vraiment, voilà, même... L'idée, c'est d'avoir de la flamme, en fait. C'est d'avoir de la flamme, c'est pour ça que ça chauffe assez rapidement, parce que l'idée, on n'a pas à attendre les braises pour chauffer, en fait.
2: Bon, alors, maintenant, j'ai mon petit plat, j'ai pas mal de choses dans mon plat, pas mal de choses à cuire, on va commencer... Oh, j'ai peut-être envie de dire le plus simple, c'est les viandes, parce que les viandes, ça ne demande pas de précautions particulières, Tom.
3: Non. Alors l'idée, en fait, c'est que voilà, on peut faire tout le repas dessus. Donc ça peut aller en effet de l'entrée au dessert. Donc évidemment des viandes. On est quand même sur une plancha, donc ça a l'avantage de garder les sucs, les gras de cuisson. Donc vous allez même avoir juste des grillades simples, hein, de la saucisse, etc. Vous allez avoir tendance à avoir des saucisses qui sont un peu plus grasses, plus juteuses, moins sèches que sur une grille standard, quoi, si vous voulez.
2: Oui, parce que sur la grille, bah, tout tombe au fond, alors que là, la plaque est un peu incurvée, donc les graisses vont descendre, mais tout doucement, elles vont quand même imbiber un peu la matière, quoi. Hein.
3: Exactement. Donc magret de canard, côte de bœuf, évidemment, tout ce qui peut se faire en soi dans la poêle, et bah, tout peut se faire sur la plancha, il n'y a pas de problème.
2: Est-ce que les cuissons sont plus longues ou faut être plus attentif? Comment ça se passe? Moi j'ai tendance à oublier un peu de temps en temps.
3: Le sujet, c'est que on a deux zones de chauffe. Au proche du grill, ça va être très chaud sur la plancha. Donc là, vous allez pouvoir vraiment cuire assez rapidement, saisir, etc. Et si vous voulez être en fin de cuisson, vous reprenez par exemple un coup à l'apéro, ça peut arriver.
2: Ça peut arriver.
3: Et bah hop, on vient reculer les aliments, donc ça peut être les légumes, la viande, le poisson, etc. vers l'extérieur de la plancha, et là ça va juste les maintenir au chaud.
2: Ah,
3: donc
2: ça
3: on a vraiment ces deux zones de chauffe, et c'est super agréable quand on cuit, quoi.
2: Alors c'est un produit qu'on a souvent du mal à cuire, c'est le poisson, j'ai envie de dire, le poisson et les fruits de mer, parce que quelques crevettes comme ça revenues, je pense que ça doit plutôt être sympa.
0: Ouais. Très bonne idée.
3: Ah, oui. Crevettes marinées, évidemment, donc là ce week-end, si vous voulez, par exemple, on était chez des clients, on a fait de la moule, hein. On peut faire de la moule, on fait de la crevette, des pavés de saumon, on a fait des palourdes, donc on peut vraiment faire de tout, quoi, il n'y a pas de problème. On peut faire une sauce aussi avec, hein. On peut mettre une petite casserole et faire la sauce en même temps.
2: Ah, j'ai déjà faim, moi. le poisson, ça ne va pas l'abîmer, c'est ça aussi? Il n'y a pas l'effet de la grille qui colle, etc.
3: Alors justement, nous, le poisson, on a plus tendance à le faire sur la plancha, ça permet, voilà, déjà, il ne va pas coller, en fait, donc le seul sujet sur le brasero, il faut huiler, voilà, régulièrement. Huilé, tous les... En fait, c'est soit à l'œil quand la plancha est sèche, et surtout c'est au début pour la mise en chauffe, et puis à la fin pour l'entretien. Et voilà, en fait, ça reste toujours plus ou moins gras, ce qui permet de faire un saumon sans qu'il colle, de faire n'importe quel type d'aliment sans que ça colle, même des légumes un peu marinés avec des sauces sucrées, ça va pas coller, quoi.
2: Ouais, on peut faire quelques légumes là, une petite poêlée de légumes qu'on met dans un coin.
3: Poêlée provençale, c'est top, quoi.
0: Des petites brochettes
2: de temps en temps. Enfin, est-ce qu'on peut faire des desserts?
3: Ben évidemment, des desserts. Encore une fois, ce week-end, on y était. Donc, ananas flambé, banane flambée, pain perdu. En fait, c'est assez illimité parce que, encore une fois, c'est une grande poêle. Donc, en fait, on peut faire tout ce qu'on peut faire dans une cuisine. Alors, sans que ça sente trop fort dans la cuisine, justement, c'est à l'extérieur, c'est l'avantage. Et on a même réchauffé une torgoule sur le brasero, pour vous dire.
0: C'est pas mal.
2: Tom Henry, du brasero français, notre invité. Tom, vous restez avec nous parce que vous allez nous partager quelques petits coups de cœur, parce que vous avez quelques spécialités, des petites choses que vous préparez. Des petites recettes très sympas.
0: Oui.
2: Et puis on parlera de votre porte ouverte aussi organisée ce week-end.
0: Voilà, pour nous donner des idées.
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0: c'est la prière d'Axel Red à 10h50.
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2: Allez, qu'est-ce qu'on va y mettre sur nos bras zéros, Sylvain? C'est peut-être à cette question qu'on va répondre maintenant avec notre invité, Tom Henry.
3: Exactement, parce qu'on a de la braise, la plaque est encore bien chaude. Tom, on a fait nos viandes, nos poissons, quand on a parlé un petit peu de dessert. Moi, ce que j'aimerais, c'est avoir des coups de cœur, parce que je sais que vous expérimentez régulièrement des choses. Qu'est-ce que vous aimez, vous?
4: Écoutez, on a fait des retours clients aussi, hein, et puis des choses que nous, on aime bien faire. On va faire entrée plat dessert. En entrée, je dirais plutôt, on a des petites recettes de tartines, par exemple. Donc c'est tout simple, hein, du pain, du pesto. Après, vous mettez n'importe quel type de fromage. Par exemple, chaussée au moine, parce que ça se tient bien. Cousteron, hein, que ça se tient bien à la cuisson. Un petit jambon de pays, ça c'est top. On peut faire évidemment de la crevette marinée. Citron romarin, ça c'est génial. Donc ça pourrait être pour l'entrée. Pour le plat, on peut aller sur du magret de canard, par exemple. Magret de canard. Petite pomme de terre grenaille, on coupe le magret, voilà, on fait un petit peu de miel par-dessus, ça marche bien par exemple.
3: Oui, et puis si ça fume un peu, c'est pas grave, on est à l'extérieur, voilà, c'est pas très grave.
4: Exactement, ouais. Exactement. Bon, c'est pas censé fumer, en effet, si on a du bon bois, ça fume pas, et surtout, voilà, si ça fume un peu, on souffle un peu, il n'y a pas de problème.
3: Hein. Et puis ça y est, ça part.
4: C'est super simple. Et puis voilà, non, on dessert ce qui marche super bien, et comme on disait tout à l'heure, bananes flambées, ananas flambées, on vient couper les bananes dans la longueur, on les met sur la plancha, un petit peu de sucre de canne, on les flambe au rhum et c'est parfait quoi. Ou au calvados parce qu'on est en Normandie.
3: Évidemment. Ça paraît tellement simple quand vous nous
2: parlez. Ah oui, ça donne envie de se faire inviter.
4: Mais honnêtement, on est plutôt néophyte dans la cuisine. Et en fait, ça va tout seul. Hein. Et c'est aussi, voilà, comme je répète, mais c'est pour ça qu'on va faire de plus en plus de sessions, un peu initiation, tout ça, pour montrer aux gens que c'est très très simple. Et notamment, pendant les portes ouvertes, les gens ils peuvent venir, ils prennent les spatules, les pinces, et ils cuisinent pour vraiment qu'ils prennent un premier début, quoi. Mais c'est top, quoi. C'est très très simple. Et puis il y a le côté convivial, quoi.
3: Ouais, c'est ça. Samedi et dimanche, l'idée de votre porte ouverte, c'est de se retrouver tous autour d'un bras zéro, quoi.
4: Voilà. Hein? Donc il y aura évidemment donc bar, restauration, évidemment bras zéro, et puis il y aura tout un espace un peu démonstration, dégustation. On va faire nos fameuses tartines, un peu de crevettes. Je pense qu'on va faire aussi un peu de moule sauce chorizo, ça c'est pas mal. Et tout ça, en fait, ça sera de la dégustation et ça permet de voir aux gens qu'on peut faire de tout, quoi. On va faire du sucré, du salé, donc et puis il y aura un petit apéro-concert le samedi soir. Voilà.
3: C'est un outil qu'on prend, j'ai l'impression, facilement en main.
4: Ouais, assez. Et puis en fait, on est aussi de très bons conseils. S'il y a vraiment des choses, des doutes et tout, on répond toujours au téléphone. Et l'idée, c'est aussi, et sur les réseaux sociaux et sur plusieurs plateformes, faire de la vidéo explication, donc évidemment avec de l'astuce, l'allumage, l'entretien, des petites astuces voilà, de chef, faire des petites sauces en 2 minutes. Et l'idée aussi, c'est de faire des collaborations avec des chefs du coin, Stéphane Carbone à Caen, pour ne pas le citer. Et voilà quoi. Donc faire aussi des petites vidéos cuisine un peu sympa pour donner des idées aux gens, quoi.
3: Là, ça s'appelle le bras zéro français, vous les avez peut-être vus et rencontrés d'ailleurs au barbecue au Fest de Deauville il y a quelques jours. Vous étiez?
4: Ouais, c'était très sympa. Justement, là, on parlait des clients qui prenaient la main sur nos bras zéro. On a des clients qui sont venus là-bas. Il y avait une très très belle boucherie, la boucherie de Cagny. Et en fait, ils allaient acheter la viande à la boucherie et puis ils faisaient cuire sur nos bras zéro. Et allez, en 5 minutes, ils avaient pris la main, quoi.
3: Eh ben, écoutez, rendez-vous samedi et dimanche à Noron-la-Poterie, juste à côté de Bayeux, pour découvrir ces bras zéro français, donc conçus et développés chez nous en Normandie. Merci beaucoup, Tom.
2: Merci. Voilà,
4: merci à vous.
2: Merci
4: tous.
2: À vous.
4: Un grand merci.
3: Bonne journée à vous. À bientôt.
2: Au revoir.
4: Au revoir.
3: Au revoir.
2: Sylvain, demain après le bras zéro?
3: Bah, devinez.
2: Hein. Bah, je ne sais pas.
3: Bah, le rosé.
2: Raconte-moi avec modération.
3: Nous sommes d'accord, on vous donnera quelques conseils pour choisir vos rosés d'été.
2: Oui. Ah, bah oui, parce que là, il y a de tout et de n'importe quoi.
3: J'allais dire.
2: Ah, voilà.
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0: Robson, Womack & Womack. Et c'est une nouvelle semaine de boîte à son avec un super cadeau vous vendredi en tirage au sort. Attention, puisqu'on va vous offrir.
1: Allez, annoncez.
0: Parce que ça me démange. Un séjour au Puy du Fou. Voilà.
1: Ah, quand
0: séjour
1: même.
0: De deux jours, une nuit au Puy du Fou pour quatre personnes. Avec les entrées du Puy du Fou, forcément, pendant deux jours consécutifs. L'accès au spectacle nocturne Les Noces de Feu. Une nuitée dans l'hôtel La Villa Gallo-Romaine avec le petit déjeuner. Et le dîner au restaurant L'Atrium.
1: Elle est pas belle la vie.
0: Ainsi.
1: Bon. Bah, maintenant
0: il va falloir
1: jouer.
0: Je vais faire pour m'inscrire.
1: Maintenant il faut jouer. Vous connaissez le principe. Un son à vous de nous dire quel est le lien avec notre région. Écoutez plutôt.

0: Allez, c'est parti. 02 31 44 48 44. Mm-hmm. Bonne chance à vous.
1: Bonne chance.
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0: Sur votre radio locale, ici Normandie, il est 11h. Infos avec Carole Louis. Bonjour Carole.
1: Bonjour Sylvain, bonjour à tous. À Alençon, au tribunal judiciaire, s'ouvre aujourd'hui le procès d'un jeune majeur de 19 ans, soupçonné d'avoir mis le feu à des voitures et tagué le tribunal d'Alençon et la mairie. C'était fin avril. Lors de sa comparution immédiate, il avait demandé un délai pour préparer sa défense. Le jeune homme, dont le casier vierge, avait répondu à une petite annonce postée sur le réseau social Telegram. Les tags mentionnaient le ministre de la Justice, Gérald Darmanin, et le quartier de lutte contre la criminalité organisée de la prison de Condé-sur-Sarthe. Il n'y a pas qu'à Paris que des débordements à l'issue de la victoire du PSG ont donné lieu à des interpellations. Ce week-end, cela concerne deux personnes dans le Calvados. À Lisieux, 400 personnes se sont rassemblées. La situation a dégénéré. Il y a eu des tensions du mobilier urbain endommagé. Une personne a été blessée à la main à cause d'un mortier d'artifice. Un bilan qui, au total, s'élève à 890 interpellations et 178 blessés, selon le ministre de l'Intérieur. Près de 35 euros nets de plus par mois pour un salarié payé au SMIC. Le salaire minimum augmente ce 1er juin de 2,41%. Pour suivre l'inflation repartie à la hausse en raison de la guerre au Moyen-Orient. Une augmentation qui n'est pas assortie d'un coup de pouce du gouvernement. Le ministre du Travail, Jean-Pierre Ferrandou, a annoncé le 13 mai cette augmentation automatique effective donc aujourd'hui. En basket, c'est une figure du basket français qui rejoint aujourd'hui le CBC. Philippe Hervé, qui arrive comme directeur sportif. Le champion de Pro A 2015 avec Limoges arrive fort de 27 années d'expérience en tant qu'entraîneur, avec un palmarès bien rempli, un article complet à retrouver sur ici.fr. Et puis on voit le top départ hier au large de Ouistreham de la Normandie Channel Race. 22 bateaux au départ. Les premiers contournent déjà l'île de Wight au sud de l'Angleterre et en tête actuellement la team voile Le Gallet barré par le canet Fabien Delahaye et Pierre Leboucher.
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1: Alors Sylvain, c'est fini la canicule et presque le beau temps.
0: Oui, c'est ça, exactement. Vous avez parfaitement résumé la météo pour aujourd'hui. Alors pour l'instant, c'est encore lumineux, le soleil est bien présent. Il va rester une bonne partie de la journée, mais déjà en soirée, les nuages vont devenir de plus en plus nombreux. Ils vont masquer les rayons du soleil. Le vent va rester faible. Les températures plutôt agréables quand même pour aujourd'hui. Car...
1: C'est-à-dire
0: 22 sur la côte de Nacre et la côte fleurie, de Ouistreham à Honfleur en passant par Merville et Cabourg, 23 à L'Aigle, Cétrin, 24 à Bayeux, Villers-Bocage, Vers, Juvigny-sous-Andaine, 25 à Falaise, Argentan, Vire, Orbec et à Saint-Lô, 26 à Caen, Lisieux, Pont-l'Évêque et Livarot. C'est ensuite que ça va se couvrir.
1: Hein. Ouais, 26, c'est quand même bien. Alors après.
0: Demain, temps couvert et pluvieux en matinée, nuageux ensuite avec quelques averses encore pour demain après-midi. Et puis ce sera un peu plus ensoleillé avec quand même quelques risques d'averses pour la journée de mercredi.
1: Bon, écoutez, on verra comment se terminera la semaine.
0: Exactement, à tout à l'heure.
1: À tout à l'heure.
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0: Ravi de vous retrouver, de vous souhaiter à tous et à toutes une excellente semaine. J'espère que le week-end s'est bien passé, que vous êtes fin prêts pour affronter cette nouvelle semaine que nous allons partager ensemble et avec plaisir. Et en musique pour commencer, s'il vous plaît, avec Je veux des ailes.

0: Oh, bravo. Bravo, ce petit sifflet là, j'étais impressionné.
1: Voilà, ah, j'avais envie de siffler.
0: Oui, on a bien compris que c'était Zaz et Nathalie Morel.
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0: La boîte à son, quoi. Le principe de ce jeu, quoi. Un son, à vous de nous dire quel est le lien avec notre région, quoi. Je vous propose de réécouter.

0: Alors, je me suis dit que pour commencer la semaine...
1: On allait faire simple.
0: Ouais, c'est quand même pas hyper compliqué.
1: Non, je crois pas, non.
0: Il y a deux sons, deux ambiances différentes pour trouver... Ah bah, je vous dis pas quoi, je vais pas vous aider tout de suite. À vous de nous poser des questions, vous nous appelez au 02 31 44 48 44. Surtout, enfin, c'est vrai toutes les semaines, mais peut-être encore plus cette semaine, qu'on vous offre un très beau cadeau. À commencer par le cadeau du jour, votre nouveau sac de voyage ici Normandie. Comme on vous offre un sac de voyage, on s'est dit, il faut partir en week-end.
1: 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Faut-il
0: trouver
1: nos sons ?
0: On va le réécouter ce son.

0: Bon, deux sons là, en fait, deux éléments dans un même son qui doivent vous permettre d'identifier immédiatement ce que l'on recherche. Et franchement, c'est pas compliqué.
1: 02 31 44 48 44, peut-être pour vous à la clé un séjour au Puy du Fou. Alors, bonne chance, sans compter effectivement le nouveau sac de voyage ici Normandie. 02 31 44 48 44.
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0: Et nous jouons cette semaine pour vous offrir un séjour au Puy du Fou.
2: Quand même.
0: Nous commençons avec ce son.

0: Et je vous rappelle que si vous n'avez pas forcément d'idées, vous pouvez aussi nous poser des questions. Quoi.
1: Oui, simplement. Exactement, c'est comme ça qu'on fait avancer les choses, comme toujours, et que ça nous permet d'identifier le son en question.
0: 02 31 44 48 44. Autre information, elle est importante. Sachez que vous pouvez aussi jouer en allant sur notre site internet et sur nos réseaux sociaux. Mm-hmm. Quoi. Vous avez une présentation du séjour, puis du fou, quoi, et la possibilité de jouer. On vous a glissé un son. Quoi.
1: Voilà, c'est pas le même qu'on entend là tout de suite.
0: Tout à fait. C'est celui qu'on appelle le son internet, vous jouez, et si vous avez la bonne réponse, il y aura un tirage au sort parmi toutes les bonnes réponses sur internet, et vous serez peut-être sélectionné pour le tirage au sort de vendredi. On double vos chances.
1: Complètement.
0: Michel est à Colombelle. Bonjour Michel.
1: Bonjour Michel.
2: Bonjour. Vous deux.
0: Ça va Michel?
2: J'essaye de... Oui, ça va, il fait beau.
0: Ben oui. Et vous essayez de trouver.
2: Ça va.
1: Alors, quelle est votre proposition ce matin?
2: Ben, j'ai pensé le marché du tissu créatif.
1: Oula.
2: Organisé à Caen ce week-end.
1: Oh, pas du tout.
0: Non, non, non, non,
1: on est très loin.
2: J'ai entendu une machine à coudre.
1: Eh ben non, il n'y en a pas.
0: Non.
1: Voilà, moi je vois au tout début du son, mais ce n'est pas une machine à coudre que l'on entend. D'accord.
2: Allez, bisous à vous deux.
1: Des bisous.
0: On n'aurait plus croire.
1: Ah oui.
0: À bientôt.
1: Au revoir, Michel.
0: Sylvie est à Vaudry-Ménil.
1: Bonjour Sylvie.
3: Bonjour.
0: Vous avez passé un bon week-end?
3: Oh oui, tout à fait.
1: Qu'avez-vous fait? Parce qu'il y a tellement de choses à faire.
3: Oh, du jardinage. Bon, le mari était au foot. Voilà.
0: Eh ben voilà, il se passait pas mal de choses ce week-end. C'est vrai qu'on sent que les événements deviennent de plus en plus nombreux dans notre région.
3: Ah ben, les vacances approchent.
1: Aussi.
0: Allez, Sylvie, à vous de jouer.
3: Ben, est-ce que ça se passe dans l'Orne?
0: Oui.
1: Oui.
3: Du côté de Gacé?
0: Oui.
3: Et en même temps à Tahiti?
0: Ah oui, exactement.
1: Oui, oui, alors, bah, allez-y, donnez votre réponse.
3: Le cinéma Tahiti de Gacé?
0: Eh ben voilà.
1: C'est ça.
0: Est-ce que vous êtes déjà allé à Tahiti, Sylvie?
3: Oh, que non.
0: Eh ben, moi non plus.
3: Il fait trop chaud, là-bas.
0: Oh non! Oh non, il fait super bon.
1: Moi, attendez, vous avez vu les températures qu'on a eues? Alors, on n'a rien à envier à Tahiti, je crois.
0: Je sais pas, on se fait une image, ça doit être magique.
3: Moi, j'aime bien le climat normand.
0: Moi, j'aimerais bien aller à Tahiti quand même.
1: Imaginez bien arriver avec des belles femmes, avec des colliers, tout ça.
0: Oui,
1: d'accord. Vois bien le truc.
0: Mais le collier, c'est signe de bienvenue.
1: Tout à fait, c'est sûr.
0: Donc, c'est pour ça. Sylvie, bravo, félicitations, c'est gagné. Le sac de voyage est pour vous.
3: Parce qu'on a le sac à dos maintenant. On part en Corse au mois de septembre.
1: Ah bah
3: on aura le sac de voyage ici Normandie.
1: Ah bah super.
0: Parce qu'en Corse, il n'y a pas de soleil, peut-être.
3: Bah justement, on tente le coup. Si même pas septembre, c'est octobre. Donc
0: ça ira mieux.
3: Un peu moins.
1: Oui, il y en aura un peu moins, tout à fait. Et puis avant cela, bien, vous pourrez peut-être profiter du séjour au Puy du Fou qu'on vous propose de gagner cette semaine.
3: La belle surprise.
1: La cerise sur le gâteau, c'est ça.
3: La cerise dans la valise,
1: parfait. Écoutez, bonne chance, en tout cas, vous êtes sur le tirage au sort, Sylvie, d'accord?
3: D'accord, merci beaucoup,
1: merci
3: et bonne journée à tous.
1: Bonne journée.
0: À bientôt, au revoir. Nous allons jouer avec un deuxième son, écoutez.

0: Alors ?
1: Il va peut-être falloir chercher un petit peu.
0: Ouais.
1: Mais en même temps, un séjour au Puy du Fou, ça se mérite.
0: Mais c'est vrai, hein. C'est vrai.
1: Donc toutes vos questions sont les bienvenues, 02 31 44 48 44, toutes les propositions aussi. On vous souhaite bonne chance. On réécoute notre...
0: Et tous les éléments ont une importance.
1: Et peut-être un indice de taille, hein, peut-être un qui est...
0: De taille, c'est le moins qu'on puisse dire.
1: C'est à vous de jouer maintenant, on vous attend.
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0: Non.
1: J'étais en train de me dire que ce n'est pas sans nous rappeler une certaine artiste. Hein,
0: bah, Edith Piaf, forcément.
1: Exactement. Hein. Auria, ça s'appelle Soirée Mondaine.
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1: Et nous jouons avec ce son. Et pour gagner cette semaine, une invitation dans le meilleur parc du monde. Et oui, le Puy du Fou a été élu meilleur parc du monde.
0: Et c'est chez nous.
1: Exactement. Mélanie est à Biéville-Beuville. Bonjour Mélanie.
4: Bonjour.
5: Bonjour. Bonjour Sylvain. Bonjour Nathalie. Bonjour. Merci beaucoup. Alors déjà, je voudrais vous remercier parce qu'il y a deux semaines, je suis allée au Futuroscope grâce à vous et c'est génial.
0: Elle s'est dit Mélanie. Alors moi, j'ai gagné le Futuroscope. J'ai pas fait le Puy du Fou, mais je compte sur eux.
1: Bon, puis après, alors, une petite thalasso.
0: Eh ben, ouais, voilà. C'est pas mal.
5: Pourquoi pas, pourquoi
0: alors,
5: pas.
0: Mélanie, racontez-nous alors le Futuroscope.
5: Alors, ben, il a fait beau, mais pas trop chaud. Mm-hmm.

0: Et nous, on pleure après, vous voyez.
1: Voilà. Donc, du coup, le Puy du Fou, j'y suis déjà allée, mais j'aimerais bien retourner, voilà.
2: Ouais, bah, je comprends.
1: Alors, je viens vers vous, j'ai été curieuse. Je voulais savoir si ça se passait sur la côte.
2: Est-ce que ça se passe sur la côte, hein?
0: Non.
2: Non.
1: Ah,
2: non.
1: Bon, bah alors, tant pis, ça va être tant pis pour moi. Je pensais aux falaises des Vaches Noires, vu qu'on entendait les vaches. Et voilà.
0: Alors, non, c'est pas ce qu'on recherche.
1: Hein? D'accord, bon, bah voilà.
2: Mais,
1: c'est pas grave.
2: Mais dans l'idée, il y a quelque chose, quoi. Enfin,
1: ah, voilà. Bon, bah, c'est voilà. Je vais continuer.
0: Il y a des vaches.
1: Il y a des vaches, bah oui, donc ça j'ai bien entendu, mais c'est pas grave. Je vais, voilà.
0: Continuez merci comme beaucoup, ça, Mélanie. Merci beaucoup.
2: À bientôt.
1: Bonne journée. Au revoir.
2: Daniel est à Port-en-Bessin. Bonjour, Daniel.
0: Bonjour. Daniel.
3: Oui, oui, je suis de Brancambusi.
2: Ah bah oui, bon.
0: D'accord.
2: Ah, mais c'est un peu plus loin.
3: Oui. Alors moi, je pense que c'est une bouée au bord de la mer, une bouée immersible qui, quand elle s'enfonce dans l'eau, elle sonne.
2: Non.
0: Ah non.
2: Non, non, non, non, non, non, non, non, non. Mais...
0: Oh ben non.
2: La mer a une importance.
0: La mer, oui, mais pas la bouée.
2: Pas la bouée.
0: Là, c'est la mer sans bouée.
2: C'est la mer sans bouée, voilà. Exactement.
0: Alors, mer et vache, eh ben, ce sont deux mots
3: importants. Bonjour à tous les gens qui me connaissent.
2: Mm-hmm. Eh ben nous aussi, à bientôt. Au revoir. 02 31 44 48 44.
0: On retient deux indices, ouais. Mer et vache.
2: Ouais, ça c'est déjà pas mal.
0: Oui.
2: Quand même, hein. Bonne chance à vous.
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0: Lipstick polychrome avec Daniel Balavoine.
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0: De la danse avec La Nuée, un authentique pow-wow inspiré des rassemblements rituels des Premières Nations d'Amérique, où tous les êtres sont conviés à entrer dans le cercle formé par un groupe pour partager une histoire, leur culture. La Nuée, c'est au théâtre de Caen, mercredi et jeudi à 20h. Tarif entre 6 et 18 euros. Plus d'infos sur théâtre.caen.fr. Cet objet mystérieux qui fascine, c'est un mystérieux spectacle et à découvrir en chanson, un spectacle qui vous emmènera pour un voyage du nord au sud, d'est en ouest, au bras d'un Milord. Laissez-vous emporter par la musique, découvrez ce mystère multifacette samedi prochain à 20h30 au Carré du Perche, c'est à Mortagne-au-Perche. Toutes les infos sont à retrouver sur lecarréduperche.com.
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0: Et la possibilité pour vous cette semaine, entre 11h et midi, sur votre radio locale ici Normandie, de gagner un séjour au Puy du Fou. Vous tenterez votre chance juste après Jean-Patrick Capdevielle.

0: été dans le désert.
1: Jean-Patrick Capdevielle, que de souvenirs.
2: Oui.
1: Même, hein. Allez, on joue, quoi.
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0: La boîte à son avec un séjour au Puy du Fou à gagner cette semaine.
2: Hein. Tout à fait. Un séjour de 2 jours et 1 nuit pour 4 personnes adultes-enfants. Les billets, d'ailleurs, ça peut être que adultes également. Hein, s'il n'y a pas d'enfants, des choses qui arrivent. Les billets d'entrée au Puy du Fou.
0: Peut-être en
2: venant. C'est possible. Pour 2 jours. Donc, en période rouge, avec accès au spectacle nocturne, les noces de feu, élu meilleur spectacle du monde, hein, quand même, hein, au passage. Il y aura la nuitée dans l'hôtel La Villa Gallo-Romaine avec le petit déjeuner, le dîner dans le restaurant L'Atrium.
0: Ouais, et ça change tout le temps, ça évolue tout le temps, ce parti, une folie. Hein. Mm-hmm. Françoise est à Caen, bonjour Françoise.
2: Bonjour Françoise.
5: Bonjour.
0: Ça va Françoise?
5: Très bien, merci, et vous-même?
2: Bien.
0: Pas mal du tout, parce que nous sommes heureux, contents de pouvoir vous offrir ce séjour. Voilà.
5: Ah ben si ça pouvait.
0: Oui. Alors on vous écoute.
2: Allez.
5: Alors, est-ce que ça n'aurait pas une relation avec le 6 juin 44?
2: Non, il n'y en a pas.
0: Non, pas du tout.
2: Pas de lien.
5: Ah, donc ce n'est pas la 20e édition du D-Day Festival.
2: Ben non. S'il n'y a pas de lien, c'est que c'est pas ça.
0: Non.
5: Bon, ben tant pis.
0: Écoutez, hein, désolé, vous avez encore toute la semaine pour jouer avec nous.
2: Voilà,
5: on va chercher.
0: Et n'oubliez pas que vous pouvez aller sur les réseaux et sur notre site pour jouer. Hein. C'est important ça, parce que ça vous donne
5: d'accord,
0: une chance.
5: D'accord, ok.
0: Ok, à bientôt.
5: Merci à vous, au revoir.
0: Marie-Claude est à Tingebré, dans l'Orne. Bonjour
2: Marie-Claude. Marie-Claude.
6: Bonjour Sylvain, bonjour Nathalie.
2: Bonjour.
0: Alors ma chère Marie-Claude.
6: Une question, donc est-ce que c'est dans le Calvados?
2: Oui.
0: Oui.
6: Oui, est-ce que ce serait les caravelles d'Isigny-sur-Mer?
2: Oh non.
0: Ah non.
2: Il y a des vaches avec les caravelles d'Isigny?
6: Ben non, mais avec le lait, on fait des caravelles.
2: Ah oui,
6: caramels,
2: ah, oui dans ce sens-là, oui, bien sûr.
0: Oui, non, tout à fait. Et puis en plus, il y a des vaches en résine autour de...
2: Oui, c'est vrai, j'avais oublié.
0: Ouais, exactement, vous les voyez quand vous passez sur la route.
2: C'était bien pensé, en fait. Ouais.
0: Mais non, Marie-Claude, désolé.
2: À bientôt, Marie-Claude.
0: À bientôt.
6: Bonne journée à vous.
0: À bientôt. Florence est à Bretteville-l'Orgueilleuse. Bonjour Florence.
2: Bonjour Florence.
7: Bonjour.
0: Alors Florence.
7: Moi j'ai une mauvaise réponse.
2: Ben, c'est bien ça. Eh bien écoutez, vous pouvez toujours la donner.
7: Parce que moi je suis à Saint-Valaouk, donc c'est pas...
2: Alors non, c'est pas Saint-Valaouk.
0: Ah, vous pensiez à quoi?
7: Je pensais à la conférence théâtrale Debout les vaches, La mer monte.
0: Ah. Eh ben,
2: nous l'a bien embêté. Parce que c'est pas forcément une mauvaise réponse.
0: On va vous l'accorder.
2: Oui, hein. Mais oui.
7: Vous êtes trop gentil.
2: Mais oui, parce que
0: non,
2: on n'est pas Saint-Valaouk, mais c'est un spectacle débat de Debout les vaches, la mer monte.
0: Oui, cas, c'est exactement ça.
2: Mais on avait un autre endroit, mais bon, voilà.
0: Vous aviez Saint-Valaouk, on avait aussi à la salle Pablo Neruda, donc à Giberville, mercredi prochain. Mais on ne peut pas faire autrement que de l'accepter, puisque, effectivement, c'est la bonne réponse.
2: Tout à fait.
0: Voilà. D'accord. Donc, bravo, félicitations, Florence. Je suis désolé pour tous ceux et toutes celles qui attendent derrière vous, qui avaient peut-être ou pas...
2: Non, mais on vous l'accorde, il n'y a aucun souci là-dessus. Quoi.
0: Mais c'est pour vous.
2: Voilà.
0: Vous venez de franchir une étape. Elle est encore là?
2: Je ne sais pas.
7: Allô, allô. Là.
2: Oui, ah, vous nous entendez, Florence, parce qu'on a cru qu'on vous avait perdu.
0: Ouais.
2: Bon, non. Bravo. Bravo, c'est bien.
7: Super, merci beaucoup.
2: Alors, vous repartez avec le sac de voyage.
0: Il est pour vous. Uh-huh. Et vous voilà inscrite pour le tirage au sort de vendredi.
2: Voilà, et peut-être qu'avec ce sac, vous pourrez aller au Puy du Fou, n'est-ce pas, Florence?
7: Super.
2: Hein?
7: C'est mon rêve.
2: C'est votre rêve? Jamais allé? Ah, bah écoutez.
0: Vous n'y êtes jamais allé du tout, quoi?
7: J'y suis allée, mais il y a tellement longtemps que ça a dû évoluer, donc j'ai vraiment envie d'y retourner.
0: Exactement, quoi. Ça a grandi. Enfin, c'est pas le
2: meilleur. Oui.
0: Ça n'a pas été élu le meilleur parc du monde par hasard. C'est vraiment extraordinaire. Et ce sera peut-être pour vous, Florence.
2: Et toutes les infos sur puydufou.com. Pensez-y.
0: Bonne chance.
7: Merci beaucoup.
0: À bientôt.
7: Journée.
2: Au revoir, Florence.
7: À bientôt.
0: Au revoir. Troisième son pour aujourd'hui.
2: Bon,
0: et ben voilà,
2: c'est tout.
0: On réécoute.
2: Allez.
0: Hein. 02 31 44 48 44.
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0: les Four Non Blondes.
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2: Et c'est déjà notre troisième son ce matin.
0: On va le réécouter. (02) 31 44 48 44. Françoise est à Caen. Bonjour Françoise.
2: Bonjour Françoise.
3: Bonjour.
0: Bonjour Françoise.
3: Alors je pense que je me suis trompée. J'ai l'impression que ça se passe en salle, mais bon, je vais. Ça n'a pas de rapport avec le tennis. Hein.
2: Il y en a.
0: Mais pas que.
3: Voilà. Mais pas que. Bon, bah alors c'est pas ça.
2: Voilà.
0: Désolé, à bientôt.
2: À bientôt.
3: À bientôt.
2: Au revoir. Au revoir.
0: Dans la Manche, Valogne. Virginie, bonjour.
2: Bonjour Virginie.
3: Oui, bonjour.
0: Bienvenue.
3: Oui, bah merci, c'est gentil.
0: Alors, ma chère Virginie.
3: Eh bien, écoutez, moi, je pensais à du padel.
2: Non. Il n'y en a pas, là. Autant comme il y avait du tennis, qu'il n'y a pas de padel.
0: Ouais.
3: Il n'y a pas de padel. Bon, ben, je pensais à la compétition de padel à Pont-l'Évêque. Donc, voilà.
0: Non. À bientôt.
2: Au revoir, Virginie.
3: À bientôt. Au revoir.
2: On a Pauline à Merville-Franceville. Bonjour.
4: Oui, bonjour. Moi, je voudrais savoir si ça ne se passerait pas dans l'Eure.
2: Alors non. Nous ne sommes pas dans le département de l'Eure. D'ailleurs, nous n'y sommes jamais. Voilà.
3: OK.
0: Non, non, non.
2: Ça, c'est dit, c'est fait.
0: Bon, vous rejouerez avec nous cette semaine.
2: D'accord.
3: Bon, je vous remercie.
2: À bientôt, Pauline.
0: À bientôt.
3: Au revoir. Au revoir.
0: Martine.
2: Oui, Saint-Jean-de-Livet.
0: Bonjour.
2: Bonjour, Martine.
5: Bonjour, vous allez bien?
2: Très bien.
5: Bon, alors, est-ce que ça se passe à Touc?
0: À Touc?
2: Eh bien, non.
0: Touc, touc, touc.
5: Bah, tant pis pour moi.
2: C'est drôle.
0: C'est drôle, ça, non?
2: Oh non, c'est hilarant.
0: Touc, touc, touc. Entrez? Non, bah non. Désolé.
5: Au tournoi de tennis, mais bon.
0: Non, non, non, non, non, faut pas s'arrêter que sur le tennis.
2: Non, on a dit qu'il y en avait du tennis, mais il n'y avait pas que ça.
0: D'accord.
5: D'accord.
2: Ok, Martine.
5: Bien joué. Merci beaucoup.
2: Au revoir.
0: Sonia est à Tilly-sur-Seul. Bonjour, Sonia.
6: Bonjour.
0: Alors, Sonia.
6: Moi, j'ai une mauvaise réponse aussi, parce que moi, j'ai vu que du tennis, donc j'ai pensé à un tournoi.
2: Alors, alors, tournoi de tennis à Trouville, c'est non.
0: Non.
6: Okay. Ben, je vais chercher. Bon. Pas de soucis.
0: Vous continuez de chercher.
2: Voilà. Il y a du tennis, mais il n'y a pas que ça. Une fois encore, c'est vraiment un indice de tarif.
0: On réécoute notre son. (02) 31 44 48 44. Décidément, c'est la journée des messages. On a eu un petit message de Minorque, qui a annoncé du Futuroscope, et puis troisième gagnant.
2: Ouais, merci à Laure et Bruno qui nous ont envoyé un petit message pour nous remercier du super week-end avec balade en vélo. Très agréable week-end à Bayeux et à Romanche, avec de jolies photos voilà, sur ce parcours.
0: Sur les cyclosémies.
2: Tout à fait. Donc, merci beaucoup. Merci à eux. Voilà, ça fait toujours plaisir.
0: Ouais, c'est sympa comme tout, nous envoyer des petites nouvelles comme ça. Et surtout, ce qui nous rassure, c'est que vous avez passé un bon week-end. En même temps, on n'en doutait pas avec les organisateurs, on savait que ça allait bien se passer.
2: On fait tout ce qu'on peut, voilà, pour que vous soyez ravis.
0: Eh bien écoutez, car peut-être que dans quelques semaines, vous qui nous écoutez, vous nous enverrez donc de jolies photos, parce que vous aurez gagné le séjour au Puy du Fou. Quoi. On réécoute notre son. Mais quel est le lien avec notre région? Si vous cherchez, vous nous faites des propositions. 02 31 44 48 44.
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0: encore Francis Cabrel.
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0: Donc causer tout le temps.
3: Moi, je trouve que je suis une femme.
0: Ah, incroyable.
3: Forcément, voilà. C'est toujours quelque chose à dire.
0: Et un disque qui cause, et cause, et cause. Encore. Faustine est à Argentan. Bonjour, Faustine.
4: Bonjour.
3: Bonjour.
0: Est-ce que vous causez tout le temps aussi,
3: bah,
0: vous,
3: oui,
0: Faustine,
3: je suis sûre. Ah, oui.
0: Oui, non.
4: Je suis une fan, donc un petit peu.
3: Ah, merci, ouais. Faustine, de me soutenir quand même.
0: Mais on n'a pas dit que c'était pas agréable. Hein.
3: Ah ben non, mais je suis sûre que Faustine et moi, on se rend compte, on ne se connaît pas autour d'un café. Ben, une heure après, on y est encore.
0: Ça y est, vous y êtes déjà, là. C'est bon, toutes les deux, là. Faustine, on réécoute notre son.
3: Allez, votre question.
4: Est-ce que ça a un rapport avec le tennis et le ping-pong?
3: Il y en a aussi.
0: Oui, les deux. On progresse.
4: Alors, je penserai à la fête des sports au Palais des Sports à Caen.
0: Non.
3: C'est pas la
0: c'est pas
3: fête
0: ce
3: des
0: qu'on cherche.
3: Bah, c'est pas au Palais des Sports de Caen.
0: Il y a un peu plus de choses que. Enfin, c'est un peu plus étoffé.
3: C'est ça.
0: D'accord.
3: Donc, on peut pas accepter Palais des Sports à Caen.
0: OK.
3: Voilà.
4: D'accord.
3: Merci
0: Faustine,
3: beaucoup.
0: À bientôt.
4: Merci, merci. Bonne journée à vous. Au revoir.
0: Luc est à Saint-Pierre-sur-Dives. Bonjour, Luc.
5: Oui, bonjour. Est-ce que ce serait sur Ouistreham?
0: Non, nous ne sommes pas sur Ouistreham, Marc.
5: Ah, dommage. Bon, je pensais que j'avais trouvé.
0: Eh bien, écoutez, bonne journée, Luc.
3: Au revoir.
5: Eh ben, merci beaucoup. À bientôt.
0: Au revoir. Françoise est à Caen. Bonjour.
3: Bonjour, Françoise.
4: Bonjour.
0: Vous nous rappelez ce qui a gagné cette semaine?
4: C'est le Puits du Fou.
3: Voilà, c'est jour au Puits du Fou pour 4 personnes, exactement.
0: Alors, Françoise.
4: Alors, est-ce que ça se passe à Flair?
0: Est-ce que ça se passe
3: alors, oui.
0: Dans l'Orne?
4: Oui.
0: Eh ben oui.
4: Oui, ce serait pas le 7 juin, la fête du sport au complexe Saint-Sauveur?
0: Eh ben voilà.
3: C'est ça. Exactement.
0: 28 clubs encore. Et 40 disciplines représentées. Effectivement, on parlait du tennis, du ping-pong, et aussi du tir à l'arc et bien d'autres encore. Voilà. Pratiquer une activité sportive, vous, Françoise?
4: Oui, mais dans l'eau.
0: Ah, le longe-côte?
4: Non.
0: Ah,
4: de l'aquabike.
3: L'aquabike.
0: Il paraît que c'est assez difficile, hein, non?
3: Oui, mais en même temps, c'est un sport porté.
0: Ouais.
3: Donc,
4: tout à fait.
3: Voilà.
4: Tout à fait.
0: Ouais. Et c'est pas un peu pénible de pédaler et jamais avancer?
3: Oh, mais il a de l'humour ce matin, mais alors, il a dû travailler ça tout le week-end. Hein.
0: Non, mais c'est vrai. Pédaler, ça avance pas ce machin, c'est fou ça.
3: Non, c'est un excellent sport.
0: Ouais. Ça pourrait faire des ronds dans l'eau, quoi, je sais pas, un truc.
3: Des ronds dans l'eau.
0: Enfin, ça s'appellerait un pédalo dans ces cas-là.
3: Voilà, c'est ça.
0: Françoise, on a des bonnes nouvelles pour vous.
3: Oui, la première.
0: 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D'accord.
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0: Eh, c'est pas beau ça?
3: Pour 4 personnes.
4: Hein, en plus, je connais pas.
0: Eh ben voilà.
3: Ça sera l'occasion, François.
4: Eh ben, j'espère, oui.
0: Eh ben écoutez, on vous souhaite une bonne journée.
3: Vous allez être nombreux à espérer cette semaine. Hein,
0: 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Oui. 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Surtout, ne vous privez pas.
4: Merci.
0: À bientôt, François.
4: Bonne journée.
3: À bientôt, François.
4: Au revoir.
0: Et à demain, Nathalie.
3: Avec grand plaisir.
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0: À quelques jours des commémorations du 6 juin 1944, les passionnés de la Seconde Guerre mondiale vont en effet commencer à affluer, notamment les reconstituteurs historiques et leurs véhicules. Une venue qui coûte de plus en plus cher avec l'augmentation du prix des carburants. Un char, par exemple, c'est plusieurs centaines de litres de diesel pour parcourir 100 km.
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6: Un 8e élevage de l'Orne contaminé par la tuberculose bovine. 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Pour l'animal, les conséquences sont tout autres, puisqu'elles peuvent aller jusqu'à la mort. 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

0: je sais qui je suis, Florent Pagny. Et oui, ils sont là. Vous allez les retrouver dans quelques minutes pour votre jeu au taquet. C'est Valérie Damidot et Eric Bastien.
1: La vie au soleil, ça a démarré, j'ai encore gagné. Vendredi, c'est pareil. Cette semaine, c'est pour moi aussi.
0: Ouais, c'est ça. Tu vas pas gagner du tout parce que moi, je vais vous le faire version théâtre. C'est un orage au désespoir. Parce qu'on va à Avignon cette semaine.
1: Exactement.
0: Et la rage, je vais vous gagner.
1: Allez, à tout de suite, mes petits canards.
0: Eh bien, ça promet. À tout à l'heure.
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0: Sur votre radio locale, ici Normandie, il est midi. Lors de vos infos avec Carole Louis. Bonjour Carole.
3: Bonjour Sylvain, bonjour à tous.
0: Nouvelle audience de lundi pour un jeune homme soupçonné d'avoir incendié des voitures et inscrit des tags sur le tribunal et la mairie d'Alençon.
3: Oui, lors de la première audience le 4 mai dernier, il avait demandé un délai pour préparer sa défense qui lui avait été accordée de droit. Ce jeune de 19 ans avait répondu à une petite annonce postée sur le réseau social Telegram pour commettre ses faits contre de l'argent. Son procès débutera donc à 13h30 à Alençon. Plus de 890 interpellations en France en marge de la victoire du PSG samedi soir. Une hausse de plus de 45% par rapport à la même finale de la Ligue des Champions de 2025. Dans le Calvados, plusieurs villes ont célébré cette victoire des Parisiens. À Lisieux, où 400 personnes se sont rassemblées, la situation a dégénéré. Il y a eu des tensions. Du mobilier urbain a été dégradé. Une personne a été blessée à la main à cause d'un mortier d'artifice. À suivre dans Ma France à 13h tout à l'heure avec Wendy Bouchard. Quelle réponse politique après ces violences?
0: En ce lundi 1er juin, la canicule semble bien derrière nous.
3: Avec des températures plus proches des normales de saison, supérieures à 20 degrés toutefois dans notre région, on le verra en détail en sortie de journal, un épisode caniculaire intense et exceptionnel qui interroge et fait craindre à certains un revers en été et un été pourri. Alors, on a voulu savoir, on a posé la question à notre invité ce matin à 7h47, Nicolas Buffard, qui est le référent pour la Normandie et Météo France.
4: On ne peut absolument pas le dire. Un mois de mai ne fait pas l'été. Chaque mois ou chaque jour peut être différent. Mmh. Chaque saison peut être différente aussi. C'est pas parce qu'il a fait très chaud au mois de mai, très sec au mois d'avril, que l'été va compenser et que l'été va être pourri avec des températures trop basses et des pluies trop fréquentes. On a déjà ressenti le rafraîchissement hier, même si dans les prochains jours, les températures vont rester un peu au-dessus des normales. On passe sur des températures un peu plus vivables, on va dire, avec des pluies qui reviennent dans les prochains jours, en particulier demain, et puis un petit peu tous les jours jusque vers le 10 juin. On entreverrait un week-end suivant plus sec et plus chaud.
3: Et Sylvain, bulletin complet à la fin du journal.
0: Une nouvelle finale des playoffs pour les Vikings du camp handball.
3: Oui, pour la deuxième année de suite, les handballeurs cannais ont dominé Pontecorvo en demi-finale retour hier soir au Palais des Sports de Caen, confirmant ainsi leur victoire du match elle est obtenue trois jours auparavant. Une victoire 34-30 dans un match où ils n'auront pas tremblé, même si les Franciliens sont revenus à un but dans les 10 dernières minutes. Les hommes de Sébastien Quintalet retrouveront en finale Ivry, qui a éliminé Poblière de son côté. Une grande fierté pour l'équipe qui doit rester mobilisée pour remporter cette finale, explique le capitaine des Vikings, Jordan Allais.
5: Bah, forcément une grosse fierté. Voilà, on voit tout le public qui est en rouge encore ce soir, qui nous a porté parce qu'on monte à plus 7, plus 8 à un moment donné et nous font une défense très atypique et on perd un endroit calculable de ballons d'affilée qui font qu'ils arrivent à revenir à 2-3 buts. Et voilà, donc très fier. Ce public qui nous porte. Cette équipe aussi très solidaire dans les moments compliqués. Et là, pour l'instant, beaucoup de fatigue. C'est aussi ce qui a fait qu'on n'a pas réussi à bien finir ce match. Donc là, le mot d'ordre, ça va être récup. Parce que voilà, on n'a pas envie d'aller en finale une deuxième fois et une deuxième fois de ne pas la concrétiser, cette deuxième chance. Donc on va se récupérer très, très vite. On va se remettre la tête à l'endroit et repartir de l'avant encore une semaine pour espérer aller chercher ce Graal.
3: Voilà, donc le match aller se jouera ce jeudi soir donc au Palais des Sports de Caen. Horaire encore à confirmer, le retour se disputera à hybrider dimanche avec à la clé pour le vainqueur. Donc une montée en Star League, l'élite du hand français. Vous pouvez retrouver les images de la fête au Palais des Sports sur ICI Normandie. Et puis un mot de voile à 11h30, la team voile Le Gallet barrée par le Canet Fabien Delahaye et Pierre Le Boucher était toujours en tête de la Normandie Channel Race partie hier de Ouistreham. 22 bateaux en course, les premiers étant déjà au sud de l'Angleterre.
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3: Sylvain l'a dit, la canicule oui. Pour l'instant c'est terminé, mais encore faire des températures agréables. Hein.
0: Oui, 22 à 26 degrés pour aujourd'hui, avec un ciel lumineux. Pour l'instant, ça ne va pas forcément durer parce que les nuages vont devenir de plus en plus nombreux, tout particulièrement en fin de journée. Ce qui annonce, comme le disait Nicolas Buffard tout à l'heure, des pluies pour la journée de demain, dès demain matin. Ce sera à peu près la même chose pour mercredi. Je vous souhaite à tous et à toutes une excellente journée. C'est avec plaisir qu'on se retrouve demain dès 10h30. À demain.
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3: Bonjour la France, j'espère que tu vas bien la France et que tu as passé un très très bon week-end. Comment ça va Éric Bastien?
8: Ça va mieux, il fait un petit peu moins chaud dans toute la France, c'est plutôt pas mal. On est bien, bonjour.
3: Oui, alors cette semaine, qui dit nouvelle semaine, dit nouveau cadeau. 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
0: C'est pas fini, Valérie, on a encore des cadeaux, bien sûr. Vous me parlez de la Cité des Papes.
3: Oui.
0: Est-ce que vous savez que c'est la grande dynastie Malongo, Joe, le père fondateur, qui alimente en café l'ensemble de la papauté, à l'époque où les papes étaient en Avignon. C'est la famille Malongo qui a donné le meilleur des cafés aux papes. 32 dosettes, 6 verres en verre, tous les papes s'en souviennent. Joe Malongo, c'est le pape du café.
3: Allez, jingle. On accueille nos deux candidats du jour, Virginie et Laurent. Comment
0: bonjour,
3: ça va?
9: Bonjour. Bonjour à tous. Bonjour Valérie, bonjour Eric.
0: Bonjour Virginie.
3: Alors,
9: bonjour à vous.
3: Ah, Laurent, il est là. Laurent. Je ne t'aime pas trop.
9: Bonjour Laurent.
3: Il est au fond.
9: Bonjour.
3: T'es au fond du couloir, Laurent. Alors, Virginie, tu as 44 ans, tu habites à Valognes dans la Manche.
9: Oui, c'est ça, avec un super soleil aujourd'hui.
3: Ah bah ça, oui, c'est beau.
9: Eh ben oui.
3: Oui, après, de toute façon, quand on est dans la Manche, on n'est pas loin de la mer, le temps n'est jamais le même.
9: C'est ça.
3: Alors, tu es mariée à Gilles et tu as 2 enfants, comment s'appellent tes enfants?
9: Alors, Lucas, qui va avoir 19 ans, et Gabin, qui va prendre 12 ans.
3: Oh, bah dis donc, t'es pas sortie de l'auberge avec les crises d'adolescence, toi.
9: Ça se passe pas trop mal. Si ça fait comme avec le premier, c'est pas trop mal.
3: Ah, pas mal, alors. Tu as un chien qui s'appelle Reine. Qu'est-ce que c'est, ce chien?
9: Un petit York tout petit.
3: Oh, et tu as un chat qui s'appelle Oups.
9: Alors lui, par contre, c'est un gros, gros pépère.
3: Ah, mais il s'entend bien avec le chien?
9: Chien et chat.
3: Ah, d'accord.
0: Ah, c'est l'expression, hein.
9: Voilà.
3: Bon, moi, mes chiens,
9: c'est ça, voilà, chien et chat, ils sont tout le temps en train de se sauter l'un sur l'autre, de se donner des petits coups de patte et tout, c'est rigolo, mais c'est amical, c'est amical.
3: Non, parce que moi, mes chiens s'entendent très bien avec mon chat, je suis désolée. Alors, tu es famille d'accueil pour 3 enfants, en plus des 2 enfants.
9: Oui,
3: et il paraît que tu as ouvert une boutique chez toi dans ta véranda.
9: C'est ça, je peux dire le nom ou pas?
3: Ah bah, bien sûr.
9: Ah, donc c'est le dressing de Lougab.
3: Ouais.
9: Lougab, parce que Lucas, on l'appelle Loulou, et Gabin, donc Lougab. Donc voilà, j'ai une petite boutique, en fait, qui est installée dans ma véranda, donc je reçois des clients tous les jours.
3: Bah, dis donc, ça fait combien de temps?
9: Ça va faire 7 ans.
3: Bah, dis donc, c'est pas mal, ça.
9: Ouais. Bah, je suis ravie, c'est trop bien.
7: Bon, bah écoute, c'est super. Bah,
9: d'ailleurs, je remercie toutes mes petites clientes. Je leur fais un petit coucou, s'il y en a certainement qui m'écoutent.
7: Eh bah, ben voilà, les petites clientes de Lougab. Allez, on va tout de suite marquer, j'ai envie de te dire, le premier point avec la première question, vrai ou faux. Alors, tiens, je t'emmène en Corée. Alors, figure-toi, Virginie, qu'en Corée, il existe des œuvres d'art qui n'apparaissent que lorsqu'il pleut. Est-ce que c'est vrai ou faux qu'en Corée, il y a des œuvres d'art qui n'apparaissent que quand il pleut ? Top chrono, 5 secondes.
9: Je dirais vrai.
7: Eh bien, tu sais bien parce que c'est vrai. Parce qu'il y a des artistes coréens qui ont créé des œuvres urbaines qui n'apparaissent qu'au contact de l'eau grâce à une peinture spéciale qu'on appelle l'hydrochromique. Donc voilà, bah, écoute, un point pour toi.
0: Bon, ce début de semaine, on accueille Laurent avec ici, Pays de Savoie, la Balme de Sillingy. Est-ce que c'est comme ça qu'on prononce l'endroit où tu vis, Laurent ?
10: C'est parfait.
0: Ah, écoute, je suis content. La Balme de Sillingy, je ne saurais pas dire comment on appelle les habitants, mais tu vas me le dire peut-être, Laurent, toi.
10: Balnéen,
0: Balnéenne. Ah ok, sympa, Balnéenne, on vous salue. C'est en Haute-Savoie, t'es de la Haute-Savoie, t'es né là-bas ou
10: non, pas
0: t'es d'ailleurs
10: t'es non, je suis du Nord.
0: Ah t'es du Nord, d'où ça ? Où ça dans le Nord ?
10: Valenciennes.
0: Ok, Valenciennes. Dis-moi, tu connais Avignon, t'as envie d'aller au festival ?
10: Ouais, ça a l'air sympa.
0: Ah bah c'est sympa le festival d'Avignon, le théâtre, t'aimes le théâtre ? Vaut mieux hein, quand même.
10: Oui, pourquoi pas, ouais, c'est sympa. Ouais.
0: C'est plus sympa quand même, avec un bel hôtel à gagner là pour le off d'Avignon en juillet. T'es en couple, tu vis avec qui, Laurent ?
10: Avec Michel.
0: Michel, ça fait longtemps que t'es avec Michel ?
10: Bon, ça fait une quinzaine d'années.
0: Ah ouais, d'accord, ok. Bon, belle histoire, marié, pas marié, paxé.
10: Non, on vit dans le péché. Nous.
0: Dans le péché, mais c'est ce qu'on
7: mais
0: aime,
7: c'est
0: le péché.
7: Bien.
0: Mais ouais, c'est ce qu'il faut. T'as une princesse japonaise, c'est-à-dire ?
10: Oui. Et mon petit chien s'appelle Ime.
0: Ime, c'est, oh, bah, c'est ce qui veut dire ton princesse en japonais. Alors Valérie aime bien savoir, c'est quoi comme chien ?
10: Ah, c'est un mélange de bichon-caniche, bichon frisé-caniche, ouais, entre les deux, entre le porté et la fenêtre.
7: Ah, bah bichon. Voilà, oui, bon,
0: bon. On t'appelle Lolo, bien sûr, les potes t'appellent comme ça, puisque tu t'appelles Laurent, mais aussi Charlie. Pourquoi on t'appelle Charlie ? Ça n'a rien à voir avec Laurent, pour le coup.
10: Non, c'est vrai, bon, j'aime bien ce prénom, c'était, j'avais un chien avant ça, qui est parti et qui s'appelait Charlie.
0: D'accord. Donc il y a encore des potes qui t'appellent Charlie, l'ancien nom de ton
10: oui,
0: chien.
10: Oui,
0: très
10: vrai,
0: bien.
10: C'est vrai.
0: Laurent, t'es chauffeur-livreur, t'as travaillé dans l'hôtellerie, t'as fait plein de trucs, t'as même été dans la pâtisserie, on va se régaler avec toi dans les prochaines minutes. Mais là, on a envie de t'envoyer en Avignon et on va t'offrir peut-être un premier point. Attention, ça fait mal aux dents, hein. C'est marrant, il y avait un type, je crois, qui, sur un plongeoir, et il plongeait, forcément, sur un plongeoir, dans une piscine, il perdait son slip à la fin.
7: Ok, d'accord.
0: Je n'ai pas cette pub, là, le carambar. Bon, ok, c'est pas grave. Avant 1950, les blagues carambar, on connaît tous les blagues carambar, elles étaient rédigées par des bonnes sœurs, par des religieuses. Est-ce que c'est vrai ou faux ? Top chrono, 5 secondes. Les blagues carambar.
10: Bon, moi je dirais.
0: Allez,
10: vrai.
0: Eh ben non, les blagues carambars n'ont jamais été écrites par des religieuses. D'ailleurs, à l'origine, les carambars ne contenaient même pas de blagues. Elles n'apparaissent qu'à partir des années 60 et ça a été tout simplement imaginé par une équipe de marketing pour fidéliser les coachs. Désolé, Laurent.
7: Alors, Virginie, un point. Laurent, pas de point. Et là, tout de suite. 5 heures du match, j'ai des frissons. Ah. Je claque des dents et je
0: monte le son.
7: Seul dans mes lunettes, l'insomnie.
0: Il faut y aller.
7: Non, il faut y aller. Vous écoutez ici. Chagrin d'amour,
0: chacun.
7: Chagrin d'amour, chacun fait ce qui lui plaît, vous écoutez.
0: Ouais, c'est mieux.

0: 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Pour les moutons sur le parquet.
1: Et à ce moment-là, ce que vous avez fait,
0: je crois que j'ai remis la radio.

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1: Et vous êtes rentré comment?
0: Dans ma voiture. Ah, il y avait toujours ma mère à la radio. Que de pression dans les bars. Les gens ont des manies.
2: Mégalomanie.
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0: chacun fait ce qui lui plaît. C'est ce qu'on fait tous les jours dans Otaquet, c'est chagrin d'amour. Sur ici, Valérie.
1: Chagrin.
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0: Bah oui.
1: Nous sommes avec Virginie qui joue avec ici Cotentin, qui a marqué un premier point. Alors, il paraît que... Attends, t'as quand même... quand t'étais petite, tu voulais être coiffeuse. D'accord.
3: Oui, c'est ça. Tout à fait.
1: Il paraît que tu voulais tout sauf famille d'accueil parce que ta mère faisait ça.
3: C'est ça, c'est ce que je disais tout le temps. J'ai dit, non, mais moi c'est sûr que je serais jamais famille d'accueil.
1: Ah oui, bah, c'est raté.
3: Et mais oui.
1: Et oui. Bah,
3: comme quoi, voilà, on change d'avis.
1: Oui, mais.
3: Et je suis comblée, ravie, je me verrais pas faire autre chose.
1: Bah, et puis oui, et puis en plus tu ne fais pas que ça puisque tu as ta boutique aussi.
3: Voilà, c'est ça.
1: Donc ça te permet aussi de t'occuper un petit peu, de faire d'autres trucs.
3: Oui, de voir du monde, ouais, c'est surtout ça, de pouvoir parler, parce que je suis un petit peu bavarde, donc il me faut du monde.
1: Ah bon, t'es bavarde? Non, pas du tout. Alors, il paraît que tu adores repeindre ta maison.
3: Oui.
1: Ouais, voilà. Ça m'arrouf.
3: C'est ça, carrément.
1: Ah, et alors tu changes souvent la peinture, c'est entendu.
3: Oui, je repars les meubles, je les change de place. Enfin, voilà, faut qu'il y ait de la déco tout le temps qui change, qui. Voilà. Ah oui, bien changé.
0: Pardon, excusez-moi de m'immiscer, comme je le fais régulièrement, mais vous savez que dès que j'entends ce générique, excusez-moi, mais il se passe des choses en moi.
1: Oui.
0: C'est bien le générique de déco.
1: Oui.
0: C'est une émission que vous avez animée longtemps.
1: Oui.
0: Vous êtes la cultissime animatrice.
3: J'aurais aimé vous venir à la maison, je me suis inscrite plusieurs fois.
0: Hein. Mais on a mieux que ça. Elle revient sur M6. Moi, je l'ai lu dans la presse.
1: Hein. Oui, vous l'avez lu dans la presse.
3: Voilà, écoutez.
0: Alors, c'est vrai ou pas?
3: Si vous cherchez quelqu'un, je suis là.
1: Oui, Virginie, je garde ton contact via Maître Coupez, t'inquiète.
0: À la rentrée.
1: Voilà. Alors, on va tout de suite marquer un deuxième point. Surtout, tiens, je te mets une petite ambiance. Alors moi, j'ai pas pris allemand hein, à l'école parce que, on peut dire, je crois que mes grands-parents n'auraient jamais voulu. L'allemand, figure-toi que l'allemand est une langue officielle en Belgique. Est-ce que c'est vrai que l'allemand est une langue officielle en Belgique? Top chrono, 5 secondes.
3: Je dirais vrai.
1: Eh bien, t'as bien raison, parce que la Belgique a trois langues officielles, le néerlandais, le français et l'allemand, parce que la Belgique se situe à la frontière historique de plusieurs grandes aires culturelles européennes. Le nord, la Flandre, on parle le néerlandais, le sud, la Wallonie, on parle le français, et puis bon, le reste, on parle en allemand. Bravo, 2 points.
0: Laurent, tu parles combien de langues?
4: Un peu d'anglais quand même, mais débrouille.
0: Ah d'accord, ok, bien, je suis très admiratif des gens qui parlent
1: anglais. Ouais.
0: Qui parlent anglais,
4: oui. Ah, parle super bien, Eric.
0: Ah yes, of course.
1: Ah, t'as remarqué qu'il parlait bien? Ouais, je comprends.
4: Oui, souvent,
0: Je vais progresser toute la saison quand même. Ah si, je passe dans la classe supérieure, non, Valérie?
1: Laurent, qu'est-ce que t'en penses? On le fait passer en classe supérieure ou pas?
0: Pléase.
4: Ouais, demi-supérieure.
0: Ouais, oh là là là là.
1: Demi-supérieure, voilà, c'est pas moi qui le dis, c'est nos auditeurs.
0: Alors comme ça, t'as eu un CAP de pâtissier, mais t'as jamais travaillé dans la pâtisserie. Qu'est-ce que c'est, Laurent?
4: En fait, je suis pas très bon.
0: Ah oui, d'accord. Donc tu passes un CAP, mais t'y vas pas. Après, t'as été cuisinier, mais t'as jamais été dans une cuisine? Ou t'y as été quand même?
4: Si, quand même.
0: Ouais. Et t'as été ce qu'on appelle groom. Alors les grooms, c'est quoi les grooms? C'est dans les palaces, il me semble. Hein.
4: Oui, c'est ça, ouais. Exactement.
0: Et ils font quoi, les grooms?
4: Ben, ils font, par exemple, on ouvre la porte. On aide les gens à monter dans l'ascenseur.
0: D'accord.
4: On les accompagne jusqu'à la chambre. On va porter des messages.
0: Oh, ouais, tout, quoi.
4: Tout ça.
0: Ah, l'homme à tout faire. Je me souviens, c'est dans Spirou, on les voit. Il y a des tenues qui sont dans Tintin aussi. Ils sont tout en rouge généralement, avec un chapeau, c'est ça. Ben oui. Et toi, t'as fait ça. Ben écoute, c'est cool. Hein. Et puis petit, tu voulais être Indiana Jones. Ah oui, comme tous les petits enfants, les garçons, souvent.
1: Bah toi, t'aurais jamais pu, hein, t'es hypochondriac, Indiana Jones, là les aventures que tu nous aurais fait.
0: Moi j'ai fait le fou,
1: oui, bien sûr.
0: Laurent, puisque tu es aventurier, voici l'aventure d'un point qui arrive tout de suite pour toi. Tu as encore mal aux dents, le carambar est resté au travers de la gorge. Il est temps de te rattraper.
5: Moi j'aime bien les vaches, ça fait beau dans les prés. Ça habille bien les
0: champs.
1: Ouais.
5: Et puis ça se
0: me lance. Ah bah dis donc, sympa, hein. Les vaches de race Primolstein sont des vaches à viande. Top chrono, vrai ou faux, 5 secondes, les vaches de race Primolstein. Est-ce que c'est des vaches à viande?
4: Faux.
0: T'as raison, la Primolstein, c'est une race exclusivement laitière originaire des Pays-Bas. On lui doit 80% de notre production de lait. C'est pas du tout comme la charolaise ou encore la limousine. Et ben voilà un point, Laurent.
1: Allez, 2 pour Virginie, 1 pour Laurent. Et là maintenant, rappelez-vous. Ah, c'était magnifique. Vous êtes sur la plage au Brésil.
0: Ah oui, on y est.
1: Et là, vous avez des corps musclés et vous avez tout un univers. Et là, estamos a ta diferente. Allez, Chico Buarque, estamos a ta diferente.
0: Caliente, hein?
1: Caliente. Ah, ouais. Estamos a ta diferente.

0: T'as différent de Chico Buarque. Je vous le fais bien avec l'accent quand même. Je suis ici. Chico Buarque.
1: Buarque.
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0: vêtements que pour les bêtises, quoi.
1: D'accord. Et donc, il lui ressemble tellement.
0: Il a compris.
1: Eh oui, il lui ressemble tellement qu'il a même appelé son bateau Oétassin.
0: C'est ça. Le bateau de pêche s'appelle Oétassin.
1: Est-ce qu'il pêche bien avec Oétassin?
0: Il pêche super bien, que des bonnes choses de la pêche, on se régale à chaque fois.
1: Bon, bah d'accord, mais donc...
0: Il est allé ce week-end, voilà, c'était très très bien.
1: Ok, vous pêchez quoi quand vous pêchez?
0: Alors, eh ben, on pêche du homard, beaucoup de maquereau. Là, ce week-end, on a eu une belle raie. Voilà, on pêche beaucoup d'araignées aussi, d'araignées de mer.
1: Eh ben ça...
0: Voilà, ah, ça, j'en le sais. Des bons petits plateaux de fruits de mer sont à disposition.
2: J'ai glissé, chef.
1: Ah oui, c'est la sœur de Jean Lefebvre. Je joue avec la sœur de Jean Lefebvre.
0: Exactement ça.
1: Alors, on va jouer au quiz musical. Je t'explique. Tu vas écouter deux titres enchaînés avec deux chanteurs différents.
0: Ouais.
1: Et à la fin, tu auras 10 secondes pour me dire qui chantait, qui sont ces deux chanteurs. On écoute.
0: Ok. Musique parfois.

0: Allez, qui est le premier, qui est le deuxième?
1: Oh, j'en ai aucun. Je les connais, hein, mais...
2: Mais oui.
1: Sacha Distel, non, le deuxième?
0: Le deuxième, Sacha Distel.
1: Non.
2: Hubert. Désolé.
0: Zéro. Le premier, c'est Bernard Lavilliers.
1: Ouais, voilà.
0: Et alors le deuxième, c'est Freddie Mercury du groupe.
1: Oui, je suis nulle.
0: C'est que bon, là, si Sacha Distel était en vie, je pense qu'il pourrait prendre un bon forêt.
2: Qu'est-ce qu'on a fait les tuyaux, quoi.
0: Allez, la grande aisselle.
2: Ouais, tout ça.
0: Bon, moi, tu restes à deux points.
2: Bon, Laurent était avec nous avec ici, Pays de Savoie. Laurent qui a un point. Laurent qui, qui a été pâtissier, mais qui n'a jamais exercé finalement, qui a fait plein de choses, qui a été groom dans les palaces et qui a un petit côté Charlie Ingalls. T'as la même chemise ou c'est encore autre chose, le point commun?
3: Non, je crois que ça doit être autre chose.
2: Bah, tu coupes du bois, comme lui, comme ça.
3: Ah oui,
2: ben
3: ouais,
2: oui.
3: C'est vrai.
2: Ah oui. Bah, si, tu coupes du bois pour la cheminée, c'est une de tes passions.
3: Oui,
2: bah,
3: t'adores. Exactement. Ça. Ouais.
2: Tu bricoles un peu, tu fais de la peinture, oui. Tu maroufles, oui. Tu jardines aussi.
3: Oui.
2: T'as un petit peu des légumes, là, d'été, en ce 1er juin? Qu'est-ce qu'il y a dans ton jardin?
3: Non, j'ai que des fraises.
2: Ah,
3: ouais, des fraises, j'ai beaucoup d'aromates, mais en ce moment, c'est que des fraises. Les tomates, c'est un peu trop tôt.
2: Ok, t'as de la menthe, du thym, de la ciboulette?
3: Oui.
2: Ah, ça, c'est
3: oui.
2: Bien. Ben oui.
3: Oui.
2: On a faim, là, écoute. Et du laurier? Ah, ça, c'est bien aussi.
3: Ouais, aussi.
2: Ok, qui cuisine à la maison, c'est toi ou c'est Michel?
3: C'est madame aussi.
2: Madame aussi. Et qui est spécialiste des desserts?
3: C'est madame aussi.
2: Ben non, mais tu fais quoi, toi? T'es doué dans quoi?
3: Laurent. Un peu de ménage, quand même.
2: Ouais. De quoi?
3: Ménage.
2: Ah, t'es doué dans le ménage.
3: Oh, je suis pas mauvais.
2: Ah, mais je découvre, donc d'accord, ta qualité à toi, c'est le rangement, le ménage. Bah, elle doit être contente, Michel.
3: Ben bah, voilà.
2: Bah oui, c'est très bien. Dis-moi, malgré ta formation, donc Michel cuisine, ça on l'a compris, t'es passionné par les appareils photo.
3: Oui, ouais, j'adore ça depuis l'Argentine, depuis tout petit.
2: T'en as combien à la maison?
3: Ah, j'en ai 6 ou 7, ouais.
2: Ouais, ouais. Avant de jouer, quelle est la photo la plus dingue que t'es faite? Et dont tu es très fier?
3: En photo, j'ai Johnny Depp, par exemple.
2: Ah oui, que tu as pris en photo, donc voilà, donc oui. Tu l'as approché.
3: Elle est belle, ouais.
2: Ah ouais, bon, tu nous diras, parce que tu as rencontré des stars,
3: oui.
2: Effectivement.
3: Oui.
2: Allez, passons tout de suite à ton quiz, ton double mix à toi, deux artistes que l'on connaît tous. Allez, s'il te plaît, fais honneur, il y a deux points à prendre.

0: Africa.
1: Ça fait tellement de la peine parce que Valérie peut pas danser alors que d'habitude elle aurait dansé sur ce truc-là.
2: Ah, Valérie, elle est immobile.
1: Allez, envoyez le chrono. Qui chante, Laurent?
3: Et Renaud, c'est sûr?
1: Oui. Et allez, tente.
3: C'est pas Rayana, non, c'est l'autre.
1: Rayana.
3: Non, c'est l'autre.
1: C'est l'autre. Ah, c'est pas qui tu
3: c'est
1: penses.
3: C'est Barbade.
1: Si c'est pas de la Barbade, bah c'est Rihanna.
3: Non, ah ouais. Pardon.
1: Bon, alors vérifions. C'est Marche à Londres, effectivement.
2: C'est Renaud. Marche à Londres. Ça fait un point.
1: Et alors, c'est plutôt du côté de l'Amérique de l'autre côté, hein. C'est la Colombie même. C'est Shakira.
3: Ah mince, oui.
1: Et oui. Rihanna, c'était la Barbade, c'est Antilles britanniques.
2: Alors, ça fait un point d'un pour Laurent. Ça fait deux pour Virginie et deux pour Laurent. Égalité. Et là, tout de suite, mes petits chéris, c'est la réclame.

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4: Dans le Calvados, tentez une expérience incroyable et repoussez vos limites. Découvrez tout ce qu'il est possible de faire grâce à l'hypnose dans une mise en scène qui mêle pédagogie, humour, émotion et performance. 3 hypnotiseurs, 3 styles. Il y a un hypnotiseur star des réseaux sociaux, un thérapeute et un ange gardien. Et vous allez même faire la connaissance d'un hologramme hypnotiseur. Le spectacle Hors Limite 2.0, c'est dimanche à 15h au théâtre à l'ouest de Caen. Dans l'Orne, l'exposition d'une artiste diplômée de l'École des Beaux-Arts de Rouen, qui était enseignante en art plastique avant de se consacrer totalement à ses deux passions, l'art et le cheval. Elle croque des instantanés équestres au polo, les moments sur des champs de course ou sur les carrés de dressage ou encore le cheval seul. Dans la perfection de ses allures et de son modèle, vous pouvez découvrir l'exposition de dessins et d'aquarelles de cette artiste qui s'appelle Simone Lhermitte. C'est jusqu'à dimanche dans le cadre du Haras National du Nord.
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5: 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Alors, Virginie, elle adore cuisiner.
6: Oh là là,
5: Virginie, elle adore. Il paraît qu'on te... On te réclame ton chili con carne.
7: Oui, c'est ça. Mon mari, les enfants, ben voilà, ils en raffolent, on va dire.
5: Eh oui, mais parce qu'il paraît que donc, t'improvises, tu ne suis pas les recettes, toi. Tu, tu fais de la créa.
7: C'est ça, voilà. J'ai horreur de suivre une recette, donc...
5: Ben oui.
7: Donc j'improvise, je change tout le temps quelque chose. Voilà, j'ai horreur de suivre les mesures, les machins, c'est pas pour moi.
5: Bah oui, mais t'as raison. Il paraît que tu fais des délicieuses génoises à la crème de citron.
7: C'est ça. J'ai fait pour l'anniversaire de mon fils un énorme gâteau comme ça pour ses 18 ans. J'en ai fait un au citron et un au chocolat. Ils étaient tous les deux excellents. J'étais ravie, très contente de moi.
5: Et voilà. Et
7: parce qu'avant, je n'aimais pas du tout faire de la pâtisserie. Donc là, je me suis lancée dans ça et en fait, ça me plaît beaucoup.
5: Eh ben c'est bien parce
7: donc Laurent pourra peut-être me donner des conseils du coup.
5: Bah Laurent, Laurent apparemment il est pâtissier.
1: Il n'a pas pâtissé, hein, je rappelle.
5: Laurent, il est mort de rire quand tu lui disais parce que Laurent, je crois qu'il pâtisse.
1: Le ménage, il aime le ménage.
5: Pâtisse l'aspirateur.
1: Voilà l'aspirateur.
5: Alors, il paraît que t'aimes la pêche à pied ou en bateau, t'adores ça.
1: Bah sur le tassin.
7: C'est ça.
5: Bien sûr,
7: oui,
5: ça c'est
7: bien.
5: Pour
7: pêcher des
5: coques. Eh ben ça c'est bien.
1: Des coques.
5: Des coques, ouais.
1: Pêcher des coques.
7: Ouais, ah, oui, excellent en ce moment.
5: C'est bon les coques.
1: D'accord.
5: Okay,
1: des
5: bon,
1: coques voilà. De bateau.
5: Allez, une fois de plus, la culture générale, c'est pas son
1: fort. Ah non, maritime, pas trop.
5: Nous allons gagner 3 points de plus grâce à la question à choix multiples. Je te pose la question, je te propose des choix et tu me donneras à 10 secondes au top chrono la réponse après. Écoute bien, quel instrument de musique possède en général 47 cordes? Écoute bien, le piano, la harpe, le clavecin, la colonne vertébrale d'Éric Bastien.
1: Ça va mieux que la vôtre.
5: Ah, c'est sûr. Allez, quel instrument de musique possède 47 cordes? Le piano, la harpe, le clavecin ou la colonne vertébrale d'Éric Bastien?
7: Et pourquoi pas le piano?
1: cette corde.
5: Et non, c'est cet instrument-là. Et... c'est la A. Et oui, c'est la harpe. Voilà, bon, bah, pas de point, ma chérie.
1: Bon, Laurent, ici, Pays de Savoie, Laurent à la Balme de Stillingie, en Haute-Savoie, Laurent qui a été groom quand même dans des palaces. Alors, du coup, tu as rencontré, on l'a un peu évoqué tout à l'heure, pas mal de gens connus, tu as photographié Johnny Depp. Qu'est-ce que tu as rencontré encore?
6: Johnny Hallyday.
1: Ouais.
6: Jeanne Moreau.
1: Ouais.
6: Oh, Sharon Stone.
1: Ah, Sharon Stone. Ah oui.
6: Ouais.
1: Alors, ça tombe bien parce que si tu pouvais déjeuner avec quelqu'un là dans les prochaines minutes à 13h, ça serait justement Sharon Stone.
6: Ouais, je la trouve
5: classe,
6: je la trouve parfaite.
5: Ouais, tu vois,
1: Rosé Badi, hein. Faudrait se faire un petit revival de la scène là, hein. Attends. Bon, alors, en tous les cas, voilà, t'as rencontré beaucoup de gens. Et alors, ça va même plus loin, parce que quand tu habitais sur la Côte d'Azur, même si t'es du Nord, t'as participé à un casting pour un film avec Meg Ryan. Raconte.
5: Bah, t'as failli pas dire.
1: Il y a le truc. Aussi loin d'un long que vous de votre bourre.
5: Comme Laurent et Virginie n'ont pas la vision, au moment où il a dit Meg, il a l'intégralité de sa bouche, sa langue, les dents.
1: Promené, là,
5: qui a été au milieu du studio. Ouais. Bon,
1: voilà. J'ai ramassé ma gorge et je l'ai eu, finalement. Voilà. Meg Ryan. Bah alors.
6: Oui, eh ben, ils font beaucoup de films sur la Côte d'Azur, donc c'est vrai que je vais essayer quand même de faire un petit casting et un petit, peut-être au moins de la figuration. Donc je me suis présenté, donc j'ai été pris, j'ai fait de la figuration, et j'ai, super, ça s'est bien passé, voilà. Et j'ai regardé le film ensuite et je ne me suis pas vu.
1: Voilà.
6: Je pense que j'ai été coupé au montage.
1: Coupé au montage de Francis.
5: Ah, ça c'est un petit peu, c'est souvent.
1: Ah, c'est la mauvaise. Ça. Voilà, c'est sorti en 95, n'allez pas le voir, vous le verrez pas. Enfin, allez voir le film, vous verrez pas Laurent, quoi. Bon, allez, on est le 1er juin, on a envie de partir loin, en Polynésie. Alors, tu connais déjà, a priori?
6: Moi? Ah non, j'aimerais.
1: Ah, t'aimerais? C'est ton rêve, les îles polynésiennes.
6: Ah oui.
1: Pourquoi? Parce que c'est loin quand même, 24 heures de vol.
6: Oui, justement. Non, mais t'as l'air paradisiaque.
1: Oh ouais, mais c'est loin. Hein.
5: Bah moi, je préfère aller à Tahiti que... voilà, je ne dirai pas de nom.
1: Ah, vous n'avez pas osé. Bon, bah, je te souhaite de vivre ce beau voyage et de retourner aux États-Unis. Ça fait partie des pays que tu as découverts, comme la Suisse, l'Italie ou encore l'Espagne. Il est temps de jouer avec cette question à choix multiples. Extrait. C'est la guimbarde, ça, non? C'est ça, hein, c'est la guimbarde, non? C'est Inuit. Comment s'appelle ce phénomène lumineux, coloré, que l'on retrouve dans le ciel autour du pôle Nord? Est-ce qu'il s'agit d'une pluie stellaire, d'aurore boréale, d'une éclipse polaire ou d'un limbago mido? Un mélange, comme tu l'as compris, d'un limbago et de Valérie Davidot. La pluie stellaire, 10 secondes, l'aurore boréale ou l'éclipse polaire ou le limbago mido.
6: L'aurore boréale?
1: Que l'on voit dans le ciel autour du pôle Nord, en Islande par exemple, ou au Groenland. Oui, c'est l'aurore boréale, évidemment. C'est provoqué par la rencontre entre des particules émises par le soleil et l'atmosphère terrestre. C'est magnifique à voir une fois dans sa vie.
5: Magnifique. 5 pour Laurent, 2 pour Virginie. Et là, tout de suite, nous allons faire une petite pause musicale.
1: Ah bon, d'accord.
5: Tout en ASMR.
1: Ok.
5: Vous écoutez ici.
1: Super.
5: On vous aime. On vous écoute.

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1: Ici, nous sommes avec le génie qui a 2, Laurent qui a 5. Le génie qui est un petit peu notre Pierre Richard de la semaine. Alors. Comme ça, une fois on va dans un parc aquatique, on descend en toboggan et quand on arrive en bas, qu'est-ce qui s'est passé?
2: Eh ben, c'était très drôle, je rigolais beaucoup parce que mon frère était mort de rire. Mais en fait, j'avais un sein qui était passé par-dessus le maillot de bain. Et je ne m'en étais pas aperçue, donc lui trouvait ça très très drôle. Mais moi, de le voir rire comme ça, c'était vachement drôle. Sauf que j'avais un sein tout blanc qui était passé par-dessus. Voilà.
1: Ben voilà, c'est tout.
2: Ben oui.
1: Mais ce n'est pas tout. Ben non, c'est pas tout. Alors, il paraît qu'on part à la pêche à pied, ma petite Virginie.
2: Oui.
1: Et on laisse les sandalettes sur le sable.
2: Ben ouais.
1: Et alors?
2: Qu'est-ce que c'est très belle, donc ben, je les ai pas revues. On les a piqués.
1: Oui, et?
2: Et du coup, ben, mon mari voulait me payer le restaurant, donc ben, j'ai eu une paire de chaussons chez mes parents, il y avait une vieille paire de chaussons roses. Donc ben, je dis, ouais, non, ça serait trop dommage de rater le restaurant, donc j'y suis allée en chaussons roses, et puis les enfants marchaient devant moi pour essayer de me cacher au maximum mes petits pieds.
1: Tu as été dîner dans un restaurant amoureux avec des chaussons roses, je trouve ça...
3: Ça, c'est romantique.
1: Moi, je trouve ça romantique. Voilà.
2: Oui, bah après, je pense que des gens ont vu parce que, voilà, assise quand même à table, les gens ont dû voir. Mais bon, bah, j'ai bien mangé quand même.
1: Bah voilà. À un moment donné, c'est pas de ta faute si on t'a volé tes petites sandalettes.
3: Ouais, ouais. Bord de la mer.
2: Non, c'est pas sympa. Oui. D'ailleurs, c'est un avis de recherche.
3: Ah, le gang des requins, ils sont pas sympas.
1: Alors, il paraît que. Oh, elle est mignonne parce qu'elle a dit que si elle devait déjeuner avec quelqu'un de connu, elle déjeunerait avec moi. Voilà.
2: C'est oui, c'est vrai.
1: Bon, voilà.
2: Ouais, je confirme.
1: Bon, oui, on mangerait des génoises avec de la crème de citron, ce serait magnifique.
2: Bon, je ferai tout ce que vous voulez.
1: Oh, mais quelle est mignonne celle-ci, mais je t'adore. Ah là là, bon, allez, il faut que tu gagnes. Tu vas me gagner tout de suite les 5 points. Tiens, je te mets la BO de.
3: Oh, elle fait des gestes, c'est de la peu près. Hein.
1: Bah, fous-toi de ma gueule, j'ai tellement mal, j'ai envie de mourir. J'ai l'impression de prendre des coups de poignard dans le dos.
3: Vous ne serez pas comme ça la rentrée sur MJ?
1: Ah, je ne sais pas. Alors, quel réalisateur a créé E.T. l'extraterrestre? Surprenons.
2: Je sais pas, c'est Spielberg. Steven Spielberg.
1: Voilà, tu vois quand tu veux. Évidemment, c'est Spielberg en 1982, mon petit. Bravo, ça fait ce paquet, 7.
3: Bien, alors, Laurent, est-ce que tu t'amuses bien? Est-ce que tu passes un bon moment avec nous?
4: Oui, on rigole bien.
3: Bon, on rigole bien. Est-ce que tu as envie d'aller au Festival d'Avignon quand même cet été au mois de juillet?
4: Oui.
3: C'est sympa ça.
4: Yes.
3: On croise des artistes, on voit des spectacles cool, il fait beau, il fait chaud, on mange des glaces, c'est la cité des papes quand même, pas rien. Et puis j'ai présenté mon spectacle quand même, cet été, vous le savez, mais oui.
1: C'est
3: oui.
1: C'était beau.
3: Ben oui, je l'ai répété toute l'année à l'antenne. Alors t'as une histoire avec le café, toi, et on va en parler un peu, parce que déjà ta rencontre avec Michel, il y a une histoire de café dans tout ça.
4: C'est vrai. C'est pas très romantique, hein.
3: Ben vas-y quand même, raconte.
4: Oui, c'est une rencontre en fait, c'est via les réseaux sociaux.
3: Oui, vous êtes inscrit sur un site de rencontre. Bon, ok.
4: Voilà, on se donnait rendez-vous, mais bon, moi, je suis pas trop. Ouais, il y a pas d'originalité. Je vais donner rendez-vous dans une galerie marchande.
3: D'accord. Bon, pourquoi pas.
4: Pour aller boire un café.
3: D'accord.
4: Voilà. Bah ouais, c'est pas très romantique, je trouve, pour un premier rencard.
3: Bah tu t'en fous. L'affinité était là. Ça a roulé quand même. Ça fait 15 ans que tu es.
4: Voilà, exactement.
3: Bah ouais. Bon, tu veux que je parle? Non, mais j'ai compris. Tu veux qu'on mette le café vraiment à l'honneur. Une fois, Laurent, t'as acheté un paquet de café à 2 euros. C'était sans doute du café de Malongo, j'en sais. Qu'est-ce que ça t'a permis, ce café à 2 euros?
4: J'ai gagné un voyage aux États-Unis.
3: Un road trip américain de 15 jours, tout frais payé. Là, c'est un paquet de café. Non, mais c'est énorme.
4: C'est vrai. C'est
3: énorme.
4: C'est super.
3: T'as visité Vegas. Qu'est-ce que t'as fait? T'as été où?
4: Flagstaff, ouais, j'ai fait tout l'Est américain, San Francisco. Il y en a, j'en ai fait des.
3: Bah oui,
4: des villes,
3: la route 66, les réserves indiennes, la zone 51, les extraterrestres. Ouais. Bah voilà, bah écoute, merci le café. Bah oui.
4: En fait, c'est vrai.
3: Bah oui, bah tu connais pas?
1: Bah si, je connais le nom. Enfin, je crois pas qu'il a visité la zone 51.
4: Bah, si. Oui, la zone 51.
1: Oui, enfin, c'est un désert, quoi. Il n'y a rien à voir.
4: Oui, on peut pas la visiter.
1: Bah non, tu peux pas la visiter, non, tu peux pas. Il y a des grilles et tu fais coucou derrière les grilles, voilà.
3: Il ne dira pas ce qu'il a vu, mais bon.
1: Oui, voilà. Tu vois rien, t'es dans le désert.
3: Il est au courant, il sait.
1: La vérité est ailleurs.
3: Il est comme Obama, il sait que ça existe, tout ça. Laurent, la vérité est au bout du couloir et non pas ailleurs, je vous le rappelle. Et on salue Bataille et Fontaine, bien sûr. Voici cette question. Oh, bah, elle adore l'hymne olympique, Valérie.
1: Oh.
3: Ah, mais c'est l'ancien.
1: C'est l'ancien, ça.
3: Ah oui.
1: Ça, c'est magnifique, ça.
3: Ah, c'est vrai, celui-là.
1: Ça, c'est de l'hymne olympique.
3: Ça, c'est Mont-Laurent dans 10 minutes, triomphant,
1: ouais,
3: sur
1: sûr.
3: Le char de Bénur pour dire oui, j'ai gagné la manche. Quel héros mythologique grec était connu pour sa force exceptionnelle? Quel héros mythologique grec était connu pour sa force exceptionnelle? 10 secondes pour me proposer un nom.
4: Hercule.
3: Hercule, je le note. L'un des héros les plus célèbres de la mythologie grecque, le plus fort, c'est Hercule, bravo!
1: Non, 5 points. C'est Hulk.
4: Et bien sûr.
1: Voilà. Allez, ça fait 10 pour Laurent, 7 pour Virginie, vous serez départagés par le bingo. Mais auparavant, nous allons écouter le nouveau titre de Zazie, qui s'appelle Peu importe, vous écoutez ici, on vous aime, à tout de suite.

0: Elle était l'invitée mardi dernier de Décibel, d'Émilie Mazoyer, Zazie, pour nous présenter ce nouveau single, Peu Importe.
1: Eh bien, peu importe, mais en tout cas, c'est l'heure de la réclame.
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1: Nous sommes au taquet avec Virginie qui a 10 points. Non, pardon, 7 points.
0: Non,
1: c'est Laurent qui a 10
4: merci
1: points.
4: Valérie.
1: Non, t'as vu. Oui, mais c'est parce que tu sais, je vais t'expliquer.
0: Elle peut me faire donner ce qu'elle veut. Hein.
1: Il, a tellement, ah, oui. Il a tellement envie de remporter tous les jours les manches pour que le vendredi, il ait plein de candidats. Bon, voilà, donc il espère évidemment que tu ne vas pas gagner. Bien. Alors, dis donc, on est très romantique dans ta rencontre avec Gilou, toi.
4: Oh là là, ouais.
1: Ça s'est passé à la sortie de la discothèque. Comment s'appelait cette discothèque?
4: Le Moulin Normand.
1: Oh, voilà. Le Moulin Normand.
0: On connaît.
1: Et donc, vous étiez avec, toi, t'étais avec ta meilleure amie, et puis vous avez proposé aux copains de venir prendre le petit-déj. Et c'est Gilou qui est monté dans ta voiture alors que tu ne le connaissais pas.
4: Je ne le connaissais pas du tout, donc c'était normalement un copain, Arnaud, qui devait prendre le petit café, le petit déjeuner, comme on faisait régulièrement ensemble. Et puis là, il nous dit, non, je peux pas. Et puis du coup, il avait deux autres copains qu'on ne connaissait pas du tout, qui sont arrivés dans le derrière de ma voiture. Et puis ils ont dit, nous, on est dispo, donc on les a ramenés. Et puis voilà, on prenait été faire un petit tour sur la plage et tout, on a pris le petit déj et du coup, on est mariés, ça va faire 20 ans.
0: Oh là là.
1: Sabadabada. Alors, tu t'es promenée sur la plage et alors qu'est-ce qui t'a séduite? Absolument, dis-moi tout, qu'est-ce qui t'a séduite chez Gilou?
4: Bah écoute, il était rigolo.
1: Ah bah voilà, tu vois, mais ça...
4: Ouais, voilà, on a bien rigolé et puis voilà.
1: Ok, bien.
4: Revu et puis voilà.
0: C'est à ce moment-là qu'il a retrouvé ses chaussures roses, alors donc voilà. Elle a tout de suite été conquise à ce moment-là.
1: Alors, ma chérie, pour t'encourager, on va te faire écouter un petit Goldman, tiens. Voilà. Un bébé toute seule, et tu vas me faire un bingo de folie. Alors, écoute-moi bien, pour le bingo du jour, à mon top chrono, tu vas devoir me donner un maximum de prénoms de filles qui commencent par la lettre P. Comme pingouin, papa, pirouette, et donc un maximum de prénoms de filles qui commencent par la lettre P comme papa. Top chrono, 10 secondes.
4: Patricia, Paulette, Pauline, Pascal, Pierrette, Paul, Perrine, Peggy.
1: Tu m'en as donné 8, c'est très très bien 8.
0: Ouais,
4: voilà.
1: Tu m'en as donné 8, c'est parfait.
0: Ah ouais, non, franchement, là...
1: Ouais, c'est parfait.
0: Ah oui, bon, oui, c'est pas mal.
1: Oui, c'est parfait.
0: Oui, c'est bien, c'est bien. Laurent, dont la fête est le 10 août, je ne me trompe pas.
8: Exactement.
0: Bien. Ben oui, mais je suis premier sur les fêtes. Bah. Ah là, j'y penserai à toi le 10 août. Laurent, à la balme de Silingy, Laurent, notre goum...
1: Alors Michel, je pense à toi pour ta fête. Quel métier extraordinaire, le goum.
0: Mais vous savez que je laisse des mots en week-end, des lettres surtout.
1: Ouais.
0: Bon, Laurent, alors comme ça, on a fait un vol apesanteur aux États-Unis.
1: Apesanteur.
0: Oui, en apesanteur.
1: Voilà, en apesanteur.
0: Et en apesanteur.
8: Ouais, j'ai eu la chance de... c'est pareil, comme je suis assez fan à deux, J'ai envoyé un SMS à 35 centimes dans un supermarché et j'ai eu la chance de gagner un voyage complet avec un voyage en apesanteur aux États-Unis ou à Cap Canaveral.
0: Non mais le gars met 2 euros dans un café et gagne un road trip aux États-Unis, mais 37 centimes dans je sais pas quoi, gagne un vol en apesanteur. Un jour t'as gagné sur une radio une semaine à Monaco avec les déjeuners, les machins, le truc. Non mais sérieux, t'es un chounard toi.
8: Ouais, c'est vrai que j'aime bien les jeux. Ouais.
0: Alors je voudrais juste rappeler que ton porte-bonheur c'est le 13 et que t'es né un vendredi 13 à 13h. C'est pas une vanne.
8: Tout à fait.
1: Non, on va voir si ça lui...
0: Ouais, c'est pas mal, ça. Hein.
1: faut qu'il fasse plus de
0: ouais, ouais, tout s'aligne, là, tout s'aligne. On a tendance à se dire qu'il t'arrive des trucs sexy parfois aussi en tant que livreur.
8: On a fait
0: de la rencontre.
8: Forcément.
0: Bon, allez, on en parlera pas, on va refermer ce dossier, mais on imagine qu'il t'est arrivé plein de choses. Voici une chanson pour t'encourager. Jérusalem, Mister KG.
1: On adore, ouais, j'adore.
0: Bon, la barre est quand même assez haut là. 8 points, il va falloir tenter de faire 9 pour encaisser les 10 points du bingo. C'est pas facile, hein.
1: C'est là, on va voir si.
0: Ouais, si t'es vraiment le nez le 13 à 13h. On va voir si t'as de la chance.
1: Voilà.
0: Je te demande, en 10 secondes, de me citer un maximum de prénoms féminins, donc des filles. Commençons par la lettre M. M, je donne un exemple, comme maison ou manivelle. Ça, tu as bien compris. M, des prénoms de filles en M. Top chrono, 10 secondes.
8: Marie-Bette, Marie, Marielle, Marietta, Marina, Marine, Marisa, Marisol, Marjolaine, Marlène, Martin, Mathilde, Maude, Maya, Diane.
0: Eh, on est à plus de 9,
1: oui,
0: hein.
1: On est à 12.
0: On est bien, Laurent.
1: Laurent, c'est toi qui seras en finale vendredi. Bravo Virginie quand même, parce que
8: bravo Virginie.
1: Bien, je t'embrasse Virginie. Laurent, tu nous retrouveras vendredi.
4: Je t'embrasse.
0: Ils ont été fonds les deux là.
1: Et oui, tu tenteras de gagner le week-end exceptionnel au festival Off d'Avignon pour dormir à l'hôtel Le Chardonnay, voir deux spectacles par jour. Sinon, tu pourras faire
0: Une machine à café
1: avec
0: 32 dosettes et 6 verres en air.
1: Voilà, merci.
0: Un beau cadeau, Malongo.
1: Allez, on se retrouve tous demain. Je remercie Pierre et Kinan à la technique. Je remercie Céline à la réalisation, Maître Coupez au savoir, Alex au standard et Eric Bastien.
0: Oui.
1: À l'ego surdimensionné.
0: Oh, ça, attendez, j'étais sympa avec vous, je vous ai supporté, je vous ai aidé dans votre mal.
1: Oui, allez, c'est bon. Allez, allez, bisous, à demain.
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0: J'avais vu comme le temps passe. On est le 1er juin déjà, Valérie. Il est quelle heure ?
1: C'est dingue, il est 13h.
0: Dingue ça. Bienvenue, bel après-midi. Vous écoutez ici 13h. Wendy Bouchard pour ma France.
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9: Bonjour à tous, merci de nous rejoindre pour Ma France, votre rendez-vous d'actualité au plus près de vos territoires. Au lendemain d'un week-end de foot et de débordements dans plus de 70 communes de France, le gouvernement dénonce des violences inqualifiables, 890 interpellations, la loi Riposte qui arrive à l'Assemblée permettra-t-elle de mieux lutter contre ces comportements ? On fait le point. L'inquiétude grandit après la disparition vendredi de Liana, 11 ans, à Florence, dans le Gers, à la sortie de son collège. Un suspect est en garde à vue, une enquête est ouverte pour enlèvement et séquestration de mineurs. 70 gendarmes mobilisés intensifient leurs recherches. Au cœur de vos régions encore, la manne Choose France pour vos territoires. Nous sommes à Merville, près de Béthune. Les pompiers de Gironde sur le pont pour prévenir d'éventuels feux de forêt. Et puis des poulaillers géants à la place de champs de lavande. C'est le nouveau décor polémique du plateau de Valensole en Provence. 13h15 avec ici Emma France, on accompagne le prix Innover à la campagne avec le fondateur de ce palmarès. L'appel à candidature est ouvert jusqu'en septembre pour la prochaine édition. La victoire du PSG en Ligue des Champions a été abîmée par une déferlante de violence dans plus de 70 de nos communes. De la casse, des vols, des pillages de commerce, des voitures ou des vélos incendiés comme du matériel urbain. À Paris qui a cristallisé ces violences bien sûr, mais aussi à Rennes, Grenoble, Clermont-Ferrand, Strasbourg, Rouen ou au Havre. Des interpellations ont aussi lieu à Niort, Poitiers, Nice, Montpellier, Toulouse, Tours ou au Mans. La liste n'est pas exhaustive, hélas, mais à retrouver sur ici.fr. Bonjour Coralie Moreau.
10: Bonjour.
9: Quant aux chiffres de ces violences, ils ont été établis ce matin, communiqués par le ministre de l'Intérieur, des débordements qui ont donc, Coralie, été copiés.
10: Copieux. Oui, plus de 890 interpellations ont eu lieu dans toute la France, bien plus que pour la victoire du PSG l'an dernier, avec une hausse de 45%. Principalement, vous l'avez dit, lié à des affrontements avec des forces de l'ordre et des tentatives de pillage, des dégradations. Pour Laurent Nunez, la situation a été maîtrisée, mais le ministre de l'Intérieur reconnaît un problème de violence endémique. Ce que répétait ce matin sur France Info la porte-parole du gouvernement, Maud Bréjon. Pour elle, il est temps de s'interroger sur l'origine de cette violence.
11: Il y a une responsabilité des familles. Vous avez vu les vidéos. C'est énormément de jeunes qui étaient présents dans ces rassemblements violents. On a un problème avec l'éducation d'une partie de nos enfants en France. Et si je peux me permettre, je n'abuse pas de ce genre de remarque, mais on a un problème avec l'éducation d'une partie de nos fils.
10: Même constat pour le ministre de la Ville, Vincent Jeanbrun. Pour lui, il ne peut y avoir d'impuissance publique. Ce qu'il faut, c'est une réponse pénale beaucoup plus forte.
9: Oui, face à ces violences qualifiées d'intolérables, loin des valeurs du sport, c'est ce qu'a dit le président de la République hier en accueillant les joueurs parisiens à l'Élysée. La loi Riposte, qui arrive aujourd'hui à l'Assemblée nationale, sera-t-elle un outil, Coralie, pour limiter ces débordements à l'avenir?
10: Mais c'est en tout cas l'un des outils mis en avant. Ce projet de loi vise à s'attaquer à tous les phénomènes qui troublent la sécurité du quotidien, protoxyde d'azote, rodéo urbain, mais aussi donc les violences dans les stades ou les violences de rue. Le texte prévoit de s'attaquer aux supporters violents dans les stades, en les excluant de tout lieu de rassemblement sportif jusqu'au stade, fan zone et itinéraire de cortège. La loi devrait durcir également pour prévenir les incidents dans les rues avec une pénalisation plus forte concernant les mortiers d'artifice. La sanction pourrait aller jusqu'à 3 ans d'emprisonnement et 45 000 euros d'amende juste pour en détenir sans motif précis. L'usage de la vidéosurveillance algorithmique pourrait être étendu à la surveillance de lieux à risque pour des événements importants. Elle permet, je le rappelle, grâce à l'intelligence artificielle, de détecter tout mouvement de foule suspect. Ce que souhaite également le gouvernement, c'est une réponse plus rapide et plus ferme en cas de trouble à l'ordre public. Alors, ce qui n'est pas dans le texte, en revanche, c'est la suppression de l'excuse de minorité. Un principe fondamental de notre République qui fait que les mineurs ont des peines plus légères que les adultes par manque de discernement et pour privilégier l'éducatif au répressif. Un principe fermement défendu par les magistrats mais que le ministre de l'Intérieur et le ministre de la Justice, Gérald Darmanin, ont remis en cause en février dernier. Sur les 392 gardes à vue recensés par le parquet de Paris après la victoire du PSG, plus d'un quart concernait des mineurs.
9: Coralie Moreau, merci beaucoup pour le service police-justice d'ici 390 interpellations, une hausse de 45% par rapport à la victoire du PSG l'an dernier. Il est 13h04 et dans ma France, nous revenons à présent sur cette disparition inquiétante, celle de la petite Liana, une collégienne de 11 ans, disparue vendredi l'après-midi dans le Gers après ses cours au collège. Elle a été vue pour la dernière fois dans la voiture d'un homme de 41 ans qui affirme l'avoir déposée près de la piscine de Florence à sa demande. Ces déclarations sont jugées incohérentes et imprécises selon la procureure d'Auch, qui n'en a pas dit davantage sur son profil. Vous suivez pour ici Occitanie cette affaire, Claudia Calmel. Nous sommes donc au lendemain d'une grande battue organisée et les gendarmes en ce moment intensifient, Claudia, leurs recherches.
12: Oui, on a appris que le périmètre a été agrandi. Cet après-midi, les fouilles vont se concentrer vers une zone boisée au sud de la ville de Florence. Les gendarmes qui parlent d'un engagement maximal pour retrouver, disent-ils, Liana. Il y a 70 militaires sur le terrain en ce moment, dont des plongeurs, des maîtres chiens et aussi, bien sûr, l'hélicoptère de la gendarmerie dont les survols assez bruyants bousculent depuis maintenant 3 jours la tranquillité de cette petite commune de 6000 habitants. Concernant la battue d'hier, elle a permis de prélever un certain nombre d'objets et d'indices sont les gendarmes, objets qui sont analysés actuellement par des techniciens d'investigation criminelle. Alors on ne sait pas exactement de quoi il s'agit, ça peut aller de la simple canette prélevée sur un terrain à des éléments plus concrets, plus probants, comme par exemple des vêtements. Sur le volet judiciaire, la garde à vue du suspect est arrivée à son terme il y a quelques minutes. On devrait donc savoir assez rapidement si cet homme de 41 ans est poursuivi pour la disparition de Liana ou si aucune charge n'est retenue contre lui.
9: Merci Claudia, cette enquête ouverte pour enlèvement, séquestration de mineurs, alors qu'on apprend également dans ce matin que le parquet d'Auch s'est dessaisi au profit du pôle criminel d'Agen. Dans l'actualité encore, la mort d'André Santini, emblématique maire d'ici les Moulineaux dans les Hauts-de-Seine depuis 1980. Malgré un état de santé extrêmement préoccupant, une métamorphose physique aussi, il avait souhaité se représenter menant campagne pour les municipales de l'hôpital en fauteuil roulant. André Santini est mort, Hélène Terzian, dans la nuit à l'âge de 85 ans.
13: Oui, un de ces barons des Hauts-de-Seine indéboulonnables. André Santini dirigeait sa ville depuis 46 ans, extrêmement affaibli. Il avait pourtant tenu à Rampille et réélu pour la 8e fois, sans même pouvoir faire campagne ou de main depuis son lit d'hôpital. C'est sur les conseils d'un certain Charles Pasqua qu'il débarque à Issy-les-Moulineaux, ville qu'il métamorphose en attirant les sièges sociaux de grandes entreprises, ministres dans les gouvernements Chirac et Fillon, députés pendant près de 30 ans. Il reçoit aussi plusieurs fois le prix de l'humour politique. André Santini revenait pas peu fier sur ses traits d'humour en 1997.
14: Il y a des gens qui disent il ferait tuer sa mère ou il se suiciderait pour un bon mot. Moi, pas du tout. Je dis toujours des choses exactes. Quand je dis, par exemple, que Tapie est trois quarts socialiste et incarcéré, c'est la réalité pénitentiaire constatée.
13: André Santini, Dédé pour les intimes, c'est de l'humour vassal et des déboires judiciaires condamnés pour injures publiques envers des opposants politiques. La fin de son règne est aussi assombrie par des accusations qui émanent de sa mairie pour harcèlement et agression sexuelle. Depuis ce matin, en tout cas, les hommages se multiplient. Son parti, l'UDI, salue un homme truculent et visionnaire. C'est une figure de la vie politique francilienne qui disparaît, estime quant à elle la présidente de la région Île-de-France, Valérie Pécresse.
9: Hélène Terzian pour ici. Le SMIC est revalorisé avec l'inflation. Il augmente aujourd'hui de 2,41% pour plus de 2 millions de travailleurs modestes. Et en ce 1er juin, notez aussi que les artisans et professionnels pourront bénéficier d'aides renforcées pour l'achat ou la location de véhicules électriques. Les pêcheurs professionnels peuvent dès aujourd'hui également faire une demande d'aide exceptionnelle face au prix des carburants. Et puis autre changement en ce début de mois, la quatrième hausse du prix du tabac pour cette année 2026. Si vous devez circuler en train, le trafic, attention, est perturbé dans l'Est sur la ligne à grande vitesse de Strasbourg à Paris, après un accident de personne en gare de Meuse TGV, jusqu'à 4 heures de retard entre Forbach et Metz, entre Paris et Strasbourg, de nombreux trains supprimés. Regardez votre itinéraire sur le site de la SNCF, car ces difficultés durent depuis le début de matinée. Elle a pris une hauteur phénoménale sur la Terre et aussi sur les choses de la vie. Elle continue de partager ses émotions à chaque prise de parole. Je vous parle de Sophie Adenau, notre spationaute qui s'émerveille depuis un peu plus de 3 mois à bord de l'ISS, la Station Spatiale Internationale. À 400 km au-dessus de nos têtes, elle réagissait encore ce matin sur France Info.
15: De manière générale, je suis vraiment contente d'être ici et je suis plutôt dans l'état d'esprit d'en profiter au maximum. Et pourvu que ça dure, parce que je suis bien consciente qu'un jour je vais rentrer sur Terre. Ceci étant dit, ben, je reste humaine aussi. Et bien sûr, il y a des moments où je me dis, ah oui, ben, tiens, avoir un peu de vent frais, d'air frais, ouvrir une fenêtre, etc. Ben, bien sûr, ça me manque parfois. Mais bon, je suis plutôt dans l'état d'esprit de profiter à fond, vivre le moment présent, de toutes ces choses que j'ai qui sont extraordinaires, sur lesquelles je peux témoigner et qui, je sais, quand je serai sur Terre, je ne les aurai plus. Donc ouais. Voilà, je profite de l'instant présent.
9: Les mots à distance de Sophie Adenau à Roland-Garros. Notez que Diane Paris est notre dernier espoir du tennis français pour cette édition. Dans quelques instants, à partir de 14h30, elle affronte elle tentera d'atteindre les quarts de finale en Grand Chelem en affrontant sur le central la Polonaise Maja Kulinska, 115e au classement. Si elle s'impose, la joueuse née à Nice intégrera pour la première fois le top 40 mondial. Elle fait frissonner en tout cas le drapeau français.
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9: On suit aussi l'impact dans vos territoires des investissements étrangers mis en lumière en ce moment même par le sommet Choose France qui a commencé au château de Versailles. 200 chefs d'entreprise conviés venus de 50 pays différents. Parmi les investissements annoncés, 42 millions d'euros pour continuer de produire des cocottes en fonte et des ustensiles de cuisine grâce à une nouvelle fonderie décarbonée qui s'installe prochainement près de Béthune à Merville, exactement sur le site de l'usine Staub. Pour Martine L'Orphelin, qui est maire de cette commune, ce nouvel investissement, c'est la garantie d'années pérennes pour les salariés.
16: C'est pour nous effectivement une pérennité. Le groupe qui investit 40 millions d'euros, forcément, on n'a pas envie de partir dans 3 ans. 450 salariés, c'est le deuxième employeur de la communauté de communes Flandre-Lys. C'est tout bénéfice effectivement pour notre collectivité, pour la ville, pour la communauté de communes et puis pour le tissu de l'emploi. Hein. Forcément, on ne peut que s'en réjouir.
9: Voilà, pour Merville et ses alentours au niveau national, Emmanuel Macron annonce 70 nouveaux investissements en France et un record total de 83 milliards d'euros suscité type de créer plus de 15 000 emplois en France. Au cœur de vos régions encore, depuis la vague caniculaire des derniers jours, les pompiers de Gironde sont mobilisés pour prévenir les feux de forêt. Après les incendies dévastateurs de 2022, le SDIS 33 a mis en place en effet des groupes d'intervention feux de forêt. Ce sont des colonnes de camions-citernes prépositionnées dans les bois et qui peuvent intervenir beaucoup plus rapidement que les pompiers depuis leur caserne. Stéphanie Scock a rencontré pour nous les soldats du feu dans la forêt du côté de Lenton.
17: 4 camions citernes de 6000 litres déployés dans la forêt sous les ordres de leur chef de groupe.
18: Vous venez à moi, je vais vous guider jusqu'au point d'engagement.
17: Ils viennent des casernes de La Teste, du Teche et d'Andernos. Aujourd'hui, pas d'incendie à éteindre. Alors ils en profitent pour s'entraîner sous l'œil du commandant Romain Alessandrine.
19: On étudie le niveau de risque et c'est en fonction de ce niveau de risque qu'on décide de mobiliser ce dispositif-là. Il y a 4 gifles sur le département de la Gironde à partir du modéré bas et on peut monter jusqu'à 14 gifles.
18: Vous voyez par rapport à la LDB, c'est vraiment
20: l'impact qu'on va chercher et l'effet mécanique avec ce lance. C'est bon ?
17: Derrière la lance, Dorian, pompier volontaire depuis 20 ans au Tech.
21: Un peu de dissuasion peut-être par rapport à des personnes qui souhaiteraient mettre le feu. Puis on regarde aussi l'état des pistes pour savoir si on peut intervenir en toute sécurité par la suite.
17: La présence des pompiers dans le massif permet de gagner du temps et donc de noyer les feux naissants. Début mai, le lieutenant Boisdin a pu diriger sa colonne vers un début d'incendie tout proche.
22: Il y a eu un départ de feu sur Saint-Jean-d'Illac. Donc là, nous, on est à Lanton-Blagon, le lieu dit Blagon. On est à une quinzaine de kilomètres de Saint-Jean-d'Illac. Et on a pu intervenir avec la totalité de la colonne directement sur ce feu en moins de 20 minutes. Alors que si on avait fait exactement la même chose en partant des différentes casernes, il aurait fallu sûrement ajouter 10-15 minutes de plus.
17: La saison des feux a commencé dès le mois d'avril. 6 hectares de pins partis en fumée à Cestas.
9: Merci Stéphane. Et vous retrouvez également sur le site de Météo France les bulletins de la météo des forêts en risque faible, en risque modéré sur la Provence Alpes-Côte d'Azur en ce 1er juin. Ce Tour de France en Provence, justement, on le termine avec ce changement de décor qui s'annonce sur le plateau de Valensol, mondialement connu pour ses champs de lavande ou de lavandin. Ce site qui ne rapporte plus assez va se transformer. Les cultures seront arrachées, deux poulaillers géants vont apparaître. À Saint-Jurs et à Roumoul, 25 000 poules sur chacun des lieux. On est loin, Fabien Ledu, du violet odorant à perte de vue.
23: Oui, Saint-Jurs, 140 habitants et bientôt 25 000 poules, 180 fois plus. Un petit séisme dans ce village perdu au milieu des champs de lavande.
24: Je trouve ça dommage. C'est la taille ramenée à notre village. Et puis, indépendamment de notre village, ce n'est pas des produits qui m'intéressent moi. Quoi. C'est destiné uniquement à des filières de supermarché et de revente, en fait.
23: Ce sera le plus grand élevage de poules du département. 2000 mètres carrés de bâtiment sur le mondialement célèbre plateau de Valensole. Une anomalie pour Michel.
25: Honnêtement, je préférais ce plateau de Valensol soit réservé à la culture bio. Ça va faire un peu tâche, surtout dans ce bel espace naturel.
23: Le nouveau maire de la commune, Jacques Riquier, a hérité du dossier, mais il se veut rassurant.
26: C'est un projet qui respecte les normes, qui effectivement évitera qu'on aille chercher des œufs dans des pays qu'on ne connaît pas.
23: Toutes les normes environnementales sont respectées. Stéphane Montmagnon est le gérant de la Compagnie Générale d'Agriculture qui installe ses poulaillers. Il promet aussi de préserver le paysage.
27: C'est des bâtiments, déjà c'est pas des cathédrales, ça fait pas 10 mètres, 15 mètres, 20 mètres de haut, qui s'intègrent parfaitement dans les paysages. Donc c'est des bâtiments qui viennent pas défigurer complètement le paysage.
23: Selon Stéphane Montmagnon, un éleveur de poules pondeuses peut gagner entre 2500 et 3000 euros par mois.
9: Et puis a-t-elle perçu la frustration de ses fans sans billets pour ses concerts de l'automne ? Céline Dion annonce en tout cas 10 nouveaux concerts à Paris du 8 au 29 mai 2027. Pour tenter de décrocher cette fois ce Graal, des créneaux vont être proposés à un nombre limité de fans, ceux déjà inscrits à la prévente de l'artiste ou celle de la salle de spectacle, des ventes dédiées qui vont s'échelonner de mercredi à vendredi.
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9: d'autres dents. Merci d'être à l'écoute d'ici, 13h15.
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9: Et dans Ma France, on accompagne toutes les énergies qui viennent de nos villages, celles qui font la richesse du patrimoine français, de son artisanat, de son esprit d'entreprise aussi, à côté d'une économie plus installée, peut-être aussi plus médiatisée. Il y a ce prix qui récompense ces initiatives si positives et créatrices de sens et d'emplois, le prix Innover à la campagne, 8e édition cette année, en duplex d'ici Gare-Lozère. J'accueille le fondateur de ce prix qui nous en dit davantage. Bonjour Olivier Ruault. Vous êtes avec nous, Olivier ? Est-ce qu'Olivier est avec nous en duplex d'ici Gare-Lozère ? Voilà, probablement pas encore, mais il ne saurait tarder pour nous parler de l'esprit de ce prix et de ce palmarès que nous sommes ravis avec ici de mettre en valeur avec ce slogan qui en dit beaucoup. J'entreprends là où j'ai envie de vivre, ça vous en dit de l'intention. Si vous en parle aujourd'hui, c'est que l'appel à candidature est lancé pour cette 8e édition. Appel à candidature jusqu'en septembre et avant d'accueillir donc le fondateur de ce prix Innover à la campagne, j'accueille l'une de celles. Vous l'avez, Olivier Ruault ? Il est là. Bonjour, Olivier Ruault. Bonjour, Olivier. Il va falloir nous dire si c'est bon d'un côté ou pas bon de l'autre. Bon, alors nous avons Christelle Stel, qui a été lauréate du Grand Prix du jury 2025. Vous êtes avec nous en Dordogne. Bonjour, Christelle.
29: Bonjour.
9: Bonjour, Olivier Ruault n'est pas bien loin, mais je suis ravie de vous accueillir, vous qui avez été récompensé l'an dernier. D'abord, dites-nous comment vous avez pris connaissance de ce prix Innover à la campagne et pourquoi vous avez postulé, avant de parler de votre récompense.
0: Eh bien, innover à la campagne, c'est quelque chose que je suivais déjà depuis plusieurs années, puisque j'avais déjà candidaté par deux fois auparavant.
1: Mmh.
0: Donc, la troisième, visiblement, était la bonne. C'est surtout les réseaux sociaux qui m'ont permis, voilà, bon, je cherche énormément ce qui se passe un petit peu sur des appels à projets qui peuvent correspondre à ce que nous faisons.
1: D'accord.
0: Et là, en réalité, c'était parfaitement l'appel à projet qui correspondait à nos valeurs.
1: Vous avez été retenu parmi près de 300 dossiers, plusieurs facettes récompensées, hein. L'innovation, comme son nom l'indique, l'inclusion, l'invention de solutions humaines ou techniques en lien avec la santé, l'environnement, la biodiversité. Et on parle santé, justement, avec ce que vous avez créé. Vous avez été récompensé pour avoir pensé un dispositif médical très ingénieux. Parlez-nous-en, Christelle.
0: Oui, effectivement, on a eu la belle surprise de pouvoir être récompensé sur cette innovation en santé pour la gestion du stress en milieu hospitalier pour les patients, afin d'apaiser justement les douleurs perçues, mais aussi générer une meilleure intervention chirurgicale, aussi bien pour le patient que pour le soignant. Donc l'idée, c'est de chausser une paire de lunettes, de mettre un casque audio avec une musique à fréquence basse et d'emmener voyager sur de vraies images. On peut survoler l'Écosse, on peut faire une plongée sous-marine ou une balade en forêt. Et ce qui vient directement capter deux sens, l'ouïe et la vue. Mmh. Et là, on a le patient qui est dans une bulle de confort. On leurre le cerveau, mais en même temps aussi le corps qui se détend, moins de rétention, et tout le monde est beaucoup plus serein et une meilleure récupération, surtout pour le patient, oui. Et moins de drogues de confort.
1: Vous en voyez les bénéfices, hein, moins de traitements chimiques, médicamenteux en tout cas, pour relaxer. D'ailleurs, votre start-up, vous l'avez baptisé Relax. Nous sommes à Villamblard, en Dordogne, donc au cœur de nos territoires. Des lunettes reliées à un boîtier qui permettent d'emmener dans cette bulle, vous le disiez bien, les différents patients. Dispositif médical 2D, éco-conçu aussi, c'est ça qui a été récompensé ?
0: Oui, exactement. On a été éco-conçu avec un centre hospitalier qui est à Tours, justement sur leurs besoins. On n'est pas arrivé avec une solution pour qu'ils s'adaptent, mais bien au contraire, prendre tout le cahier des charges, de tout ce qu'ils avaient pu essayer, de toutes les contraintes qu'ils avaient rencontrées, et de pouvoir adapter justement une solution qui réponde clairement à leurs besoins.
1: Ouais. Olivier Ruot est avec nous et à l'écoute de ce qui a été récompensé à travers votre start-up Relax en Dordogne. Bonjour Olivier Ruot, on vous a retrouvé.
2: Bonjour.
1: Je suis désolée de ces soucis.
2: Bonjour.
1: Techniques. On est ravis en tout cas de parler du prix que vous avez imaginé, conçu. On en est à la 8e édition cette année, c'est magnifique. L'envie avec vous et ce prix, c'est de réconcilier l'entrepreneuriat et la ruralité.
2: Voilà, exactement, c'est réconcilier l'entrepreneuriat et la ruralité par le truchement de l'innovation qui est commune à toutes les entreprises, qu'elles soient des entreprises économiques traditionnelles, les entreprises agricoles ou les entreprises à vocation plus sociale, comme des associations, des coopératives.
1: Vous avez le sentiment qu'à travers justement les campagnes, on parle moins d'innovation. Alors, on parle beaucoup de solidarité, de lien social, de commerce, d'artisanat, mais peut-être moins de cet esprit d'entreprise.
2: Exactement, moins de cet esprit d'entreprise, et le prix est là pour valoriser les initiatives qui vont dans ce sens-là. Quand on est dans les ruralités, on est plus éloigné de la médiatisation. Merci de faire le relais de ce prix pour les candidates et les candidats. On est plus éloigné également des décisions en matière de financement, en matière de levée de fonds, et c'est pour ça que ce prix existe.
1: Oui. Qu'est-ce qui vous intéresse, à quel niveau de projet vous pouvez faire appel, parce que je le redis, on est en pleine période de candidature. Vous avez ouvert ce dossier de candidature jusqu'en septembre, et donc tous ceux qui seraient intéressés pour participer, tenter leur chance dans ce prix, peuvent venir candidater. Ce sont des start-up à venir, déjà existantes, qui ont fait leur preuve. Est-ce que vous pouvez nous donner quelques critères ?
2: Alors voilà, les critères, c'est d'avoir une activité en ruralité. Ça veut dire quoi ? Ça veut dire dans des communes de moins de 3500 habitants.
1: D'accord.
2: Donc on parle de l'activité.
1: Mm-hmm.
2: Le siège peut être dans des villes plus importantes. Ça arrive, et c'est arrivé dans des anciens lauréats, d'avoir des sièges dans près des centres de décision, notamment financiers, dont je faisais j'évoquais tout à l'heure. Ça, c'est le premier point. Le deuxième point, c'est qu'effectivement, il faut avoir une activité qui existe, c'est-à-dire qu'il faut montrer la preuve du concept de l'innovation. Voilà, ça, c'est extrêmement important, parce que l'innovation en ruralité, elle est plus longue, elle se fait sur le terrain, voilà, elle est très diffuse et elle a besoin d'avoir du temps. Et donc nous, on prend ce temps. On n'est pas là pour récompenser des potentiels projets. On est là pour récompenser des initiatives qui fonctionnent.
1: Mm-hmm. Comme l'initiative, on a entendu Christelle Stel en parler. Cette start-up Relax à Villamblard en Dordogne, ce grand prix du jury, par exemple, que récompense-t-il, Olivier Ruot?
2: Alors le grand prix du jury, il récompense ce qui était le cas pour la société Relax, mais pour les précédentes aussi. Donc c'est l'ensemble des partenaires du prix qui se mettent d'accord pour dire ce dossier-là parmi les nombreuses candidatures, plus de 250 l'année dernière. Mmh. C'est vraiment la société qu'on veut valoriser. Ce prix, il est là pour médiatiser, pour mettre en réseau. Là, il a récompensé plusieurs choses. La capacité d'innovation, le fait de travailler avec des grands comptes, en l'occurrence des hôpitaux, le fait de vouloir délibérément rester dans le village d'origine pour développer son activité et donc créer des emplois.
1: Oui.
2: Voilà. Et la dimension environnementale qui est effectivement inhérente au projet d'innovation porté par Relax.
1: Bien sûr, Christelle Stel, que vous apporte-t-il ce prix depuis que vous l'avez obtenu, c'est il y a quelques mois maintenant?
16: Une reconnaissance déjà du travail effectué sur le long terme. Beaucoup de visibilité aussi médiatique, que ce soit pour les radios, ou même pour les professionnels de santé qui entendent et qui découvrent aussi, puisque c'est important pour une entreprise en réalité, comme le disait très bien Olivier, de pouvoir être vu aussi. On est éloigné des métropoles et on n'est pas forcément vu ou pris au sérieux aussi. Donc ça apporte toute cette synergie positive pour l'entreprise.
1: Voilà, ce grand prix du jury qui vous a été remis pour la start-up Relax à Villamblard en Dordogne. Merci beaucoup Christelle. Nous avons également du côté de Manosque en Provence, une des lauréates de l'année passée, également couronnée du prix thématique et environnement, prix spécial de la Fédération des parcs naturels régionaux. Nous sommes avec vous, Caroline Bali Ayoko. Bonjour Caroline.
3: Bonjour.
1: Pour votre marque récompensée qui s'est inscrite dans une démarche particulière, racontez-nous Ayoko, votre marque alternative aux pesticides.
3: Exactement. Donc depuis 2021, on crée des alternatives aux pesticides et aux engrais chimiques à base de plantes bio et françaises. Et donc, on a eu la chance d'être couronné du prix de la Fédération naturelle des parcs régionaux l'année dernière, en 2025.
1: Mm-hmm.
3: Aujourd'hui, nos produits sont destinés aux particuliers et surtout aux professionnels, puisqu'on travaille avec les agriculteurs et aussi les professionnels des espaces verts, notamment les golfs, les terrains de sport et les paysagistes.
1: C'est une marque imaginée en Provence, dont les produits aussi proviennent de ce territoire, Caroline?
3: Oui, complètement. C'est vrai qu'aujourd'hui, même si on rayonne dans toute la France et même au-delà, les produits sont fabriqués en Provence avec des plantes provençales ou jusqu'en Drôme provençal, on va dire. Et tout est fait pour que le circuit soit le plus court et direct possible avec les agriculteurs qui nous fournissent les plantes.
1: On parlait de champs de lavande rasés au profit de poulaillers tout à l'heure. Vous n'utilisez pas la lavande dans votre base de plantes locales et bio?

0: avec les aspirations des habitants et des habitantes des ruralités. Et donc la question de la santé, la question du bien manger, mais la question aussi sociale sur les hébergements d'urgence, par exemple, qui sont proposés avec des initiatives nouvelles, sont des projets plébiscités en ce moment par le jury, oui.
1: Merci beaucoup. Ayako, que vous trouvez en ligne, j'imagine ces produits sont à la fois à acheter en magasin physique, mais aussi sur Internet. Caroline Bailly, Ayako, pour terminer. Caroline Bailly, parce que je vous appelle Ayako, mais ce n'est pas votre nom de famille.
2: Non,
1: voilà. Je vous ai baptisé du nom de votre marque. Voilà. Caroline Bailly. Oui.
2: Et oui, tout à fait. Les produits pour le grand public sont en ligne sur le site Ayako, donc c'est aiako.fr.
1: Merci beaucoup, Caroline. Voilà. Bah, bravo aussi à vous pour ce rayonnement qui protège les plantes, qui relie la science, l'agriculture, la sobriété aussi au service, vous le disiez, des professionnels comme des jardiniers amateurs et particuliers que nous sommes. Vous avez toujours, Olivier Ruot, besoin de partenaires. J'imagine vous en avez des installés, mais nous sommes ici sur votre radio de proximité pour vous aider. En quelques mots, petit mot de la fin autour de ce slogan pour la prochaine édition, Olivier.
0: Voilà, merci beaucoup. Innover la campagne, c'est entreprendre là où vous avez envie de vivre. Là, on sait qu'il y a des partenaires. On a besoin de partenaires. On a besoin de partenaires pour déployer ce prix qui concerne aujourd'hui 250 candidatures par an, mais qui pourrait aller beaucoup plus loin, qui pourrait être régional. Mmh. Et on a besoin de partenaires qui connaissent la ruralité.
1: Voilà. Ben, voilà, on le fait pour vous. Merci et retrouvez sur ici.fr. Merci beaucoup, Olivier.
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1: On se quitte avec votre rendez-vous anti-arnaque. C'est pas vrai, Audrazo. Cette vidéo truquée de Céline Dion qui tourne sur les réseaux sociaux depuis quelques jours.
4: Oui, on y voit la star dans sa voiture, lunettes noires sur le nez, vitres baissées. Celle que vous entendez chanter, là, c'est une fan. Céline Dion la regarde chanter, la fixe quelques secondes et ferme sa vitre, brutalement, sans dire un mot. On la voit même furtivement faire un doigt d'honneur à la fin. Elle est en pierre, c'est une statue glacée, commentent les internautes indignés. La vidéo choquante, c'est vrai, a fait plus d'un million de vues en seulement 24 heures.
1: Alors, rétablissons la vérité, Céline Dion n'a jamais fait ça, Aude.
4: Non, absolument pas. La vraie séquence, on la connaît, puisque la jeune femme qu'on voit et qu'on entend chanter a posté la vraie vidéo. Elle commence pareil. Mais dans cette vraie version, Céline Dion ne ferme pas sa vitre. Au contraire, elle tend la main à cette fan pour la saluer, discute quelques secondes avec elle et lui envoie même quelques baisers. Alors d'où sort la vidéo truquée ? J'ai trouvé. En fait, c'est vieux. La première fois qu'elle a été postée, c'était en 2020 sur un compte français, grand spécialiste des vidéos humoristiques. En fait, c'est assumé, c'est un montage. 6 ans plus tard, la revoilà, avec des comptes qui, cette fois, tentent de surfer sur l'actu Céline Dion et son retour sur scène prochainement à Paris. Là où c'est triste, c'est que la séquence truquée en 2020 comme aujourd'hui cumule bien plus de likes et de commentaires que la vraie triste réalité des réseaux sociaux. Bon, je me console un peu en voyant aussi beaucoup d'internautes dans les commentaires qui tentent de rétablir la vérité, navrés de voir l'image de leur idole écornée.
1: Merci Audrazo. Bah, je vous laisse, chers amis, avec l'info locale, la proximité et la bonne humeur. Je vous dis à demain 13h dans ma France.
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8: Dans le Calvados, une exposition dédiée à l'Afrique subsaharienne, à son histoire et à ses artistes. Une soixantaine d'œuvres à la fois esthétiques mais aussi porteuses de messages. Elles abordent l'histoire coloniale et postcoloniale vue par les artistes africains. Vous y verrez des peintures, photographies, sculptures textiles et films qui participent à un véritable travail de mémoire et de refondation historique mené dans le respect des différences géographiques, politiques, culturelles, religieuses et linguistiques. L'exposition Décolonisation des artistes africains qui interrogent l'histoire est à voir jusqu'au 11 novembre au Mémorial de Caen. Dans l'Orne, et si le théâtre devenait un espace de mémoire, de rencontres et d'émotions partagées, une création portée par la compagnie Nagas, accompagnée d'un groupe d'acteurs et d'actrices volontaires du territoire, ils ont imaginé

0: ensemble une manière de raconter la mémoire qui se joue et qui se transmet, une expérience sensible et profondément humaine où les histoires se transforment de voix en voix entre récits, mémoire collective et déambulation. Découvrez Souviens-toi de ce paysage de minuit, c'est une création théâtrale immersive au cœur du mémorial de Coudehard Montormel le 14 juin à 17h et toutes les infos pratiques sur culture.orne.fr.
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France-Galles. Et ben voilà, une semaine qui commence bien sur votre radio locale, ici Normandie. J'espère que les mamans ont été bien gâtées hier pour leur fête. Notez déjà que la fête des pères, ce sera le 21 juin prochain. Allez, bon courage pour cette nouvelle semaine qui commence. Et côté musique, voilà, ça va vous donner la pêche. Adjustment, voici Bruno Mars.

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2: Le piment normand avec Thomas 9-11 en lieu et place d'Adrien Beltoise ce vendredi. On rappelle Thomas 9-11 que vous êtes une figure dans le milieu complotiste.
3: Des chercheurs de vérité, c'est dans le milieu des chercheurs de vérité que je suis un expert de l'expertise. Complotiste, j'aime pas parce que bah, y a le mot con dedans et on est tous le con de quelqu'un. Tenez, j'ai acheté un matelas gonflable l'an dernier, sur la boîte c'était marqué attention, parce que c'était des grosses lettres. Ceci n'est pas une embarcation nautique, si c'est marqué ça. C'est forcément que quelqu'un a essayé. Hein.
2: Alors Thomas, il y a une activité de la semaine qui a éveillé vos soupçons.
3: Oui, notamment votre article là, sur les origines normandes de l'acteur Jim Carrey. Le vrai, hein. Le sosie, pas le sosie présent à la cérémonie des Césars. Hein. Ça n'aurait échappé à personne que ce soir-là, c'était carrément pas Jim. Je ne sais pas quel menteur se cachait sous The Mask, mais c'est une nouvelle preuve que le cauchemar a déjà commencé et que les reptiliens sont parmi nous et vont nous remplacer. Regardez, bon sang, ils ont déjà remplacé votre collègue Jean-Baptiste. Je le sais, ça, grâce à ma source. Depuis la mort de Gorge Profonde, j'obtiens mes infos grâce à Huggy, les bons tuyaux. Un crack. Il m'a dit que les reptiliens ont organisé une grande loterie pour remplacer petit à petit les stars du showbiz. Bon, après, il y a des gagnants et des perdants. Tu peux aussi bien remplacer Brad Pitt que Boudère, c'est pas le même costume, c'est pas le même délire non plus. Mais le fait de remplacer Jim Carrey, comme par hasard un descendant de Normand, c'est bien la preuve que les extraterrestres en veulent à notre région. Et tant de vous équiper, ils vont d'abord attaquer votre esprit, puis ensuite votre fertilité, mesdames, messieurs. Vous croyez que je porte des slips en alu pour le plaisir? C'est pas leur coup d'essai. Déjà, le Covid, c'était eux, mais un vaillant Normand avait réussi à les repousser, souvenez-vous.
2: Un Normand ?
3: Mais oui, souvenez-vous, le docteur Ragoût. Oh, j'imagine que vous savez pas qui je parle, vu que les merdias l'ont bâillonné. Le docteur Didier Ragoût, donc, est un scientifique normand brillant, diplômé d'un bac S, option SVT, avec une moyenne remarquable de 11 sur 20. Il a ensuite fait de nombreuses années de médecine. De mémoire, il a fait 3 fois la première année, 1 fois la deuxième, avant de passer en autodidacte. Le docteur Ragoût a passé alors les années suivantes à lire les nombreux articles du site de référence Doctissimo et à visionner l'intégralité de la série Il était une fois la vie. Il fonde ensuite l'ordre du plexus solaire, qualifié honteusement de secte et qu'il dédie au traitement naturel contre les virus et au placement en crypto-monnaie. C'est grâce à lui que moi, j'ai jamais attrapé le Covid. Le remède miracle, c'était de prendre une orange, d'y planter 44 clous de girofle, de laisser macérer 44 jours dans 1 litre de calva du grand-père avec 44 grains de café et 44 morceaux de sucre et d'en boire une tasse. Bon, j'ai perdu la vue pendant une semaine, mais j'ai gardé le tonus et l'odorat, moi, et sans vaccin. Forcément, tout le monde m'a critiqué, mais entre ça et l'idée... Souvenez-vous de Donald Trump de s'injecter de la javel pour tuer les microbes, j'ai choisi. Parce que, comme je le disais, on est toujours le con d'un autre. Sauf Trump, qui est un peu le con de tout le monde, quoi.
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0: La BO de Zootopie Zoo, c'était Shakira qui chante aussi l'hymne de la Coupe du Monde, qui s'appelle Die Die. Allez, sur votre radio locale, ici Normandie, bonne journée à Belleforêt-en-Perche, où vous découvrez des peintures, des sculptures et des installations à la Galerie Râteau de la commune jusqu'au 14 juin dans le cadre du festival Parcours, Art et Patrimoine en Perche. À 14h, l'info en France et dans le monde en 90 secondes, et dans un instant, une chanson qui met à l'honneur sa région, le Cap-Ferret. Pascal Obispo est tombé pour elle.
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0: Les recherches se poursuivent dans le Gers pour tenter de retrouver Liana, une collégienne de 11 ans disparue à Florence. Au moins 70 gendarmes sont mobilisés avec de gros moyens. Un homme de 41 ans est en garde à vue. Liana a été aperçue pour la dernière fois vendredi devant le collège du Bourg dans la voiture du suspect. Le ministre de l'Intérieur a fait les comptes après le sacre du PSG en Ligue des Champions. Il y a eu plus de 890 interpellations entre samedi et dimanche partout en France, soit 45% de plus par rapport à la victoire de Paris en 2020. La porte-parole du gouvernement parle de violence endémique, de violence qui se répète. Maud Bréjon qui pointe aussi un problème avec l'éducation d'une partie des enfants dans notre pays. C'est une figure de la vie politique francilienne qui disparaît. Réaction de Valérie Pécresse, la présidente de la région Île-de-France, à la mort d'André Santini, le maire d'Issy-les-Moulineaux depuis 1980 et ancien ministre, est mort à l'âge de 85 ans. À Roland-Garros aujourd'hui, l'événement du jour côté tricolore, c'est le match de Diane Paris sur le Philippe Châtrier cet après-midi. Elle a un gros coup à jouer en 8e contre la Polonaise Maya Kowalska, qui elle est 114e mondiale. Les fans de Céline Dion laissés sur la touche reprennent espoir. La star annonce aujourd'hui une nouvelle série de 10 concerts en mai 2027 à Paris La Défense Arena. L'ouverture des billets c'est mercredi jusqu'à vendredi, toujours sur le même principe du tirage au sort. Vous avez tous les détails sur notre site ici.fr.
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2: La météo et les prévisions de Météo France, encore des éclaircies cet après-midi, mais des nuages vont arriver en fin de journée, ne laissant plus passer que quelques rayons de soleil. Un vent généralement faible, des températures encore d'un bon niveau, 22 à 26 degrés cet après-midi. Dans le Calvados, on a 22 degrés à Isigny-sur-Mer, Courseul et la rivière Saint-Sauveur, 25 degrés à Biéville-Beuville, Campigny et Caen, 26 degrés à Livarot, Aubigny et Vaudry. Dans l'Orne, 25 degrés à Cerceau, Saint-Philbert-sur-Orne, le Sapanauge, mais également à Radon, au Bécarouge. Et dans le Sud-Manche, 25 degrés à Carole. La suite vigilance jaune activée demain pour la Manche, l'Orne et le Calvados pour le phénomène orage. Un mercredi entre soleil et nuages.
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0: petite sucrerie musicale signée par le groupe suédois Rockset. C'était Listen to Your Heart. Ici Normandie, merci de votre fidélité à Touk. 102.2, le DAB+, également pour nous écouter. Et jusqu'au 28 juin, la Galerie des Créateurs, Place Saint-Pierre. L'exposition Entre Chats, différents artistes, des œuvres autour du chat. Et dans un instant, trois chansons françaises à la suite. Sur son album Entre Gris Clair et Gris Foncé, Jean-Jacques Goldman, elle a fait un bébé toute seule. Un titre signé Françoise Hardy pour Julien Clerc, Fais-moi une place. Et puis hier, c'était la fête des mères, chanson dédiée à sa maman, La Lune, Christophe Maé.
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2: Dans le Calvados, participez à un moment atypique, à une expérience sensorielle unique qui est une manière originale et conviviale de vous sensibiliser au handicap visuel et à la création culinaire. La soirée se déroule dans l'obscurité totale avec la chef qui s'amuse à créer un menu à partir de produits locaux et souvent bio. Elle possède aussi une approche de la cuisine créative, ludique et basée sur les sens. L'accueil et le service sont assurés par des adultes malvoyants qui vous accompagnent pour cette expérience. Le dîner dans le noir, c'est samedi à la ferme culturelle du Bessin à Équay-sur-Seul et toutes les infos pratiques sur fcb.varambert.com. Dans l'Orne, un dialogue intime et poétique entre le cheval, l'art équestre et le chant sur une piste imaginaire. Un cheval, une écuyère et une chanteuse entrant dans une relation d'écoute et dans une connexion permanente avec pour seul accessoire un escabeau, un jeu de résonance entre les chants et la frappe des sabots au rythme d'un gospel ou d'un air d'opéra avec des extraits de Carmen ou de la Traviata mais aussi du jazz. Une communion musicale partagée va naître. Vivez ce voyage surprenant avec le trio Vénux. C'est vendredi 5 juin à 19h au terrain de pétanque du quartier des Provinces d'Argent. C'est un spectacle gratuit programmé par le Quai des Arts.
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0: Ça, c'est un tube 100% années 80 de Blaze, Captain of a Heart. À 15h, l'info en français dans le monde en 90 secondes. Ici, votre radio locale en Normandie à Vire. Et jusqu'au 1er novembre, au musée de la ville, l'exposition Sois belle quand la mode raconte la condition des femmes entre 1830 et 1914. La suite de notre après-midi tout en musique. Vous allez fredonner Les murs de poussière de Francis Cabrel, l'un des tubes de l'été. Je donne une petite pièce là-dessus. Fever Dream, Alex Warren. Et puis on va se jeter à l'eau avec Jean-Louis Aubert. Tant à nouveau.
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1: Et bon début de semaine sur votre radio locale, ici Normandie, les 15h. Et Marine Legénie nous a rejoint pour les infos.
2: 13 hommes sont jugés en comparution immédiate aujourd'hui à Paris. Après les violences qui ont suivi la finale de la Ligue des Champions samedi soir, il y a eu près de 900 interpellations à travers toute la France, selon le ministre de l'Intérieur. Un homme de 41 ans présenté cet après-midi au tribunal d'Agen en vue de sa probable mise en examen. C'est le suspect principal dans la disparition de Liana, collégienne de 11 ans, activement recherchée depuis vendredi, aperçue pour la dernière fois devant le collège de Florence dans le Gers, dans le véhicule de cet homme. Le parquet de Brest ouvre une enquête pour refus d'obtempérer, défaut de pavillon après l'intervention de la marine nationale hier au large de la pointe Bretagne sur un pétrolier en provenance de Russie pour vérifier la nationalité de ce navire soupçonné d'arborer un faux pavillon. Emmanuel Macron se félicite d'une édition record historique du sommet Choose France avec 93 milliards d'euros d'investissements étrangers qui vont permettre de créer plus de 15 000 emplois selon le chef de l'État, principalement dans le domaine de l'intelligence artificielle et la construction de centres de données. Diane Paris sur le court Philippe Chatrier de Roland-Garros cet après-midi. La Française va tenter de se qualifier pour les quarts de finale. Elle affronte en ce moment la Polonaise Maja Kowalska, 114e mondiale. Vous avez tout tenté et pourtant vous n'avez pas de place pour Céline Dion cet automne. Reprenez espoir, la star annonce une série de 10 nouveaux concerts du 8 au 29 mai 2027 à Paris La Défense Arena. Les ventes des billets s'échelonneront de mercredi à vendredi. Tous les détails sur ici.fr.
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1: La météo et les prévisions de Météo France, encore des éclaircies cet après-midi, mais des nuages vont arriver en fin de journée, ne laissant plus passer que quelques rayons de soleil. Un vent généralement faible, des températures encore d'un bon niveau, 22 à 26 degrés cet après-midi. Dans le Calvados, on a 22 degrés à Isigny-sur-Mer, Courseulles et la rivière Saint-Sauveur, 25 degrés à Biéville-Beuville, Campigny et Caen, 26 degrés à Livarot, Aubigny et Vaudry. Dans l'Orne, 25 degrés à Sarceau, Saint-Philbert-sur-Orne, le Sapin-Auge, mais également à Radon, au Bécarouge. Et dans le Sud-Manche, 25 degrés à Carole. La suite vigilance jaune activée demain pour la Manche, l'Orne et le Calvados pour le phénomène orage. Un mercredi entre soleil et nuages.
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0: classique, un standard, un incontournable, un collector, vous appelez ça comme vous voulez. En tout cas, c'était Eagles, Hotel California. Ici Normandie, tous les jours à vos côtés, à Méry, sur le 102.6 et en DAB+. Et le jardin d'Amanda qui accueille les sculptures et les céramiques de Marina Le Gall dans le cadre du festival Parcours Art et Patrimoine en Perche. C'est jusqu'au 14 juin. Et dans un instant, envie de chanter, elles arrivent, nos trois chansons françaises à la suite. On va crever l'oreiller avec Alain Bachung pour Vertige de l'amour. Il y aura également Oshi, Je partirai. Et puis Edith Piaf, repris par Étienne Dao, ce sera mon manège à moi.
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0: 21 degrés à Romanche, 20 degrés à Caen et Falaise, dans l'Orne, 20 degrés à Argentan, 19 à Alençon.
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2: Dans Calvados, une exposition de l'artiste Valérie Belin qui comprend une soixantaine de photographies choisies parmi ses clichés les plus emblématiques, dont 5 issues de sa dernière série Cover Girls, présentée pour la première fois. Miroirs, objets photographiés comme décors, corps photographiés comme des objets, portraits de modèles vivants ou de mannequins factices, et plus récemment, des natures mortes ou des portraits féminins de personnages de fiction. L'exposition Valérie Belin, les choses entre elles, est à voir jusqu'au 28 juin aux Franciscaines de Deauville. Dans l'ordre, dans le mois, en passant par nos actes manqués ou encore Il suffira d'un signe, un groupe porté par Alain Steves qui fait revivre le temps d'un spectacle, le phénomène des années 80 à 2000 où chacun peut fredonner ses refrains préférés de Jean-Jacques Goldman et ceux du trio Frédéric Goldman Jones. Un nouveau show 100% tube avec les Goldman en concert samedi à 20h et c'est à la Nova d'Alençon.
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0: La BO du film Robin des Bois, le prince des voleurs avec Kevin Costner. Everything I Do, c'était Bryan Adams sur notre radio locale ici Normandie. Bonne journée à Toug jusqu'au 28 juin. L'exposition Entre Chats, des œuvres d'artistes autour du chat à découvrir à la galerie des créateurs. C'est Place Saint-Pierre à Toug. À 16h, l'info en français dans le monde en 90 secondes. Et côté musique, on va écouter dans un instant le nouveau Mylène Farmer. Tout le monde en parle depuis vendredi. C'est à qui le tour? Il y aura également Michel Berger. Chanter pour ceux qui sont loin de chez eux, chanson qui avait été reprise par L'âme, et puis on met un petit peu de paillettes dans notre après-midi avec la tragédie des Bee Gees.
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1: Et vous écoutez votre radio locale, ici Normandie, les 16h. Toute l'actu de ce lundi après-midi résumée par Marine Legénie.
2: Les recherches se poursuivent dans le Gers cet après-midi pour tenter de retrouver Liana, collégienne de 11 ans, disparue à Fleurance. Au moins 70 gendarmes sont mobilisés avec de gros moyens. Un homme de 41 ans présenté à un juge à Agen dans l'attente de sa mise en examen. Liana a été aperçue pour la dernière fois vendredi devant son collège dans la voiture du suspect. Le ministre de l'Intérieur a fait les comptes après le sacre du PSG en Ligue des Champions. Plus de 890 interpellations entre samedi et dimanche partout en France, soit 45% de plus par rapport à la victoire de Paris en 2025. La porte-parole du gouvernement parle de violence endémique, de violence qui se répète. Fin de citation. C'est une figure de la vie politique francilienne qui disparaît. Réaction de Valérie Pécresse, la présidente de la région Île-de-France, à la mort d'André Santini, le maire d'Issy-les-Moulineaux depuis 1980 et ancien ministre, est mort à l'âge de 85 ans. Tout derrière Diane Paris aujourd'hui, la dernière française encore en lice à Roland-Garros affronte la polonaise Maya Kwalinska pour une place en quart. Diane Paris qui vient de perdre malheureusement le premier set 6-3. Les fans de Céline Dion, laissés sur la touche, reprennent espoir. Et oui, la star annonce aujourd'hui une nouvelle série de 10 concerts en mai 2027 à Paris La Défense Arena. L'ouverture de la billetterie, c'est mercredi et jusqu'à vendredi. Toujours sur le même principe du tirage au sort. Vous avez tous les détails sur ici.fr et sur notre appli ici.
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1: La météo et les prévisions de Météo France, encore des éclaircies cet après-midi, mais des nuages vont arriver en fin de journée, ne laissant plus passer que quelques rayons de soleil. Un vent généralement faible, des températures encore d'un bon niveau, 22 à 26 degrés cet après-midi. Dans le Calvados, on a 22 degrés à Isigny-sur-Mer, Courseul et la rivière Saint-Sauveur, 25 degrés à Biéville-Beuville, Campigny et Caen, 26 degrés à Livarot, Aubigny et Vaudry. Dans l'Orne, 25 degrés à Sarceau, Saint-Philbert-sur-Orne, le Sapin-Auge, mais également à Radon, au Bécarouge. Et dans le Sud-Manche, 25 degrés à Carole. La suite vigilance jaune activée demain pour la Manche, l'Orne et le Calvados pour le phénomène orage. Un mercredi entre soleil et nuages.
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0: Ah, il faut bien choisir son copilote. Hein. Conduire, Louane. Alors François Duval, il a bien choisi son copilote de l'humour. Écoutez ça.
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3: Le piment normand avec Thomas 9-11, en lieu et place d'Adrien Beltoise ce vendredi. On rappelle, Thomas 9-11, que vous êtes une figure dans le milieu complotiste.
4: Des chercheurs de vérité, c'est dans le milieu des chercheurs de vérité que je suis un expert de l'expertise. Hein. Complotiste, j'aime pas parce que y a le mot con dedans, et on est tous le con de quelqu'un. Tenez, j'ai acheté un matelas gonflable l'an dernier, sur la boîte c'était marqué « Attention !» parce que c'était des grosses lettres. Ceci n'est pas une embarcation nautique, si c'est marqué ça. C'est forcément que quelqu'un a essayé. Hein.
3: Alors Thomas, il y a une activité de la semaine qui a éveillé vos soupçons.
4: Oui, notamment votre article là, sur les origines normandes de l'acteur Jim Carrey. Le vrai, hein. Le sosie, pas le sosie présent à la cérémonie des Césars. Hein. Ça n'aurait échappé à personne que ce soir-là, c'était carrément pas Jim. Je ne sais pas quel menteur se cachait sous The Mask, mais c'est une nouvelle preuve que le cauchemar a déjà commencé et que les reptiliens sont parmi nous et vont nous remplacer. Regardez, bon sang, ils ont déjà remplacé votre collègue Jean-Baptiste. Je le sais, ça, grâce à ma source. Depuis la mort de Gorge Profonde, j'obtiens mes infos grâce à les bons tuyaux. Un crack. Il m'a dit que les reptiliens organisaient une grande loterie pour remplacer petit à petit les stars du showbiz. Bon, après, il y a des gagnants et des perdants. Hein. Tu peux aussi bien remplacer Brad Pitt que Boudère, c'est pas le même costume, c'est pas le même délire non plus. Hein. Mais le fait de remplacer Jim Carrey, comme par hasard un descendant de Normand, c'est bien la preuve que les extraterrestres en veulent à notre région. Hein. Étant de vous équiper, ils vont d'abord attaquer votre esprit, puis ensuite votre fertilité, mesdames, messieurs. Vous croyez que je porte des slips en alu pour le plaisir? C'est pas leur coup d'essai. Hein. Déjà, le Covid, c'était eux, mais un vaillant Normand avait réussi à les repousser, souvenez-vous.
3: Hein. Un Normand?
4: Mais oui, souvenez-vous, le docteur Ragoût. Oh, j'imagine que vous savez pas qui je parle, vu que les merdias l'ont bâillonné. Le docteur Didier Ragoût, donc, est un scientifique normand brillant, diplômé d'un bac S, option SVT, avec une moyenne remarquable de 11 sur 20. Il a ensuite fait de nombreuses années de médecine. De mémoire, il a fait 3 fois la première année, 1 fois la deuxième, avant de passer en autodidacte. Le docteur Ragoût a passé alors les années suivantes à lire les nombreux articles du site de référence Doctissimo et à visionner l'intégralité de la série Il était une fois la vie. Il fonde ensuite l'ordre du plexus solaire, qualifié honteusement de secte et qu'il dédie au traitement naturel contre les virus et au placement en crypto-monnaie. C'est grâce à lui que moi j'ai jamais attrapé le Covid. Le remède miracle, c'était de prendre une orange, d'y planter 44 clous de girofle, de laisser macérer 44 jours dans 1 litre de cava du grand-père avec 44 grains de café et 44 morceaux de sucre et d'en boire une tasse. Bon. J'ai perdu la vue pendant une semaine, mais j'ai gardé le tonus et l'odorat, moi, et sans vaccin. Forcément, tout le monde m'a critiqué, mais entre ça et l'idée. Souvenez-vous de Donald Trump de s'injecter de la Javel pour tuer les microbes, j'ai choisi. Parce que, comme je le disais, on est toujours le con d'un autre. Sauf Trump, qui est un peu le con de tout le monde, quoi.
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0: avec un clip qui incluait de la bande dessinée à l'époque. C'était novateur. Les Norvégiens d'A, Take on Me. Ici Normandie, merci de votre fidélité, notamment à Bellem. Vous êtes avec nous sur le 102.6 et en DAB+. Et la cour Bellem, vous voyez actuellement des sculptures et des photographies dans le cadre du festival Parcours Art et Patrimoine en Perche jusqu'au 14 juin. On chante ensemble, trois chansons françaises à la suite. C'est dans 1 minute 30. Et même si nous sommes l'après-midi, on va chanter Les Filles de l'Aurore de William Scheller. Une nouvelle voix à suivre, elle s'appelle Oria et Soirée mondaine. Et puis le premier tube de celui qui est né dans l'Orne à Alençon, le chanteur Daniel Balavoine.
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2: Dans Calvados, tentez une expérience incroyable et repoussez vos limites. Découvrez tout ce qu'il est possible de faire grâce à l'hypnose dans une mise en scène qui mêle pédagogie, humour, émotion et performance. Trois hypnotiseurs, trois styles. Il y a un hypnotiseur star des réseaux sociaux, un thérapeute et un ange gardien. Et vous allez même faire la connaissance d'un hologramme hypnotiseur. Le spectacle Hors Limite 2.0, c'est dimanche à 15h au théâtre à l'ouest de Caen. Dans l'Orne, l'exposition d'une artiste diplômée de l'école des beaux-arts de Rouen, qui était enseignante en art plastique avant de se consacrer totalement à ses deux passions, l'art et le cheval. Elle croque des instantanés équestres au polo, les moments sur des champs de course ou sur les carrés de dressage, ou encore le cheval seul dans la perfection de ses allures et de son modèle. Vous pouvez découvrir l'exposition de dessins et d'aquarelles de cette artiste qui s'appelle Simone Lhermitte. C'est jusqu'à dimanche dans le cadre du Hara National du Rouen.
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0: Rallye Normandie, vos chansons préférées toute la journée, Next Summer. C'était Damiano David. Sommes-nous tous programmés génétiquement pour être parents? Alors au lendemain de la fête des mères, c'est la question qui taraude Fred Ballard et qui va sûrement nous faire marrer dans l'humour en tube.
1: Mais là, il va voir que je l'élève ce gamin, moi je sais pas comment ça marche ce truc là. Non mais sérieux, quand il est né, j'étais là à la naissance, on me l'a mis direct sur moi avec le câble.
2: Oui, alors traduction cordon ombilical, hein, ce qui ressemble à un câble pour Mathieu Madénian est en réalité une merveille d'ingéniosité produite par Dame Nature pour lier à jamais ce petit être à ses parents et donner du sens à leur vie.
1: Comment je vais élever ça moi? Et à la fois je vais le tenir dans mes bras, ma soeur me fait tu feras un bon père. Ah, parce que je tiens à l'endroit, c'est ça le test? Moi j'ai pas été élevé dans la confiance. Moi j'ai été élevé terre à terre. Quand j'étais petit, mon rêve, je voulais être pilote de chasse, comme dans Top Gun. Enfin, mon père, papa, je voulais être pilote de chasse. Mon père, il fait, tu peux pas, t'as une cicatrice. Avec la vitesse, ça va s'ouvrir. Voilà, fin du rêve.
2: Oui, bon, bah, pardonnons à nos darons pour leur certitude comico-cinglante du temps jadis et projetons-nous vers l'avenir pour accepter d'être des parents totalement imparfaits, mais parfaitement marrants.
3: C'est pas inné d'être une bonne mère. Moi, je pensais que du moment que j'allais mettre bas, j'allais faire des trucs de maman, je leur trouvais beau les dessins moches des enfants. Mais non, ils ne respectent jamais la perspective. Donc, une fois, mon fils, il me dit, oh, regarde, maman, j'ai fait un dessin de toi avec ta bouteille de vin. Ah, tu en sens l'observation?
2: Voilà, ben, comme quoi, même si, comme Julie Conti, on n'est pas tout à fait sûr d'être une mère exemplaire, faut faire confiance à nos gosses, ils savent toujours comment transformer nos vices de forme en éclats de rire.
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0: Des artistes français réunis autour de Pascal Obispo et de Lynn Renault pour la lutte contre le sida. Ensemble, sa raison d'être. Ici Normandie, tous les jours, à vos côtés, à Vire, jusqu'au 1er novembre. Au musée de la ville, l'exposition Sois belle quand la mode raconte la condition des femmes entre 1830 et 1914. À 17h, l'info locale et dans un instant, le nouveau Florent Pagny qui s'appelle La dernière chanson du monde. Et on va redevenir homme préhisto avec l'amiral Tam Tam, Michel Polnareff.
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2: À quelques jours des commémorations du 6 juin 1944, les passionnés de la Seconde Guerre mondiale vont en effet commencer à affluer, notamment les reconstituteurs historiques et leurs véhicules. Une venue qui coûte de plus en plus cher avec l'augmentation du prix des carburants. Un char, par exemple, c'est plusieurs centaines de litres de diesel pour parcourir 100 km.
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0: du tam tam tam tam tam, c'était Michel Polnareff.
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0: Et sur votre radio locale, ici Normandie, bonne fin de journée, il est 17h. Info locale avec Carole. Oui, bonsoir Carole.
2: Bonsoir.
0: Direction l'Orne et Alençon, une partie des soignants du centre hospitalier est en grève depuis le 27 mai.
2: Oui, un mouvement à l'initiative de l'intersyndicale mené par Force Ouvrière et la CGT. Alors pourquoi ? Eh bien, parce que depuis le mois d'avril, le service des urgences est saturé. La tension est d'autant plus forte que de plus en plus de lits sont fermés dans différents services. 17 rien qu'en mars, selon l'intersyndicale qui a fait le compte. Sur la période avril-mai, il y a eu 400 passages de plus aux urgences d'Alençon par rapport à la même période en 2025. Et avec l'été qui arrive, eh bien Myriam Guérab, représentante CGT à l'hôpital, n'est pas du tout optimiste.
3: Pas du tout, non, parce que l'été, c'est aussi une saison qui amène beaucoup de patients. Notamment s'il y a la canicule, il y a aussi les gens qui viennent en vacances, la population augmente. S'il y a quoi que ce soit, ils passent par les urgences aussi. Il y a le fait aussi que maintenant on a les urgences pédiatriques aussi fermées. Voilà, donc on peut plus absorber non plus les petits enfants. Ils sont obligés d'aller sur le Mans. La nuit, on a plus les urgences pédiatriques ne sont plus ouvertes. Donc, on ne peut plus accueillir cette population-là. Ils sont obligés d'aller sur le Mans. Ce qui est compliqué, là, à l'heure actuelle, ce qu'on peut vous dire, c'est que le manque de la fermeture de lits rend compliquées les prises en charge aux urgences.
2: La remplaçante CGT de l'hôpital d'Alençon, Mamers au micro de Martin Cotta. La dernière réunion entre l'intersyndicale et la direction remonte au 12 mai dernier pour trouver des solutions sollicitées. La direction n'a pas encore répondu à ici Normandie.
0: Alençon encore, le procès qui s'est ouvert à 13h30 d'un jeune homme de 19 ans.
2: Et une affaire reportée, poursuivie pour taxe sur l'hôtel de ville, le tribunal judiciaire et incendie de 7 véhicules commis dans la nuit du 28 au 29 avril dernier. Deux individus, dont ce majeur, avaient été interpellés. Et le garçon de 19 ans devait comparaître cet après-midi, mais après en avoir délibéré, les juges ont décidé de renvoyer l'affaire devant la cour criminelle. Les deux auteurs ont en effet agi pour le compte de plusieurs commanditaires via le réseau social Telegram. Commanditaire introuvable à ce jour, il s'agit donc de faits commis en bande organisée. L'accusé est présent aujourd'hui et donc maintenu en détention à 18 ans. Nous entendrons l'avocat d'une des plaignants propriétaire d'une voiture incendiée. En basket, c'est officiel depuis ce matin. Philippe Hervé arrive comme directeur sportif du CBC, le camp basket Calvados. Une figure du basket français, champion de Pro A 2015 avec Limoges. Il arrive fort de 27 ans d'expérience en tant qu'entraîneur avec un palmarès bien rempli. Article complet à retrouver sur ici.fr.
0: Et puis une nouvelle finale des play-offs pour les Vikings du camp de balle.
2: Oui, les handballeurs canets qui ont dominé Pontault-Cobo en demi-finale retour hier soir au Palais des Sports de Caen-la-Mer. Une victoire 34-30. Le match aller se jouera jeudi soir au Palais des Sports avant le match retour dimanche à Ivry, avec à la clé pour le vainqueur une montée en Star League, l'élite du hand français. Et si vous souhaitez vivre ce match à Caen, si vous êtes abonné, l'ouverture de la billetterie, sachez-le, c'est à 18h tout à l'heure, ce soir donc, et dès demain 20h pour le grand public.
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2: Alors Rodolphe, on profite du ciel bleu et des rayons de soleil, parce que si on en croit Météo France, le temps va se dégrader la nuit prochaine.
0: Effectivement, les nuages donneront des pluies éparses ce soir, ces précipitations vont s'intensifier en fin de nuit et pourront s'accompagner parfois de coups de tonnerre avant qu'il sera faible dans l'ensemble.
2: Et pour demain, justement, Météo France place la Manche, l'Orne et le Calvados en bilan jaune pour le phénomène orage.
0: Oui, un mardi bien maussade, des averses possibles toute la journée avec souvent un caractère orageux. Le vent va également se lever en milieu d'après-midi et souffler en rafale de 60 km/h.
2: Et alors vous nous le dites, les températures vont dégringoler ?
0: Ah bah oui, 14 à 16 degrés au lever du jour et seulement 18 à 20 degrés pour les maxis. Imaginez-vous la semaine dernière à la même période où on en était.
2: Oui, exactement. Voilà.
0: Alors dans le Calvados, 20 degrés sur la côte à Ouistreham, 19 à Caen, 19 à Falaise. Dans l'Orne, 19 degrés à Argentan, 18 degrés à Alençon. Et dans le Sud-Manche, 18 degrés à Saint-Père-sur-Mer.
2: Et la suite alors?
0: Alors un cocktail de soleil, nuages et quelques gouttes mercredi et jeudi des éclaircies qui seront plus larges. Voilà,
2: Caroline. Très bien.
0: À tout à l'heure.
2: À tout à l'heure, 18h.
0: Alors sur la route, en ce lundi soir, dans le Calvados, sur le périphérique de Caen, vous avez les traditionnels ralentissements au nord, porte d'Angleterre dans les deux sens de circulation, et puis des petits coups de frein aux abords du rond-point bleu à Ifs, que vous arriviez des deux côtés du périphérique, ou encore du centre-ville de Caen, et de légers ralentissements dans les deux sens également, à l'est, porte du Pays d'Auge à Mondeville. Et puis si vous arrivez sur Caen en empruntant l'autoroute de Normandie, l'autoroute A13, attention à ce bouchon signalé par Bison Futé qui s'est formé sur la bretelle de sortie de l'échangeur de Mondeville en direction de Caen. On fait la route ensemble, 02 31 44 48 44 et bonne route. Ici mobilité, le trafic des trains dans le Calvados en gare de Caen, dans l'Orne en gare d'Alençon, pas de soucis particuliers. Les prochains trains au départ ou l'arrivée sont pour l'instant tous à l'heure et bon voyage.
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0: Et mine de rien, on n'était plus habitué. Là, c'est une semaine complète qu'on va faire. Il n'y a même plus de jours fériés, plus de pont, plus rien. Donc, pour avoir un petit peu la pêche en ce lundi, rien de tel qu'une bonne chanson un peu rock'n'roll. On l'a pour vous. Voici Blondie, c'est Call Me, et c'est ici Normandie.

0: c'était Blondie.
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0: Les amateurs de cinéma ont déjà noté les dates avec intérêt sur leur fameux calendrier, les dates du prochain festival du film de Cabourg, et ce sera une édition particulière puisqu'on va commémorer les 40 ans de ce festival du 10 au 14 juin, et à partir de demain, vous pourrez réserver en ligne pour les différentes projections. On vous explique tout dans un instant, juste après, Silence Radio. Salut la chanson de Gauvin Serre.

0: Silence Radio, Gauvin Serre, ici votre radio locale en Normandie à Touques jusqu'au 28 juin. L'exposition Entre Chats, avec différents artistes et des œuvres autour du chat, c'est à la Galerie des Créateurs, Place Saint-Pierre.
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0: 40 ans de cinéma, 40 ans de découverte de talent, 40 ans d'ouverture sur tous les cinémas, le court, le long, le documentaire, les films musicaux, les films d'animation, 40 ans de bonheur autour d'un moment à vivre ensemble dans une vraie salle de cinéma, 40e festival du film de Cabourg, du 10 au 14 juin, et avec nous Félix Chrétien, le directeur artistique de ce festival. Bonsoir Félix.
3: Bonsoir Rodolphe.
0: Bon, c'est vrai que 40e édition, c'est une édition qui sera un peu particulière, on est bien d'accord?
3: Ah bah oui, on espère, on va fêter ça dignement.
0: Alors déjà, on a beaucoup d'infos qui sont arrivées depuis ces derniers jours concernant ce festival. Déjà, les deux présidents et présidentes de jury, du grand jury Agnès Jaoui et du jury court-métrage Xavier Dolan, qui a une petite histoire quand même avec le festival de Cabourg, puisqu'il a été récompensé en 2013.
3: Absolument, cette année-là, il avait reçu et le Grand Prix et le Prix de la Jeunesse. Il n'était pas présent à Cabourg en 2013, mais il sera là avec nous pendant tout le festival pour présider le jury court-métrage.
0: Voilà. Alors, côté court-métrage, vous avez décidé d'en projeter sur la plage, lors des ciné-plages. Ces rendez-vous, on se retrouve sur un transat au bord de l'eau devant un grand écran.
3: Oui, effectivement, c'est vrai qu'on avait envie de rendre hommage finalement à des réalisateurs et réalisatrices qui sont venus pour présenter leur premier film, et souvent c'était des courts-métrages. Donc on a fait une petite sélection cette année qu'on projettera à la nuit tombée, avec des films de gens comme Emmanuel Bercot, Karine Tardieu qui a eu le César du meilleur film cette année, Justine Trier qu'on ne présente plus, qui était aux Oscars il n'y a pas très longtemps, et ces gens-là ils sont venus faire leur début à Cabourg. On est ravis de, voilà, de faire ce petit florilège en tout cas.
0: Alors il y aura la compétition long-métrage avec le Grand Prix du jury long-métrage qui sera donc présidé par Agnès Jaoui, avec des films qui viennent de plein de pays différents. Alors moi j'en ai retenu un qui vient du Canada et j'adore le titre, c'est Folichonnerie.
3: Ouais, tout à fait, bah, c'est un titre évidemment très québécois. Le Québec est toujours bien représenté à Cabourg, puisqu'effectivement on avait eu donc Xavier Dolan il y a quelques années, Monia Chokri il y a 2 ans avec Simple comme Sylvain, et l'an dernier on a vu Amour Apocalypse d'Anne Aymon qui était présente et qui était repartie avec le Grand Prix. Donc cette année on va dire le champion québécois s'appelle Folichonnerie, et c'est un film qui est absolument truculent sur les rapports de couple et sur le, on va dire, le renouvellement du désir au sein d'un couple.
0: Alors là c'est pour le Grand Prix du jury, la compétition long métrage, mais le public n'est pas oublié, car tous les ans, on invite le public à participer et donner son avis sur un film. C'est le panorama prix du public.
3: Oui, le public a la parole à Cabourg et on a donc une sélection d'une 20aine de films. Je crois que c'est même un record cette année parce qu'on doit en avoir entre 21, 22. Et à l'issue de chaque projection, le public vote et donne une note au film qu'il vient de voir. Et celui qui a le plus de points à la fin du festival remporte donc le prix du public le samedi soir lors de la cérémonie de clôture.
0: Il y aura également la compétition court-métrage où là il y aura des compilations en fait de différents courts-métrages qui nous donneront une vraie séance de cinéma. Et puis parmi les talents invités cette année, Juliette Binoche, Isabelle Huppert. Alors Juliette Binoche, c'est pour son passage derrière la caméra, entre autres.
3: Oui, absolument. Elle viendra présenter son film le samedi après-midi à Cabourg, à la Saline. Et avant ça, elle donnera une masterclass le samedi matin en partenariat avec Ouest France. On est très contents d'avoir Juliette Binoche cette année à Cabourg.
0: Et puis Isabelle Huppert.
3: Oui, évidemment, Isabelle Huppert qui recevra le Swan d'honneur de cette édition. C'est une actrice qui n'est pas venue souvent à Cabourg, donc on est ravis qu'elle vienne cette année pour cette édition anniversaire. Et elle recevra donc le prix le vendredi soir et on va pouvoir projeter le film La Dentelière qui a été tourné à Cabourg au début de sa carrière, donc le film La Dentelière de Claude Goretta, et le film sera projeté sur la plage le samedi soir, donc ce sera un événement évidemment assez particulier et émouvant.
0: Voilà, le Québec, le Canada, parce que dans le jury également j'ai vu un certain Robert Charlebois, donc là on est vraiment dans une espèce de thématique, hein, il y a un petit peu de sirop d'érable pour cette 40e édition.
3: Bah voyez, on ne se refait pas, effectivement.
0: Voilà, 40e festival du film de Cabourg, 10 au 14 juin, mais attention, il faut être dans les starting blocks, puisqu'on réserve en ligne à partir de demain, ça ouvre à midi.
3: Ouais, ouverture de la billetterie demain à midi. Alors j'ai de coutume de dire, ne vous inquiétez pas si jamais les quotas sont écoulés dans un premier temps, il y a toujours des places qui sont remises en ligne ensuite, donc on a toujours quelques places de côté, il faut juste surveiller la billetterie régulièrement.
0: Et puis pour ceux qui préféraient aller en physique, et ben à partir du 9 juin, rendez-vous dans les jardins du casino de Cabourg, et ici Normandie, partenaire du festival, sera en direct le vendredi entre 17h et 19h avec de nombreux invités dont vous ferez partie, Félix Chrétien bien entendu, directeur artistique de ce festival. festival. Merci beaucoup à vous et bon courage à toutes les équipes qui préparent ce 40e. À bientôt, au revoir.
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0: Normandie, vos chansons préférées toute la journée. Elle arrive très vite en concert chez nous dans le Calvados le 4 juillet à Beauregard, Hérouville-Saint-Clair. Tant pis pour elle, Charlotte Cardin. Et dans un instant, la nouvelle exposition événement du Mémorial de Caen.
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0: Vous y verrez des peintures, photographies, sculptures textiles et films qui participent à un véritable travail de mémoire et de refondation historique mené dans le respect des différences géographiques, politiques, culturelles, religieuses et linguistiques. L'exposition Décolonisation des artistes africains qui interrogent l'histoire est à voir jusqu'au 11 novembre au Mémorial de Caen. Mais si le théâtre devenait un espace de mémoire, de rencontres et d'émotions partagées, une création portée par la compagnie Nagas, accompagnée d'un groupe d'acteurs et d'actrices volontaires du territoire, ils ont imaginé ensemble une manière de raconter la mémoire qui se joue et qui se transmet, une expérience sensible et profondément humaine où les histoires se transforment de voix en voix, entre récits, mémoire collective et déambulation. Découvrez Souviens-toi de ce paysage de minuit, une création théâtrale immersive au cœur du mémorial de Coudehar Montormel le 14 juin à 17h. Et toutes les infos pratiques sur culture.orne.fr.
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0: Allez, 17h29. Ah ben hier, c'était la fête des mères, mine de rien. J'espère que les mamans ont été gâtées, que vous n'avez pas oublié vos mamans. Des chocolats, des fleurs, des petites attentions, ça fait toujours plaisir. Et pour info, notez déjà la date sur le calendrier. Hein. Pour la fête des pères, c'est le 21 juin. Voilà, hop, comme ça, vous n'aurez pas d'excuses pour oublier. Pas d'excuses non plus pour écouter les belles musiques. Elles sont là, sur notre radio locale ici Normandie. Voici Gold et Calicoba. Belle soirée.

0: Ici Normandie, vos chansons préférées toute la journée, un tube 100% des 80, Calicoba Gold. 7h33, l'actu musicale du jour. Salut Émilie Vinzoyer.
1: Salut tout le monde. Émilie au rapport pour votre dose quotidienne d'actualité musicale. Direction le Canada pour l'anniversaire du jour. Alanis Morissette a 52 ans.

révélé en 1995 avec son troisième album Jagged Little Pill, Alanis Morissette a vendu 60 millions de disques dans le monde et a été récompensé 7 fois aux Grammy Awards, les Oscars de la musique, la grande classe. 30 ans après son premier tube, Mon papa à moi est un gangster, le jour de son 54e anniversaire, Tommy Bugsy a fait son retour discographique.

0: Bugsy Fringant Quinca, récent chevalier de l'Ordre des Arts et des Lettres et membre du légendaire collectif Secteur A qui a participé à définir le son du rap français des années 90. Il s'en sort comment en 2026? Eh bien super bien, la voix et le style irrésistibles sont toujours là et Tommy adopte certains nouveaux codes du rap moderne sans sacrifier sa patte ni essayer de faire jumps. Bravo, Monsieur Bugsy. La semaine prochaine va s'ouvrir la Coupe du Monde de football qui se tient cette année aux États-Unis, au Canada et au Mexique. Et musicalement, il va se passer plein de choses entre les cérémonies d'ouverture et de clôture dans les trois pays, plus les concerts organisés à la mi-temps des gros matchs. Le programme de concerts à voir à la télé va être très chargé. Madonna, Shakira, le groupe phare de la K-pop, BTS, Alanis Morissette, oui encore elle, hein, c'est sa journée, et Katy Perry. Tous les artistes ont été choisis par Chris Martin, le chanteur de Coldplay, embauché par la FIFA pour assurer la direction musicale de la compétition. À Ville-sur-Rozon, petit village au pied du Mont Ventoux, le toit de la vieille église menaçait de s'effondrer. Monsieur le maire a eu la bonne idée, appeler au secours l'enfant du pays, Jean-Louis Aubert, pour un concert caritatif qui évidemment a cartonné. Les 1500 places disponibles se sont arrachées à 40 euros l'unité et la vieille église est sauvée.
1: Top ça, hein. À tout à l'heure, Décibel, l'émission 20h-21h sur notre radio locale ici Normandie. Votre invité midi, ce sera Décibel, ce sera Hera qui est de retour avec un nouvel album qui s'appelle 8, premier album studio en près de 10 ans.
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0: Magnifico Joe, c'était Murrayhead.
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0: Une commune, un village, et ceux qui l'animent, ce sont les Normands ici avec vous, Julia, bonjour.
2: Bonjour Rodolphe.
0: Alors cette semaine, nous sommes dans le Calvados, sur la côte de Nacre.
2: Oui, et c'est une côte de Nacre en effervescence, à l'approche des commémorations du 6 juin, et aussi du D-Day Swing Festival. Par une belle journée ensoleillée, eh bien je suis allée me la couler douce, à Lyon-sur-Mer.
3: Bonjour, je suis Nadège Genturo, la fondatrice et l'organisatrice du festival Swing Day de South Beach.
2: Ici, la mer déploie ses plus belles couleurs, une lumière douce et changeante. Sur la digue, face au sable et aux vagues, vous avez les villas Belle Époque, élégantes et discrètes. Parmi elles, la fameuse Villa Louis.
3: Alors, nous sommes à la Villa Louis, qui est une maison assez emblématique sur la côte de Nacre. C'est une maison de style Art Nouveau, qui a été construite en 1860. Sa particularité, c'est ses fresques exceptionnelles d'animaux marins, ses poissons, ses coquillages incrustés en céramique. Le céramiste, c'est Alexandre Bigot. Et donc, la maison est classée au patrimoine grâce à ses céramiques exceptionnelles. Et aussi, à l'intérieur de la maison, il y a aussi cet escalier monumental en bois sculpté, ainsi que des cheminées aussi qui sont avec des céramiques et en bois. Donc, tout ça fait partie du patrimoine de cette maison.
2: Une demeure familiale qui propose des chambres d'hôtes. Ici, on plonge hors du temps dans une déco chargée d'objets, chacun à son histoire. La maison est restée dans son état d'origine.
3: Anciennement, donc, quand la maison a été construite, ça a été l'un des premiers casinos de Lyon-sur-Mer. Voilà, et puis après, ça a été transformé en pension de famille. Et avec les événements, la Seconde Guerre mondiale, la maison a été aussi occupée. Donc pendant 4 ans, les Allemands étaient présents. Après la guerre, c'est vrai que les villageois nous ont dit que c'est là que Edith Piaf, et Marcel Cerdan se retrouvaient pour se cacher de la presse, pour des moments romantiques au sein de la Villa Louis. Voilà, donc on a toute cette histoire incroyable aussi autour de ces personnages qui étaient là.
2: Un patrimoine préservé. Aujourd'hui, cette villa est devenue le siège du festival Swing Day, un festival qui associe culture et festivité, transmission, devoir de mémoire et célébration de la liberté retrouvée il y a 82 ans.
3: C'est un moment important. Il ne faut pas oublier ce qui s'est passé il y a plus de 80 ans ici. C'est d'autant plus important que, à l'heure où je vous parle, chaque jour, un vétéran ou plusieurs vétérans sont en train de partir. Cette mémoire s'efface, cette mémoire vivante s'efface. Et moi, le 6 juin, c'est toujours très important pour moi parce qu'on est les descendants de ces gens-là. On rassemble aussi un public très varié. Les gens qui viennent nous voir viennent de tous horizons, mais on a des enfants comme on a des vétérans, en fait. Et c'est ça qui est formidable, c'est que c'est complètement transversal.
2: Le D-Day Swing Festival, 5e édition cette année, avec la présence exceptionnelle d'un Spitfire, des conférences passionnantes, une nouvelle expo photo, des balles swing et rock, et quelques belles surprises. Un festival intergénérationnel et immersif aux musiques, danses et rencontres donne vie aux souvenirs et aux débarquements.
0: Et c'est tout le week-end prochain, ce festival. Nadège Genturo était notre Normande d'ici. Vous la retrouvez dès maintenant sur ici.fr. 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l'ambiance d'un concert de Santa, comme vous l'avez vécu aux Élites de Caen peut-être, ce sera l'occasion. 1h45 de musique, tous ces tubes qui, pour une artiste qui signifie le show de ses rêves, un show vibrant, intime et fédérateur. Et pour aller voir le show de Santa au cinéma à Caen, jeudi soir, il faut répondre à cette question. Qu'est-ce qui est salé dans le tube de Santa? Est-ce que c'est le pop-corn ou c'est les cacahuètes? Bonne chance!
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0: La Bamba, c'était Los Lobos, c'est sur votre radio locale ici Normandie. Bonne journée à Abnay-sous-Belem avec une expo photo au château des Feugerets à voir jusqu'au 14 juin dans le cadre du festival Parcours Art et Patrimoine en Perche. Allez, on joue ensemble, 17h51, dans le Calvados à Saint-Mandieu-Noré. Bonsoir Cynthia.
1: Bonsoir.
0: Comment ça va?
1: Ah ben écoutez, ça va super bien.
0: Bon, alors le week-end s'est bien passé, tranquille?
1: Super, tranquille, fête des mères, donc plein de cadeaux et beau soleil, donc tout parfait.
0: Voilà, c'était des cadeaux faits maison, faits main?
1: Eh ben non, j'ai eu restaurant, oh, ouais, bouquet de fleurs, belle robe, pharmacie.
0: Oh, super maman quoi.
1: Très gâtée, ah, ben, 5 enfants, donc beaucoup de cadeaux.
0: Eh ben voilà, c'est que vous le méritez, voilà, vous avez bien bossé Cynthia, bravo, super maman. Allez, on vous invite à aller voir le concert de Santa au cinéma au Pâté Camp des Rives de l'Orne, jeudi soir à 19h30. Et pour remporter les invitations, la question était la suivante: qu'est-ce qui est salé dans le tube de Santa?
1: Les pop-corn.
2: Allez viens, je t'emmène loin.
0: Et là, c'est le moment où le piano s'envole pendant le concert. Ouais. Et elle vole dans le ciel.
1: J'ai eu la chance d'aller la voir en concert. C'était exceptionnel. Bon. Vraiment exceptionnel.
0: Et ben, vous allez revivre cette ambiance dans la salle de cinéma, sur grand écran, avec le son qui va bien, comme si vous étiez dans la salle de concert, Cynthia.
1: Oui, j'avais envie d'essayer. En plus, c'est super.
0: Et ben, on est ravis de vous permettre de tester cette belle expérience du concert au cinéma. Et quelle est votre radio locale en Normandie, chère Cynthia?
1: Ici Normandie.
0: Bravo, allez, belle soirée, ça m'y reviendrait. À bientôt, ciao.
1: Je vous remercie beaucoup, au revoir.
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0: Il est Vlem.
1: Son HLM, c'était Renault.
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1: Et bonne soirée sur votre radio locale. Ici, Normandie, les 18h. L'info locale avec Carole Louis et l'affaire des tags et incendies à Alençon finalement renvoyés devant une cour criminelle.
3: Dans la nuit du 28 au 29 avril dernier, deux individus, dont un majeur, avaient été interpellés après avoir incendié 7 véhicules devant le tribunal en taguant les murs de ce dernier par des inscriptions mentionnant le ministre Gérald Darmanin, mais aussi des lettres en référence au quartier de lutte contre le crime organisé situé non loin de la prison de Condé-sur-Sarthe. Le prévenu majeur comparaissait donc devant le tribunal judiciaire cet après-midi, et après en avoir délibéré, eh bien les juges ont renvoyé l'affaire devant une cour criminelle. Les deux individus ont en effet agi pour le compte de plusieurs commanditaires via le réseau social Telegram. Il s'agit donc de dégradations commises en bande organisée pour Maître Bonneau, qui défendait la propriétaire d'un des véhicules incendiés. Le procès a bien montré aujourd'hui que le prévenu et le mineur, qui sera jugé la semaine prochaine, n'étaient que des exécutants.
4: A priori, ils ne savaient même pas, eux, qui était le ministre de la Justice, donc c'est un petit peu flou. Sincèrement, je pense qu'ils sont manipulés par d'autres plus hauts, quoi, et qu'on est un petit peu les victimes de pauvres gamins qui ont cru avec 1000 euros qu'ils allaient avoir une fortune, quoi, et qui gâchent un peu leur vie, quand même, faut bien le reconnaître. On sait très bien que celui qui est là dans le box, c'est pas lui le pire, quoi, et que bah, il va gâcher effectivement une partie de sa vie, il va devoir payer les dommages intérêts parce qu'il y en aura pour très cher, et que c'est un peu dommage, quoi. Et je pense pas que ma cliente, elle se satisfasse de cette seule réponse. Elle va se demander un petit peu si elle est pas victime de quelque chose de plus haut, et elle comprendra pas, mais elle n'aura pas de réponse de toute façon.
3: Mais le prévenu de 19 ans, qui est originaire de la région parisienne, est donc maintenu en détention. Son avocate va faire une demande de libération. L'affaire va donc désormais repasser dans les mains d'un juge d'instruction et des investigations plus larges vont être lancées pour retrouver les commanditaires.
1: Brigitte Macron attendue mercredi à Deauville.
3: La première dame de France sera présente sur le tarmac de l'aéroport Deauville pour y accueillir les 29 vétérans américains qui descendront du Boeing 767 de la Delta Airlines. Des vétérans qui seront notamment accueillis en héros par des écoliers des communes du Pays d'Auge. Une partie des soignants du centre hospitalier d'Alençon-Mamers en grève depuis le 27 mai. Un mouvement à l'initiative de l'intersyndicale Force ouvrière CGT qui dénonce des conditions d'accueil des patients et de travail difficiles. Le service des urgences est saturé depuis le mois d'avril. La tension est d'autant plus forte selon les syndicats que de plus en plus de lits sont fermés dans différents services. 17 rien qu'en mars et sur la période avril-mai, il y a eu 400 passages de plus aux urgences d'Alençon par rapport à la même période en 2025, conclut l'intersyndicale.
1: Les femmes qui entreprennent à l'honneur toute cette semaine.
3: Oui, grâce à l'ADIL, c'est l'association qui accompagne les créateurs d'entreprises. Et il apparaît que les femmes sont de mieux en mieux représentées dans ce domaine. 41% des personnes financées par l'ADIL aujourd'hui sont des femmes, contre seulement 37% en 2019. Mais des inégalités persistent. 38% d'entre elles ont obtenu un financement après l'avoir demandé, contre 43% pour les hommes. Au salon de tatouage Studio Frida à Caen, Elodie et son conjoint ont pu emprunter 12 000 euros grâce à l'ADI pour ouvrir le salon. Mais ça n'est pas le cas de ses trois collègues avec qui elle partage les locaux. À 21 ans, notamment, Clara fait le pari risqué de l'auto-entreprise.
5: Je suis assez jeune, donc je ne connaissais pas forcément toutes les démarches, etc. Vu que c'est un univers qui est, on va dire, considéré comme assez masculin. Du coup, il faut trouver une place à se faire, etc. Donc c'est plus là où ça m'a fait me questionner. Est-ce que, en tant que femme, en plus jeune, j'aurais ma place? Mais sinon, au niveau démarches, j'ai pas eu tant de soucis parce que j'ai demandé pas mal d'aide à ma famille, qui eux aussi sont auto-entrepreneuses. Mais c'est vrai que voilà, dans ce monde-là, il faut pas hésiter aussi à s'affirmer, à se montrer, et pas forcément avoir peur. C'est vraiment mon entourage qui m'a poussée à ne pas lâcher. On m'a expliqué que il va falloir se donner. Je pense qu'en tant qu'entrepreneur, on a toujours ce truc dans notre tête de, on sait que ça va être plus simple si on va dans un métier salarié, mais à côté on se gère aussi nous-mêmes, donc il y a quand même pas mal d'avantages, même si du coup c'est beaucoup de choses à gérer, etc.
3: Et des ateliers et des réunions sont organisées toute la semaine donc pour les entrepreneuses. Nous vous l'avions déjà annoncé sur Ici Normandie, une nouvelle vente de passes un jour sera mise en ligne demain sur la billetterie officielle du festival Borgard. Plusieurs centaines de places sont finalement disponibles sur l'ensemble des journées, ce depuis le mercredi 1er juillet à l'occasion du débit fort avec Ayana Kamoura, Bob Sinclair ou Macklemore, jusqu'au dimanche 5 juillet. Bon, on ne se moque pas, Rodolphe. Aya Nakamura. Bravo. Voilà. Hein. Bon, la voile. Tcha-tcha. Tcha-tcha. Dans la Normandie, Channel Race, c'est toujours la team Voile le Galet, barrée par le canif Fabien Delahaye et Pierre Le Boucher qui sont en tête de la course ce soir devant les 21 autres bateaux. Un retour pour les premiers qui pourraient se faire dès vendredi.
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1: Vous avez manqué l'image.
3: Ouais, les bottes blanches.
1: Ouais, surtout. Aussi. Et les ongles.
3: Et les ongles. Ah ouais, ah, ça c'est vrai, les ongles.
1: Attention.
3: Et puis peut-être un peu plus de largesse. La nuit prochaine, le temps va se dégrader.
1: Les nuages donneront des pluies éparses dès ce soir. Ces précipitations vont s'intensifier en fin de nuit, pourront s'accompagner parfois de coups de tonnerre et un vent faible dans l'ensemble.
3: Et Météo France qui place la Manche, l'Orne et le Calvados, attention, vigilance jaune pour le phénomène orage.
1: Oui, mardi bien maussade, des averses possibles toute la journée avec souvent un caractère orageux, puis le vent va également se lever en milieu d'après-midi, souffler en rafale de 65 km/h.
3: Et au thermomètre, bien des températures qui vont descendre.
1: Oui, 14 à 16 degrés au lever du jour, on n'aura plus que 18 à 20 degrés demain, on s'était presque habitué à des 30 quoi.
3: Mais oui.
1: Alors dans le Calvados, 20 degrés demain à Romanche, 19 à Caen et Falaise, dans l'Orne, 19 degrés à Argentan, 18 à Alençon, et dans le Sud-Manche, 18 degrés à Saint-Laurent-de-Cuve.
3: Et pour la suite?
1: Alors, cocktail de soleil, nuages et quelques gouttes mercredi, et jeudi, des éclaircies qui seront plus larges. Voilà, Carole.
3: C'est bien, ça va donc remonter.
1: Oui, allez.
3: Bonne soirée.
1: Bonne soirée, on fait comme ça.
3: Yaya.
1: Non, Dja-dja.
3: Dja-dja.
1: On va vous faire une cassette. Vous allez réviser. Alors, la route dans le Calvados, il y a un véhicule en panne sur la Nationale 158 en direction de Falaise à Soumont-Saint-Quentin, c'est ce que nous dit Bison Futé. Et puis dans l'Orne, on a un autre véhicule en panne sur la Nationale 12 en direction de Rennes. C'est un poids lourd qui est en panne à Damigny sur la bande d'arrêt d'urgence. Prudence dans ces deux secteurs. Allez, ici Normandie, le trafic des trains, pas de soucis particuliers cette fin de journée dans le Calvados en gare de Caen et dans l'Orne en gare d'Alençon. Les prochains trains départ ou l'arrivée sont pour l'instant tous à l'heure et bon voyage.
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1: Actu local, check, bonne humeur, check. Il nous manque quoi? La musique? Et bon, on va checker maintenant avec l'un des tubes du beau gosse de service. On peut pas rivaliser. Hein. Voici Marc Lavoine pour une Begin avec toi. Belle soirée.

0: Begin avec toi, Marc Lavoine.
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0: Amoureux des plantes, rendez-vous pour la fête des plantes qui se passe entre ville et jardin dans le département de l'Orne, à Bagnoles-de-l'Orne, sur la thématique d'un voyage végétal en Asie. Ce sera l'occasion de voyager tout en restant dans la région. C'est à Bagnoles-de-l'Orne ce week-end et on parle de cet événement dans un instant, juste après quelques pas de danse. Mentez pas, je vois déjà remuer du popotin. Voici Bruno Mars avec I Just Mine. Belle soirée, c'est ici Normandie.

0: Just Mine, Nice Normandie, tous les jours à vos côtés à Vire, au musée de la ville jusqu'au 1er novembre. L'exposition Sois belle quand la mode raconte la condition des femmes entre 1830 et 1914.
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0: Voilà, si vous avez envie de vous offrir une petite escapade bucolique, rendez-vous dans le département de l'Orne ce week-end pour la fête des plantes entre ville et jardin. C'est à Bagnoles de l'Orne, à l'initiative de l'association qui organise Annie Blanchet. Bonsoir Annie.
3: Bonsoir Rodolphe.
0: Alors le thème de cette année c'est voyage végétal en Asie, parce qu'on l'oublie peut-être un peu, mais les rhododendrons et autres camélias qu'on peut avoir dans nos jardins, ils viennent d'Asie en fait.
3: Ouais, tout à fait. Il faut savoir aussi que moi je sais que par rapport à mon jardin, c'est plus de 50% de mes végétaux qui sont d'origine asiatique. Alors, on a énormément de plantes qui viennent d'Asie, comme les cornus, qui viennent de Corée, de Chine, de Japon, les érables, essentiellement de Japon et de Chine. Il y a les azalées, les camélias. Les camélias, ça vient de Chine, de Taïwan, de Corée du Sud et du Nord, du Japon. Donc, c'est impressionnant la quantité végétique que nous pouvons avoir dans nos jardins.
0: Alors c'est un voyage végétal en Asie qu'on va parcourir, hein, tout en restant dans le département de l'Orne. Voilà, on va s'offrir quelques minutes d'évasion grâce à vous et grâce à plus de 70 exposants qui sont attendus quand même.
3: C'est ça, 75 exposants plus exactement, dont 32 spécialistes pépiniéristes producteurs, et on va avoir des pépiniéristes incroyables. On a Laurent Nevoux de la pépinière Les Fruitiers du Domfronté qui va nous présenter par exemple le nashi. Alors le nashi, c'est un arbre d'origine asiatique qui va produire des pommes poires. Alors on les appelle les poires japonaises. Et puis on a aussi le deuxia. Je pense qu'il y en a beaucoup qui écoutent votre émission et qui vont adorer, parce que le deuxième c'est Schwanzis, qui est la variété Corymbiflora. C'est de la pépinière Endel. Alors là c'est pareil, ça vient de Chine et c'est magnifique. D'ailleurs on l'appelle la star des jardins blancs. Et puis on a aussi, la thématique, elle est respectée par tous les par les 75 exposants en fin de compte, parce qu'on a aussi une vingtaine de la décoration de jardin, donc beaucoup d'artisans créateurs, et puis tous les autres. Et puis on a aussi, on va avoir bien sûr, on a les fougères des coups de cycle, qui est la première fois qu'ils viennent à Bagnoles-de-l'Orne. Ils ont la collection nationale, et là ils vont nous présenter sur les 330 variétés qu'ils ont à leur pépinière, peut-être une petite centaine. Et faut savoir que ça remonte à plus de 360 millions d'années, ces fougères. Donc on va avoir un... Voilà, ça va être... Alors, faut savoir que ça va être un côté très botanique, ça, je l'avoue, très large et très pointu.
0: Mais ça se convivial toujours... également, voilà, et familial, parce qu'il y aura de la musique.
3: Très convivial, voilà, c'est ça. C'est... Faut pas croire que ça soit que pour les gens qui sont très botaniques, c'est pour tout le monde, en fin de compte.
0: Voilà, et même pour les enfants qui pourront réaliser un herbier.
3: Ah, les enfants, voilà. Voilà, ils vont adorer, il y a les plantes carnivores pour les enfants.
0: Voilà, ceux qui sont pas sages, attention. Voilà, ça. En tout cas, rendez-vous pour cette fête des plantes, vous avez compris, le programme est riche sur la thématique voyage végétal en Asie. C'est donc ce samedi et ce dimanche, Parc Arboretum du château Hôtel de Ville à Bagnoles de l'Orne. C'est organisé par l'association Entre Ville et Jardin que vous présidez, Annie Blanchet. Merci beaucoup à vous et belle soirée.
3: Merci à vous.
0: Au revoir.
3: Bonne soirée.
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1: 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Et dans un instant, un spectacle qui associe l'art équestre et le chant.
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0: culturelle du Bessin à Équay-sur-Seule et toutes les infos pratiques sur fcb.varembert.com. Dans l'Orne, un dialogue intime et poétique entre le cheval, l'art équestre et le chant. Sur une piste imaginaire, un cheval, une écuyère et une chanteuse entrant dans une relation d'écoute et dans une connexion permanente avec pour seul accessoire un escabeau, un jeu de résonance entre les chants et la frappe des sabots au rythme d'un gospel ou d'un air d'opéra avec des extraits de Carmen ou de la Traviata mais aussi du jazz, une communion musicale partagée va naître. Vivez ce voyage surprenant avec le trio Vénux. C'est vendredi 5 juin à 19h au terrain de pétanque du quartier des Province d'Argentan, c'est un spectacle gratuit programmé par le Quai des Arts.
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0: Et si vous avez envie de chanter comme ça, on a ce tube pour vous, Laurent Voulzy.

0: Ici Normandie, vos chansons préférées toute la journée, c'était Lola Young avec Maïsy. La télévision de votre soirée, le Brésil au rythme de l'océan dans Thalassa, aventure extrême à vivre ce soir sur France 5. On en parle dans un instant avec Patrice Gascoigne. Quatre femmes mêlées de près ou de loin, un meurtre dans le très chic hôtel Rivière de Nice. La fin de la série Été 36 avec Jules de Bonnat et Nolwenn Leroy, c'est sur TF1. L'un des films mythiques consacrés au débarquement en Normandie de juin 44, et il a notamment été tourné dans notre région, Le jour le plus long, le film de 1962 à voir ou à revoir sur France 3. Même thématique sur Nouveau 19 avec deux documentaires à suivre. Alors il y a tout d'abord Didée, les ailes de la victoire, qui sera suivi de La face cachée du débarquement. Enfin Cap d'Agde, un été chaud dans la station de tous les excès, c'est à vivre dans Appel d'urgence sur TFX. Et Patrice Gascoigne est avec nous pour ses coulisses TV. Bonsoir Patrice.
1: Bonsoir à toutes et à tous.
0: Aujourd'hui vous avez envie de prendre le large, dites donc. Et pour cela, rien ne vaut une émission culte qui existe toujours. Place ce soir à un nouveau numéro de Thalassa.
2: Je suis sûr que si je vous parle de Thalassa, vous avez tout de suite un visage et une voix qui vous viennent en tête.
3: Voilà, ces 42 années passées à bord de Thalassa ont d'abord été pour moi un immense plaisir.
2: Vous avez sûrement reconnu Georges Pernoud, le papa de l'émission Thalassa. Bon, les temps ont changé. Déjà, on a une pensée émue pour le regretté Georges Pernoud, disparu en janvier 2021 à l'âge de 73 ans. Mais désormais, c'est le grand reporter Diego Buñuel qui présente l'émission. Vous vous souvenez d'un Thalassa sur France 3? Mais non, là aussi, ça a changé. Ce soir, c'est sur France 5 que vous allez pouvoir suivre un nouveau numéro de Thalassa Aventures Extrêmes. Un numéro intitulé Brésil, au rythme de l'océan. Et vous allez comprendre que dans le nouveau Thalassa, son présentateur, il se remonte le pantalon, il va sur le terrain. C'est ça l'idée, Diego Buñuel, être dans l'action?
4: Oui, tout à fait. L'idée, c'est de pouvoir accompagner en fait le téléspectateur dans des situations assez folles, assez extrêmes, dans des endroits extrêmement beaux aussi. Mais surtout, pas tellement pour que moi je fasse des choses, mais moi je vais vous présenter à des gens et à des animaux qui sont extraordinaires et partir à la rencontre de cette planète océan extrême.
2: On est d'accord quand même que la touche Diego Buñuel, c'est plutôt tendance Nicolas Hulot que Georges Pernoud.
4: Tout à fait. Et Georges, qui a quand même créé Thalassa, et qui a créé cet engouement autour de la mer. Aujourd'hui, on perpétue cette vision qu'a eu Georges sur l'importance de parler des océans. Mais là où avant, et le monde a changé beaucoup depuis, mais là où avant on était beaucoup plus sur de la voile et de la pêche, par exemple, aujourd'hui on va être beaucoup plus sur de la découverte et de l'environnement pour Thalassa Aventure Extrême.
2: Est-ce que c'est pas un peu compliqué quand même de faire revivre, on a l'impression, pour la énième fois cette marque Thalassa?
4: Oui, oui, c'était un vrai défi de relancer, je dirais, Thalassa. Mais je pense qu'avec ce qu'on a réussi à faire là sur Thalassa Aventure Extrême, c'était de redonner entre guillemets les lettres de noblesse de cette émission culte, mais aussi d'apporter une fraîcheur, une énergie et une découverte essentielle.
2: Diego Buñuel, le nouveau visage de ce nouveau Thalassa Aventures Extrêmes, direction le Brésil ce soir sur France 5. Le Brésil et ses 8000 km de littoral. Je vous laisse avec cette jolie maxime brésilienne à propos de la mer. Ici, on croit en la mer comme au miracle. Ce qui n'en est pas un de miracle, c'est que je reviens demain pour de nouvelles coulisses télé.
0: Eh bien, demain, Patrice.
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0: I Think I'm Sexy, Ross Stewart, ici Normandie, tous les jours à vos côtés, à Touques par exemple, où la galerie des créateurs Place Saint-Pierre accueille jusqu'au 28 juin l'exposition Entre Chats, différents artistes et des œuvres autour du chat.
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0: Et le rendez-vous des bonnes initiatives, c'est ici Ça marche avec vous, Julia. Aujourd'hui, on s'intéresse à une nouvelle chaîne de solidarité qui est en train de se mettre en place dans le Calvados.
3: Vous savez, parfois, il suffit d'un cinéma, d'un goûter ou d'une balade pour changer un quotidien. Intéressons-nous à l'association France Parrainage, qui cherche des adultes prêts à devenir des repères pour des jeunes qui en ont besoin. France Parrainage, c'est une association nationale qui a ouvert une antenne il y a quelques mois déjà à Caen. L'objectif: créer des liens entre des enfants ou adolescents fragilisés et des parrains ou marraines bénévoles. Pas besoin d'être un super-héros ni d'avoir un CV parfait pour se lancer. On peut être seul, en couple, avec ou sans enfants. Ce qui compte, c'est surtout d'avoir un peu de temps et beaucoup de bienveillance. Concrètement, ces parrains marraines deviennent des adultes repères et proposent un petit peu de leur temps. Ça peut être une présence régulière, des moments simples du quotidien, aller à un match, cuisiner ensemble, visiter un musée, discuter autour d'un chocolat chaud, bref, offrir à ces jeunes une parenthèse, un soutien affectif, une respiration, parfois même une ouverture sur un autre horizon. Dans le Calvados, l'antenne travaille main dans la main avec les services de protection de l'enfance et surtout, rien n'est imposé aux jeunes. Le parrainage repose avant tout sur l'envie de créer une relation de confiance à son rythme. Aujourd'hui, une dizaine de parrainages existent déjà dans le département, mais l'association cherche de nouvelles bonnes volontés parce qu'un lien régulier, même quelques heures par mois, peut avoir un impact immense dans une vie qui manque parfois de stabilité. On n'a pas toujours besoin de faire extraordinaire pour être important dans la vie de quelqu'un. Créer du lien, transmettre un peu de confiance et ouvrir des portes, voilà une richesse qui ne coûte pas grand-chose, mais qui change beaucoup. Et ça, franchement, ici, ça marche.
0: On est bien d'accord, Julia, ici ça marche. À retrouver dès maintenant sur ici.fr.
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0: concert dans le Calvados, c'est 8 octobre, Zénith de Caen. Quand même, M. Pokora. C'est Sabina Girl qui cherche un garçon perdu dans un ouragan. Alors restez avec nous parce que 100% années 80 arrive juste après les infos de 19h avec donc Ouragan de Stéphanie, Chercher le garçon de Taxi Girl ou encore Shiny Girl de David Bowie.
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0: Un petit peu de reggae, tiens, avec deux maîtres experts en la matière quand même. Hein. D'un côté, Bernard Lavilliers, de l'autre, Jimmy Cliff, c'était Mélodie, Tempo, Harmonie.
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0: Et passez une très bonne soirée sur votre radio locale, ici, Normandie, les 19h. Le journal est présenté par Marine Le Génie.
2: Liana reste introuvable ce soir. Cette jeune fille de 11 ans disparue vendredi après-midi à Fleurance dans le Gers. Elle sortait du collège. Sur les images de vidéosurveillance, on la voit monter dans la voiture d'un homme. Le suspect, âgé de 41 ans, a été présenté à un juge cet après-midi en vue d'une probable mise en examen. Et à Fleurance, Clotilde de Jupon, les recherches se poursuivent actuellement sans signe de la jeune fille.
3: Les gendarmes ont survolé encore Fleurance ce matin en hélicoptère à la recherche de la petite fille de 11 ans. Ça fait maintenant plus de 72 heures que Liana est introuvable. Des dizaines de gendarmes restent mobilisés, continuent de ratisser la ville avec des renforts qui continuent d'arriver ce soir à Fleurance. Le périmètre de recherche a été étendu un petit peu plus tôt dans la journée pour se concentrer sur les bois au sud de la commune avec l'appui des chiens, donc des équipes cynophiles. Une réunion est d'ailleurs en cours en ce moment même entre forces de l'ordre pour faire un point de situation. Les premières recherches depuis hier ont permis de ramasser des indices qui ont tout de suite été envoyés en analyse, mais pour l'instant, aucune nouvelle. La mobilisation reste inédite dans cette commune du Gers de 6000 habitants, où tout le monde se demande ce qu'est devenu cette petite fille une fois que la vidéosurveillance de la ville perd sa trace. Les autorités ont demandé de cesser pour le moment la battue citoyenne, mais des groupes par petites dizaines restent mobilisés, notamment autour de la piscine.
2: À Fleurance, Clotilde Jupon, ici Occitanie, dans le Gard, cette autre disparition inquiétante d'une petite fille de 3 ans près d'Uzès. Un important dispositif de gendarmerie est là aussi déployé pour la retrouver depuis ce matin. La fillette était placée dans un foyer d'accueil. Ses parents sont venus la chercher sans autorisation. 13 comparutions immédiates aujourd'hui à Paris. Des hommes jugés après les violences qui ont suivi la finale de la Ligue des Champions samedi soir. Et pas seulement à Paris, partout en France. Il y a eu près de 900 interpellations selon le ministre de l'Intérieur, comme à Pau, où pour avoir jeté un saucisson dans l'œil d'un policier, un jeune homme de 21 ans a été condamné cet après-midi à 4 mois de prison, qu'il passera en fait avec un bracelet électronique. Il faisait partie d'un groupe de 6 personnes arrêtées dans le centre-ville. Et Thomas Giraudot, il a assuré qu'il ne voulait pas blesser le policier.
4: Je ne l'ai pas vraiment visé, je voulais juste qu'il arrête de me poursuivre. Et si vous aviez eu une pierre dans les mains, vous l'auriez aussi jetée sur lui, assène la procureure. Je ne sais pas, répond timidement le prévenu. À la barre, le jeune tremble de tout son long, il parle très vite, mange ses mots, s'excuse plusieurs fois auprès du policier à côté de lui. Je ne voulais pas vous blesser, mais qu'est-ce que vous faisiez alors avec un saucisson dans les mains, lui demande la juge. J'avais faim, je n'avais pas mangé depuis midi. Et pourquoi étiez-vous au milieu de ceux qui s'en sont pris aux forces de l'ordre? Je fêtais juste la victoire du PSG avec un pote, je l'ai perdu et je me suis mis à le chercher. Vous êtes resté là dehors, en plein chaos, pendant 2 heures, sans participer aux affrontements. Je ne vous crois pas, tonne la procureure. Elle requiert 12 mois ferme, mandat de dépôt, départ en prison tout de suite. Son avocat plaide la relaxe, la volonté de la procureure de le faire condamner, lui, pour toutes les dégradations commises samedi soir. Le jeune, au casier judiciaire vierge, écope de 4 mois aménagés sous bracelet électronique. Le policier, légèrement blessé à l'œil, n'a lui pas de séquelles.
2: Thomas Giraudot, ici Berne, Bigorre, des violences condamnées ce soir par le président du Paris Saint-Germain, Nasser Al-Khelaïfi, a réagi en exclusivité au micro d'ici Paris, Île-de-France. Je ne suis pas fier de ça, dit-il. Interview exclusive, donc à retrouver en intégralité sur ici.fr. L'assurance vie, toujours plébiscitée. Les épargnants français ont massivement placé leurs économies dans ce type de contrat au mois d'avril, nous indique la Banque de France, vu comme plus rémunérateur que le livret A notamment. Allez, vous avez tout tenté et pourtant vous n'avez pas de place pour Céline Dion cet automne. Eh bien, prenez espoir. La star annonce une série de 10 nouveaux concerts du 8 au 29 mai 2027 à Paris La Défense Arena. Les ventes des billets s'échelonneront de mercredi à vendredi. Et Christine, habitante de Pérouse, près de Belfort, elle n'avait pas réussi à avoir sa place il y a 2 mois. Pour elle, sa fille, sa nièce et sa belle-sœur, toutes fans. Alors forcément, elle est bien décidée à avoir ses billets cette fois-ci.
5: Là, on va pas rater. On va tout faire.
6: En fait, on s'inscrit pour les préventes. On n'a pas été sélectionnés. On a tout essayé de se connecter. Ma fille, ma nièce et ma belle-sœur. Là, on est 4 groupies. On s'est connectés, mais moi, j'étais, je sais plus, 300 millième sur la liste d'attente. Enfin, c'était la grosse déception, là, oui. Quand j'ai vu qu'elle allait redonner des concerts, j'ai dit, là, il faut qu'on retente notre chance. Alors là, je mets tout le monde sur le coup, hein. Tout le monde. Tous ceux qui sont autour de moi et qui ont un PC, il faut. De toujours, j'ai toujours été fan. Ça ne s'explique pas. Quand elle expose sa vie comme ça, quand elle a été enceinte, quand elle a rencontré son René, la première fois qu'elle a chanté chez Drucker, avec ses cheveux tout frisés, ses dents mal rangées, mais la voix était déjà là. Tu recherches son cœur, si tu l'emportes ailleurs, et mes identités.
3: Allez, on croise les doigts très fort pour Christine. Tous les détails sont sur ici.fr pour décrocher le grade.
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0: La météo, la nuit prochaine, le temps va se dégrader. Les nuages donneront des pluies éparses dès ce soir. Ces précipitations vont s'intensifier en fin de nuit et pourront s'accompagner parfois de coups de tonnerre, un vent faible dans l'ensemble. Pour demain, Météo France place la Manche, l'Orne et le Calvados sont vigilants jaunes pour le phénomène orage. Un mardi bien maussade, avec des averses possibles toute la journée, souvent à caractère orageux. Le vent va également se lever en milieu d'après-midi et souffler en rafale de 65 km/h. Des températures qui vont bien descendre, hein. 14 à 16 degrés au lever du jour, 18 à 20 degrés, hein. Pour les maxis, dans le Calvados, 20 degrés à Honfleur, 19 degrés à Bayeux et Vire. Dans l'Orne, 19 degrés à Flers et L'Aigle. Et dans le Sud-Manche, 18 degrés à Marcilles. La suite, un cocktail de soleil, nuages et quelques gouttes mercredi. Et jeudi, des éclaircies plus larges. Allez, une heure de tube d'une décennie magique, ça vous dit? Eh bien, c'est parti pour 100% années 80. C'est avec Laurent Petit-Guillaume. C'est à vous, Laurent.
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8: Bonsoir à tous, merci d'être là pour passer une heure en compagnie des tubes qui ont bercé votre enfance, votre jeunesse et plus si affinité. Enfin bercé, ça ne veut pas dire qu'ils vont vous endormir, loin de là. Et ça commence comme ça.

0: Together, c'était David Bowie.
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0: L'histoire de ce tube du génial Bowie débute en France dans le studio du château d'Hérouville, c'est dans le Val d'Oise. L'artiste enregistre là un album. Il y fait connaissance de Jacques Higelin qui lui aussi enregistre le sien. Il sympathise, Jacques lui présente sa compagne d'origine vietnamienne et David Bowie tombe sous le charme. Eh oui, petit baiser échangé, mais ça se limite à ça, hein. Et voilà, de cette passion fugace va naître China Girls. Quand il y a de l'amour dans l'air, ça peut aussi donner Sara Perpetiamo, Ricky e Poveri.
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0: Les Rita Mitsuko, c'est comme ça. Sur le deuxième album des Rita, de No Comprendo, c'était en 1986. Ah, 86, l'année de la cohabitation Chirac-Mitterrand, mais surtout l'année de l'invention de la fameuse capsule de café Waddell's, si vous voyez ce que je veux dire. Eh oui, 86. Allez, on revient à la chanson dans un instant avec Michel Berger. Celui qui chante, c'est juste après ça.
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3: Dans Calvados, une exposition de l'artiste Valérie Belin qui comprend une soixantaine de photographies choisies parmi ses clichés les plus emblématiques, dont 5 issues de sa dernière série Cover Girls, présentée pour la première fois. Miroirs, objets photographiés comme décors, corps photographiés comme des objets, portraits de modèles vivants ou de mannequins factices, et plus récemment, des natures mortes ou des portraits féminins de personnages de fiction. L'exposition Valérie Belin, les choses entre elles, est à voir jusqu'au 28 juin aux Franciscaines de Deauville. Dans l'ordre, dans le mois, en passant par nos actes manqués ou encore Il suffira d'un signe, un groupe porté par Alain Steves qui fait revivre le temps d'un spectacle, le phénomène des années 80 à 2000 où chacun peut fredonner ses refrains préférés de Jean-Jacques Goldman et ceux du trio Frédéric Goldman Jones. Un nouveau show 100% tube avec les Goldman en concert samedi à 20h et c'est à la Nova d'Alençon.
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0: Abba, c'était The Winner Tuxedo.
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0: Une chanson interprétée par Meryl Streep dans le film Mamma Mia. Et la grande nouvelle, c'est qu'il y aura bien Mamma Mia 3 au cinéma. C'est en préparation, mais pour l'instant, on ne sait pas si Meryl Streep fera son retour. Bref, les chansons d'Abba sont loin de prendre leur retraite. Lui, il n'est pas à la retraite, même si son dernier album date de 2018. Mais ici, on le retrouve en 88. Art Mango, tout de suite, son premier succès, Les Parfums de sa vie. Souvenez-vous.
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0: Simple Minds, c'était Don't You. Un titre clé pour le film Breakfast Club, sorti en 1985 et que vous pouvez retrouver quand vous voulez, entre autres grâce à notre web radio 100% années 80 sur ici.fr et l'application Ici. Dans un instant, Émilie Mazoyer et Décibel, bien sûr. Ce soir, Émilie reçoit les membres du projet ERA. Mais avant cela, retour aux années 80. Rick Astley, Never Gonna Give You Up, c'est juste après ça.
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2: Et à 20h sur votre radio ici, c'est l'heure de Décibel, toute l'actualité musicale avec ce soir un invité dont je sais que dès que vous entendrez le nom, une musique mystique démarrera dans votre tête. Le nom de mon invité, c'est Ea. Et la musique, c'est ça. C'est l'œuvre d'un homme, compositeur et producteur, Eric Lévy, dont le parcours commence avec le rock, le hard rock, passe par les États-Unis, croise le pape Jean-Paul II et jacouille la fripouille. Et au milieu de tout ça, Era, donc un succès énorme et un 8e album qui vient de sortir et qui va vous surprendre.
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2: Salut à toutes, salut à tous. Merci de nous avoir rejoints. On passe ce lundi soir ensemble, le premier jour de juin, les amis. Décibel en direct jusqu'à 21h avec l'anniversaire du jour, Alanis Morissette. La découverte, Monte Marco, un jeune artiste dont vous n'avez pas encore entendu parler. Si c'est le cas, c'est pas grave, c'est normal, ça vient de sortir. On découvrira Monte Marco ensemble tout à l'heure. Et puis un blind test autour des moyens de transport en musique. Si ça vous inspire, appelez dès maintenant Sadika, qui est au standard, Sadika, le numéro 0810 055 056, 0810 055 056. Le cadeau du soir, c'est 8, le nouvel album d'Era. Bonsoir Eric Lévy.
4: Bonsoir.
2: Je suis ravie de vous accueillir dans Décibel. Je le disais tout à l'heure, j'ai vu que ça vous a fait sourire. On entend le mot Era et tout de suite on entend... C'est incroyable la marque laissée par cette musique.
4: Oui, c'est
2: Ameno.
4: Vrai. Oui, oui.
2: D'ailleurs, votre prochaine tournée s'appelle Ameno Tour.
4: Oui.
2: Elle est toujours donc au cœur de vos concerts.
4: Oui.
2: Est-ce que vous pouvez me raconter si au moment où vous avez créé Ameno, qui n'est pas juste une musique, mais aussi une création linguistique,
4: oui.
2: Est-ce que vous sentiez que vous teniez quelque chose de particulier ?
4: Absolument. J'étais assez sûr de moi, je dis ça en toute humilité bien sûr, mais depuis ma jeune enfance, j'ai toujours aimé tous les grands tubes, quels qu'ils soient, du classique, du hard rock, de tas de musiques différentes. Donc j'ai une oreille assez, quand j'aime, vous savez, j'entends les choses qui marchent bien.
2: J'entends ce qui marche.
4: J'ai une bonne oreille,
2: ouais,
4: pour ce qui marche. Et j'ai réussi, alors, j'ai eu cette oreille pour moi-même, donc c'est un peu bizarre à dire, mais... Voilà, donc j'étais persuadé que ça allait bien marcher, mais pas dans ces proportions-là. Mon rêve, c'était de faire 500 000 albums. Je me rappelle, je m'étais dit, je fais 500 000 albums entre l'Allemagne, les pays de l'Est, parce que je sais que c'est friand de,
2: oui,
4: de dramatique, de l'épique, tout ce qui est un peu opératique, comme ça. Non. Et bah voilà, on a fait 10 fois plus. Donc
2: ouais, vous avez vendu 15 millions d'albums en,
4: oui,
2: tout, hein, avec...
4: entre tous les albums,
2: ouais,
4: voilà, ouais.
2: C'est ça. Et alors, vous parliez d'oreille, cette oreille du tube que vous avez. Les patrons de maisons de disques et les programmateurs radio, à l'époque, l'ont pas eu, en fait. Hein.
4: Oui, on va dire même pas du tout.
2: Mais non, ça ne marchera jamais.
4: Oui, on me l'a carrément dit, oui, ça ne marchera pas. J'ai eu le droit à tout. Enigma, c'était il y a 20 ans, il y a 10 ans. Enfin, bref, et puis, bon, je crois que je ne suis pas le seul à qui ça arrive, honnêtement. Mais là, c'était particulièrement général, quoi. Je crois que j'ai fait tous les labels, tous les grands labels, on ne va pas les nommer. Et voilà, c'est une personne, en fait, dans un label, aux éditions, qui m'a dit, ah, ça, c'est vraiment très bien. Et voilà, après...
2: Et la suite vous a donné raison, à vous et à lui d'ailleurs.
4: Oui, oui, exactement.
2: Exactement. Alors, avant de parler de ce 8e album d'Era qui vient de sortir et de la belle tournée qui l'accompagne, alors comme vous avez un emploi du temps de ministre, la tournée, on en parle maintenant et elle aura lieu en 2028.
4: Oui.
2: Enfin, de ministre, non, c'est mieux qu'un ministre même, parce que vous, c'est dans le monde entier. C'est plus,
4: oui, oui, on va dire ça. Bon. Mais la tournée, c'est vrai qu'on dit 2028, on a l'impression que c'est dans 2 ans, mais en fait, c'est dans 1 an et demi, ça,
2: oui,
4: passe assez vite parce qu'on démarre en hiver, alors on est à l'été quasiment.
2: Ah bah, premier jour de juin,
4: voilà.
2: Ça s'approche, exactement. Mais avant ça, donc, j'aimerais qu'on explore votre parcours, Eric Lévy, parce qu'avant Era, il s'est passé plein de trucs intéressants musicalement pour vous. Ça commence par le rock, je le disais, le hard rock.
4: Oui,
2: Et le groupe Shaking Street.
4: Absolument.

0: groupe Second Street et la chanteuse Fabienne Stein. C'est ça, ça c'est vos débuts sous votre nom à vous,
1: oui,
0: en fait, c'est avant
1: la première
0: que vous jouiez un peu avec Yves.
1: Oh non, Isla, c'est vraiment, c'est même pas, c'est une petite parenthèse qui a duré quelques soirs.
0: D'accord.
1: Parce que j'avais rencontré, sa femme m'avait arrêté dans la rue en me disant, bon, si j'étais musicien, j'avais une guitare à la main, donc c'était un peu évident. Et elle m'avait dit, je vais te présenter mon mec, elle me dit, et je vois un type, les mains couvertes de cambouis jusqu'au coude, il était en train de réparer son moteur, il avait une espèce de camionnette, vieille camionnette, et il me dit, voilà, je joue à la Pizza du Marais ce soir, je cherche un musicien pour m'accompagner, et voilà.
0: Pizza du Marais qui est devenue après le théâtre des Blancs-Manteaux.
1: Possible.
0: Oui, c'est après. Ça, c'est pareil. Ouais, ouais, ouais.
1: Et c'était, il y avait 40 personnes, vous voyez, au
0: excellent.
1: Sous-sol.
0: Ouais.
1: Et voilà, j'ai fait quelques soirs avec lui, après on est resté amis un certain temps, mais avec tout le respect que j'ai pour lui, c'était pas du tout ce que ma direction musicale, vous voyez.
0: Oui, vous étiez le hard rock, hein.
1: Oui, absolument. Donc j'étais très loin de ce que voulait faire Jacques en même temps. Mais bon, on a sympathisé, il a trouvé un gars qui voulait l'accompagner ce soir-là, voilà, c'était fait comme ça.
0: Et quand on pense que le seul groupe français qui a été remarqué par les Américains, c'est Trust, alors c'est vrai, Trust a été remarqué, aimé par les gros groupes internationaux, mais c'est le cas aussi de Shaking Street, parce que vous avez tourné aux États-Unis.
1: Oui, oui, absolument. Vous savez, à l'époque, il n'y avait pas les réseaux sociaux, il n'y avait même pas MTV, donc c'est pas du tout, mais je crois que s'il y a le seul groupe vraiment, qui a vraiment... fonctionner au niveau des tournées au niveau où on était, c'était Shaking Street en fait, parce qu'on a tourné avec des gros groupes, Black Sabbath, Blue Oyster Cult, AC/DC, on a fait des grosses tournées, et c'est vrai que pour des petits français qui débarquaient, on est passé du... Oui, ça a été très, très vite.
0: Bah oui.
1: Oui, ça a été très rapide tout ça.
0: C'est un parcours dingue quand même.
1: Oui, mais c'est une belle époque, parce qu'à l'époque, il y avait à la fois Trust, Téléphone, on se connaissait tous. Hein. Dans Shaking Street, j'avais la moitié de Téléphone. Au départ, il y avait Louis Bertignac. Et pareil, très vite, on a vu qu'on voilà, n'était pas partis dans les mêmes directions. Mais en toute amitié, tout s'est passé très bien. Et Trush, je connaissais très bien Nuno, le guitariste à l'époque. Enfin, oui. On se connaissait tous, et finalement, on a réussi ces trois groupes-là. Eux, ils ont choisi de faire du français, donc forcément, ils étaient... Voilà. Et moi, j'ai choisi un parcours qui était autre, donc... Et le fait qu'il n'y ait aucune communication via les réseaux sociaux qui n'existaient pas, la presse, on n'en parle pas. Donc, si vous voulez, on a eu un parcours un peu discret.
0: Ouais. Ah oui, moi j'ai appris la connaissance de Shaking Street en préparant notre interview.
1: Oui.
0: Et j'ai vu les salles que vous avez faites aux États-Unis.
1: Oui, oui, on
0: l'avait fait.
1: Et c'est vrai que voilà, donc c'est une belle expérience. Et ça forme après, voilà.
0: Alors vous demandez peut-être, les amis, comment on passe de Shaking Street que vous avez entendu, ton groupe de hard rock français, à ERA. Eh bien, ça passe par des musiques de films. Que je sais pas si je faiblis. Les visiteurs, c'était pas votre première musique de film, puisque le réalisateur Jean-Marie Poiret vous avait demandé avant de faire la musique de l'opération Cornet de Biff.
1: Absolument.
0: Ouais. Et vous sentiez l'âme d'un compositeur de musique de film.
1: Je vais être très honnête avec vous, j'ai toujours pensé que la musique de film c'était beaucoup plus facile à faire que l'exercice d'un artiste qui parle.
0: Parce qu'il y a pas de parole.
1: Non, parce qu'on fait une musique de film, on a un support image.
0: Oui.
1: Donc on n'a pas à soucier de comment ça commence, comment ça termine, ça coupe directement.
0: Okay.
1: Déjà, voilà, à moins d'avoir aucune inspiration, je pense que n'importe quel compositeur digne de ce nom, si on lui donne un bon film, vraiment d'être vraiment mauvais, c'est un exercice relativement facile. Le plus dur dans la musique de film, c'est pas de faire la musique, c'est d'entretenir les relations avec les réalisateurs, les producteurs. Ça c'est autre chose.
0: Ouais.
1: C'est une personne. Il faut des un profil psychologique particulier. Vous voyez ce que je veux dire? Mais au niveau de la musique même, c'est un peu un cadeau. Un bon film, c'est un cadeau, vous voyez, pour moi.
0: Ouais. Et en tout cas, Jean-Marie Poiret, il a tellement aimé le travail que vous avez fait donc, sur l'opération Cornet de Biff, qu'il vous confie la musique des Visiteurs. Et là, vous avez cette fulgurance qu'on retrouvera après dans ERA. C'est cette ambiance, évidemment, du Moyen-Âge qui est dans le film. Et vous créez ce générique des Visiteurs qu'on a encore tous dans l'oreille aujourd'hui.
1: Voilà.
0: On voit Jacques, il a fripouille, non mais c'est pour
1: Oui, puis ça donne un côté, ça donne un côté, ça grandit les personnages.
0: Oui.
1: Parce qu'au départ, Jean-Marie m'avait demandé, par réflexe, fais-moi une musique à la Robin des Bois, un truc un peu, voilà. Et puis, entre vous et moi, la musique moyenâgeuse, il n'y a rien de plus embêtant, quoi. C'est assez ennuyeux, même très ennuyeux. Après, si on, après les musiques de films, Romain Desbois, bon, tout ça, c'est pas très... C'était un peu facile, je sais pas comment vous dire. Donc, comme je voulais faire Hera déjà en amont, depuis quelques temps, c'était le bon timing, c'est le hasard, en fait. Hein. Et je lui ai proposé, donc, ce morceau que vous venez d'écouter, qui s'appelait Ena et Volare. Et tout de suite, bien sûr, bon, ça lui a plu, c'est normal. Et moi, bon, je l'ai dit plusieurs fois déjà depuis quelques temps, mais c'est vrai que le film est bien sûr génial. Hein, avant même que j'arrive, les dialogues, les acteurs, tous les personnages, le scénario. Mais disons que la musique a amené ce côté mystique.
0: Oui, oui, tu aurais manqué autrement.
1: Épique,
0: oui.
1: On n'était pas dans une musique de comédie. Vous voyez, ça donnait un peu de personnages. Voilà, Godefroy de Montmirail. Ça devient un grand personnage avec la musique, vous voyez ce que je veux dire?
0: Oui, et ça donne, un cachet historique un peu aussi.
1: Oui, oui, voilà.
0: C'est comme ça le Moyen-Âge. Enfin, oui, c'est comme la musique a ce pouvoir. Hein.
1: Voilà, donc elle est indissociable du film.
0: Complètement.
1: Du succès du film.
0: Alors, d'où vient cette idée, Eric Lévy? Pardon, mais il faut nous expliquer.
1: Oui.
0: C'est ce langage, alors qui n'est pas du grec, mais qui pourrait ressembler un peu à du grec, mais en même temps, c'est une langue inventée. Et je pense que c'est la langue du morceau des visiteurs qu'on a entendu, et qui est la langue d'Ameno aussi.
1: Oui, oui, c'est pareil. Enfin, oui, c'est. J'essaye de trouver des sonorités qui correspondent aux émotions projetées par la musique, vous voyez ce que je veux dire? Pour être simple. Parce qu'en fait, la raison pour laquelle c'est pareil, je n'apparais pas sur les pochettes.
0: Ah non, c'est comme Daft Punk, hein. Vous ne connaissez pas le visage de Hera.
1: Daft Punk, ils avaient leur casque et tout. Donc, il y avait un côté un peu branché, futuriste et tout, qui était parfait d'ailleurs.
0: Ouais.
1: Mais Hera, il n'y a carrément personne.
0: Ouais.
1: Et il n'y a pas non plus de texte en... Donc les gens, si vous voulez, ils peuvent pas écouter une musique qui leur plaît avec des phrases qui donnent un sens à la chanson. Il reste que les émotions de la musique.
0: C'est ça.
1: Donc on part, chacun part un peu dans ce qu'il veut. Après, bien sûr, j'ai des textes en anglais qui accompagnent aussi entre les passages de chorale. Sont toujours un peu sur les thèmes du
0: bien. Oui, on entendra tout à l'heure d'ailleurs sur le 8e album, il y en a.
1: Oui, voilà. Oui, voilà.
0: Donc, en tout cas, l'idée est dingue et c'est vrai que ça fonctionne parce que comme personne ne comprend, ça parle à tout le monde.
1: Oui, c'est un peu ça. Ça donne la place, la musique prend toute la place.
0: C'est ça. Alors pour le plaisir, on va réécouter Ameno et pour que vous puissiez chanter donc en yaourt, mais je vais dire, c'est même pas du yaourt là.
1: Non.
0: En fait, chacun peut chanter comme il veut, ça sera toujours correct.
1: Absolument.
0: C'est ça la beauté avec Hera. C'est parti. Eric Lévy est notre invité ce soir dans Décibels.

0: mais non, vous avez bien chanté hein, chez vous. Bah oui, c'est normal, Décibel, c'est fait pour ça. Éric Lévy, l'homme, le compositeur, le producteur derrière ERA, est avec nous ce soir, car ERA 8, 8e album bien nommé, donc, vient de sortir, et la tournée 2028, les amis, qui passera partout en France en février-mars 2028, dans les Zéniths, dans les arénas. Ne ratez pas ERA le 15 février à Rouen, le 17 à Lille, le 18 à Strasbourg. Je parle bien de février 2028, mais la billetterie est déjà ouverte. Le 20 février à Nice, puis Aix, Dijon, Nantes, Brest, Poitiers, Bordeaux, Toulouse, et au mois de mars 2028 à Lyon, à Bruxelles, à Paris et au Colisée de Chartres. Comment ça se fabrique, votre musique? Je parle de la musique de ERA. Quand on entend ces chœurs et ces orchestres, etc., racontez-moi, Éric Lévy, comment ça se fabrique?
1: Ben, j'aborde ça. Enfin, on parlait de film tout à l'heure. Pour moi, comme si je faisais la musique d'un film, en fait. Sauf que le film, on va dire, il est un peu dans ma tête. Il est pas. Voilà, c'est un film qui n'a pas été écrit ni réalisé, mais c'est vraiment une musique de film pour moi. Les thèmes de chorale. Après, il y a toute une production où bien sûr, j'ai des batteries, des basses. Enfin, vous voyez, il n'y aura pas dans un film forcément. Ouais. Mais tous les thèmes de chorale, les thèmes de voix. J'aborde ça comme ça, ouais. C'est comme une saga, vous voyez, je prends un album, deuxième album. Il y a toujours un lien entre les albums après.
0: Donc les fans peuvent suivre en fait l'histoire.
1: Oui,
0: il y a
1: un fil conducteur, vraiment.
0: Au fil des albums.
1: Oui, voilà. Après l'inspiration, il n'y a pas d'explication, vous savez, ça reste, c'est un mystère, on ne voit pas.
0: Ah bah si on savait comment ça marche.
1: Oui.
0: Ah oui,
1: oui,
0: évidemment, on en ferait des pilules.
1: Oui.
0: Mais ça n'est pas possible. Alors, si vous connaissez de ERA, notamment Ameno, vous vous dites, ah bah je sais, l'influence principale, c'est Carmina Burana, par exemple. Alors, quand vous écouterez ERA 8, vous ne serez pas dépaysé. Il y a, effectivement, ces influences que vous aimez, ces chorales et ces musiques épiques qui sont toujours là.

0: Mais arrêtez-moi si je me trompe, Eric Lévy, il y a aussi plein d'autres choses dans ce 8e album.
1: Oui.
0: Plein d'autres influences.
1: Oui, oui, il y a toute la partie aussi un peu, j'irais dire, nostalgie, romantisme. Il y a du romantisme.
0: Ouais.
1: Avec Saint-Pierre et Déo, il y a une très belle voix ténor, une musica, il y a. J'ai fait aussi une reprise dans toutes les 8 albums derrière. J'ai fait une fois une reprise et là, c'est la deuxième fois. J'ai fait Everything's Gonna Be Right.
0: Mais oui, incroyable.
1: Mais il y a la voix du pape Jean-Paul II au début et dans le morceau. Et pour moi, c'était comme une espèce de boucler la boucle avec. Vous savez, quand j'ai écrit le I Believe pour la venue du pape à Paris.
0: Ah oui.
1: Donc c'est une manière de. Voilà, j'ai un peu fermé le truc. Mais
0: voilà. Il faut qu'on parle de cette histoire-là. On est en 1997, oui. Donc vous avez cartonné avec la musique des Visiteurs, vous avez été nommé au César, etc. Oui. Et donc le chef d'orchestre Myung Moon Chung, qui est en charge du programme musical du Vatican, prévoit évidemment la musique pour l'avenue du pape Jean-Paul II.
1: Oui, voilà, exactement.
0: En France, non, mais c'est deux papes quand même, Jean-Paul II.
1: Voilà. C'est celui qui nous a tous marqués,
0: bah oui.
1: Plus que les autres. Il y avait un côté star.
0: Et puis, il avait un tel visage de gentil.
1: Oui,
0: enfin,
1: oui.
0: C'était incroyable.
1: Et puis, il a une voix incroyable.
0: Et on vous a demandé d'écrire un morceau.
1: En fait, oui, Michel nous en parlait. Il ne voulait pas reprendre une œuvre du classique, il voulait une œuvre originale. Alors, au départ, ils ont fait un appel d'offres, hein, comme on fait. Un peu les habitués, Vangelis, Jean-Michel Jarre, on m'avait dit, peut-être deux, trois autres. Et on m'a raconté, c'est plus qu'il m'a dit ça, mais ça plaisait pas trop à Chung. Et il a écouté, il entend une musique à travers la porte. Il avait un fils qui écoutait de la musique, il dit, ça c'est quoi ça? Il a dit, c'est quoi? Il a dit, c'est R.A. Et donc, c'est comme ça que j'ai été contacté.
0: Ah, d'accord. D'accord.
1: Et donc... voilà. Et
0: cette musique a été jouée, voilà. En
1: oui, c'est une bonne musique en plus, parce qu'elle est rentrée un peu dans le répertoire des ténors. Elle est jouée dans. Elle est quasiment rentrée dans le répertoire classique, enfin, moderne, classique, je ne sais pas comment on appelle ça. Il y a plein de ténors qui l'ont repris. Il y a Catherine Jenkins, je ne sais pas si vous connaissez.
0: Oui, oui.
1: Elle-même a vu son album I Believe. Donc c'est un morceau qui a beaucoup circulé. Et il a été chanté par Didier Bridgewater et Andrea Bocelli le jour de l'événement.
0: Devant 900 000 personnes, parce que quand Jean-Paul II faisait un concert, croyez-moi, ça faisait des dizaines de stades de France.
1: Ouais. Lui, il fait directement des stades de France. Et en plus, ce qui était très bien, il y avait une très très belle énergie, puis il n'y a que des jeunes.
0: Ouais.
1: Donc c'est 900 000 jeunes quand même, c'est assez incroyable.
0: C'est magnifique.
1: Oui.
0: C'est magnifique. Alors, Everything's Gonna Be Alright, c'est une chanson que vous connaissez, qui avait été chantée par
1: Sweetbox.
0: Un groupe qui s'appelle Sweetbox. Alors, tu samplais déjà de la musique classique, hein?
1: Oui, oui, c'était sur la musique de Bach. Oui.
0: Exactement. Et donc, vous en avez fait un des premiers singles du nouvel album d'Era. Vous savez quoi? On va l'écouter, on va se rendre
1: absolument.
0: Compte pour dire à tout le monde que oui, bien sûr, Era, c'est si, mais c'est aussi ça.

0: Moment de douceur dans Era 8 et la voix du pape Jean-Paul II.
1: Voilà.
0: C'est un beau moment. Hein.
1: Oui, c'est un beau mélange.
0: Vous aviez pu lui parler à Jean-Paul II?
1: Non, je vous dis, lors de cette occasion, j'étais fatigué à cette époque-là. Donc,
0: ouais.
1: À un moment, j'étais sur scène, il était, voilà, mais il a l'impression, enfin, comme le cardinal Lustiger ou le pape Jean-Paul II sont des gens, on est impressionné, pas forcément parce que c'est le pape, mais ils ont, il n'y a pas de hasard, vous voyez.
0: Oui, on ne leur a pas donné le job en disant oui, ça fera l'affaire.
1: Ils ont un charisme incroyable. Ouais, enfin, ces gens, on sent quand même que c'est pas une opération de marketing.
0: Non, mais c'est dingue parce que vous avez vraiment croisé des
1: oui, c'est intéressant parce que en face de Black Sabbath ou Pape, tout ça, c'est assez. C'est ce qui est bien dans la musique, c'est...
0: Moi, j'ai hâte de lire votre bouquin de souvenirs. Hein. Ça, c'est évident. Alors, je le disais, avant qu'on écoute Everything's Gonna Be Alright, franchement, si on tombe dessus, on ne se dit pas tout de suite, ah bah oui, c'est Era.
1: Oui, bien sûr, bien sûr.
0: Il y a dans l'album plein d'influences. Il y a, par exemple, le hard rock. On a compris que ça, c'était vos racines. Et ça, c'est hyper important. Je pense à la chanson Freedom.

0: pourrait être du Black Sabbath.
1: Oui, oui.
0: On en parlait
1: oui,
0: tout à l'heure.
1: C'est vrai. Ah bah oui.
0: Oui. Avec un petit côté aussi Ronnie James Dio.
1: Ouais, oui, absolument. Voix, oui, oui. Vraiment, c'est ça, absolument.
0: On y est, hein.
1: On y est.
0: Donc, quand on commence avec le hard rock à l'adolescence, de toute façon, on l'oublie jamais.
1: C'est pour la vie.
0: Et il y a aussi des moments

0: Time for the Braves.
1: Oui.
0: Ça, c'est votre petit côté hippie, un peu.
1: Hippie?
0: Non, je sais pas.
1: Bon,
0: un peu hippie.
1: Il y a la version acoustique, mais juste après, il y a la version symphonique pour les braves, justement.
0: Pour les vrais braves.
1: C'est pas pour effrayer les gens tout de suite. Il fallait un peu les amener doucement.
0: D'accord.
1: La vraie version.
0: Donc, en fait, vous les préparez avec la version acoustique et ensuite vous envoyez les guitares électriques.
1: Oui. Enfin, c'est plutôt une formation symphonique assez puissante. Voilà.
0: Et le sens de ma question, c'était aussi, en fait, avec ERA, vous ne vous refusez rien, même si vous savez que les gens ont Ameno dans la tête,
1: oui.
0: Et donc un canevas assez précis de ce qu'on va entendre.
1: Oui.
0: Vous, ça vous amuse finalement d'aller sur d'autres territoires?
1: Oui, tant que les voix sont belles, si vous le pour moi, la base, voilà, il faut trouver des belles voix, des belles mélodies, la puissance des voix, voilà. Oui, c'est un peu le...
0: Oui.
1: Tant qu'il y a ça, ça va.
0: Comment vous organisez vos castings de voix?
1: Alors, les castings de voix, écoutez, sur YouTube. Je n'organise pas, je vais chercher tous les chanteurs que j'ai eus, c'est trouvé sur YouTube.
0: Ah, incroyable.
1: Oui. Et tout ce qu'on m'a proposé via les canaux pro, c'était toujours une catastrophe. Mais on m'a posé. Non, mais donc, j'ai YouTube, on trouve tout, en fait, c'est génial. On contacte les gens. J'ai un ténor qui vient d'Australie. J'ai une soprano qui vient du Canada. C'est vraiment le. Je passe du temps sur YouTube et voilà.
0: Et vous après, écoutez les voix.
1: Oui, j'écoute, oui.
0: C'est beau. Et la chorale, alors?
1: Alors, la chorale, c'est particulier parce que faut trouver des gens qui soient ouverts à.

0: pour moi, c'est des qualités aussi. Souvent, ils mènent des gens avant, voilà, pour que ça se passe bien, vous voyez.
1: On a hâte de découvrir tout ça sur scène. On va parler de la tournée Vi Ameno Tour, la tournée de ERA partout en France en 2028, d'ici moins d'une minute. À tout de suite.
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1: Et merci d'avoir choisi ici pour passer votre lundi soir. On est le premier jour du mois de juin, mes amis. Je ne sais pas pourquoi, mais ça me met en joie. En joie aussi ce soir de célébrer l'anniversaire d'Alanis Morissette ou encore de vous faire découvrir Monte Marco, un jeune artiste que vous allez sans doute adorer pour le restant de vos jours. Enfin, j'espère. Je vous ferai découvrir tout à l'heure. En tout cas, on va aussi jouer au Blind Test. Inscrivez-vous dès maintenant auprès de Sadika qui vous attend au standard, le numéro 0810 055 056 0810 055 056, a gagné ce soir ERA 8, le nouvel album d'ERA, et attention les enfants, en version vinyle et dédicacé par Eric Lévy qui est ce soir mon invité. On a appris plein de choses depuis le début de cette émission. ERA, c'est Eric Lévy, et si vous connaissez bien sûr par cœur, déjà, dites-vous que vous n'êtes pas les seuls, hein, puisque ERA est 12 fois platine en France, mais 7 fois en Argentine, triple platine en Italie ou encore aux Pays-Bas. ERA, c'est le deuxième artiste français le plus vendu à l'étranger en 2024. Parce que s'exporter, c'est important. 15 millions d'albums vendus à travers le monde. Et ça aussi, c'est très important comme chiffre, les streams et YouTube, parce qu'on peut dire, oui, ok, mais c'est du passé, pas du tout. Vous avez dépassé le milliard de streams sur les plateformes de streaming et 3 milliards de vues sur YouTube. Donc c'est encore complètement d'actualité.
0: Oui, c'est intemporel en fait.
1: C'est intéressant comme statistique.
0: Oui, c'est vrai.
1: Vous regardez ça, vous faites attention
0: pas
1: à
0: vrai,
1: ça.
0: Pas vrai, quand, ça m'intéresse, mais je regarde pas trop, non.
1: Non.
0: Non.
1: Il y a des gens pour vous qui font ça très
0: bien. Oui. Non, mais j'ai pas, ça me fait plaisir, bien sûr. Et le côté intemporel, je m'en aperçois par rapport au public qui rajeunit. Au fur et à mesure que le projet vieillit, le public rajeunit. C'est-à-dire qu'on a de plus en plus de... Vous savez, vous regardez les statistiques, tranches d'âge, et je crois qu'on a de plus en plus de 18-25.
1: Qui écoutent en streaming. Oui. Et qui viennent au concert.
0: Oui, de plus en plus, oui. Parce que vous savez pourquoi, c'est tout ce monde du Seigneur des Anneaux jusqu'à Game of Thrones, tout cet univers qui est devenu des jeux vidéo qui plaît beaucoup, et c'est vrai que ERA, c'est pile la musique qui va bien avec cet univers, oui, donc ça leur plaît.
1: C'est ça, c'est toujours d'actualité, donc réjouissez-vous, peuple de France. ERA sera chez nous, donc en tournée. En février-mars 2028, les billetteries sont déjà ouvertes. Et comme disait Eric Lévy tout à l'heure, c'est pas dans 2 ans, en fait, février 2028, c'est dans 1 an et demi.
0: Voilà.
1: Donc voilà.
0: Et en plus, il y a un truc qui est nouveau pour moi et tous les gens avec qui on joue, c'est on fait l'Accor Arena. Parce que d'habitude, on a fait la scène musicale, le Palais des Congrès. L'Accor Arena, c'est quand même... c'est un peu un événement en soi. Enfin, moi, en tant que musicien, l'Accor Arena, c'est quand même... Il y a un truc un peu plus... C'est one step.
1: Je précise pour ma mère qui écoute, maman, c'est Bercy. Voilà, Accor Arena, c'est pas tout le monde qui a la ref. C'est Bercy.
0: Ah oui, c'est Bercy, oui.
1: Bah ouais.
0: C'est une très belle salle. En plus, j'ai été voir Jamie Rockwell il y a quelques mois. Le son est très bon, c'est très grand, c'est une belle salle.
1: C'est très très beau, Bercy.
0: Donc ça va nous permettre de faire un très beau show et j'ai hâte.
1: Paris Accor Arena, le 4 mars 2028. ERA sur scène, ça ressemble à quoi?
0: Ça ressemble à un opéra.
1: Okay.
0: Parce qu'on est 23 sur scène.
1: Oh, et si je suis contente que vous me disiez ça, j'avais peur que... Ah oui, vous êtes nombreux sur scène.
0: Ah oui, vous pensez que j'étais tout seul avec mes guitares?
1: Non, pas tout seul, mais je me demandais comment on pouvait restituer...
0: Oui, bah, écoutez, il faut restituer, comme il y a un côté un peu puissant, on ne peut pas le faire à 4, hein, c'est clair.
1: Ah, c'est bien.
0: Donc 23, à un moment on était 28, mais là on est 23, c'est le chiffre parfait.
1: Ok.
0: Et ça ressemble à un opéra parce qu'il y a 14 choristes, 4 chanteurs, 2 chanteurs solistes qui sont 2 issus du métal, 2 du classique, ténor, soprano. Et...

0: Et les choristes dont je vous parle, ils sont constamment en mouvement comme dans un opéra. C'est un opéra, tout le monde bouge, se déplace. Il n'y a pas des gens qui restent à l'idée. Donc ils connaissent tout par cœur, il n'y a pas de partition, vous voyez, tout est. Et avec les costumes, les lumières. Donc ça, pour moi, c'est un vrai opéra.
1: On ne verra pas votre visage ?
0: Ah, bah si, je suis sur scène.
1: Ah, on verra votre visage ?
0: Oui, moi je joue de la guitare quand
1: ouais,
0: sur scène.
1: Ça, hein.
0: Ouais, je suis là. Vous ne pouvez pas manquer ça, même. C'est, c'est un peu la récompense ultime d'aller sur scène.
1: Bah, c'est ça.
0: Ouais.
1: Donc, 23 musiciens sur scène. Éric Lévy, l'homme que vous n'avez peut-être jamais vu. Eh bien, vous le verrez, puisqu'il sera là avec sa guitare. Et Hera, donc, dit Ameno Tour. Est-ce que vous allez d'ailleurs apporter un traitement particulier à ce méga tube, Ameno ? Est-ce que vous réorchestrez ?
0: Oui, oui. Déjà une version qu'on appelle Ameno Metal en concert qui marche très, très bien. Oui, bien sûr, je vais trouver une idée pour que ça fasse un truc un peu spécial, bien sûr. Oui, aussi sur A, on a des versions, c'est vraiment pas quand les gens viennent au concert, on est très loin de l'album, mais c'est toujours mieux que l'album, je sais pas comment vous dire. Si on jouait des versions d'album sur scène, ça serait un peu ennuyeux, vous voyez les gens.
1: Vous avez envie d'encore plus d'intensité.
0: Ouais, c'est ce que j'ai appris, si vous voulez, à travers le hard rock. Et en faisant des tournées avec Black Sabbath, ACDC, où c'est toujours super efficace. Et pour moi, j'ai cette école-là, vous savez, de comment faire pour que...
1: Et vous avez vu. Vous avez vu de vos yeux vus, de vos oreilles entendues. Voilà. The Ameno Tour en 2028 à Rouen, Lille, Strasbourg, Nice, Aix, Dijon, Nantes, Brest, Poitiers, Bordeaux, Toulouse, Lyon, Bruxelles, Paris et Chartres. Les billetteries sont déjà ouvertes. Éric Lévy, c'était un plaisir de vous avoir.
0: Moi aussi, merci beaucoup.
1: Merci beaucoup.
0: Merci à vous.
1: On se quitte en écoutant Will You Call My Name, qui est tiré de Hera 8, qui vient de sortir et qui est à gagner à tout à l'heure au Blind Test. À bientôt.
0: À bientôt.
1: Merci beaucoup.
0: Merci.

0: Terra 8 est disponible. Nouvel album d'Era, on en reparle tout à l'heure puisque je vous le fais gagner au Blind Test.
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0: Le concert de Santa au cinéma, c'est pour cette semaine, les amis, jeudi soir. Alors, si ce n'est pas déjà fait, essayez de trouver des places donc, pour cette projection unique dans 80 cinémas partout en France. Ce sera donc ce jeudi, le 4 juin, histoire de vivre en immersion le concert qui a valu à Santa une nomination aux Victoires de la Musique. Hein, cette tournée Recommence-moi qui a été magistrale. 50 zéniths à guichets fermés et une performance très spectaculaire avec Santa qui chante tout en haut avec son piano dans les airs.

0: Recommence-moi, Santa. Et rendez-vous sur Google. Vous écrivez Santa au cinéma, tout simplement, et vous trouverez facilement les séances près de chez vous. Une date unique, ce jeudi 4 juin.
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0: Et on joue au blind test avec... Ah ah! Gilles et Caroline, bonsoir!
2: Bonsoir, Émilie. Bonsoir, Caroline.
3: Salut.
0: Salut, c'est Caroline. Je fais un petit point hein, pour celles et ceux qui se demanderaient qu'est-ce qui se passe au standard. Gilles et Caroline se sont rencontrés en direct dans Décibel pour jouer au blind test. Ils ont continué la discussion au standard et puis ensuite un peu dans la vraie vie, quoi. Gilles et Caroline, on peut dire ça comme ça.
2: Ben voilà, oui.
0: Ben ouais, ça fait plaisir. Alors, vous en êtes où? Vous allez vous marier?
2: Non,
0: Caroline,
2: non,
0: elle veut pas. Caroline, elle a dit non direct. Elle fait, oh non.
2: Elle veut pas se marier, Caro?
3: Ben, on est pas rendu encore.
0: Bon, Gilles, il y a peut-être une étape à passer avant, je ne sais pas. En tout
2: oui,
0: cas,
2: non, mais oui, déjà, ils se sont rencontrés déjà.
0: Ah bah c'est ça, voilà, dans la vraie vie.
2: Oui, déjà.
0: D'entendre vos voix ensemble, moi ça me fait toujours très très plaisir. Parce qu'en plus, vous êtes très bons joueurs au blind test. Et Gilles, voulant toujours un peu draguer Caroline, de toute façon, la laisse gagner à la fin. Donc c'est parfait.
3: C'est pas forcément vrai.
0: C'est vrai? Bon, alors on va voir. De toute façon, vous le savez, le blind test de Décibel est un blind test qui récompense tous les participants. Donc, et Gilles et Caroline, vous allez chacun recevoir un exemplaire de Hera 8, le nouvel album qui est magnifique, de Hera, donc, et dédicacé, puisqu'il était avec nous.
2: En plus, ça, mais super, voilà. Ça, mais super.
0: Voilà. Vous en aurez un chacun. Puis si un jour vous vous installez ensemble, bah vous en mettrez un chez Gilbert. Enfin, où vous voulez, pour le revendre vos disques, quoi. Voilà, à la brocante.
3: Un chez Albopéa, un chez Albopéa.
0: Exactement, on peut faire ça aussi. Caroline a le sens pratique. Quand je m'étais installée, c'est fou ça, quand je m'étais installée avec le père de ma fille, alors on s'est séparés depuis, mais comme... Je tenais beaucoup à mes disques et qu'on en avait certains en double. Il avait dit ah bah tiens ce qu'on a en double on a qu'à les mains. J'ai fait non et j'avais mis des gommettes vertes sur mes exemplaires que j'avais planqués dans un placard et du coup bah après le Covid quand je me suis tirée je savais où prendre mes disques.
3: Je prends les gommettes vertes.
0: C'est ça, j'ai dit les gommettes vertes c'est à moi. Salut. Donc voilà, non mais les objets de valeur genre les disques, foutez des gommettes, on sait jamais. Voilà. C'est ma leçon du jour. Gilles et Caroline, on va donc jouer avec les moyens de transport en chanson. Il va falloir retrouver le plus rapidement possible le nom des interprètes de ces chansons et à la fin, tout le monde gagne, ok?
2: D'accord, sans problème, Caroline.
0: Non, moi, c'est Émilie. Gilles est un petit peu obsédé par Caroline. Je comprends.
2: Ah oui, non, mais c'est un truc de fou, oui.
0: Je comprends, Gilles, Caroline.
2: On va se voir au mois d'août, là.
0: Ah, mais c'est formidable. Très bien. Oui. Vous nous raconterez, vous passerez l'antenne en septembre.
2: Ah, mais je vous raconterai, Émilie.
0: Ben oui. Bon, Gilles et Caro. On y va. Un premier extrait, une première chanson et un premier moyen de transport. Dites-moi qui chante ça.
4: Oui. Quand on partait de bon matin, quand on partait sur les chemins.
0: À bicyclette. Mais oui.
3: On cherchait pas le chanteur.
0: On cherchait le chanteur Yves Montand. Bah, de toute façon, Gilles, il a tout donné. Il a dit le nom de la chanson, le moyen de transport. Il a même chanté un petit bout du... Non, là, le point va chez Gilles. Même avec toute la mauvaise foi dont je suis capable, et vous savez que j'en ai une bonne raison, un stylo... mais là, c'est pour Gilles. Hein. Non, là, je peux rien faire, Caro. Mais on continue. Autre moyen de transport, autre chanson. On cherche bien l'interprète. Qui chante ça?
3: Rocamadour,
0: je crois que... Ah, c'est pas Rocamadour, mais bien tenté. C'est un groupe de rock français, Caro. Oui, c'est téléphone.
2: Bravo, Caro.
0: Métro, téléphone. Bah oui, après la bicyclette d'Yves Montand, on durcit le ton avec le métro. de téléphone. On était à égalité. Caroline a trouvé téléphone, Gilles a trouvé Yves Montand. Dernier moyen de transport et dernière chanson du Blind Test de ce soir. Je rappelle que quoi qu'il arrive, vous avez tous les deux gagné l'album des rats.
3: Alors, c'est... Le petit train.
0: Oui, et comment s'appelle le groupe? Enfin, Gilles, tout va bien. Un point pour Gilles, deux points pour Caroline. Petite précision aussi, si vous faites une fête ou une boum autour du train, n'oubliez pas que cette chanson d'Erita Mitsuko parle des trains de la mort qui emmenaient les déportés dans les camps en Allemagne ou en Pologne. Donc voilà, c'est pas un train à prendre à la légère, même si la chanson est extrêmement sautillante et la voix de Catherine Ringer est absolument époustouflante. Il s'agit d'une histoire triste racontée dans cette chanson. Caroline a gagné. Qu'est-ce qui s'est passé, Gilou?
2: Félicitations, Caro.
0: Oui, il est très beau joueur, il faut bien le dire, Gilles, à cette qualité-là, et bien d'autres, j'imagine, que tu nous décriras, Caro, à la rentrée prochaine, puisque vous allez vous voir en août. Donc moi, je veux, dès la première émission, on rentre de vacances le 31 août, hein. Décibel, 31 août, rentrée. Donc voilà, moi, le 31 août, je veux un petit blind test avec vous, et surtout, un compte-rendu de votre date du mois d'août.
2: Ah, mais ça brûle, et puis si on fait une cérémonie, promis, on t'invite, Emilie. Hein.
0: J'espère bien. Génial. Allez, je vous embrasse tous les deux, Caroline et Gilles, et je vous propose d'aller conduire une bagnole avec les Beatles.

0: première chanson de la face A de Rubber Soul, magnifique sixième album des Beatles, sorti en 65. C'était Drive My Car.
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0: La découverte du jour, c'est un jeune garçon qui s'appelle Monte Marco. Il vient de Marseille et ne fait pas de rap. Incroyable, non? Bah oui, quand même, c'est assez dingue. Il est agrégé de mathématiques, auteur, compositeur, interprète, et je pense que vous allez adorer sa toute nouvelle chanson qui s'appelle Monte.

0: s'appelle Monte Marco et c'est notre coup de cœur du jour. Son premier EP 1, 2, 3 est disponible. Et cette chanson-là, oh, quel tube! Ça s'appelle
1: Monstre. 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
0: Et c'est déjà l'heure de la dernière chanson de l'émission Chanson anniversaire. Et aujourd'hui, direction le Canada pour les 52 bougies d'Alanis Morissette, qui avait tellement cartonné en 95 avec son troisième album Jagged Little Pill, et cette chanson dingue avec l'harmonica Hand in My Pocket.

0: C'était incroyable, ce troisième album d'Alanis Morissette, sorti il y a donc un peu plus de 30 ans, 1995. Jagged Little Pill, donc dessus il y avait ce tube là, Hand in My Pocket. Il y avait aussi You Ought to Know, la pire chanson de vengeance après rupture du monde, un truc incroyable, tellement venimeux. Et puis il y avait Ironic aussi. C'est vraiment un album à réécouter. Voilà, c'était l'occasion de souhaiter un très bon anniversaire à Alanis Morissette. Allez, Décibel, c'est terminé pour ce soir. Merci à l'équipe. Il y avait Iris Guitoni, Christophe Hulens, Elodie Biancamaria, Sadika Raoult et Franck Moilier. Oui, il faut du monde pour préparer cette émission. Que voulez-vous que je vous dise? Parce que l'animatrice est un peu feignasse. Demain, on sera avec Miska Assayas qui vient de sortir un super bouquin sur les Rolling Stones. Very Good Stones Trip. Demain, 20h. Bisous.
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0: Vanessa Paradis, Joe le Taxi. La chanson préférée d'Amir.
1: Permettez-moi de vous partager un petit souvenir d'enfance. C'est un des titres dont j'ai le souvenir petit, de passer beaucoup de moments à le fredonner avec ma mère.

0: peut-être que déjà à l'époque, quand je voyais cette jeune fille chanter, ça semait en moi des rêves de devenir un jour, moi aussi, si ce n'est pas un enfant qui chante, un adulte qui chante, Joe le Taxi, Vanessa Paradis.
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1: Comme d'habitude de Claude François, c'est l'histoire incroyable d'un plat de pâtes solitaire qui finit en triomphe planétaire.
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1: En 1967, Claude François est au plus bas. France Gall vient de le quitter. Et pour exorciser sa peine, il écrit sur l'ennui du quotidien, le café froid, les faux semblants, face à son assiette de pâtes. Ce titre, comme d'habitude.

Mais le destin bascule un an plus tard. Paul Anka, un crooner canadien de passage en France, entend la chanson à la télé. Coup de foudre, il rachète les droits pour $1 symbolique. Il réécrit alors le texte, l'offre à Frank Sinatra,

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3: Vous écoutez Sierra Mario avec Mort à la guerre, chanson co-signée avec Serge Lama.

0: Sierra Mario, c'est un artiste complet qui collabore régulièrement avec Fabienne Thibault, Pierre Billon, Gérard Lenormand ou Didier Barbelivien. Et qui partage sa vie entre le soleil d'Ardèche, Marseille, sa ville natale et Paris. Mort à la guerre, premier extrait de l'album Hauteur de France de Sierra Mario. Un coup de cœur ici dans l'Ardèche.
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1: Saviez-vous que le titre Confidence pour Confidence de Jean Schultes cache une formule mathématique?
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1: En 1981, pour son premier essai en tant qu'auteur, Jean Schultes invente un jeu de domino verbal. Chaque vers commence par le mot qui termine le précédent. Ce ping-pong textuel crée un rythme obsédant qui hypnotise la France entière. Pourtant, le chanteur ne réalise pas tout de suite l'ampleur du film.

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2: Bruno, je le rencontre en Francopholie de La Rochelle. C'est quelqu'un qui va m'accompagner aussi. Je vais jouer beaucoup en première partie de ses concerts. Bénabar, ça serait un petit peu l'arcane de la papesse dans le tarot, vous savez, le tarot de Marseille. C'est des gens qui, tout d'un coup, vont vous faire prendre un autre chemin. C'est des gens importants, des rencontres importantes. Alors évidemment, ce titre qui est un de mes préférés de Bruno, qui s'appelle Majorette, qui est une histoire humaine, un personnage de roman. C'est très très beau, c'est très très fort, c'est très intense.
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dans ce nouvel extrait de l'album De l'ombre à la lumière, la voix la plus puissante du Trégor rencontre celle magnifique de Chimène Badi pour un duo musical intense.

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3: Un traiteur ouvert à l'année à Galéria. François Bogard est un enfant du village et ça lui tenait à cœur d'ouvrir ce commerce de proximité chez lui.
4: Je suis né à Calvi, mais j'ai grandi ici, je suis allé à l'école ici jusqu'à mes 19 ans à peu près. Et après, je suis parti travailler sur le continent. Puis ça me tenait à cœur de revenir ici pour travailler chez moi. Parce qu'on est bien dans son village.
3: La cuisine, une passion venue très tôt.
4: Je suis allé en BEP à Île-Rousse, parce qu'ici on n'a pas trop de débouchés professionnels. Et en fait, je me suis rendu compte qu'il y avait du travail. J'étais vite demandé, vite sollicité, et forcément derrière, j'ai continué dans la cuisine. Et puis quand on progresse, on se passionne. J'ai fait des saisons au départ. J'ai commencé sur des saisons sur Galière principalement. Après, je suis parti sur le continent, je suis parti travailler sur Lyon pendant 3-4 ans, je suis parti sur Paris également, et quand ma femme a accouché, ça m'est tenu à cœur de faire grandir mes enfants ici. C'est pas du tout la même vie, on est bien plus tranquille dans son village.
3: François propose au quotidien des plats du jour.
4: Ça change, ça varie, des plats de saison principalement. L'été, beaucoup plus de produits corse évidemment, parce que la demande est bien plus importante. Je vais faire aussi, j'ai des pensionnaires, mais je propose aussi, je fais pour les mariages, les buffets, les anniversaires, les baptêmes, tout le principe du traiteur. À l'extérieur et à domicile.
3: Et le traiteur a quelques spécialités.
4: J'utilise beaucoup de produits corse principalement. Alors aujourd'hui, par exemple, j'ai des articles farcis au brooch, mais ça peut m'arriver de faire des ch'tors sabriques, je vais faire du sauté de veau aux olives. Après, je fais beaucoup de produits aussi d'ailleurs. Je vais faire des tagines, des couscous, des paellas, suivant la demande, ce que les gens aiment en fait en général.
3: Parmi ses clients, beaucoup de gens du village.
4: En hors saison évidemment, mais ça arrive souvent qu'il y ait des gens qui se perdent au village pour aller se balader, qui ont besoin de manger sur le pouce entre guillemets, donc ça rend toujours service. Après, j'ai beaucoup évidemment ma clientèle principale, c'est comme je suis toute l'année, c'est les gens du village. Après l'été, bien sûr, les touristes avec la vente de charcuterie, la vente de fromage corse, la vente de vin.
3: Développer son activité, perdurer dans le temps, et pourquoi ne pas laisser plus tard ce qu'il a construit à ses enfants? Tels sont les espoirs de François Bogard pour les années futures.
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5: Comme ils sont susceptibles d'entendre ce petit cours, je vais faire attention, je vais être sympa avec nos chers petits anges aujourd'hui.
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5: Pot Péplar. Garçon ou fille, c'est la question que tous les futurs parents entendent évidemment dans tous les pays du monde. Quand on attend un heureux événement, l'entourage demande souvent « Anéhé, alors, pote péplard, hein ?» Garçon ou fille, ça permet de choisir, de bien choisir le cadeau de naissance évidemment. Pote, c'est un gars, leur pote. En breton, ça fonctionne à tout âge. Leur pote, un gars ou un garçon. Et plard, leur plard, c'est une fille ou une femme d'ailleurs. Pote, péplard, gars ou fille. Mais on peut préciser, si on veut être sûr, pour les jeunes enfants, leur potric, un petit gars, un jeune garçon, potredigou au pluriel, un peu plus dur à retenir, hein. Potredigou. Et plaric, c'est pour une jeune fille, une petite fille, plarigou au pluriel. Voilà, c'est simple, mais comme toujours, c'est simple quand on connaît. Bien sûr, c'est plus facile après. Donc, pour les gars, potric, potredigou. Pour les filles, plaric, plarigou. Au pluriel.
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5: Et maintenant, un nom de bateau. Ça change et on en voit souvent dans les ports avec le mot Havel, en mot composé. Havel, c'est le vent. Bon, c'est sûr que du vent, ça aide quand on est en mer. Donc les marins choisissent souvent des noms en rapport avec le vent. Havelvour, par exemple, du vent de mer, Havelvour. Mais on entend aussi, on peut lire Haveldro, le tourbillon. Ça, c'est le vent qui tourne. Haveldro. Autre possibilité, toujours. Havelpen ou Havelaben, expression moins appréciée car ça indique où ça parle du vent de tête, Havelaben, le vent de face qui n'aide pas beaucoup en mer, et sinon Haveldré ou Haveladré, là c'est pour ceux qui veulent du vent arrière. Mais voilà, ce sont de très beaux noms qu'il faut préserver évidemment, comme les noms lieux, comme les noms de famille, comme notre belle langue en fait. Mais ça se fera que si l'on fait tous un petit effort. Je vous laisse et je vous dis à demain, même heure, d'Ahenta. Et bon vent.
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7: Pluie, neige, canicule, brouillard, la météo décide si on va râler ou si on va râler autrement, si vous voyez ce que je veux dire. Mais dans le fond, qui décide des prévisions météo? Qui observe? Qui calcule? Qui fait qui tranche à la fin? Et surtout, pourquoi ils disent qu'il va y avoir du soleil alors qu'on se prend une rincée? Eh bien, réponse tout de suite dans les coulisses de Météo France Alsace que je teste pour vous aujourd'hui. Je suis à Ilkirch-Grafenstaden. Ici, on estime, on calcule le temps qu'il fera demain. Et à côté de moi, voici Simon. Simon, c'est le technicien météo. C'est lui qui surveille des capteurs, des antennes, des machines qui parlent. Bref, tout le langage, c'est des chiffres. Entre le vent, la pression, l'humidité, tout est mesuré en continu avec des stations météo basées un peu partout en Alsace, à des endroits stratégiques, en altitude, dans les vallées, en plaine ou encore en ville, au nord, au sud, bref, un peu partout. Et à cela, on peut ajouter aussi d'autres outils comme les radars, les satellites. Et chaque jour, c'est des millions d'observations qui arrivent dans les ordinateurs de Météo France Alsace. Et avec des équations très, très, très complexes. Et cette complexité est en lien avec notre prochaine découverte. Direction, le bureau des modèles météo. Ça, c'est avec Théo. Théo, il est météorologiste. Et il m'explique, eh bien, qu'on ne prédit pas le futur. Mais en revanche, on calcule des scénarios et leurs probabilités. Certains modèles, par exemple, simulent l'atmosphère avec comme résultat, écoutez bien, 350 prévisions possibles chaque jour. Ah bah oui, hein, la machine, elle calcule tout ce qui est possible. Hein. Et c'est l'humain, enfin, qui va trancher. Parce que oui, la météo, en bout de ligne, bah, c'est pas juste une machine. Hein. C'est aussi un cerveau. Il y a un cerveau qui tranche. Et en parlant de cerveau, en voici un autre bien rempli. C'est celui de Cédric. Il est climatologue. Et Cédric, lui, va nous emmener littéralement dans un autre monde. Parce qu'avec ses analyses, à Cédric, eh bien, on ne regarde pas demain. Non, on va regarder 100 ans en arrière. Car Météo France, eh bien, conserve en quelque sorte la mémoire du climat depuis plus de 150 ans. Parce que le passé, eh bien, il nous permet quoi? De comprendre l'avenir. Surtout avec les notions du dérèglement climatique qui nécessite une véritable expertise. Alors, après ce dévoilage d'outils, de calculs, d'équations et d'expertises en tout genre, comment se fait-il qu'en 2026, on puisse encore se tromper dans les prévisions? Eh bien, j'ai posé la question et la réponse de mes spécialistes est claire. Prévoir la météo, c'est comme essayer de prédire la forme exacte des vagues dans une soupe qu'on remue en permanence, sauf que la casserole fait la taille de la planète et que la cuillère tourne toute seule. Et en plus de ça, il y a quelqu'un qui joue avec le feu. On continue. Bref, vous avez compris, hein. Impossible d'être parfait, seulement de se rapprocher de probabilités, mais avant tout, le rôle de Météo France Alsace, c'est d'anticiper au maximum les risques.
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1: Adi Oubalen et Adi Sias à toutes. Est-ce que vous connaissez le mot fenestru? Ben, une fenestru est une fenestre picciotto. C'est une petite fenêtre. Peut-être une couple obédie m'a bien contacté qu'il n'y avait pas pour d'intra d'un hostal. Un jour, mon voisin m'avait raconté qu'il n'avait pu rentrer chez lui. J'avais expliqué, vous savez pourquoi? Ben, sa femme avait clavé la porte d'entrée. Clavé, qui vient de l'occitan clava. Alors, à votre avis, qu'est-ce que ça veut dire?
2: Eh bien, je dirais fermé à clé, verrouillé.
1: Et en effet, je m'explique, mon voisin était sans clé et sa femme, eh bien, elle était parti faire une course en ville. Comme il n'avait pas les clés, eh bien, sa belle de Kefaguette, vous savez ce qu'il a fait? Eh bien, il était passé par le fenestro del garage. Il est donc passé par le fenestro du garage. Le fenestro est l'ego nostro. C'est la lucarne, le vasistas, une précisionnette, je ne peux pas espérer l'obéir, et Théouni est magre, mon voisin est maigre. C'est bien pour ça qu'il a pu passer par le fenestro du garage.
2: Et le fenestro, ça peut être autre chose?
1: Eh bien oui, le fenestro bremonde. Et ça veut l'autre mot pour parler de la télévision. Ce mot fenestro s'utilise également pour parler de la télévision. Bon, c'est toute une copère, hein, surtout autrefois, car les téléviseurs étaient pitchous, ils étaient petits. D'ailleurs, quand les premiers postes sont arrivés, certaines personnes appelaient cet objet ben, loup fenestro. Mais depuis, eh bien, les choses ont bien changé avec ces grands écrans de télévision.
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2: On a l'honneur et la chance d'avoir le copain Tom Aubry en studio. Salut Tom.
3: Salut Richard, bonjour à tous.
2: Mille raisons d'aimer la Côte d'Azur chaque jour. Un nouveau chapitre, une nouvelle page qui s'ouvre. C'est parti.
3: Et une nouvelle aujourd'hui, c'est parti. Voilà, réseau 480, les trains et la Côte d'Azur. Alors, si on est râleur, et je le suis, on peut dire que les trains sur la Côte d'Azur, c'est pas un long fleuve tranquille. D'ailleurs, est-ce que vous êtes déjà demandé pourquoi est-ce qu'on longeait le bord de mer? Ou comment marche le réseau ferroviaire azuréen? Et quel était le train le plus luxueux qui ait jamais circulé dans les Alpes-Maritimes?
2: Bon, bah, je suppose que tu vas nous expliquer tout ça.
3: Tout juste, Auguste, mais pour tout comprendre, il faut qu'on remonte un peu dans le temps. En France, en 1820, les trains se développent autour de Saint-Étienne, où se trouvait un bassin minier. L'enjeu à cette époque est donc de relier un pôle industriel à une ville ou à un port.
2: Et c'est après que les trains révolutionnent le tourisme.
3: Et oui, durant la seconde moitié du 19e siècle, dans les Alpes-Maritimes, la révolution du chemin de fer permet de désenclaver les territoires et de transporter un nombre toujours plus grand de marchandises et de voyageurs. La compagnie internationale des wagons-lits va d'ailleurs plus loin en proposant des voyages alliant confort, vitesse et sécurité. En 1886, le train bleu reliait Londres à Menton.
2: Ah ouais.
3: Et les voyageurs peuvent pour la première fois se déplacer à bord, se faire servir des repas à table et surtout dormir correctement.
2: Et alors, quel impact ça va avoir chez nous?
3: Eh bien, le rail accompagne la construction des palaces, l'essor des villas et en bref, la naissance de la Riviera. Sans le train, la Côte d'Azur n'aurait probablement jamais connu un tel développement touristique.
2: Mais alors, pourquoi est-ce que ces rails longent le bord de mer?
3: Alors ça, c'est pour une raison géographique. Dans les Alpes-Maritimes, la mer borde directement des reliefs abrupts. Et donc, à partir des années 1860, les ingénieurs n'avaient pas d'autre choix que de construire des lignes de chemin de fer sur la bande côtière. Car oui, il faut construire sur un terrain plat et avoir un accès direct aux villes portuaires.
2: Et donc, la géographie impose ce tracé.
3: Oui, finalement, si le train longe la mer, ce n'est pas seulement à cause de la géographie. C'est parce que depuis 150 ans, la Côte d'Azur avance au rythme du rail. C'est une carte postale en mouvement, c'est un balcon sur la Méditerranée. Et ça, franchement...
2: Bah, c'est une très belle raison d'aimer la Côte d'Azur.
3: En plein dans le milieu là.
2: Et franchement, on va pas se mentir, on a quand même la chance d'avoir l'un des plus beaux tracés au monde.
3: On est bien d'accord, on peut être penseur dans le train.
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4: Quand il y a des prédateurs, bah, mais sa tête d'ensemble, au moins ils disent que c'est un pot avec des roses qui dépassent.
5: Pourquoi l'autruche met de temps en temps sa tête dans le sable?
6: Pour peut-être manger les têtes dans le sable.
7: Pour manger ce qui est dans le sable, pour tout simplement voir ce qu'il y a dans le sable.
8: Pour dormir.
9: Si elle veut
5: voir ce qu'il y a dans le sable et qu'elle met sa tête dans le sable, elle voit plus rien.
7: Peut-être qu'elle résiste au sable.
5: Ou alors elle a une frontale.
7: Je pense pas. C'est peut-être pour manger ce qu'il y a dans le sable, mais plus profondément avec sa bouche.
4: Quand il y a des prédateurs, met sa tête dans le sable. Au moins, ils disent que c'est un pot avec des roses qui dépassent.
8: Oh, les jolies fleurs!
7: Comme ça, elle voit pas ce qui se passe autour et elle a plus peur.
5: Qu'est-ce que vous faites si quelqu'un vous court après?
7: Courir. Dire à quelqu'un qu'on a besoin d'aide.
5: Tu vas pas mettre ta tête dans le sable.
7: Non, sinon il peut nous attraper facilement.
4: Ou alors sinon on lui met un coup de poing dans la figure, au moins c'est lui qui a la tête dans le sable et nous on s'en va.
5: Mais pour l'autruche alors elle?
7: Pour l'autruche c'est facile, elle court plus vite que nous.
5: Et vous savez comment on fait des petits autruches?
7: Une fois qu'ils sont dans l'œuf, ils cassent la coquille et ils sortent.
5: Donc c'est avec des œufs?
7: Oui.
5: Vous avez déjà vu un œuf d'autruche?
7: J'ai cru en voir un en vidéo, mais non. Et comme les œufs normaux, mais quand même un peu plus gros.
9: Oh, plus ils sont gros, plus les œufs.
7: L'œuf, je l'ai déjà vu, mais pas en vrai. L'œuf, il est gros comme ça.
5: Il est en effet très gros. Comment est-ce qu'on peut avoir une poêle suffisamment grande pour faire un œuf au plat d'autruche?
7: C'est vrai que soit une grande poêle ou...
8: Non, pas la poêle à frire.
7: Soit t'essaies de trouver une grande poêle et comme ça, ça suffit bien. On a des poêles grandes, mais ça suffit une poêle comme ça suffit. Ou alors on le fait tout simplement pas cuire, on les laisse vivre.
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1: Direction la Vendée à Beauvoir-sur-Mer. Je suis très heureux de vous emmener à la rencontre d'Anne-Marie. C'est une maraîchine très attachée à la Vendée et à la transmission de ses traditions.
2: J'y suis née et toute ma jeunesse est donc passée là-bas. C'était difficile. Mon père est décédé à 36 ans. Donc on était trois enfants. On est restés tout seuls tous les trois avec notre maman, avec une vache pour vivre. Et puis un petit jardin. Et puis quand il n'y avait pas trop à manger, ma maman allait pêcher les grenouilles et les anguilles dans les fossés. C'est vraiment mes racines, le marais. Hein. J'y suis accro.
1: Vous êtes une vraie maraîchine ?
2: Ah oui, je suis une maraîchine à 100%. Hein.
1: Elle représente quoi la Vendée pour vous, Anne-Marie ?
2: C'est mon pays, c'est quelque chose qui m'est vraiment cher au cœur. Le marais, je ne peux pas m'en passer, mais dans le marais, il y a aussi la mer, c'est nous. Ouais. Et ça, c'est pareil, on a besoin de ça, nous. Je vais voir la mer, ou je me promène dans le marais.
1: Pourquoi ça vous apporte quoi, vous ?
2: Une détente, et j'ai un livre particulier aussi.
1: Ah.
2: C'est mon moment zen, moi.
1: Et c'est quoi ce livre que vous emmenez ? Ah, faut pas le dire.
2: C'est
1: votre petit jardin secret.
2: Oui, c'est mon petit jardin secret.
1: Alors, on le laissera dans son petit jardin secret.
2: Et puis, c'est pour ça aussi que je fais du folklore. Il nous faudrait des jeunes, mais les jeunes, maintenant, c'est compliqué. On en a dans le groupe, hein. On en a 5 et qui sont mordus, mais pour combien de temps ? Parce qu'ils sont jeunes encore. Et,
1: Alors, qu'est-ce qu'on peut faire pour remédier à ça ?
2: Ben, on ne sait pas trop. Bon, maintenant, il y a beaucoup de balles folles et de choses comme ça.
1: Et pourtant, ces fêtes-là ont un succès assez populaire, parce qu'on va penser à Chaland autrefois.
2: Oui, à Chaland autrefois. Et ouais. Puis, maintenant, ce qu'on fait beaucoup moins, ce sont des kermesses, par exemple. Moi, j'adore les gens, j'adore connaître des gens, parce qu'ils m'apporteront quelque chose.
1: C'est essentiel pour vous.
2: Oui.
1: C'est même limite vitale.
2: C'est limite vitale, oui. Après, ben, j'ai fait 10 ans pour la RSB, là, la RSB qui est l'association des retraités sportifs de Beauvoir. Moi, les associations, c'est aussi apporter aux gens des choses, leur faire plaisir d'abord dans ce qu'on leur propose. J'espère vraiment que beaucoup de gens pourront se lancer. Dans les jeunes, il faut vraiment, mais je comprends bien qu'actuellement la vie est difficile. Les gens de 35 ans, maintenant, ils sont tellement pris par autre chose que c'est compliqué.
1: Alors, on revient en arrière. Vous avez 18 ans, vous vous mariez, Anne-Marie. Vous diriez quoi à cette jeune fille ?
2: Je dirais qu'il faut dans l'avenir, à 18 ans, on est jeune. Il faut penser à ne pas rester seul dans son coin.
1: On va dire, Anne-Marie, ce matin, que vos petits-enfants nous écoutent là, à la radio. Oui. Vous voulez leur dire quoi, pour conclure ?
2: Je vais leur dire, essayez de faire un peu comme mamie. Essayez de donner, de partager, d'apprendre, de vouloir connaître... Voilà, plein de choses comme ça.
1: Anne-Marie, la passion de la Vendée, la générosité, la joie de vivre et l'amour des gens.
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3: Ici matin. Le temps de vous lire en marseillais. Bonjour mes amis.
4: Bonjour Philippe.
3: Notre linguiste marseillais. Donc on va jouer ce matin un peu comme des enfants.
4: Oui, tout à fait. Alors vous savez à quoi jouent les enfants en ce moment ?
3: Enfin ces jours-ci, ces temps-ci. Ces temps-ci, avec le smartphone, jeu, voilà quoi.
4: La tablette, les jeux vidéo, etc.
3: Ouais.
4: On est d'accord. Bon, les tout petits jouent encore avec des voitures, des robots, des trucs Pokémon, etc. Voilà. Alors autrefois, alors, non, je ne vais pas faire celui qui regrommait à mon réguignard.
2: C'était mieux avant.
4: Non, mais je vais vous parler quand même des réguignards. Les Réguignaires de Luberon, c'est l'association provençale qui, comme son nom l'indique, regroupe des amoureux de la culture et de la langue provençale, des gens du Luberon, qui s'appellent avec autodérision donc les Réguignaires, en gros les râleurs. Hein. Et bien, la présidente de cette association est bien connue chez nous, il s'agit de Claudette Ocelli, aussi connue sous le nom de Mamette, dont on a entendu la voix sur notre antenne pour nous apprendre un peu de provençal. Avec les Réguignaires, elle organise jusqu'au 14 mars à Pertuis, à l'espace de Croze, une exposition appelée Joe et Jugué d'Antan, qui propose de retrouver des jeux et jouets d'antan et avec leur petit nom en provençal. Alors autrefois, les minots jouaient à Ouda, au dé, au Baouduf, au Toupie ou au Quille. Il y avait les osselets aussi. Alors je me souviens que mon frère jouait, je trouvais ça bizarre, les osselets.
3: Mmh.
4: Mais voilà, ça a disparu, j'ai l'impression.
3: Oui, c'est vrai.
4: Non, voilà, on ne voit plus ça. Jouer aux osselets, c'est Djouga, Djibotrao et Mélisa Ousset. Par contre, les billes, on y joue encore. À mon époque, on prisait les gros galops comme ça et on tirait les soldats Starlux. Ou on jouait au pouf. Bref, voilà, j'adorais les billes. Dans la cour de Richet, je pense qu'on joue encore à la marelle ou à la corde Persaouta, je traduis pas. Mais probablement plus aux yeux bandes. Banda, les yeux bandés au Colin Maillard, qu'on appelle aussi Kukuruma. On dirait une chanson Kukuruma. En revanche, on fait encore liser Skundai, le jeu de cache-cache, à partir du verbe Seskund, se cacher. Et on dit parfois, c'est Abateskund, on va te cacher. On joue aussi à la poupée, la titeille, dans son Ousta ou des titeilles, sa maison de poupée, ou bien avec une poupoune pour Djuga à la mama, là non plus, je traduis pas. Quand j'étais minot, j'adorais jouer avec les taraillettes et la dinette, mais aussi à la marchande. J'avais d'ailleurs un bel établi de marchande et je vendais à ma mère, à ma grand-mère, plein de beaux fruits et légumes en plastique, ou du poulet, ou en plastique, ou du fromage en plastoc. Avant, la malbouffe, vous voyez, avait déjà tout prévu. Tous ces deux enfants d'hier ou d'avant-hier sont présentés à l'exposition Joe et Jugé d'antan à Pertuis jusqu'au 14 mars pour ce... Et samedi, donc demain, il y aura en plus un grand jeu de piste sur le double thème du parler provençal et des jeux d'enfants dans les rues de Pertuis, mais aussi du Motus. Tous les t-shirts, toute l'après-midi, nous serons sur place avec mon collègue Blas pour vous faire jouer à Motus en mode démo ou initiation. Mais il y aura aussi un Motus en live, en public, avec les meilleurs joueurs de Motus à défier. Alors, de mon temps, on joue à cache-cache, et celui qui comptait, on disait qu'il pégait. On dit, allez, c'est toi qui pègues. Ouais. Et on joue aussi à faire des moulons dans la cour, et pour signaler un troupement qui est moulon. Donc ce samedi, moulon à Pertuis.
2: Allez, moulon.
0: 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Il s'appelle Frédéric Brand et ça fait maintenant 17 ans qu'il travaille à l'élaboration des créments, des 4 millions de bouteilles de créments de l'entreprise Louis Bouillot à Nuit-Saint-Georges. Il nous fait voir l'envers du décor, mais d'abord on s'équipe de chasubles orange fluo.
5: Sur le site, il y a une centaine de personnes qui travaillent sur le site et c'est un site classé IFS BRC, c'est-à-dire qu'on respecte des normes qualité et sécurité consommateur et donc... mettre des chasubles qui permettent l'identification des visiteurs avec un enregistrement bien adéquat.
0: Eh bien, allons-y, ouvrons cette porte.
5: Oui, on va y aller.
0: Oula !
5: Donc, en fait, ici, nous n'avons pas de cave enterrée. Les cuves font jusqu'à 7 mètres de haut.
0: Ah oui.
5: 7 mètres de haut et une seule cuve représente le volume d'un petit domaine viticole. Ça représente environ 520 hectolitres de vin. Ici, nous avons dans cette cuverie-là 50 cuves différentes. Et cette diversité de cuves, cette quantité de cuves est importante parce qu'en Crémant de Bourgogne, nous sélectionnons les zones géographiques. Mais également, nous avons un grand travail au pressurage où nous séparons la cuvée et la taille que nous vinifions séparément. Et afin d'avoir une grande diversité de profils aromatiques qui vont nous servir de nos assemblages crémants futurs, nous avons besoin d'avoir une grande quantité de cuves qui vont pouvoir mettre en musique nos assemblages pour la suite.
0: Donc malgré le fait qu'on soit dans un environnement plus ou moins industriel et gigantesque, on a quand même cette notion de terroir, c'est important de le rappeler.
5: C'est important. Si maintenant je mélange tout, parce que c'est effectivement une seule appellation que l'on vinifie, mais si je commence à tout mélanger pendant les vinifications, après les assemblages qu'on va faire n'auront plus aucun sens. Il faut vraiment respecter ces trois principes, donc le cépage, le terroir et le fractionnement au pressurage qui vont nous permettre justement d'accorder. Il faut savoir que Louis Bouillot a plus d'une dizaine d'assemblages différents et il faut que chacune de ces assemblages ait une personnalité bien précise avec son moment de dégustation et de plaisir propre. Et donc c'est grâce justement à ces diversités qu'on peut avoir ça.
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1: On prend de la hauteur aujourd'hui à Montarché, un village qui cumule plusieurs particularités. D'abord, c'est le plus haut village de la Loire, à 1160 mètres d'altitude. C'est une des plus petites communes du département, en superficie aussi. Et puis le lieu où a été produit une archive presque unique en France. Pour nous en parler, j'accueille aujourd'hui Sarah Duris. Bonjour Sarah.
2: Bonjour Eddy.
1: Guide conférencière à l'Office du Tourisme Loire-Forêt. Quelle est l'histoire de ce document si rare et ancien ?
2: Il s'agit d'un registre d'état civil. Il recense les naissances, les mariages et les décès sur la commune de Montarché. Et ce qui fait qu'il est tout à fait exceptionnel, c'est la date à laquelle ce registre débute, 1468, soit la fin de la période médiévale.
1: Est-ce que cela veut dire qu'il n'y avait pas de registre d'état civil avant ?
2: Non. L'obligation de produire un document comme celui-ci est ordonnée par l'État au XVIe siècle. Et cette ordonnance n'est pas toujours bien respectée par les paroissiens. Ici, la population est recensée avec 70 ans d'avance.
1: Est-ce qu'on connaît l'auteur de cette archive ?
2: Oui. C'est le prêtre de Montarché, nommé Claude Ferrier, qui a tenu le registre pendant 49 ans. On y lit les noms, les dates et même les métiers des anciens archimontois, mais aussi la météo.
1: Ah, ça m'intéresse. Est-ce que les conditions climatiques de l'époque étaient bonnes ?
2: Alors, c'est difficile à dire parce que ce sont principalement les mauvaises années qui sont inscrites. On lit des sécheresses, des tempêtes et même un tremblement de terre. En 1543, suite à une invasion de chenilles ayant entraîné une famine, l'évêque du Puy prend une mesure exceptionnelle, excommunier les fameux insectes. On vous laisse juger de l'efficacité de cette mesure. Il évoque aussi les épisodes de peste.
1: Des documents qui renferment de drôles de surprises. Où est-il conservé aujourd'hui ce fameux document ?
2: Il est gardé précieusement aux archives départementales à Saint-Étienne. Il a longtemps été le plus ancien registre d'état civil de France et donc a été présenté lors d'une exposition universelle à Paris. Aujourd'hui, c'est le deuxième plus ancien de l'Hexagone, mais c'est le mieux conservé des deux.
1: Un véritable trésor qui témoigne de la vie des habitants de Montarché. D'autres histoires et légendes sont à découvrir sur place, notamment lors des visites guidées menées par les guides de l'Office du Tourisme Loire-Forêt. Merci Sarah Duris.
2: Merci.
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1: Patrice, 69 ans, vous en.
2: Vous avez créé des meringues tatin, la confiture tatin et même un torchon qui raconte l'histoire de la tatin.
1: Ah oui, c'est une vraie passion la tarte tatin. Dans ma jeunesse, j'ai toujours été passionné de cuisine, notamment de pâtisserie.
2: Quand on est seul oignon, on en mange combien des tartes tatin à la semaine?
1: Oh bah de temps en temps, non, c'est pas régulier, mais seulement quand on a du monde, des invités, oui, on fait une tarte tatin, c'est oublié.
2: Vous faites partie des ambassadeurs de la tarte tatin de la mode Beuvron, vous avez un record mondial.
1: En 2019, oui, on a réalisé la plus grande tatin du monde, qui faisait 308 kilos et 3 mètres de diamètre. On a épluché, donc avec les bénévoles, plus de 500 kilos de pommes.
2: Et au niveau de la pâte, ça devait être une dinguerie.
1: Alors la pâte nous a été offerte par le Festival des Pins. Oui, il y avait quelques kilos de pâte, oui, 40 kilos de pâte de mémoire.
2: Ça représente quoi pour vous, la pâtisserie ou la cuisine?
1: Moi, je me lève le matin, je pense qu'à une chose, c'est cuisiner.
2: Et je reviens sur la meringue tatin. Vous rajoutez du caramel dans les blancs?
1: Je ne rajoute pas du caramel, je rajoute de la pomme confite.
2: Elle est venue comment, cette idée?
1: Genre, en réfléchissant, il fallait que je trouve quelque chose.
2: Pour vous occuper?
1: C'est ça, j'avais rien à faire, donc j'ai dit, je vais faire des meringues. Et par contre, ça a beaucoup de succès. Depuis la création des ambassadeurs, en pot de confiture, on en a fait plus de 1500. On est présent, par exemple, à Musée du Braconnage à Chon. On est à la Maison des Étangs aussi, à Saint-Viat.
2: Il y en a combien des ambassadeurs de la tarte tatin du côté de la mode Beuvron?
1: Alors, au niveau du bureau, nous sommes 8 et nous avons une trentaine d'adhérents.
2: Okay. Ça va être quoi votre prochain défi culinaire, hein, Patrice? Maintenant que vous êtes recordman du monde de tatin.
1: Ben, on attend que quelqu'un nous pique la vedette pour recommencer, on attend que ça.
2: Ah ouais, et c'est quoi le record à battre déjà?
1: Alors, c'est 308 kilos.
2: Et vous pensez que vous pouvez aller jusqu'à combien au maximum?
1: Oh bah là, je pense qu'on peut aller à 400, ça c'est sûr.
2: Vous allez voir assez de pommes en Solane?
1: Ah oui, il y a ce qu'il faut. Non, on a des mains, on a tout ce qu'il faut. Non, là, il n'y a aucun problème, on est prêt à relever le défi sans souci. Par contre, il va falloir qu'il se dépêche parce que la pendule tourne. Alors, l'origine de la tarte tatin, donc, c'est bien la mode Beuvron. Et d'ailleurs, les sœurs tatins sont enterrées au cimetière de la mode Beuvron.
2: Ah oui, parce qu'il y a les Normands qui ont essayé de vous prendre.
1: Les Normands, bah, disons qu'ils ont le beurre et les pommes, donc ils se sont un peu appropriés la tarte tatin.
2: Le mot tarte tatin, il n'est pas déposé.
1: Alors, le mot de tatin n'est pas déposé, donc aujourd'hui tout le monde peut se l'approprier. Et c'est vrai qu'aujourd'hui on trouve des tartes tatin aux pommes et maintenant des sucrés, des salés, aux poires, aux endives, aux aubergines.
2: Est-ce que ça vous révolte?
1: Oh, après il y a de la place pour tout le monde. Hein. On peut faire tout ce qu'on veut du moment qu'elle est retournée. C'est une tarte tatin.
2: Et après on caramélise tout ça, les endives.
1: Vous mettez un peu de sucre. Ah oui, alors tatin d'endives, c'est délicieux. Pour avoir essayé, c'est délicieux.
2: Ah ouais,
1: vous mettez du sucre dans le fond de les endives, ça demande un petit peu de sucre. Pareil, du beurre, hop, au four, une pâte par-dessus, on tourne, ça fait une super tatin d'endives.
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3: Ah, le matin, on fait la toilette, et faut pour nous prendre pour des gobettes.
4: En Berrichon dans le texte.
3: La gobette, c'est la truie, ou la métreux, qu'elle est de ses petits gouris. Ah, parce que nous, c'est pas comme chez les Bertans, j'en pas de gros élevage de cochons. Dans le temps, dans les fermes, on engraissait un verra, en que des truffes et puis les yeux grasses. Puis, on y faisait sa fête. C'était la Saint-Cochon. Tout le monde venait aider la famille, les voisins, pour éplucher les oignons, faire le boudin puis les saucisses, saler la viande, et puis casser la croûte. On buvait une goutte, puis bien souvent une deuxième. Celle-là, on l'appelle le rince-cochon. Même si on l'élève pour le manger, ça n'empêche pas de l'avoir de la tendresse pour le cochon. Écoutez donc ce qu'en dit Jules Gilbert.
4: En pénition dans le texte.
3: Ah, je l'avais acheté sur le champ de foire, le 1er de septembre à Saint-Martin. Oh, il était vif, c'est à pas croire. Deux grandes oreilles, le museau mutin. Le soir, un coup formé dans les tables, il a ben dû trouver le temps long. Il a regretté ses bains manchables, tous ses petits frères, les autres laitons. Oh, doucement, il s'est fait à son auge, ou qui avait dû boire à gogo. À la paille fraîche qui fait sa bauge, ou qui ronflait comme un sous-l'eau. Oh, pour le pousser, je peine à un dire, toute la journée il dévorait. Puis un soir, j'ai dit à ma vieille, c'est temps, faut qu'on tue notre bestiau. Eh ben, ça nous a fait quelque chose. À la Mélipi à Moué. Ça l'a pas empêché de faire la fête. Ce chagrin-là, c'est vite passé. J'en fais des pâtés en clatette, des grands boudins que j'en épicé. J'en ai mangé de la couchouna et que j'en arrosé avec du vin gris. Des andouillettes et des tripoilles, des saucisses et du boudin frit. Le soir, j'étais ben tout un peu pompette. Ouais, émotionné pour de bon, j'ai ben failli gâter la fête. Comme un vieux, je pleurais mon cochon.
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2: Arnaud Fromage est avec nous chaque matin, c'est l'heure de la nécessaire minute comtoise. Mon cher Arnaud, bonjour.
3: Bonjour.
2: Du côté des radars, il y a des petites surprises, on donne vraiment des drôles de noms aux choses, parfois, chez nous en Franche-Comté.
3: Oui, et en voici un nouvel exemple. Alors, petite mise en situation, vous êtes en voiture, vous venez de Belfort et vous roulez en direction de la chapelle sous Rougemont. Bref, vous êtes sur la départementale 83, vous passez de nez avant d'arriver à Rop. Là, vous passez devant la mairie, sur l'avenue Charles de Gaulle, il y a Céline Coiffure, mais vous continuez, la petite patte d'oie à la Vermenoncourt, vous restez sur la route principale et vous avancez encore un petit peu, il y a les jolies maisons typiques là sur le côté, et c'est là, dans le virage, qu'il faut freiner, tout simplement parce qu'il y a un radar.
2: Bon bah pas mal la petite balade là autour de Belfort, je vois pas vraiment où vous voulez en venir Arnaud.
3: Eh bien exactement à cet endroit précis, là, sous le radar, en face de la boîte aux lettres. Parce que ce n'est pas n'importe quel radar, c'est celui qui est surnommé le radar Johnny Hallyday. Mais alors, pourquoi allez-vous me demander maintenant que j'ai réussi à capter votre attention?
2: Eh ben oui, pourquoi le radar de Johnny Hallyday, Arnaud? Oui.
3: Pour comprendre, il faut remonter à février 1970. L'idole des jeunes a donné la veille un concert à Strasbourg et doit se rendre à Besançon. 3000 personnes y attendent et il est 18h passé. Dans la DS Palace Citroën, qui roule à fond parce que, années 70, il y a donc Johnny Hallyday et Sylvie Vartan, mais aussi Mickey Jones, le guitariste de Johnny, Jean Ponce, son manager, et Sacha Rulle, son secrétaire. On est en février, il fait nuit, il fait froid, il y a du verglas et ça roule vite. Bref, Johnny perd le contrôle de sa voiture. Il glisse et se retrouve dans le fossé. Alors il parvient à reprendre le contrôle de son véhicule, parce que ne l'oublions pas, Johnny Hallyday est un pilote, mais malheureusement, il y a un bloc de béton qui bloque le fossé et la voiture finit par s'y écraser. À bord, Johnny et son guitariste n'ont rien, mais son secrétaire et son manager sont blessés. Sylvie Vartan, elle, a carrément traversé le pare-brise, elle a le visage en sang. En 1970, la ceinture de sécurité est censée être obligatoire, mais dans les faits, personne ne la met vraiment. Les voisins viennent au secours des blessés, alors au départ, ils avouent ne pas vraiment avoir reconnu Johnny et Sylvie Vartan, parce qu'ils sont sous le choc, et les blessés sont conduits à l'hôpital de Belfort. Johnny s'empare du téléphone d'un riverain pour annoncer qu'il n'y aura pas de concert à Besançon ce soir-là. Sylvie Vartan, elle, s'exile quelques mois à New York dans une clinique de chirurgie esthétique où elle subira des dizaines d'opérations de reconstruction pour effacer les traces de l'accident. Alors voilà pour la petite histoire. Et c'est donc dans ce même virage, toujours à la sortie de Rop et toujours aussi dangereux, qu'a été installé en 2019 un radar, le radar Johnny Hallyday, pour nous rappeler que, star ou pas, il ne faudrait pas oublier de...

0: par Johnny Hallyday. Voilà, on sait désormais où il est grâce à vous, Arnaud Fromage, pour la nécessaire minute comptoise. Vous menez les enquêtes dans tous les sens et vous nous faites revivre avec un superbe podcast La vie incroyable de Paul-Émile Victor, un jurassien qui, pour sa première expérience et sa première expédition, est parti au Groenland. On a entendu le premier épisode jeudi, à partir de dimanche, pardon, à partir de 10h. Et le numéro 2 est déjà disponible en ce moment sur l'application ICI. Vous allez véritablement découvrir ce qu'a enduré l'équipe autour de Paul-Émile Victor, une équipée qui a été véritablement sans danger, mais ô combien importante pour l'avancée de la science. Un podcast passionnant avec vous, mon cher Arnaud Fromage. Je vous dis à demain.
1: À demain.
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3: En 2012, cela fait 2 ans que Georges, on va l'appeler Georges aujourd'hui, a ouvert un gîte à Néfiès, à côté de Pézenas. Il est anglais et ce jour-là, il attend qu'un de ses hôtes revienne, quoi, au gîte. C'est un concitoyen, un anglais aussi, comme lui. Il s'appelle Marc-Anthony McGovern, il a la cinquantaine sympathiquement rougeaude et il a payé son séjour en cash quelques semaines avant, à la fin du mois de février. Sauf que Marc ne revient pas. C'est les gendarmes qui arrivent. Marc-Anthony McGovern a été arrêté juste avant avenue de la gare. C'est un fugitif et ça fait 6 ans que Interpol le cherche. Avant d'atterrir dans le gîte de Néfiès, il a vécu en Espagne, il a séjourné à Marseillan. Il a été condamné en 2008 par un juge de Canterbury pour avoir mené une escroquerie à la TVA pour un montant total de 7 millions de livres, c'est-à-dire à l'époque 8,5 millions d'euros. Marc-Anthony McGovern a alors envoyé une lettre au juge en lui disant que la perspective de la prison était bouleversante et le terrifiait. Et il s'est tiré. D'autant plus qu'il savait de quoi il parlait, puisqu'en fait, une dizaine d'années auparavant, il avait déjà mené une affaire de fraude, il avait déjà été découvert, et il avait déjà pris la tangente, en Belgique cette fois-là. Il avait été arrêté en 2001, extradé en Angleterre, et condamné en 2002. En 2012, donc, Marc-Anthony McGovern est arrêté le 28 mars à Néfiès, écroué à Villeneuve-les-Maglones, et le 16 avril, la police britannique vient le chercher à l'aéroport de Toulouse. Il est incarcéré ensuite à Gatwick. Et puis bon, plus de nouvelles pendant quelques années. Tout est tranquille, voilà, on n'a plus de nouvelles de Marc-Anthony McGovern. Jusqu'en 2020, une entreprise, la Westway Holdings Limited, domiciliée en Estonie, a reçu 26 millions de livres de la part d'investisseurs pour les placer dans l'immobilier. Cette entreprise est placée en liquidation en 2021. Et le propriétaire de ce fonds d'investissement, c'est un dénommé Anthony Marx. Hein, vous noterez que c'est quand même assez proche de Marc-Anthony. Anthony Marx donc a caché le fait qu'il avait déjà été condamné pour escroquerie, ce qui est un problème bien sûr pour gérer un fonds d'investissement. Au-delà du fait qu'il ait menti sur son pédigré, il a aussi tapé dans la caisse allègrement. On estime qu'il a dépensé au moins 1,2 million de livres pour des dépenses personnelles. Alors florilège, je vous fais la petite liste. Il a bien sûr acheté et loué des biens immobiliers au Royaume-Uni et en Espagne. Il a aussi dépensé 53 000 livres pour des Rolex. Il a utilisé 121 000 livres pour aller à Dubaï et en Estonie en jet privé. Il a acheté des parts dans l'entreprise d'un de ses proches pour la modique somme de 30 000 livres. 22 000 livres pour faire installer une salle de cinéma dans un logement privé. 215 000 livres pour acheter des places de foot. On est sur un gros fan de foot. 20 000 livres de shopping dans des boutiques de luxe. Et puis 450 000 livres pour spéculer à la bourse. Je ne sais pas si notre ami Georges, qui a un gîte à Néfiès, écoute ICI Héros. Mais si par hasard, il n'avait pas eu de nouvelles de son hôte sympa, mais recherché par Interpol, c'est maintenant chose faite.
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4: Vous avez peut-être du mal à trouver l'amour malgré de nombreuses tentatives, notamment sur les sites de rencontres. Il y a peut-être des raisons à ça.
5: Je m'appelle Hélène Bettens. Je suis fonctionnaire, mais aussi autrice et psychosexologue, hypnothérapeute.
4: Ça fait beaucoup de fonctions. Qu'est-ce que vous avez écrit ?
5: J'ai écrit un livre qui s'intitule « Les sites de rencontres et l'estime de soi, psychologie amoureuse à l'ère du numérique ».
4: Mais comment passe-t-on de fonctionnaire à autrice et psychosexologue ?
5: Je suis d'abord restée en couple pendant 23 ans et je me suis séparée. Au moment de la séparation, j'ai attendu 2 ans avant de m'inscrire sur un site de rencontre. Et là, ce que j'ai découvert, ça m'a paru trop compliqué. Alors, comme tout le monde, j'ai navigué entre des eaux troubles, on va dire. Et puis, j'ai décidé de me former en psychosexologie, puisque la psycho m'intéressait depuis toujours. Et la sexualité aussi, j'avais lu Freud, j'étais très très jeune. Comment rencontrer l'amour quand on a perdu les codes à une époque, en fait, où tout est sur le numérique et où dans la vraie vie, on ne sait pas qui est célibataire ou pas et où on ne va pas aborder quelqu'un en lui disant « Ben voilà, moi je suis seule ». Parce que ça te dit de faire connaissance. Parce que c'est ce qu'on fait sur un site de rencontre. On écrit à quelqu'un et on lui demande en fait s'il a envie de faire connaissance.
4: Comment avez-vous vécu cette expérience particulière sur les sites de rencontre?
5: Je ressentais des choses un peu complexes qui peuvent s'apparenter à de l'adrénaline quand on fait du cardio, par exemple, une espèce d'excitation dès qu'on a un like, dès qu'on a un crush, un match. Pendant ma formation, je me suis dirigée vers des études et des recherches un peu plus scientifiques. Et ça a plein d'effets. En fait, les sites de rencontre, on ne s'en rend pas compte, mais on crée des hormones, de la dopamine, de l'adrénaline, et en fait, c'est les conditions de l'addiction.
4: Et c'est ce que vous expliquez dans le livre.
5: Je parle aussi de toutes les difficultés d'attachement qu'on peut avoir, parce que parfois, aimer ou être aimé, ça peut être une grande peur. Je parle aussi de nos schémas, parce que dans la rencontre amoureuse, on va souvent reproduire les mêmes schémas, on va être inspiré par les mêmes personnes. Bah, c'est un petit peu comme dans la vie, tous les jours on prend le même chemin pour aller travailler et rarement on va essayer une nouvelle route. Alors moi c'est ici et aujourd'hui que je vous propose de commencer un travail pour vous aider dans vos rencontres.

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1: Vous écoutez Maya. J'aime.

0: Maya, chanteuse originaire de Valence et révélée par la Star Academy 2024. Maya avec Tout ira bien.
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0: Tout ira bien.
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3: 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Ah, je suis trop fier de mon jingle, j'en suis fier. Ah, je l'assume, j'en suis fier. Comment ça va les gens sur ici Picardie? C'est la Camini Minute, votre chronique de la joie et de la bonne humeur. Écoutez-moi, ça va, sauf que je suis encore un petit peu ému, parce que comme beaucoup de Français, j'ai vu le biopic sur la vie de Philippe Nicolic des Tout Biscuits. Partir un jour! Sans doute, c'était émouvant. Il paraît que Caris, le rappeur, l'a vu et il a pleuré. C'est pas vrai. Hein. Je précise que c'est pas vrai parce que ben, j'aime mon nez, ok, je veux le garder. Les années 90, nous, on a connu les grandes, grandes manias, les plus belles manias. Michael Jackson mania, Claude Dorothée mania, Patrick Bruel mania. Et vous, vous avez quoi? La Chikung mania. Voilà, c'est Chikungunya, c'est nul, nul. Nous, on a connu des manias de ouf, on a connu les boys bands. Et au final, les Tout Biscuits, qu'est-ce qu'ils faisaient? Ils faisaient un peu de la dance et de la techno. Vous connaissez cette musique? La musique avec des textes extraordinaires, dignes de Baudelaire, de Balzac et de Molière. Il y a un Américain, il est arrivé, il a dit... I like to move it, move it. I like to move it, move it. I like to move it, move it. You like to move it. I like to move it, move it. I like to move it, move it. Là, c'est même pas un refrain, c'est un mantra, les gars. Extraordinaire. Les Allemands, ils ont vu ça, ils ont dit, ok, nous aussi, on va s'y mettre. Eins, zwei, drei, vier, fünf, sechs, sieben, siebzehn, achtzehn. Je suis pas très fort en allemand, j'ai fait ce que j'ai pu. Et on sentait le niveau du texte. Il y a un mec qui avait écouté ça, il a dit, ok, d'accord, vous voulez voir ça? Tout ta, tout ta, tout ta, ta, tout ta, tout ta, tout ta, ta, lui, on pensait qu'il avait fini le game. Mais non, après, les mecs, ils se sont dit, nous, on fait plus de mots, on fait juste des sons. Pi, pa, pa, palopo, pa, pa, palopo, pi, pa, pa, palopo.